0: quoi. Par exemple, la géométrie, tu t'en sers que dans quelques métiers, tu vas pas t'en servir dans tous les métiers du monde.
1: On était parti à Cultura et j'avais pris des sous, mais j'avais mal compté. Donc, je demande à ma mère de payer parce que j'avais pas assez. Mais du coup, faut compter tout, faut compter les centimes et les euros et tout ça.
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3: Bonjour, Serge Papagali.
4: Eh bien, monsieur Thomas, j'ai envie de dire bonjour. Et Dauphinois, bien le bonjour également.
3: Alors,
4: voilà.
3: Pour ce Dauphiné Tour, où est-ce qu'on part aujourd'hui?
4: Oh, vous allez voir, on ne va pas partir très loin, ça va vous surprendre. Aujourd'hui, allons nous promener dans la grande agglomération grenobloise. Oui. Saint-Égrève.
3: Ah, je connais bien.
4: Ben justement, taisez-vous, ne dites rien, dites pas de bêtises, s'il vous plaît. Admettez qu'on a beaucoup battu la campagne ces derniers temps, alors qu'elle ne nous avait pas fait grand-chose, cette pauvre campagne.
3: Non.
4: Mais on l'a bas. Alors, hop! C'est la journée urbaine. Plusieurs raisons nous font venir dans cette ville iséroise. Bon, ben la première, vous alliez le dire, bien évidemment, maintenant les gens vont le savoir, c'est que c'est là où demeure Monsieur Thomas.
3: Eh oui.
4: C'est votre ville, vous êtes né là-bas?
3: Non. Non, mais j'y habite depuis
4: un petit moment. Vous êtes né à Allemagne, vous?
3: Non plus.
4: Bon, d'accord. Monsieur Thomas, qui bien sûr connaît le nom des habitants des lieux. Alors, pas tous les noms propres, hein, mais...
3: Non.
4: Donc ce sont les...
3: Saint-Égrévois et les Saint-Égrévoises.
4: Bravo, eh bien voilà, tout le monde ne le sait pas forcément. Alors, les noms Saint-Égrévoises.
3: Non.
4: Bien évidemment, ça n'est pas le genre du coin. Enfin, à moins que vous ayez quelques noms à me citer.
3: Non.
4: Restons-en là. Faut pas qu'on passe un quart d'heure. Mais nous sommes aussi à Saint-Égrève parce que c'est la ville qui a reçu en 2021 le label Ville Internet 5@. Ah, j'ai découvert ça. Le niveau le plus élevé dans la classification d'ailleurs même des villes qui s'engagent dans le développement du numérique local. Bon, comme disait mon grand-père, qui n'utilisait pas Internet, pourtant on reste sur le cul. C'est une formule qu'il avait comme ça. Vous le saviez, ça, bien
3: oui,
4: évidemment.
3: Ça...
4: Vous savez tout de votre ville. C'est parce que tous les gens savent forcément tout de leur ville. Hein, vous savez. Bon. Saint-Égrève aurait donc un petit côté, on va dire, Silicon Valley, bien sûr. Hein, on va dire un petit côté comme ça, mais sans silicone. Évidemment, les belles femmes saint-égrévoises n'ont pas besoin de ça. À moins que vous ayez quelques noms également à nous fournir.
3: Non, vous n'avez aucun nom,
4: en fait. Vous habitez Saint-Égrève, mais vous connaissez personne.
3: Je ne dirai rien.
4: Voilà. Plutôt, vous les connaissez toutes, mais vous ne dites rien. C'est tout à votre honneur. Ça n'est pas fini. La ville de M. Thomas a été également labellisée 3 fleurs au concours national des villes fleuries. Vous le saviez également, mais c'est extraordinaire. Comme disait ma grand-mère, cette fois-ci, pour changer un peu, on se retrouve comme 2 ronds de flanc. Elle disait l'expression.
3: D'accord.
4: Comme 2 ronds de flanc, vous savez pas. Voilà. 5 pour le net, 3 pour les fleurs. Écoutez, on attend avec impatience le chiffre qui va suivre. Hein. Je sais pas, il va bien y avoir un label inconnu et donc nouveau. Je sais pas, moi, la ville où il y a le plus de chauves, par exemple, un truc comme ça. Non, vous avez pas de nom à fournir non plus. Bon, le label 6 boules à 0, vous voyez, un truc comme ça. 6 boules à Z, j'en sais le label 6 boules à Z. Bon. Le plus, enfin bref, bon écoutez, mais je voudrais pas passer sous silence également que Saint-Égrève fait partie d'ailleurs de la Znief. Ah, je vous ai piégé quand même, qui m'est particulièrement cher. Alors vous savez pas ce qu'est la Znief?
3: Ça me parle pas.
4: Alors c'est pas une jeune femme qui s'appelle la Josiane Znief, c'est pas ça du tout. C'est la zone naturelle et d'intérêt écologique, faunistique et floristique. Ah oui, vous savez.
3: À vos souhaits,
4: je voudrais appuyer un truc, zone naturelle d'intérêt. Voilà. Bon, alors étant moi-même très proche de la faune, de la flore, surtout de la faune, vous allez me dire, mais de la flore particulièrement, de notre beau Dauphiné, je suis très attaché donc au parc naturel régional de Chartreuse.
3: Oui.
4: Chartreuse, le dernier mot de cette phrase justifie amplement à lui tout seul d'ailleurs mon engouement pour cette partie de notre département. J'ai envie de... Vous savez, je vais vous dire un truc, on a fait un quart d'heure, on a fait trop long, donc je vais vous dire, vive le Dauphiné, vive Saint-Égrève, et tous ensemble on va le dire, on n'est pas des...
3: Quand même.

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1: Montez un jour sur scène et chantez devant le public. Vous en rêvez, mais osez, c'est le mot d'ordre. Josiane Leroy a osé rejoindre les intemporels et met tout son cœur dans ce cœur. Josiane Leroy, légende ici.
2: Bonjour, je m'appelle Josiane Leroy, j'ai 69 ans, je suis née à Alfortville en région parisienne et j'habite au Mans depuis 60 ans déjà. Et ma particularité, c'est que je suis choriste dans le collectif des intemporels. Comment je me suis construit moi-même? Bien justement, enfant dans un commerce. On voit beaucoup de monde, on est habitué au relationnel en fait. Et puis bah, ça a duré ensuite toute ma vie. J'ai fait des métiers toujours dans le relationnel pour aider les gens en fait, pour les rendre heureux. Puisqu'en effet, j'ai eu une agence matrimoniale. Les personnes qui venaient me voir étaient en attente. Il y a eu énormément de couples de formés, j'espère beaucoup de bébés. Alors, comment suis-je devenue choriste? À la maison, quand j'étais petite, on chantait tout le temps. C'était vraiment la joie par rapport au travail du commerce, justement, de chanter et de danser dans l'arrière-boutique. Et puis, à la retraite, je me suis dit, il faut que je fasse quelque chose. Donc, j'ai commencé à Sargelay-le-Mans, à faire du théâtre chanté avec les Imaginaires et Cyril Mudry. J'ai connu les intemporels grâce à Marie-Thérèse Brebion, notre chef de chœur. Quand on connaît Marie-Thérèse Brebion, chef de chœur, on ne parle plus. Non, je n'ai pas pris de cours du tout. Non. Parce qu'en fait, ma voix ne compte pas. Ce qui compte, c'est de savoir ses textes, avoir de l'oreille, puisque je ne sais pas lire la musique, donc c'est ouvert à tout le monde d'être choriste. Et puis, ce qui compte aussi, c'est qu'on se sent vraiment porté quand on chante à 400, puisque nous sommes 400. Il y a une énergie collective énorme et on se sent porté par toutes les voix et c'est facile, en fait. C'est très facile. Quelle voix ai-je? Je suis soprane, donc je chante dans les aigus. Le matin, c'est pas facile, hein. Je vais vous chanter quelque chose de plus bas, du coup. Donc, je vais vous chanter « Méfie-toi des puissances, des vierges sans défense, au jeu du corps à corps, l'esprit est bien plus fort. » Alors, je fais choriste, mais pas que ça. Un jour, Marie-Thérèse Brebion m'a dit « L'année prochaine, tu vas t'occuper de la communication. » Et bien voilà, on a créé une page Facebook, et puis petit à petit, ça a monté, et puis bon, ça arrive au fait que je suis là aujourd'hui pour vous parler des intemporels. Voilà, c'était Josiane Leroy, j'étais très heureuse de vous parler de mon parcours, et pour terminer, je vous dirais, quoi qu'on fasse, la solidarité s'invite partout.
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3: Oh, j'en peux arrêter de beuvracher.
4: Berrichon dans le texte.
3: Beuvracher, c'est boire des petits canons. Mais à force d'en mettre derrière la cravate, vous pourriez ben avoir le gerlet, puis devenir causant. Puis si vous continuez à beuvrailler, vous serez abreuvagé, plein comme une nœud. Mais quand c'est que vous en avez vos deux pleins patins, le lendemain, il y a le pivert qui vous colle dans la tête, yo. Ça fait qu'au goûter, vous buvez plus que de l'io. Vous faites un repas de bœuf. Les bonnes résolutions de plus toucher à une chopine, oh, ça dure jamais ben longtemps. On retrouve ben vite son avaloir et puis on se remet en beuvée. Faut dire que chez nous, dans le Berry, j'encle l'embarras du choix. Châteaumeillant, Mentoux, Tchancy, Reuilly, Sancerre, Valencé. Sans compter Saint-Marcel et Venem. Comment voulez-vous en que ça que j'arrête de gobloter? Maurice Sandré, dans Plein Communeux, nous décrit son état. Cré bon Dieu! Tchic, ça veut donc dire, v'là que je peux plus rester d'aplomb. Quand que je cause, je raconte des bêtises et j'ai la tête comme un vrai plomb. Je peux plus me tenir sur mes giboles. J'ai comme qui dirait mal aux cheveux. Ah, je crée bien que je suis plein, ma parole. Là oui, je suis plein comme une nœud. Oh, c'est une chose qui est pas naturelle. Où que j'ai ben pu attraper ça? Ah, va m'endioler, ma fumelle, en me voyant dans cet état-là. Ah, pour une fois que je fête la Sainte Barbe, je peux plus rentrer chez nous, bon Dieu, sans me cramponner à tous les arbres. Ah, ça y est, je suis plein comme une nœud. C'est que pour arroser la bonne cuisine, en que le lieutenant, tous les deux, j'avons bu nos 17 chopines. Du coup, nous voilà plein comme une nœud.
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5: Aujourd'hui, pour J'ai testé pour vous, c'est sur la commune de Viennet, dans les Deux-Sèvres, que je vous emmène. On va rencontrer Patrick Dujardin. Il est apiculteur amateur. Il va nous faire découvrir ce qu'on pourrait appeler un métier hors du commun. Bonjour Patrick.
6: Bonjour.
5: Merci de nous recevoir ici sur ce rucher école. Alors pourquoi un rucher école ?
4: Alors parce que l'abeille du Poitou souhaite former chaque année un certain nombre d'apiculteurs amateurs. Alors il y a de la théorie, mais il y a de la pratique. Et ici, la pratique, on l'a fait sur les ruches que l'on va visiter tout de suite.
5: J'imagine déjà qu'il y a une tenue enfilée comme la vôtre.
4: Ah oui, je vais vous donner ça. Vous allez avoir une paire de gants.
5: La paire de gants, très bien.
4: Bien solide, en cuir. Et puis la vareuse, la protection.
5: Ah oui, c'est pas une tenue de cosmonaute, c'est une
4: vareuse. C'est pas une tenue de cosmonaute, je vous conseille pas.
5: Bon, ça y est, j'ai mis la vareuse et les gants. Ça change complètement de look, là.
4: Impeccable, on est paré pour aller voir les abeilles.
5: On va voir les abeilles ?
4: Ouais.
5: Je vous suis pour les ruches ?
4: C'est parti.
5: Allez, c'est parti. Alors là, nous voici donc devant une ruche. Comment ? Il n'y a pas trop d'abeilles dehors ? Ça a l'air d'être plutôt calme ?
4: Ouais. Il n'y a pas d'abeilles sur la planche d'envol. On en voit une qui arrive à l'instant. C'est plutôt une bonne nouvelle pour moi. Ça veut dire qu'elles sont parties travailler, elles sont parties D'accord. récolter. Donc normalement, on devrait trouver pas mal d'activités à l'intérieur et pas mal de récoltes. On voit que sur cette ruche, il y a le corps de ruche, là où elles habitent.
5: Ouais.
4: Ça, on n'y touche pas, c'est chez elles.
5: Okay.
4: Et puis on a mis deux greniers. Alors souvent, on en met un seul, mais quand on voit qu'elle récolte pas mal, on peut en mettre un deuxième, voire un troisième, exceptionnellement quatre.
5: Donc là, on peut l'ouvrir.
4: Donc là, on va ouvrir.
5: Ah, et on en voit quelques-unes qui essayent de
4: sortir. Voilà, elles viennent voir
5: ce qui se passe.
4: Donc, comme elles n'ont pas forcément tout eu le signal en bas, on va remettre un petit peu de fumée.
5: J'ai jamais été aussi près de tant d'abeilles. Ça voilà. Vous fait pas stresser, vous ?
4: Non, non, faut mieux pas, non. Donc là, on est face à une hausse qui est plutôt bien remplie. Il se trouve qu'on doit récolter dans une semaine, donc ça tombe plutôt bien. Et on va sortir un cadre.
5: Ah oui, on voit déjà des abeilles. Et c'est du miel qu'on voit
4: bien. Alors c'est du miel. Tout ce que vous voyez là, c'est du miel. Je vous laisse le soulever, vous allez voir ce qu'il y a comme miel.
5: C'est hyper stressant.
4: Vous lâchez pas, c'est tout.
5: Non, je ne lâcherai pas, non, vous inquiétez pas.
4: Voilà, donc là, il y a 2 kilos de miel.
5: Oui, c'est lourd, ouais, effectivement. Voilà. Et imaginons, on a récupéré le miel. Derrière, c'est quoi ? On le met directement en bocal ?
4: Alors, pas tout à fait. On va le mettre dans un extracteur, c'est-à-dire que la pellicule que vous avez vue tout à l'heure de cire, on va la couper.
5: Ouais.
4: Voilà, le miel va commencer à couler. On va le mettre dans un extracteur, donc ça fonctionne par la force centrifuge. Et puis le miel va se mettre à couler. Et là, on va le mettre dans des réservoirs plastiques ou inox.
5: Okay.
4: Et on va le laisser décanter pendant quelques jours.
5: Merci Patrick, en tout cas, de nous avoir montré un petit peu votre métier et de m'avoir permis de tester ce métier un petit peu hors du commun.
4: Oui, je vous en prie, avec plaisir. Nous, on a toujours énormément de plaisir à partager, à faire découvrir. On le fera jamais assez.
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1: Le vin, ça prend du temps. 18 mois en général en Bourgogne avant d'être mis en bouteille. En ce moment, le millésime 2024 finit son élevage en fût comme à Beaune chez Philippe Pacalé. C'est dans le calme de ses caves qu'il nous raconte les notes aromatiques de son Gevrey 2024.
2: Donc là, on a changé de cave. On est plutôt sur du 2024, c'est ça ?
3: On est sur des 2024 rouges.
2: Attendez, vu que je prenne votre micro, c'est peut-être plus pratique. Hop, voilà. Donc là, vous avez ouvert le tonneau. Vous plongez la
3: pipette. Et on se retrouve avec un millésime classique, c'est pour ça qu'on voit. On a une belle robe rubis, Gevrey Village. C'est quatre parcelles différentes. Gevrey, c'est toujours beaucoup de fruits. Hein. Ça fait un vin assez gourmand et toujours beaucoup de structure. Il y a les deux. Si on prend 10 personnes, toujours 7 qui l'apprécient. On va les soutirer pour les mettre en bouteille l'année prochaine.
2: Quand vous dites préparer, ça veut dire que...

0: Même squelette toute la vie.
1: Voilà.
0: Eux, ils changent de squelette quand même.
1: Mais on ne grandit plus à partir de 21 ans, normalement.
0: Non.
1: Alors que les vins, dès qu'on les a mis en bouteille, ils grandissent, mais différemment, parce qu'ils sont aussi coincés dans cette bouteille.
0: C'est pour ça qu'on a cette forme de tonneau, finalement, parce qu'on aurait pu mettre ça dans des cubes, finalement. Enfin...
1: C'est un œuf coupé au debout. L'œuf sous la terre, la gestation, enfin, il y a toujours des, une jolie philosophie avec tout ça, mais c'est... Hein, il y a un sédiment qui se forme au fond du tonneau, qui s'appelle la lie, donc quand vous remuez le tonneau, ben, ça remélange, ça dynamise, quoi. C'est un peu comme un bébé avec son placenta, quoi. C'est... Il y a une naissance. Et ça protège le vin, donc ça dure un certain temps, c'est pour ça qu'on doit soutirer. J'ai un rôle protecteur et nourricier. C'est bien fait quand même.
2: Philippe Pacalier à Beaune est le papa de 50 000 bébés quand même, bouteilles par an. C'est pas rien et ça fait partie de la fierté de notre région.
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4: Circuit court aujourd'hui à Mours-Saint-Eusèbe dans la Drôme des Collines avec Emma Boissieux.
5: On a une boutique à Mours-Saint-Eusèbe et on a notre exploitation agricole qui est au Balme à Romans. Ça fait 5 générations qu'on est trufficulteur, donc producteur de truffes noires en Drôme des Collines. Et j'appartiens moi-même à la 5e génération. La truffe, c'est vraiment le point central et on a développé plusieurs activités autour. Aujourd'hui, on a 3 branches d'activité. Donc, une première branche qui est autour de simplement de la production de truffes. On fait également de l'agrotourisme, c'est-à-dire qu'on reçoit tous les week-ends des particuliers sur notre exploitation. On leur fait découvrir notre univers et à l'issue de cette phase de découverte, on propose un repas truffé de l'entrée au dessert dans notre ferme auberge. Et la troisième branche d'activité, c'est un petit peu original. On a créé une gamme de produits cosmétiques à base de truffes. Et ça nous permet finalement de valoriser le produit autrement et d'avoir des produits à vendre toute l'année, puisqu'il faut savoir que la truffe noire d'hiver est un produit qu'on récolte de mi-novembre à mi-mars.
4: Et c'est donc la truffe d'été qui prendra ensuite le relais. Mais l'idée ici, dans la maison Boissieux, c'est aussi de nous faire profiter toute l'année de la truffe noire de la Drôme des Collines grâce à une très belle gamme de produits dérivés.
5: Par exemple, des fromages truffés, beurre truffé. On fait également du pâté de porc à la truffe. On a de la truffe en semi-conserve. On a également des quenelles de volaille truffées, boudin blanc à la truffe, une gamme de croque-monsieur truffé, le rhum à la truffe. Et en partie sucrée, on propose des fondants à la châtaigne truffée. On avait à cœur de travailler uniquement avec des producteurs locaux puisque c'est une démarche qui est importante pour nous et on a la chance en local d'avoir de super acteurs. Donc on essaie d'unir nos forces pour proposer des produits 100% locaux.
4: Et c'est aussi le cas pour les truffes puisque la maison Boissieux travaille avec un certain nombre de producteurs de la Drôme des Collines.
5: Oui, tout à fait, on y tient. D'ici quelques années, on sera la plus grosse zone trufficole de France. Sur le Nord-Drôme, il y a 500 producteurs référencés. Donc, on a la chance ici d'avoir des terrains qui sont très sableux, ce qui nous permet d'avoir des truffes qui sont jolies visuellement, qui sont rondes et qui ne sont pas gênées par des obstacles au moment du développement. Donc, on a de très jolis produits, autant visuellement qu'au niveau gustatif. Et l'idée, c'était de permettre aux particuliers ou même aux professionnels qui souhaitent se procurer de la truffe, une vraie boutique physique, parce que c'est vrai qu'aujourd'hui, c'est compliqué si on ne connaît pas un petit producteur de pouvoir trouver de la truffe et de s'en procurer.
4: Et donc, autre particularité de cette maison Boissieux, c'est sa gamme de cosmétiques à la truffe. Des tubers mélanosporum issus des truffières du domaine familial qui a reçu en 2011 la certification agriculture biologique. Des cosmétruffes mis au point après plusieurs années d'études.
5: C'est un projet qui s'est étalé sur 3 ans. Il y a eu une première phase de recherche pour étudier les potentiels bienfaits de la truffe pour la peau. Et il se trouve qu'à l'issue de cette phase de recherche, on a eu des résultats positifs, puisqu'il faut savoir que la truffe a des propriétés intéressantes dans le domaine de l'anti-âge, qu'il y a des acides aminés qui stimulent la production de collagène. Donc le collagène permet de régénérer les cellules de la peau et c'est également efficace pour prévenir et protéger de tout ce qui est taches pigmentaires. Donc en partant de là, on a travaillé avec des laboratoires cosmétiques sur la formulation des produits, puisque c'était quand même un vrai défi d'inclure la truffe dans des produits cosmétiques. et d'arriver à la conserver notamment. Et donc aujourd'hui, ça nous amène à avoir une gamme de 3 produits. On a un soin jour, un soin nuit et un soin pour homme.
4: Et pour les découvrir, rendez-vous avec Emma, sa mère, son père et son frère à Mours-Saint-Eusèbe. La Maison Boissieu est ouverte du lundi au samedi de 9h à midi et de 14h à 19h.

0: et le dimanche matin de 9h à midi. Des infos à retrouver comme d'habitude sur ici.fr Drôme Ardèche, rubrique circuit court.
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1: Cette petite dame qui est sur une petite voiturette rigolote, qu'est-ce que c'est ?
2: C'est une machine pour laver le sol.
1: Ah, sympa.
2: C'est sympa, c'est sympa. Et on se fatigue pas.
1: C'est difficile à conduire ?
2: Pas du tout.
1: Pas du tout. Peux essayer ?
2: Je n'ai pas le droit de vous faire essayer ma machine. Il vous arrive quelque chose, je suis en tort.
1: Ah oui, je comprends. En même temps, je risque pas grand-chose quand même.
2: Si elle s'en va, elle s'en va, la machine.
1: C'est vrai ?
2: Ah oui, oui, oui. Alors, regardez, j'ai le pied sur le frein.
1: On roule un peu toutes les deux ensemble ?
2: Allez.
1: C'est maniable ?
3: Ah oui, très maniable.
2: Vous voyez, si je lâche, la machine, elle s'en va. Vous voyez ?
1: Toute seule.
2: Hop.
1: Allez pas vous faire le tram.
2: Non, non. Et là, vous avez les brosses,
1: okay.
2: Le suceur, le klaxon.
1: Ouais, avec ça.
2: Hein, on m'entend
1: on
2: pas
1: faire
2: bien.
1: Peur à personne.
2: Voilà.
1: Ah bah voilà, elle est en rade.
2: Non, non. J'avais laissé le frein. J'avais laissé le frein. Et ça fait 36 ans que je suis dans le centre jaune. Bientôt la retraite.
1: Dit-elle avec un grand sourire.
2: Ah ouais, ouais, ouais, j'en ai marre là. Là, je commence à en avoir marre.
1: Vous avez dû en voir, vous, hein, en 36 ans dans le centre jaune.
2: Oh que oui, j'en ai vu des directeurs, j'en ai vu des gardiens, j'en ai vu du monde. J'ai fait des connaissances. Comme je fais avec vous, on discute. Mais le monde a énormément changé. Hein. Beaucoup, beaucoup, beaucoup. Il n'y a plus personne, c'est mort. C'est mort, c'est mort, c'est mort. La preuve, regardez la place. Hein. Il n'y a personne. Hein.
1: Ah bah c'est vrai qu'en même temps, c'est fermé, là, à cette heure-ci.
2: Oui, ça ouvre à 10h.
1: C'est peut-être pour ça qu'il y a
2: personne. Non, mais même.
1: Et les gens, ils vous arrêtent un peu pour discuter, ça arrive ?
2: Ça arrive, on me félicite sur le travail. J'ai eu des cadeaux par des gens qui passaient.
1: C'est pas vrai.
2: Ah oui, on m'a offert du parfum, on m'a offert une plante. Ah oui, oui.
1: Mais ça, c'était des amoureux discrets,
2: non,
1: des amoureux transités.
2: Des dames. Mais c'était génial. Et là, maintenant...
1: Geneviève... Je vous remercie beaucoup pour cette petite conversation sympathique. Je vous laisse avec votre engin, il n'a pas de prénom ?
2: Non, il n'a pas de prénom.
1: Un petit coup de klaxon et on se quitte, toutes
2: Allez.
1: Les deux ? Ah oui, c'est voilà. Vrai que l'on entend presque pas.
2: Au plaisir.
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4: Bonjour à toutes et tous, bienvenue dans Affaires Classées, le podcast. Je vous emmène faire un petit tour deux siècles en arrière. Nous sommes dans la soirée du 1er mai 1827. Un paysan de Barcus rentre de la célèbre foire d'Oloron. Il est abattu par un inconnu. Question, qui lui en voulait donc ? Réponse dans un instant.
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4: Chaque année, le 1er mai, la ville d'Oloron-Sainte-Marie organise sa traditionnelle foire au bétail. Un rendez-vous inspiré des grandes foires d'antan et qui attire plusieurs milliers de visiteurs depuis le XIVe siècle. Ce lundi 1er mai 1827, Dominique, un habitant de Barcus, l'a passé, comme beaucoup, dans la capitale du Haut-Béarn. Rentrant seul, à pied, il est 22h lorsqu'il parvient à l'entrée d'un petit pont dit de Choco, à une courte distance de sa maison d'habitation. À peine pose-t-il le pied sur l'ouvrage qu'une soudaine lueur déchire la nuit. Une lueur doublée d'une détonation. Pas de doute, Dominique vient d'essuyer un coup de fusil. Blessé, le fermier tombe en criant « À l'aide ! À l'aide !» Au loin, il y a un homme qui court le long du ruisseau, enjambant une barrière. Pas de doute, c'est l'agresseur. Marianne, une jeune servante occupée à ses prières, entend les hurlements plaintifs de cet homme qui appelle au secours. La bonne dame s'empresse d'alerter le maître de maison, l'instituteur et quelques paysans qui accourent afin de porter assistance au malheureux. Blessé à la poitrine et au bras gauche. Dominique Etchegoyenne est transporté à son domicile où le médecin vient lui prodiguer les soins que son état grave nécessite. Au petit matin, le maire de Barcus se rend à son chevet. Il lui demande de décrire en détail ce qui s'est passé. Dominique est formel. L'obscurité l'a empêché de reconnaître l'agresseur qui semblait posté au loin en embuscade. Les gendarmes de Mauléon rappliquent. À leurs yeux, c'est une vraie tentative d'assassinat. Les blessures de Dominique sont graves. Il aurait bien pu y passer.
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4: L'enquête criminelle débute. Dominique jure qu'il ne se connaît aucun ennemi. Ses affaires sont saines et il est, dit-on à l'époque, de bonne mœurs. Les soins appliqués du docteur Alcat et sa constitution robuste lui vaudront une incapacité totale de travail de 20 jours. Mais il se rétablira de ses plaies, fort heureusement. À Barcus, l'affaire jette un émoi certain dans la population, à tel point que les rumeurs les plus folles circulent. Certains disent Dominique Etchegoyen décédé, quand d'autres désignent déjà le nom de l'assassin présumé. Dans leur procès-verbal, les gendarmes rapportent en effet que des soupçons insistants circulent sur la personne du premier voisin de la victime, un certain Etcheoun, du nom de la maison basque qu'il occupe ici, identifié comme étant Pierre Topet, né au village en 1786. Les gendarmes vérifient. Topet traîne la réputation d'être un mauvais sujet, un repris de justice aussi. À peine quadragénaire, il sort de la prison d'Ace où il a purgé 5 années de prison pour des violences graves sur l'ex-amant de sa femme. Et selon la rumeur, il ne rêvait que d'une chose, se faire justice lui-même et expédier en enfer celui qui l'a envoyé derrière les barreaux, un certain Egiafal, qui a passé lui aussi la journée du 1er mai à la foire d'Oloron. À Barcus, la clameur publique ne parle que de lui. C'est Topet, alias Etcheoun, le suspect, point final. Certains habitants affirment qu'il a guetté le retour de son rival en se postant aux aguets. Trompé par l'obscurité régnant dans ce chemin creux et sinistre, il se serait trompé de cible, tirant par erreur sur Etchegoyen. Le scénario est séduisant, en apparence.
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4: Les gendarmes ne voient pas qui en voulait au malheureux Etchegoyen. En revanche, la piste menant à Etcheoun semble beaucoup plus fructueuse. Ces derniers temps, par jalousie ou par haine, toutes les occasions étaient bonnes pour chercher querelle à son rival. Une voisine affirme qu'Etcheoun lui a demandé si Egiafal avait bien l'intention de se rendre à la foire d'Oloron. Étonnante curiosité sur l'emploi du temps de son ennemi juré. Mieux encore, le métayer d'Etcheoun affirme qu'il était bizarrement absent de sa maison la nuit du drame. Et ses enfants, ses propres enfants, le confirment. D'ailleurs, personne ne l'a revu depuis. Pour les gendarmes, les soupçons s'accumulent. Plusieurs villageois rapportent qu'Etcheoun se cacherait dans les bois, sur les sommets de l'Aro. Pourquoi diable pareille fuite s'il n'a rien de se reprocher ? Bizarre. Au tribunal de Saint-Palais, le procureur du roi, M. de la Régoyenne, discerne dans cette cavale comme un aveu de culpabilité. Il délivre donc un mandat d'arrêt contre le fugitif dont tout le monde parle, mais que personne ne voit. Il faut dire qu'en Soule, la personnalité de Pierre Topet, alias Etcheoun, laisse peu indifférent. Doué d'une âme ardente, d'une susceptibilité que beaucoup disent excessive, l'homme a connu une jeunesse orageuse. Fâché avec ses parents, sa jalousie l'a conduit à suspecter l'infidélité de son épouse et à asséner un coup de hache au visage de son amant supposé, le fameux Egiafal. À l'époque, nombre de paysans basques s'expriment dans leur langue natale. Peu d'entre eux ont eu la chance d'aller à l'école. À la différence d'Etcheoun qui, lui, a appris le français qu'il parle à la perfection.
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4: Au Pays Basque, Etxehun passe pour être un poète. Né en pleine période romantique, il est l'auteur de nombreux chants dramatiques, des poèmes émouvants, dont les vers racontent les principaux événements de sa vie, souvent tragiques, comme son mariage avec une fille de niveau social inférieur, une union qui a déshonoré sa famille alors qu'il n'avait que 20 ans. Vexé, son père l'avait menacé de le déshériter. Couchant ses malheurs sur le papier, le jeune homme devint poète et écrivain. Quand son épouse le trompa, Etxehun se mit à écrire sur le thème de l'amour trahi, un sujet cher aux auteurs romantiques, mais ses écrits vont aussi se retourner contre lui. Alors qu'il est en cavale, après les coups de feu tirés le 1er mai contre son voisin Etxegoyen, le poète se console en écrivant quelques vers. Planqué dans une cabane de berger, il compose un chant qui deviendra célèbre et dont voici le dernier couplet. Dans le village de Barcus, ne cherchez pas Etxehun. Vous qui, désirant l'arrêter, êtes à sa poursuite, il compose des chants à Igelou, désignant ainsi le lieu de sa cache. Il n'y a pas de plus beau pâturage en Soule, conclut-il. Mais quand les gendarmes mettront la main sur ce poème, ils vont l'utiliser contre lui comme une pièce à conviction, à charge. Etxehun est en effet interpellé 4 mois plus tard chez un notaire de Tardets alors qu'il s'apprêtait à signer un acte de vente par lequel il tentait de mettre sa propriété de campagne à l'abri de ses créanciers. Redoutait-il que la justice la confisque au cas où il serait reconnu coupable de la tentative d'assassinat sur Etxegoyen, son voisin, la nuit du 1er mai 1827.

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1: Son procès aux assises s'ouvre le 18 août 1828 dans les murs du Parlement de Navarre, à deux pas du château palois. Vu la personnalité de l'accusé, l'audience défraie la chronique judiciaire. Ce n'est pas tous les jours, en effet, qu'on juge un poète écrivain. Face aux 12 hommes tirés au sort comme jurés, l'accusé a préféré s'habiller avec de misérables haillons. Lui qui est propriétaire de sa ferme, un luxe rare pour l'époque, il joue le pauvre. Une foule de dames élégantes se masse dans les rangs du public. Face à l'exposé de l'avocat général, M. Lamothe Duncan, Etcheoun ne varie pas. Il est innocent, voire persécuté. Ses malheurs datent de son mariage, clame-t-il, dans un français excellent. Et tandis qu'il purgeait une peine de prison, sa femme a, dit-il, continué à le tromper avec son rival, le sieur Egiafal. Une fois libéré de la prison d'Ace, Etcheoun trouva l'amant de son épouse installé dans son propre lit, régnant en maître chez lui. Il le mit certes à la porte, mais l'accusé poète peinait à calmer sa peine. « Scélérat, tu buvais mon vin, tu mangeais mes jambons, tu devrais être à ma place » lance-t-il plein de haine à Egiafal, qui est cité comme témoin à la barre de la cour d'assises. Pour l'accusation, ce récit de souffrance, de haine, illustre à merveille le mobile du crime. Le soir du 1er mai 1827, selon l'avocat général, Etcheoun voulait faire la peau à Egiafal et il l'a patiemment attendu, en guet-apens. Et c'est par erreur, parce qu'il faisait nuit, qu'il s'est trompé, faisant feu sur Dominique Etchegoyen, qu'il faillit bien tuer. En leur intime conviction, les jurés vont pourtant absoudre le poète Soultan aux mille malheurs. Etcheoun est acquitté. Il rentre à Barcus le soir même.
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1: 1er mai, jour de foire, c'était ce rendez-vous avec l'histoire en 1827 du côté de Barcus. Je vous retrouve dans un prochain numéro à la rencontre de la Deuxième Guerre. La Deuxième Guerre mondiale et un épisode qui s'intitulera « Mort aux traîtres ». Nous sommes en février 45, les Allemands ont quitté le Béarn, le Pays Basque, et pourtant, on juge à Pau un traître qui a livré aux Allemands les deux frères du célèbre cancérologue Léon Schwarzenberg. De quoi s'agit-il? Réponse dans un prochain numéro. À bientôt.
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1: 6h20, aujourd'hui comme toute cette semaine, nos authentiques sont des azuréennes. Vous savez que dimanche, c'est la journée internationale des droits des femmes, le 8 mars. Et ce matin, rencontre avec Amina Bini. Elle est éducatrice de jeunes enfants à Nice. Après avoir été à l'écoute des familles dans un LAIP, c'est-à-dire un lieu d'accueil enfants-parents, eh bien, elle est aujourd'hui à la halte garderie Louparpayoun. Alia Zegaoula l'a rencontrée. Amina se définit d'abord en trois mots.
2: Enveloppante, sensible et à l'écoute. Du plus loin que je me souvienne, l'idée de travailler auprès des enfants a toujours été en moi. Lorsque j'étais lycéenne, pour me rendre jusqu'à mon lycée, je passais devant plusieurs écoles. J'ai été très touchée par la difficulté que les parents avaient de se séparer de leur enfant et vice-versa. Je pense que la question de l'attachement m'a interrogée à ce moment-là.
3: Pour ces parents qui n'ont pas encore osé ou qui ne connaissaient pas jusqu'à aujourd'hui l'existence de ces LAEP, donc pourquoi ça peut être sympa de venir ?
2: C'est un lieu de socialisation. L'enfant apprend à se détacher de son parent en la présence de son parent. C'est comme ça que ça commence. C'est un lieu de laisser être. On va pouvoir se rassurer, s'encourager, se valoriser, parce qu'on va vite se rendre compte qu'on n'est pas seul et que d'autres parents vivent la même chose que ce que l'on vit.
3: Qu'est-ce qui fait un bon parent ?
2: Pour moi, il n'y a pas de recette miracle ou spéciale pour être un bon parent. On le devient avec le temps, on le devient officiellement dès la naissance d'un enfant. C'est l'enfant, pour moi, qui est le guide. Le bébé est compétent dès la naissance pour exprimer ses besoins, de tout son être, de tout son corps, observer, être attentif à son enfant. Je pense que ça peut nous permettre d'être le parent suffisamment bon.
3: Qu'est-ce que vos enfants à vous vous ont appris ?
2: J'ai 4 enfants, 24 ans, 22 ans, 16 ans et 7 ans. J'ai compris en fait que je n'ai pas été la même mère pour chacun de mes enfants, parce qu'ils avaient des besoins différents aussi. J'ai quand même le sentiment qu'ils m'ont montré le chemin, ils ont été comme des guides pour moi. Moi, je les ai accueillis et je les ai accompagnés. J'ai fait vraiment comme je pouvais, du mieux que je savais. Mes enfants m'ont fait prendre conscience qu'ils ne m'appartenaient pas, qu'ils avaient leurs propres besoins, leurs propres pensées aussi. Dans l'accompagnement, dans le soutien à la parentalité, ça m'a beaucoup aidée. J'ai la certitude que ce sont les familles qui m'ont amené à ce que je suis aujourd'hui.
3: C'est quoi le plus beau compliment qu'on ait déjà pu vous faire, Amina ?
2: C'est d'avoir pleuré chaque fois que j'ai dit une petite phrase, et notamment à des mamans, mais aussi des pères, aussi des familles. Vous êtes son parent, sa mère ou son père à cet enfant. Le seul est l'unique pour lui, celui ou celle qui le connaît le mieux au monde est le ou la meilleure des éducateurs ou éducatrices pour votre enfant. Il y a une émotion qui se lit, qui se ressent, qui se voit. C'est une phrase qui donne de l'espoir et qui permet de ne pas renoncer, à mon sens. Qui permet de, quelque part, de dire aux parents, tout ira.
3: Qu'est-ce que vous aimeriez que ces enfants, ces parents, que vous croisez parfois juste une fois, retiennent de vous ?
2: Mais que ce fut une belle rencontre, tout simplement.
1: Et une belle rencontre, justement, qu'on a fait à l'instant avec Amina Bini, éducatrice de jeunes enfants à Nice. C'est un vrai soutien aux familles, ce qu'elle fait. Vous retrouvez son portrait sur ici.fr, comme celui de tous les authentiques.
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4: Et à 20h, c'est Décibel. Bah oui, bienvenue, toute l'actualité musicale avec ce soir Alexis H. Il est journaliste sportif et musical, et il signe un livre passionnant à l'occasion des 50 ans d'une chanson miraculeuse.

0: Beatles, Life in the Fast Lane, une vie à toute allure en français. C'est le titre du livre d'Alexis H. qui connaît tout sur ce groupe, qu'il ne faudrait surtout pas réduire à un seul tube, même si... quel tube ?
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0: Salut à toutes, salut à tous et merci de nous rejoindre en direct et en ce lundi soir. Décibel du 15 juin. Les fans de Johnny connaissent cette date par cœur. Aujourd'hui, c'est son anniversaire. On parlera de Johnny et on l'écoutera aussi tout à l'heure à la fin de l'émission. Le coup de cœur, la découverte du jour. C'est un artiste tellement talentueux que j'ai découvert très récemment, qui s'appelle Yaya Minté. Il sort son premier album. Je pense que vous allez l'adorer. Rendez-vous sur les coups de 20h50. Et puis, on va jouer au blind test autour des bisous, des kisses et des baisers en chanson. Il y en a plein qui parlent de ce thème brûlant et parfois un peu dégoulinant aussi. Mais si ça vous tente de venir jouer avec nous, alors il faut appeler Sadika. Elle est au standard 0810 055 056. Mais en fait, non, elle n'y est pas au standard, je ne la vois pas. Elle est là, Sadika, ou pas ? Elle est là, elle arrive. Alors appelez pas tout de suite, appelez dans 2 minutes. Elle est en train d'arriver. Je vous dirai quand vous pouvez appeler. Allez, Décibel, c'est parti. Et bonsoir Alexis H.
3: Bonsoir Émilie.
0: Bonsoir, bienvenue dans Décibel. Je le disais, ouais, vous êtes journaliste sportif et musical. Donc en ce moment, normalement, quand votre téléphone sonne, c'est pour vous parler de la Coupe du Monde de foot, j'imagine.
3: Non. Pour tout dire, j'étais journaliste sportif.
0: Plus du tout.
3: Je l'ai été pendant un moment.
0: Ah.
3: Je reste journaliste musical pour les Inrock en pige. Et à côté, j'ai un autre travail dans la communication.
0: Donc, okay. Voilà.
3: Mais j'ai été journaliste sportif et je suis la Coupe du Monde, évidemment.
0: Évidemment, allez les Bleus. Enfin, j'espère, vous êtes pour les Bleus, hein. Sinon, on arrête tout de suite, Alexis.
3: Ah, on
0: c'est terminé. Non, en plus,
3: bien sûr,
0: souvent,
3: qu'on est pour les Bleus.
0: Je sais que les fans de musique, évidemment, on est pour les Bleus, on est français. Mais on aime bien les Anglais, on aime bien. Voilà, il y a plein de gens qu'on aime bien. Bon, là, en l'occurrence, c'est en Amérique que nous partons. Autour donc de la carrière assez dingue de ce groupe qui s'appelle Eagles, un groupe californien. Vous avez appelé votre livre Life in the Fast Lane. C'est aussi le titre d'une de leurs chansons sur l'album Hotel California.

0: ma très jeune réalisatrice Iris me dit tout à l'heure, oh là là, le banger qu'elle connaissait pas, qu'elle avait pas.
1: Eh oui,
0: Life in the Fast Lane.
1: Faut écouter,
0: voilà. Ouais. Tout la... Oui, mais alors, en fait, c'est ça, finalement. Et c'est super que vous soyez là ce soir pour parler de Eagles, Alexis H. C'est qu'avec Hotel California, qui est tellement énorme, qui est tellement un Himalaya de la musique, il y a beaucoup de gens qui disent, ah bah oui, Eagles, c'est le groupe d'Hotel California. Et vous, en fait, ce livre, alors, qui ressort effectivement pour les 50 ans d'Hotel California, c'est surtout pour que votre cri du cœur écoutez d'autres choses de Eagles.
1: Oui. Évidemment qu'on a envie d'écouter Hotel California. La chanson en elle-même, c'est une sorte de totem,
0: oui,
1: presque un monstre du classique rock. Passer du domaine, oui, de Stairway to Heaven, Bohemian Rhapsody,
0: oui,
1: ce
0: ça,
1: genre de d'hymne, voilà, qui est
0: assez
1: passé
0: improbable
1: en radio, ouais, improbable aussi par même la mélodie, parce que c'est pas un truc évident et pourtant aujourd'hui tout le monde connaît.
0: Ouais.
1: L'hôtel ensuite, l'album, Hotel California, donc il y a beaucoup de choses à découvrir sur cet album, parce que les gens souvent s'arrêtent au single, au morceau titre, mais en fait, il y a Life in the Fast Lane, c'est
0: ouais,
1: un banger, effectivement. Et puis, il y a tout le reste que moi, je connaissais pas forcément avant.
0: L'avant, mais
1: voilà,
0: oui.
1: Voilà, c'est ça. Parce que, comme beaucoup de gens, je suis venu aux Eagles par Hotel California. N'étant pas en plus américain, j'ai pas baigné dans la musique country ou le country rock, qui est la musique de leur début en fait. Et j'ai eu envie, de montrer que les Eagles, c'est pas juste cet album mythique.
0: Ouais.
1: C'est beaucoup de choses avant. C'est un groupe qui a rendu le country rock commercial, qui est parti très tôt, très vite, très haut. Et puis qui a un son qui a évolué au gré des envies, des arrivées, des départs de guitaristes, etc., etc.
0: Alors c'est vrai que ce livre, vraiment, si vous savez pas quoi lire cet été à la plage, franchement, emmenez-le, parce que c'est les aventures de Eagles, où en fait nous on s'imagine que c'est une espèce de monolithe et voilà, avec cette énorme statue qui est Hotel California et tout. En fait, oui, c'est un groupe qui a des aventures passionnantes, et donc si on peut s'arrêter sur l'avant Hotel California, c'est quand même fou. Hotel California, c'est le 5e album de Eagles. Et vous expliquez dans votre livre qu'en fait, ils ont eu d'énormes succès bien avant que cette chanson arrive. En fait, dès leur premier album, en 1972.

0: ça fait partie des chansons incontournables, des classiques américains.
1: Ouais.
0: Take It Easy,
1: oui,
0: Eagles.
1: Classique de leur concert.
0: Ouais.
1: C'était, voilà, premier album, première chanson du premier album, succès incroyable. Bah, c'est un peu le son de la Californie de l'époque, en fait.
0: C'est
1: on
0: ça.
1: Est sur. Il y a un son country en fond, il y a du banjo, hein, on l'entend un moment. Mais en même temps, c'est très rock. C'est assez commercial pour passer en radio. Et en fait, ce qu'ils ont réussi avec ce premier album, et notamment ce morceau, c'est justement à faire ce que d'autres groupes de country rock ne réussissaient pas à faire. Ils avaient des bonnes chansons, des bons albums. Les Eagles se trouvaient que c'était pas forcément très bien produit. Et ils avaient cette vision de faire quelque chose. Bah déjà, plus qu'une vision, une envie de dominer le monde, en gros, hein, au niveau du rock. D'être le plus grand groupe américain puis mondial. Et en fait, derrière leurs deux leaders, Glenn Frey et Don Henley, bah, ils ont tracé leur voie comme ça et effectivement fait du country rock quelque chose de commercial, qui est capable de passer en radio. Et des groupes comme Poco, Flying Burrito Brothers, etc., bah, n'étaient pas vraiment capables de ça. C'est des, ils ont fait des super albums, mais ils n'ont pas eu ce succès à la fois critique et commercial.
0: Alors Frey, bon, bah, il est mort en 2016, il y a une dizaine d'années, mais Henley va avoir 79 ans cet été.
1: C'est ça.
0: Est-ce qu'il a réussi? Alors, est-ce qu'on peut parler de personnalité complètement dominante de l'histoire du rock? Et comment il est? Est-ce qu'il continue à donner des interviews? Est-ce qu'il continue à donner des concerts? Est-ce que Eagles existe encore aujourd'hui?
1: Eagles existe. Là, ils sont à Las Vegas en ce moment. Donc à la sphère, donc cette espèce d'immense géode
0: incroyable.
1: Voilà.
0: Oui, oui. Normalement, c'est des groupes genre U2 qui font des concerts un peu plus jeunes.
1: Mais voilà, U2 avait inauguré sphère, et en fait Eagles, bah là ils ont prolongé jusqu'en novembre. De mémoire, ça fera, quand ils seront en novembre, ça fera 64 dates à sphère. Donc ils ont éclaté le record, de concerts donnés à sphère. En revanche, Don Henley, il donne pas énormément d'interviews, mais il en a donné une à la télé américaine là. Il y a pas si longtemps, en février je crois, où il expliquait que là ça pourrait être bien être la dernière année.
0: Il a 80 ans.
1: Il va avoir, voilà, c'est ça. Bah, oui. Bon, après les Stones,
0: c'est vrai.
1: Mishka, ça y a, c'est passé,
0: oui,
1: en parler il y a pas longtemps. Voilà, ils sont toujours là, ils sortent un album, ils tournent. Don Henley, je pense que là il a fait le tour. Après, qui sait, ils ont déjà dit qu'ils arrêtaient il y a 15 ans, il y a 10 ans, à chaque fois il y a. Les tournées s'appellent The Long Goodbye, First One, etc. Tout ce que vous voulez.
0: Ça, c'est bizarre, parce qu'au moins, on comprend qu'ils en, oui, ils en rient presque, en fait, de ça.
1: Oui, ils en rient. Après, certains en rient moins, c'est ceux qui doivent payer pour le prix des billets, parce que c'est pas donné, encore moins à se faire.
0: Ah oui.
1: C'est un sacré prix pour aller les voir là-bas. Mais par contre, c'est tout le temps plein. Et là, pour les concerts de novembre, c'est quasiment plein déjà.
0: Alors que contrairement aux Stones, eux sortent pas d'album. Hein.
1: Non, c'est fini.
0: C'est fini.
1: Le dernier, c'était 2007.
0: Oui. Et c'était peut-être pas le plus inoubliable.
1: Non, voilà. Loin de là. Voilà, c'était l'album de. En plus, ils ont voulu faire un double album, donc il est très très chargé. Il y a beaucoup de choses dans le bouquin. En plus de la vie des Eagles, évidemment, je reviens sur chaque disque.
0: Les musiques, ouais.
1: Voilà, et c'est clairement, il y a beaucoup de morceaux dont on aurait pu se passer. Il y a quelques bons morceaux quand même, ça reste un groupe qui sait écrire des chansons. Mais oui, ça fait très longtemps qu'il n'y a plus rien qui sort de nouveau. Ils sont là pour assurer le fanservice, on va dire, en concert. Ils le font encore bien. Mais je pense que Don Henley, oui, là, il en a un peu marre et il dit qu'il a envie de passer du temps avec sa famille, s'occuper de son potager, etc. Donc, pourquoi pas à 80 ans?
0: Il n'empêche que Eagles, c'est une poignée d'albums incroyables sortis entre 72 et 79. Et en 1976, ça, vous le dites très bien dans votre livre, quand sort l'album Hotel California, Eagles est déjà tellement un énorme groupe qu'en fait, leur best-of qui sort début 76, Hotel California, c'est fin 76.
1: 8 décembre, voilà.
0: Le best-of, c'est début d'année 76.
1: C'est 17 février, ouais.
0: Et c'est un des albums, l'album le plus vendu de tous les temps.
1: Aux États-Unis.
0: Ouais, c'est
1: voilà,
0: ça. Les 48, quatre premiers albums.
1: Donc là, justement, peu après le rendu du manuscrit, c'était assez drôle. On a appris qu'il devenait 4 fois platinum, donc 40 millions d'exemplaires.
0: Et vous avez écrit 38 millions.
1: Voilà.
0: Alors vous avez raté 2 millions.
1: C'est 40 millions avec la mise à jour qui est tombée. C'était terrible pour moi. Je venais de rendre le. Mais bon, c'est comme ça.
0: Donc 40 millions d'exemplaires.
1: 40 millions sur le sol américain.
0: Et ça, c'est
1: Mieux que Thriller de Michael Jackson. Ouais. Thriller reste devant au niveau mondial. Mais oui, c'est ce Greatest Hits, donc qui est leur premier best-of, sort donc en février 76. Donc il y a aucun morceau d'Hotel California dessus, de fait. C'est un album incroyable parce qu'en fait, c'est ce que je dis dans le bouquin, c'est un peu l'album de country rock idéal. Voilà, si ouais. on voulait. Donc il y a évidemment des morceaux de l'album précédent, One of These Nights, qui lui est déjà numéro un. C'est leur premier numéro un. C'est un peu l'album qui les propulse enfin sur le devant de la scène. Et quand Hotel California arrive, comme dit, je crois que c'est Don Henley qui dit ça, le monde est prêt en fait.
0: C'est ça. Et vous aussi, vous êtes prêts à vous taper un bon Hotel California. Alors c'est parti, on va pas se priver. Et puis ensuite, je vais interroger Alexis H. sur le côté pas rockstar de Eagles, parce que dans son bouquin, il décrit une vie de rockstar absolument dingue. Et pourtant, je vous mets au défi de reconnaître un Eagles si vous le croisez dans la rue, vous, depuis la France. On va essayer de comprendre tout ça. Mais pour le moment, écoutons ce tube des tubes, Hotel California. Vous écoutez ici, et il est 20h12.

0: Et la chanson finit comme ça. Alors voilà. Qu'on vient de se taper un double solo dément, et là les mecs se disent « Non mais on va baisser le son, les gens vont comprendre que c'est fini. » Alexis H, excusez-moi, mais vous croyez pas que les Eagles, que vous connaissez bien, que vous avez tant étudié, ils auraient pas pu nous faire une vraie fin ?
1: Mais j'en parle dans le livre, ça fait justement... c'est quelque chose que j'ai rajouté sur cette réédition. En me repenchant sur la chanson que j'ai évidemment réécoutée beaucoup, beaucoup,
0: ouais.
1: Même si je la connais déjà par cœur comme beaucoup de monde, je me suis dit qu'en fait, pour moi, c'était ce fade-out, il était parfait. Parce qu'on est dans un univers un peu fou, angoissant, il
0: oui.
1: hein, faut le dire.
0: Hein,
1: mais
0: c'est une espèce de cauchemar.
1: Voilà,
0: hein,
1: voilà, c'est un cauchemar, forme. Le ouais. mec veut sortir, mais on lui dit, bah, tu peux sortir, mais tu pourras jamais... échapper quelque part, ouais. pour jamais partir. Et en fait, le fait que ce solo, ce double solo en harmonie à la fin, que les deux guitaristes se retrouvent,
0: c'est beau, c'est beau.
1: Et qu'ils aient essayé de faire un fade out, bah, je trouve qu'en fait, on est dans ce tourbillon un peu de folie et qu'on a cette impression du mec qui peut pas s'échapper. Donc, je trouve ça plutôt pas mal, en fait.
0: Bon, et vous nous attendiez au tournant puisque vous vous êtes demandé si on allait le couper. Bien sûr que pas.
1: Non, non,
0: oui. jamais. Ce serait péché. Dans votre livre, Eagles, Life in the Fast Lane, chez l'excellent éditeur Le Mot et le Reste, d'ailleurs qu'on embrasse, qui sort toujours des bouquins fabuleux, vous racontez donc l'histoire des Eagles. Et en fait, moi, de page en page, j'arrêtais pas de faire « Oh, oh non, c'est pas vrai !» Parce que j'imaginais que Eagles, c'était un groupe de musiciens, c'est d'ailleurs souvent un des groupes préférés des musiciens. On admire voilà leur art, ce qu'ils ont au bout des doigts, la manière dont ils composent, etc. Ils sont d'excellents techniciens aussi. Donc j'imagine moi que c'était des garçons sages qui n'avaient pas fait les mêmes phrases, puisqu'on parlait des Stones tout à l'heure, que les Rolling Stones ou les Zeppelin. Et en fait, en vous lisant, on apprend que c'était... ils donnaient pas leur part aux chiens en ce qui concerne la drogue, l'alcool, les jeux d'argent, etc. en tournée dans les années 70.
1: Ouais, c'était la folie.
0: Très turbulent.
1: Oui, oui, oui. Bah, en fait, ils vivaient leur vie de rockstar, comme tous les grands groupes de rock des années 70, je pense, l'ont vécu. Effectivement, on a cité les Stones, Led Zepp, les Who étaient complètement fous aussi. Keith Moon, c'était un des plus barjots. Et d'ailleurs, il était pote avec Joe Walsh. Donc ensemble, en gros...
0: qui était le plus marrant.
1: Et Joe Walsh disait qu'en gros, il avait appris le saccage de chambre d'hôtel via Keith Moon, quelque part. Donc, il a appris à bonne école, voilà. Donc non, ils n'étaient pas du tout sages. C'était la folie. Dès lors que la Eagles Mania, en fait, s'est mis en branle, c'était la folie. Ils organisaient donc des afters. Hein, voilà, le 3E, qui s'appelait 3 Eagles, la troisième mi-temps des Eagles, après les concerts. Et il y avait des techniciens qui devaient passer dans le public, distribuer des petits badges aux groupies, aux plus belles groupies. Il fallait que, voilà,
0: qu'elles puissent rentrer en coulisses.
1: Voilà, exactement. Ouais. Et qu'après, c'était dans les chambres d'hôtel, la folie, avec la baignoire remplie de bière, la cocaïne, toutes sortes de drogues, et puis tout ce qui peut s'en suivre.
0: Et alors, vous racontez aussi, c'est hyper marrant, une espèce de poker qu'ils ont inventé, et avec ça, ils arrivent à arnaquer les managers des autres groupes.
1: Oui, c'est ça, d'autres groupes, ils jouaient, ils avaient inventé le Eagle Poker.
0: Un genre de poker, mais c'est toujours eux qui gagnaient.
1: Oui, ils gagnaient beaucoup, de toute façon, après. Puis bon, il faut imaginer les sommes qui s'échangeaient dans les avions. Même entre eux, dans l'avion, ils jouaient. Ils jouaient avec des roadies, avec des techniciens, et des fois ils perdaient 2000, 3000 dollars comme ça.
0: C'était pas grave.
1: Non, pour eux, non. Au début ça pouvait l'être, mais je pense qu'ils jouaient pas au même jeu, et puis après c'était plus grave du tout.
0: Et alors je précise aussi, puisque Alexis H a parlé d'after, que même during le concert, pendant le concert, c'était n'importe quoi. On apprend qu'ils demandaient aux roadies de mettre des lignes de cocaïne sur les amplis. Ainsi, entre les morceaux, les musiciens pouvaient faire genre oh, je vais régler mon bouton qui marche pas bien, et en fait à ce moment-là il prenait de la drogue pendant le concert, quoi.
1: C'est ça, c'est Don Felder, l'un des guitaristes qui a été viré du groupe en 2001, qui raconte ça dans son autobiographie Heaven and Hell, My Life in the Eagles, qui est sorti en 2009. Et oui, bon, c'est un bouquin qui est assez fabuleux pour ça, parce qu'en fait
0: mais il a plus rien à perdre.
1: Il déballe tout. Ça a pas trop plu à Glenn Frey et Don Henley qui ont voulu interdire la parution du bouquin pendant un moment. Et puis après, l'histoire de son éviction du groupe a été réglée à l'amiable, entre guillemets, mais entre avocats et pour un montant, une somme d'argent dont le montant n'a pas été dévoilé. Mais oui, lui, il raconte tout ça par le menu et c'est assez fou, quoi. Alors évidemment, avec des, il y a des choses dans son bouquin à prendre avec des pincettes. Oui. Il faut essayer aussi de
0: écouter la version des autres.
1: Voilà, exactement. Ouais. Mais c'est rare d'avoir un tel point de vue, le point de vue interne d'un membre d'un groupe comme ça qui raconte. On a Life de Keith Richards pour le coup, pour revenir encore aux Stones, ce qui est aussi pas mal dans le genre.
0: Oui, il raconte des trucs pas très sympas sur Mick Jagger.
1: Aussi, oui.
0: Justement, alors, on parlait des Stones, on parlait de Led Zeppelin. Tout de suite, les Stones, on a des images. Led Zeppelin, tout de suite, on a des images. On voit les visages, on voit les corps, on voit les looks, on voit les attitudes. Eagles, on n'a pas forcément, en tout cas, moi, je sais que je ne l'ai pas, et pourtant, je sais que j'aime leur musique, d'image mentale qui vient tout de suite. Parce que la pochette d'Hotel California, c'est hyper beau, c'est un ciel, un arbre et tout, mais ce n'est pas eux. Donc voilà.

0: meilleurs musiciens,
1: ouais,
0: les meilleurs songwriters, donc capables d'écrire toutes les chansons, et des mecs qui peuvent chanter aussi.
1: Et pas forcément des amis d'ailleurs, c'est ce que vous expliquez bien. Hein.
0: Non, ils sont pas forcément. Lui a développé une amitié assez forte avec Don Henley, voilà, évidemment, un peu à la Lennon-McCartney, hein, c'est vraiment le parallèle qui vient le premier en tête, ce binôme d'écriture en fait qui s'est forgé surtout à partir du deuxième album. Mais oui, lui, il misait beaucoup sur la musique et pas tant sur effectivement les phrases. En concert, c'était très sage. Jusqu'à l'arrivée de Joe Walsh, qui met un peu plus de, on va dire, de piment sur scène, qui bouge plus, qui fait des pitreries, qui est un mec un peu plus, ouais, un peu plus vivant. Mais sinon, c'est souvent assez strict. Et donc, je pense que c'est pour ça que, oui, le grand public, et puis il changeait beaucoup de tête aussi, un coup les cheveux longs, un coup les cheveux plus courts, la moustache, la barbe.
1: Est-ce que ça manquait de marketing, en fait, Eagles, ou est-ce que c'est très bien comme ça?
0: Moi, je pense que c'est bien comme ça. Ça leur a réussi quelque part. Ils ont montré qu'ils, en fait, eux, ce qu'ils voulaient, et ça a toujours été le cas, c'était se démarquer par la musique.
1: Ouais.
0: C'était ça le leitmotiv, c'était faire des bons albums. Et ils voulaient, et Hotel California, ce titre-là est quand même un exemple très parlant. C'est quand même un album incroyable de A à Z. Il n'y a pas un morceau faible.
1: Non.
0: Voilà, tout est ciselé à la perfection, produit à la perfection. Alors, il y en a que ça embête. Hein. Forcément, ceux qui sont adeptes d'un rock un peu plus garage,
1: oui,
0: ça leur plaît moins.
1: Oui, ils trouvent que c'est trop premier de la classe.
0: Voilà, exactement. Ouais. Un peu trop propre. Mais bon, ils ont aussi pavé la voie pour le soft rock voilà, qui a inondé les ondes dans les années 70. Donc oui, quelque part, ils ont pas misé sur des personnalités très fortes qui font des frasques en public, par exemple. C'est pas voilà, c'était pas Ozzy Osbourne avec Black Sabbath qui faisait des interviews bourrées, etc. On n'en était pas là. Ouais.
1: C'est autre chose.
0: Voilà, exactement.
1: Alors sur l'album Hotel California, donc en 1976, il y a une chanson qui s'appelle New Kid in Town, et c'est une de vos préférées.
0: J'aime beaucoup, oui.
1: Ah ben on va l'écouter, oui. Ça vous dit ?
0: Allons-y.
1: Alexis H. est dans Décibel et son livre Eagles Life in the Fast Lane est disponible aux éditions Le Mot et le Reste.

0: Hotel California. Les mecs se sont dit, bon, on va baisser le son. C'est bon, voilà, la chanson est finie.
1: C'est vrai, je m'étais jamais fait la réflexion, c'est exactement la même chose.
0: En fait, quand il y a des chansons vraiment immenses, moi j'aime bien quand il y a une vraie fin. Mais c'est un débat pour un autre jour, Alexia. Là, je voulais vous demander, en écoutant New Kid in Town, on se rend compte que les harmonies vocales sont sublimes. On parle beaucoup des Beach Boys, on parle des Bee Gees, avec ces voix comme ça merveilleuses qui s'entremêlent. Mais là, c'est le cas aussi sur New Kid in Town. Pourtant, on pense jamais à dire Eagles et les harmonies, jamais. Personne ne dit ça, sauf vous dans votre bouquin. Mais c'est pour ça, c'est super qu'il existe. Mais est-ce que, en fait, cet Hotel California est tellement énorme qu'on peut pas penser à autre chose quand on pense aux Eagles?
1: Oui, notamment en France, en fait,
0: c'est un problème français.
1: Oui, je pense aux États-Unis, s'ils remplissent des salles, c'est pas juste sur une seule chanson. Et puis bon, les États-Unis, c'est le pays de la country, donc tous les débuts dont on a parlé tout à l'heure, ça leur parle aux Américains, et quasiment tout le monde a une copie du fameux Greatest Hits, le premier du nom.
0: Bah, 40 millions vendus, voilà, oui, il y en a un qui traîne forcément.
1: Et en fait, les harmonies vocales, c'est leur secret dès le début. Et dès le début, ils misent là-dessus, et Glyn Johns, qui est donc leur producteur sur les deux premiers albums, producteur des Who notamment, hein, et qui a bossé en tant qu'ingé son pour les Stones, Led Zepp, etc. Lui, il repère ça tout de suite, en fait. Et lui, d'ailleurs, quand les Eagles, quand Glenn Frey ou Don Henley lui disent, nous, on veut être un groupe de rock. Forcément, lui, il les entend, il a bossé avec les Who, donc avec les Stones, etc. C'est pour lui, c'est pas la magie, elle vient pas de leur côté rock.
0: C'est ça.
1: Elle vient de ses harmonies vocales. Pour lui, c'est un groupe de ballades. Et un groupe de country rock et de ballades. Et d'ailleurs, la production des deux premiers albums, elle est parfaitement adaptée à ce qu'ils faisaient à l'époque. Puis après, quand ils ont décidé de muscler un peu leur jeu, évidemment, ils se sont pris le chou avec lui et ça
0: il
1: a mené. Voilà, il a dit, c'était un divorce à l'amiable, je sais pas comment on peut dire. Et ils se sont tournés vers Bill Simzik, qui lui avait produit des albums beaucoup plus rock, notamment le précédent de Joe Walsh à l'époque. Et il leur a dit, si vous voulez vraiment faire du rock'n'roll, avec moi c'est bon, on y va. Et d'où l'évolution de leur son, mais ils n'ont jamais perdu les fameuses harmonies vocales, puisque là on vient de l'entendre, c'était quand même assez incroyable.
0: C'est magnifique, et c'est sur l'album Hotel California, voilà. Sur le cinquième. Ça vous donne envie d'écouter les Eagles, ça tombe bien, parce que je pense que c'est exactement le but d'Alexis H. quand il a écrit ce Eagles Life in the Fast Lane. Dispo aux éditions Le Mot et le Reste, j'ai préparé une petite sélection de reprises d'Hotel California. Vous allez adorer, à tout de suite.
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0: Je dis tout à l'heure, Alexis, que vous avez décidé, vous avez eu envie d'écrire ce livre parce que vous vouliez que tout le monde comprenne à quel point les Eagles, c'était génial, au-delà de Hotel California. Est-ce qu'il y a une autre raison? Est-ce que vous avez un rapport particulier avec ce groupe qui fait que vous vouliez coucher leur histoire sur le papier?
1: Non, pas du tout. Si ce n'est que quand j'ai commencé à écrire sur la musique, je pense en 2013, j'ai lancé un petit blog comme ça, ça se faisait à l'époque. Et en fait, je traitais de l'actu musicale comme ça, de manière très libre. Et au même moment, j'ai acheté le coffret Eagles noir qui regroupe donc tous les albums des années 70. Et c'est là que j'ai vraiment découvert qu'il y avait autre chose qu'Hotel California. Et en fait, je me suis lancé dans une sorte de story album par album. Je publiais un billet, voilà. Et quelque part, la genèse, elle est là. Et puis après, quand en 2014, j'ai commencé à écrire pour les In Rock. Et puis, petit à petit, l'envie est venue d'écrire sur la musique, version livre. Et pour moi, les Eagles, ça s'est imposé aussi parce qu'il n'y avait pas de livre sur les Eagles en langue française.
0: C'est vrai.
1: Voilà, il y a des livres en anglais, évidemment, américain,
0: mais
1: etc.
0: Mais chez nous, il n'y avait rien.
1: Il n'y avait rien du tout. Donc, c'était aussi un moyen de combler un peu ce vide. Et puis, il y avait de la matière, encore une fois, parce qu'il y a la musique, il y a les frasques, etc. Il y a des choses à raconter. Et puis, c'est quand même un groupe qui a placé deux albums dans les trois ou quatre plus grosses ventes de l'histoire, là, au niveau mondial. Ouais. Donc, c'est quand même assez fou.
0: On est bien d'accord. Et donc les albums incontournables, ils sont sortis entre 72 et 79, et le cinquième étant Hotel California, qui a fêté ses 50 ans, donc cette année. Hotel California, allez, on révise. Welcome to the hotel. Passer aux reprises, il faut quand même poser deux, trois questions parce qu'il y a des légendes autour de cette chanson Hotel California. Alors, on dit que son premier nom, c'était Mexican Reggae.
1: Oui, c'est ça.
0: C'est vrai, ouais, ça.
1: Parce qu'en fait, le rythme, c'est un reggae.
0: C'est un reggae.
1: Et quand Don Felder a apporté la cassette sur laquelle, donc Don Felder, un des deux guitaristes lead du groupe, a apporté la cassette avec, je sais pas, une dizaine d'idées de chansons dessus, il y avait ce morceau qu'il avait écrit. Alors, lui dit qu'il avait quasiment tout écrit déjà. Après, les versions divergent comme toujours. Ouais. Mais quand Don Henley et Glenn Frey l'ont écouté, effectivement, ils ont voulu lui apposer ce nom parce qu'il y avait ce côté reggae et ce côté un peu mexicain, voilà, oui. En même temps. Donc, et pour Don Felder, le fait qu'il décide de donner un nom à cette démo, c'était très bon signe parce que souvent, ça voulait dire qu'après, c'était une idée qu'ils allaient creuser.
0: Parce qu'on s'attachait au morceau. Alors, une reprise des Gypsy King de Hotel California, elle est archi connue, elle est dans le film des frères Coen, The Big Lebowski. Pour une chanson qui a commencé en s'appelant Mexican Reggae, il y a une reprise d'un grand reggaeman jamaïcain, Max Romeo.

0: dit que les paroles de cette chanson, elles sont maudites. On dit que si on les écoute à l'envers, c'est une messe noire, sataniste. On dit plein de trucs sur Hotel California. Vous avez analysé les paroles. On en a parlé tout à l'heure. Hein. Pour vous, ouais, c'est un cauchemar californien, en fait.
1: Et c'est ça, mais en fait, c'est même pas pour moi. C'est pour Don Henley qui les a écrites avec Glenn Frey. Bon, c'est surtout Don Henley qui a le plus contribué aux paroles. Mais pour lui, l'idée, c'était de montrer l'envers du rêve californien et de la réussite, etc. Ouais. Le revers de la médaille.
0: Et puis le côté aussi un peu tentaculaire de Los Angeles.
1: Puis toutes les phrases, drogue, etc. Alors il y a des gens qui ont dit que cet hôtel c'était un centre de désintoxication. Bon, lui il dit clairement c'est le voyage de l'innocence vers l'expérience en fait. Et il dit d'ailleurs que de nombreuses chansons des Eagles tournent autour de cette thématique. C'est quelque chose qu'il travaille énormément. Et je crois qu'en fait des fois il faut juste écouter les artistes et faut pas aller chercher beaucoup plus loin, même si son talent en tant que parolier, parce que c'est un excellent parolier, il faut vraiment écouter les paroles des Eagles et notamment les chansons chantées par Don Henley. Ces paroles ont toujours un double sens, donc c'est ça qui est très fort avec cette chanson. On l'écoute, on la fait écouter à 10 personnes pourront sortir une explication différente de ce qu'ils ont perçu ou cru percevoir de ce que dit la chanson.
0: Les Eagles, leur vie, leur œuvre, leurs engueulades, leur carrière, leurs frasques, leurs chansons, leurs albums, il y a tout dans Life in the Fast Lane, votre livre Alexia aux éditions Le Mot et le Reste. Juste pour finir, si jamais je suis la fée clochette et là en un coup de baguette magique, je peux vous envoyer à la sphère, est-ce que vous avez envie de les voir aujourd'hui ou pas? Enfin, de le voir, parce que oui, en fait, c'est...
1: Alors, ils sont trois de l'époque des années 70, puisqu'il reste Timothy B. Schmidt, le bassiste, Joe Walsh, un des deux guitaristes, et Don Henley, donc
0: Henley,
1: champ batterie.
0: Qui va être le grand Manitou.
1: Est-ce que j'y vais? Oui, si vous pouvez m'y envoyer, oui, parce que déjà, c'est les...
0: C'est pas cher, c'est gratuit, je suis la fée clochette, c'est cadeau.
1: Et comme le son a l'air assez incroyable à la sphère, apparemment, tout le monde dit que c'est complètement fou, puisqu'à chaque place,
0: on entend et on voit des trucs incroyables.
1: Les écrans, etc. Donc je pense pour l'expérience dans une salle lambda, j'aurais peut-être dit non, mais parce que moi vous m'auriez envoyé en 76, oui, sur la tournée Hotel California.
0: Je suis la fée clochette, là il faut 3-4 fées clochettes pour 76, mais on est d'accord, on ira ensemble.
1: Voilà.
0: Merci beaucoup Alexis H. Merci, à bientôt.
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0: Et c'est l'heure de jouer au Blind Test. Ce fameux livre d'Alexis H. Eagles, Life in the Fast Lane, est à gagner. Et le thème du Blind Test ce soir, ce sont les bisous, les baisers en chanson. On joue avec Marie-Christine. Bonsoir Marie-Christine.
3: Bonsoir Émilie.
0: Comment ça va?
3: Ah, moi, plutôt bien, puisque je t'ai pas parlé depuis très longtemps. Et j'ai eu la chance, il y a 3 semaines, d'aller au festival Parole Musique à Saint-Étienne et voir Feu Chatterton.
0: On adore Feu Chatterton. Ah, c'était comment?
3: Super.
0: C'était super.
3: Franchement, c'était super.
0: Excellent groupe.
3: On a revu Terre Noire, qu'on avait vu ensemble à Saint-Étienne.
0: Vous vous régalez un peu à Saint-Étienne, hein?
3: Ouais,
0: c'était
3: un bon festival.
0: Bon, super. Ben Marie-Christine, bienvenue. Et Elisabeth est là aussi. Bonsoir Elisabeth.
4: Coucou.
0: Comment ça va?
4: Bonsoir Marie-Christine.
3: Bonsoir Elisabeth.
4: Je rigole,
3: je vous entends souvent.
0: Évidemment, toutes les deux, vous êtes des habituées de Décibel et ça me fait très plaisir de jouer avec vous ce soir avec des chansons qui parlent de bisous, de baisers et de kiss. Non, il n'y a pas kiss, j'ai mis que des titres en français. On cherche le nom.
4: Tu n'as pas mis kiss, oui.
0: Non, j'ai pas mis kiss de Prince.
4: Bien maquillée.
0: On cherche le nom de la personne qui chante, ou du groupe qui chante la chanson. Vous aurez 1 point par bonne réponse et à la fin vous gagnerez toutes les deux, Elisabeth et Marie-Christine, déjà parce que vous êtes merveilleuses et aussi parce que de toute façon c'est comme ça que ça marche dans Décibel. Vous gagnerez toutes les deux un exemplaire du livre d'Alexis sur les Eagles, ok?
4: Alors, est-ce qu'il sera dédicacé, Émilie?
0: Alors, est-ce qu'il sera dédicacé
4: Ça me ferait plaisir, je suis très dédicace.
0: D'accord, si j'arrive à rattraper dans le couloir, oui, mais là, du coup, je ne peux pas tellement sortir parce qu'il est parti, je crois.
4: Oui, je comprends.
0: Je pense qu'il est parti. Ah, désolé, mais je saurai pour une prochaine fois. Oui, non, il est parti, on me fait signe.
4: Oui. Sache-le pour la prochaine fois.
0: C'est toujours mieux un bouquin dédicacé. Allez, Marie-Christine, Elisabeth, on y va, on ne perd pas de temps. Une première chanson sur des bisous, des baisers. Dites-moi, qui chante ça?
5: Il
0: Il s'agit d'un groupe français.
4: Elisabeth, Lerita Mitsuko, peut-être ?
0: Non, c'est pas Lerita.
4: Non. Elisabeth, ça serait Dao, Étienne, peut-être.
0: Pas Dao, mais c'est la même époque. C'est un groupe français qui, dont la dernière tournée a battu tous les records et ils ont joué devant plus d'1,5 million de spectateurs.
4: Est-ce que ça serait Indochine ?
0: Oui, bravo !
4: Indochine, voilà. Et ma fille l'a vu à Paris avec mon petit-fils.
0: Ah bah oui, de toute façon,
4: on est était... allé les voir à Paris, oui, Indochine.
0: Un million et demi de personnes qui sont allées voir. Oui, qui sont allées voir Indochine en concert et c'était trop bien. Je vous mets à chacune un point, Marie-Christine et Elisabeth, puisque vous avez trouvé
4: je l'ai eu au même moment.
0: Exactement. Allez, on continue, mesdames, avec une autre chanson de Bisous. Celle-là, je suis sûre que vous la connaissez, mais allez-vous vous rappeler du nom de l'interprète ? Ça, c'est une autre question.
4: Embrasse-moi idiot, chanson sur
0: Oui, bravo. Mais quelle mémoire, bravo.
4: Embrasse-moi idiot.
0: Et j'ai oublié tes défauts. Mais comment tu peux te souvenir de ça, Elisabeth, enfin ?
4: Eh ben écoute, la mémoire, beaucoup, les chansons, tu le sais.
0: Oui, mais Bill Baxter, c'est quand même pas un mot qu'on dit tous les jours, bon sang, c'est fou.
4: Eh ben non, mais voilà, c'est comme celui qui est décédé, qui était venu à la foire de Valentinique. Tu sais que je te parle dans le Doubs, qui est décédé avec sa... Ah, sa coupe, ses cheveux très très noirs.
0: Alors, les cheveux très très noirs qui est mort...
4: La banane.
0: Moi tout de suite, c'est Ozzy Osbourne, mais ça doit pas être lui. Dick Rivers, peut-être
4: non. C'était un français, c'était un groupe.
0: Ah, écoute, on retrouvera. Ah, les Fourbans, Bébert.
4: C'est
0: Bébert, elle nous parle de Bébert.
4: Emmeline, elle était devant avec mon mari, une copine. Elle avait 5 ans.
0: Que de bons souvenirs avec les Fourbans. Bah oui. Elisabeth a trouvé Bill Baxter et Indochine. Marie-Christine a aussi trouvé Indochine. On se fait un dernier bisou pour terminer le blind test. Mais qui chante ce bisou-là ?
4: Comment que ça soit Carlos, c'est Elisabeth.
0: Oui.
4: Eh oui, elle est bonne, Elisabeth, c'est la merveille du monde.
0: Incroyable, mais c'est une machine.
4: Pas de sou. Eh oui. Alors, j'ai pas eu le temps de réagir, là.
0: Sur le nez. Embrassez-vous, big bisou sur le nez.
4: Pas le temps de réagir.
0: Voilà.
4: Oui, puis, et puis en plus, il n'était pas passé, le morceau.
0: Non, il n'était pas passé, mais Marie-Christine a raison. Marie-Christine n'a eu aucune chance là, parce que Elisabeth...
4: Ah non, j'ai pas le temps.
0: Si elle commence à deviner les titres avant qu'on les envoie, moi, je ne sais plus comment faire. Je ne sais plus.
4: Mais tu sais, je dois avoir... Il y en avait plein.
0: Mais en tout cas, je suis ravie d'avoir joué avec vous, Marie-Christine et Elisabeth. Et donc, je vous envoie ce bouquin formidable sur les Eagles. Pas dédicacé, mais avec tout mon amour. Ça vous va ?
4: Oui, et puis, j'avais fait aussi... Alors justement, j'avais demandé à une de tes standardistes si je pouvais justement avoir une petite dédicace de ta part.
0: Oui, eh bien, le message est passé et tout a été organisé. Pas de problème, j'envoie ça. Et je vous fais plein de bisous à toutes les deux. Bisous Marie-Christine, Elisabeth.
4: Merci.
0: À la prochaine, je vous embrasse et je vous propose de passer directement au coup de cœur parce que on n'a pas le temps.
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0: Bah oui, ce soir, je sais pas ce qui se passe, on est en retard. Ça, c'est Hôtel California qui nous a mis dans la sauce. Mais je tiens à vous présenter Yaya Minté. C'est un artiste qui est né au Sénégal, mais qui est basé à Paris. Il est auteur, compositeur, chanteur et producteur. Vous allez entendre sa voix. Moi, c'est vraiment ça qui m'a frappé dès le départ. Il a fait plein de premières parties, Yaya Minté, de Tiken Jaffa Coli, de Imani aussi, ou encore de Jane. Et il sort son premier album qui s'appelle So, dessus. À cette chanson merveilleuse Carry Me On, et c'est notre coup de cœur du jour, Yaya Minté. 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

0: Il s'appelle Yaya Minté. Le premier album So vient de sortir. Et merci à Flo Morel d'ici qui m'a fait découvrir cet artiste magnifique. Voilà, Yaya Minté. J'enquête. Pour le moment, pas de date de concert, mais je vous tiendrai informé, c'est promis.
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0: C'est déjà l'heure de la dernière chanson de l'émission. Vous avez l'habitude, la chanson anniversaire. Sauf qu'aujourd'hui, c'est pas n'importe quel anniversaire. Johnny Hallyday, le taulier, le patron, le boss, l'idole des jeunes, aurait eu aujourd'hui 83 ans. Je ne peux pas parler de Johnny sans penser à mon amie Annie Lep. Bonsoir.
2: Bonsoir Émilie.
0: Annie Lep qui a vu Johnny en concert, tenez-vous bien, 282 fois. Johnny qui avait tellement l'habitude de l'avoir au premier rang, notre Annie, il te surnommait
2: Alcaline.
0: Alcaline, j'adore. Annie, t'as une émission de radio formidable sur Radio Rock Passion.
2: Oui, c'est Radio Web Passion, tous les mercredis de 21h à 23h, et c'est du 100% Johnny, bien sûr.
0: Évidemment, ça s'appelle Sur la route avec toi, Johnny, tout comme ton premier bouquin à son sujet. T'en as écrit un deuxième ensuite qui s'appelait Ma lettre à Johnny. Et cette année, t'as sorti Parlez-moi de Johnny. Avant que tu nous dises deux mots de ce livre, je voudrais savoir, le 15 juin, c'est donc l'anniversaire de Johnny. Il est plus là depuis bientôt 10 ans. Ça empêche pas les fans de célébrer la mémoire de Johnny, plutôt que d'ailleurs à l'anniversaire de sa mort, à l'anniversaire de sa naissance.
2: Exactement.
0: Qu'est-ce que vous faites cette année
2: Cette année, Universal a eu la bonne idée de retransmettre le film Laura Datour dans les salles de cinéma.
0: Ok. Donc partout en France là, en ce moment.
2: Partout en France, ouais. En ce moment, voilà, on va y courir tout de suite après. Oui. Et c'est une belle journée, ce 15 juin, c'est son anniversaire, donc on va se retrouver dans les salles et on va mettre une ambiance de fou.
0: Ouais, le Laura Datour, c'est un très beau concert donc du milieu des années 90, puis voilà, de le voir en grand écran avec le gros son aussi.
2: Exactement.
0: Ces projections-là, c'est un peu des fêtes pour les fans, vous chantez, vous parlez.
2: Ah oui, on chante, on danse, on tape des mains, on se lève, on danse. Ce qui est différent par rapport au départ, c'est que maintenant on pleure beaucoup moins,
0: ouais,
2: et on rigole beaucoup plus et on fait plus la fête comme si on était en concert en fait.
0: Bah ça lui aurait plu à Johnny, c'est sûr. Ouais. Donc là voilà, c'est en train de se passer. Si vous avez un fan de Johnny dans vos relations, il y a de fortes chances que là, à l'heure où on parle, il soit dans une salle de ciné pour célébrer Johnny. Et puis oui, toi aussi, donc tu as, Annie, cette mission en toi de faire vivre la mémoire de Johnny. Et donc ton dernier bouquin, Parlez-moi de Johnny, aux éditions Un Point C'est Tout, et bah, c'est une série d'entretiens avec plein de gens, des proches de Johnny, notamment son producteur, Jean-Claude Camus, Pierre Billon, voilà, avec qui il a écrit des chansons, tout comme Philippe Labro, Greg Slap aussi, son harmoniciste. Voilà. Mmh. Il y a Jacques Verrecchia, son avocat. Mmh. Il doit avoir des trucs à raconter. Il fait même la préface du livre.
2: Oui.
0: Annie, c'est important pour toi de faire parler de Johnny maintenant qu'il n'est plus là?
2: Alors oui, parce qu'en fait, ça vient d'une phrase que Johnny m'a dit à la fin d'un concert en 2015, donc il y a un peu plus de 10 ans.
0: Ouais.
2: Il est venu, il m'a fait la bise et il m'a dit « Alcaline, un jour mes amis deviendront tes amis ». Et il a fait demi-tour. Wow. Et pendant une semaine, je me suis dit « Mais pourquoi il me dit ça ?»
0: Pourquoi ?
2: Donc j'avais noté ça dans mes petits cahiers de concert. Et là, je me suis dit « Eh ben voilà, 10 ans après, je vais aller au-devant de ses amis pour leur demander de me parler de Johnny, donc ses amis qui ont travaillé avec lui, enfin voilà, les producteurs, ainsi de suite. » Quoi. Et ils m'ont tous reçu vraiment avec... Vraiment.
0: Et j'ai l'impression qu'autour de lui, il a semé quand même beaucoup de bonheur et de joie dans sa vie, hein, parce que les gens en parlent avec énormément d'émotions. Hein.
2: Oui, et je ne savais pas comment ils allaient me recevoir, en fait, et je me suis aperçue au fur et à mesure des interviews qu'ils étaient super contents de ma démarche.
0: Bravo à toi, Annie Lep, L-E-P. Les éditions, c'est Un Point, C'est Tout. Et le livre s'appelle Parlez-moi de Johnny. Et si vous voulez vous faire la trilogie, le premier, c'était Sur la route avec toi, Johnny. Et le deuxième, Ma lettre à Johnny. Mon petit doigt me dit, Annie, que t'es en train de préparer le tome 2 des entretiens avec les gens qui ont bien connu Johnny Hallyday. Parlez-moi de Johnny 2, c'est vrai?
2: Oui, parce que quand j'ai fait ma liste des personnes que je pourrais interviewer, quand j'en ai parlé à mon éditeur, il m'a dit bah non, parce que ça, là, ça va faire un livre de 800 pages, c'est pas possible.
0: C'est le Seigneur des Anneaux, Annie.
2: Ils m'ont tous dit oui, donc j'étais un peu embêtée. Donc il m'a dit pas grave, on va faire un tome 1, puis un tome 2. Et j'ai mon éditrice là qui m'a dit que comme le livre va sortir pour les 10 ans du départ de Johnny,
0: l'année prochaine, 2027,
2: on va même faire un paquet cadeau avec une jolie boîte avec le tome 1 et le tome 2 dedans.
0: Ok, bah bravo. Et donc peut-être que là, en effectivement, en venant parler de lui comme ça à la radio quelques minutes le soir de son anniversaire, et puis et ses oui. livres, et puis ton émission de radio, tu comprends pourquoi il t'a dit que ses amis allaient devenir tes amis.
2: Exactement, exactement.
0: Merci beaucoup Annie. Bah je te propose qu'on se quitte en écoutant un extrait du concert le Laura Datour.
2: Exactement.
0: Tu l'as vu, j'imagine, à l'époque.
2: Bien sûr, j'étais au premier rang comme d'habitude.
0: 282 concerts de Johnny, elle a vu Alcaline. Ça rigole pas. Hein.
2: Bon anniversaire Johnny en tout cas. Et plein de bisous
0: Gabriel.
2: Vers ton étoile.
0: Merci beaucoup Annie, à bientôt.
2: Merci, à bientôt.

0: l'amour enchaîné. Et vous faites évidemment chez vous la chorégraphie hein, avec les deux poignets croisés au-dessus de la tête. Hommage à Johnny, le live Lorada Tour Bercy de 1995. Ce soir, en ce moment même, dans tous les cinémas. Voilà, c'était notre hommage à Johnny Hallyday. Merci d'avoir écouté Décibel ce soir. Vraiment, ça m'a fait plaisir. L'équipe présente était Iris Guitoni, Iki, Elodie Biancamaria, Sadika Raou et Franck Moilier. Et demain, qu'est-ce qui se passe? Eh bien, demain, c'est le premier match de la France à la Coupe du Monde. Alors demain, allez les Bleus en Amérique. Décibel sera là pour faire un petit warm-up, un petit échauffement avant le début du match. À demain 20h.
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3: Bonjour la France, j'espère que tu vas bien, que tu as passé un bon week-end la France. Comment ça va Éric Bastien?
4: Ça va, je réalise qu'on est le 15 juin, et que dans 15 jours c'est le 1er juillet, que c'est les vacances, on est à deux doigts des vacances là, des grandes vacances d'été.
3: C'est bien.
4: Bah, moi ça me met en joie, excusez-moi d'avoir des sentiments, des émotions. Hein.
3: Bientôt Noël, allez.
4: Voilà.
3: Je vous rappelle que donc on a une nouvelle semaine, ce qui veut dire un nouveau cadeau. Et cette semaine, mes chéris, on va vous régaler parce que, enfin, j'ai envie de te dire comme toutes les semaines, on vous offre 2 jours en famille ou entre amis, faites bien ce que vous voulez, au festival Grande Marée à Julouville, au cœur de la baie du Mont Saint-Michel.
4: Oh, c'est beau.
3: Alors attention, c'est pas n'importe quoi, parce qu'il va y avoir Kenji.
5: Oh mon Dieu, laissez-les-moi.
3: Il y aura aussi Julien Clerc, Benabar, Zaz.
6: Je veux d'amour.
4: C'est du lourd.
3: Qu'est-ce qu'on a d'autre, hein, Céline? On a plein de trucs. On a Christophe. On a Christophe Maé, mais on a aussi de la pop anglaise avec les Cooks. Voilà.
4: Tout ça dans un festival.
3: Vous aurez 2 jours sur place, un séjour pour 4 avec une nuit avec petit déjeuner à l'hôtel du musée de Granville. Évidemment, 100 euros de carburant pour aller à Julouville. Si vous ne gagnez pas ça, eh ben, vous gagnez quoi?
4: Ah, écoutez, il faut alimenter tout le monde.
3: Eh oui.
4: Vous avez vu toute l'équipe, le staff, les managers, les chanteurs, les auteurs, les compositeurs, le public. Alors, on va poser une tente, que dis-je, une tente, un marabout. Vous savez, comme à l'époque, là, les grands trucs.
3: Oui,
4: là,
3: un barnum.
4: Des igloos, voilà, un gros barnum de café signé Joe Malongo, la légende. Il vient avec toute la famille. Là, toute la famille se déplace. Et puis, il en profitera quand il aura 2 secondes pour vous fabriquer une machine. 32 dosettes et 6 verres en verre, rien que pour vous.
3: Eh ben, c'est magnifique. Allez, on accueille nos 2 candidats du jour, Leïla et Laurent.
7: Bonjour.
8: Bonjour.
3: Ça va les amis?
8: Bonjour.
4: Bonjour.
3: Alors, Leïla, tu joues avec Ici Nord. Tu habites à Estrée dans le Pas-de-Calais, c'est ça?
8: C'est ça, oui.
3: Parfait. Tu as 28 ans, tu es mariée à Thibaut.
8: Oui.
3: Tu as 2 petits chats, ils s'appellent comment tes petits chats?
8: Alors, ils s'appellent Thirou et Bichette. Mais c'est plus les chats de mon mari Kenya.
3: Ça veut dire quoi, ça?
8: Ça veut dire que moi, je suis pas très chat.
3: Ouais, comme moi, je préfère les chiens. Bah oui, et bah,
8: ouais, moi aussi, voilà.
3: Bah oui, bah faut t'acheter un chien, faut aller dans, il y en a plein.
8: Ouais.
3: Ah, oui. Alors, il s'appelle Thirou parce qu'il est roux, j'imagine.
8: Voilà, c'est ça. Même si ce serait plutôt gros roux en le regardant, mais c'est roux.
4: Il va apprécier.
3: Bah, moi j'adore les chats roux parce que tu sais, ils sont fous, ils sont plus fous que les autres.
4: Bon,
3: oui, les
4: pourquoi
3: roux, ils sont...
4: c'est prouvé ça?
3: Ah, c'est prouvé. Tous ceux qui font le plus de conneries, c'est les roux. Voilà, c'est comme ça.
8: Oui.
3: Eh oui. Alors, tu travailles dans un commerce, tu vends des glaces, des chichis, des gaufres, des crêpes, et tu es à Berck de quand à quand?
8: Pendant la saison, on va dire de février-mars jusqu'à septembre-octobre.
3: Bah dis donc, c'est pas mal ça.
8: Des grosses saisons, ouais.
3: Que des trucs que moi je pourrais manger toute la journée, hein, des crêpes et des gaufres, comment te dire. Et alors, dis donc, par contre, quand tu étais petit, tu voulais.
9: Voulu être un chanteur.
4: Ah oui.
3: Eh oui, tu voulais chanter quand tu étais petite.
8: Oui, oui, oui.
3: Et alors?
8: Et alors, bah, je chante dans ma salle de bain.
4: Voilà. C'est déjà ça. Hein.
3: Oui, bah, c'est déjà ça.
8: Bah oui, voilà.
3: Mais t'es encore très jeune, tu peux participer à The Voice.
8: Ah oui, mais non, je suis trop timide pour.
3: Ah oui, bon, bah ça, c'est du coup, bah non. Bah oui, bah je comprends.
8: Bah non.
3: Et je comprends totalement. Alors, on va parler avec toi, on parlera d'astrologie. Voilà, là, t'es comme moi, t'adores l'astrologie, on en parlera toutes les deux. T'es quoi comme signe?
8: Moi, je suis Verseau.
3: Hop, hop, hop, t'es juste après moi, moi je suis Capricorne. On en parle après. Mais là, tout de suite, on va marquer le premier point. Une petite ambiance. Incroyable talent, le générique.
4: Oui.
3: Alors, figure-toi que Gad Elmaleh vient de tenter sa chance dans la version américaine de Incroyable Talent. Est-ce que c'est vrai que Gad a tenté sa chance dans Incroyable Talent américain? Top chrono, 5 secondes.
8: Oh, c'est faux.
3: Et c'est Mais oui, c'est une bonne réponse, c'est pas Gad, c'est Kev Adams. Et oui, et figure-toi qu'il a fait un numéro de stand-up en anglais.
4: Il était très bon.
3: Et il a été très bon, oui. Et les jurés de Got Talent, ils ont trouvé ça vachement bien. Leïla, premier point pour toi.
4: Il était hyper à l'aise, surtout en anglais. Moi, il m'a bluffé. J'en suis très loin là.
3: Il parle mieux que toi, Kev.
4: C'est même pas parler mieux que toi. Oh, je ne parle pas du tout, je vous rappelle. Non, franchement, il m'a bluffé. Bon, Laurent avec ici Loire-Océan, qui habite à Nantes. Comment ça va, Laurent?
7: Ouais. Bonjour Eric, bonjour Valérie, bonjour Naïla. Bonjour Valérie, bonjour la France.
4: Oui, bien sûr, bienvenue dans le Dami d'Hollande que tu rejoins aujourd'hui, Laurent. Bah, dis donc, merci. Laurent, t'es pas très loin du Mont-Saint-Michel, c'est à quoi, 1h30, 2h, je dirais.
7: 2h, on est à 2h.
4: Ouais, donc voilà, et tu connais ou pas ce festival des Grandes Marées à Joulouville, là, au cœur de la mer? Ah, tu connais pas? Bah, je te souhaite de gagner ce séjour avec 2 jours sur place. Bon, Laurent. Déjà, ta recette pour avoir un beau sourire comme ça, parce que je te sens heureux et tout, comment tu fais?
7: Bah, il fait beau, ça va être les grandes vacances, les enfants sont cool, c'est presque la fin de l'école, tout est bien.
4: Mais oui, c'est ce que je disais, on est le 15 juin, là. On est déjà dans la perspective de l'été, bien sûr. Alors, t'as parlé des enfants,
7: t'en as... Si on n'est pas heureux maintenant, on ne sera pas heureux cet hiver. Hein.
3: Ah bah ça, je te confirme.
4: Évidemment, Laurent. Alors, il y a Louise et Constance, quel âge elles ont, les deux petites, là, ou deux grands,
7: je sais pas. J'ai Louise qui a 10 ans et Constance qui a 7 ans.
4: Alors, Louise, elle passe en 6e, si je ne me trompe pas. Ouais.
7: CM2. CM2.
4: Ah d'accord, CM2. Et Constance, qui a 7 ans, elle est en CP, CE1.
7: CE1,
4: d'accord. Et comment s'appelle madame?
7: Mathilde.
4: Alors il y a des chats. Là, on aime les chats. Ici, Laurent, il aime les chats. Oui. Ah oui, il y en a combien les chats?
7: J'en ai deux.
4: Deux.
7: J'ai un vieux pépère qui s'appelle Chouchou, dit Guada.
4: Ok.
7: Parce qu'on l'a trouvé avec le parrain de mes enfants qui est guadeloupéen, et du coup, c'est resté... Guada.
4: Ok. Okay. Sois le bienvenu, Laurent. Tu es conducteur de poids lourd. On découvrira un petit peu plus de choses sur toi. Et notamment. Oui, ça va, Laurent, garde-toi. On y est. On découvrira dans un instant que tu étais pâtissier. Voilà. Donc, tu sais faire plein de choses. Laurent.
7: Tout à fait.
4: Allez, on va tenter de marquer un premier point. C'est parti.
3: J'aime bien parce que discrètement, il parle de bouffe. Parce que.
4: Oui.
3: Généralement, quand on arrive à la radio, il a déjà.
4: Englouti.
3: Voilà,
4: englouti.
3: Il a englouti déjà, mais il a déjà faim. Bon, allez.
4: C'est normal.
7: Bon, il est midi, hein.
3: Bah oui, voilà.
4: Bien sûr, les midi 12, là, te rends compte. Voici ta première question, ambiance.
3: Comment, Flipper? Qu'est-ce qui t'arrive?
4: Ce qui me donne envie, bien sûr, Valérie, de te redemander de m'imiter le dauphin.
3: Mais qu'est-ce qu'il y a, Flipper? Il y a des méchants dans la baie. Oui, Flipper, appelons la police.
4: Oh mon Dieu, c'est pas possible. Oh Laurent, tu as vu un peu comme elle sait bien. Tu sais faire Flipper, toi, ou pas, Laurent?
7: Pas du tout.
4: C'est pas mal, j'ai
3: compris ce que t'as dit.
4: C'est pas mal, il y a du level, il y a du concours.
7: Je suis pas comédien.
4: Ah mais y a pas besoin. Les embryons des dauphins ont des pattes arrière. Voici la question, les embryons des dauphins ont des pattes arrière. C'est une affirmation, mais est-ce que c'est vrai ou faux? Top chrono, 5 secondes Laurent.
7: Ouais, je dirais faux. Hein.
4: Tu dis faux?
7: Ouais.
4: Non, c'est vrai, figure-toi, les dauphins descendent des mammifères terrestres ayant vécu il y a 50 millions d'années. Durant leur développement embryonnaire, il y a des petites ébauches de pattes arrière qui ont fini par disparaître avec l'évolution du temps. Laurent, pas de points, mais t'inquiète.
3: Il y a plein de questions. Allez, vous écoutez ici, et qu'est-ce qu'on va faire? Eh ben, on va vous emmener avec Laurent Voulzy, Bubble Star. Oh là là, il fait beau, vous êtes dans votre voiture, vous êtes chez vous, bougez vos bodys, on vous aime, à tout de suite.

0: Ça y est, cette chanson, c'est un chewing-gum dans la bouche, une animatrice de télé d'M6, et ça fait Bubble Star.
1: Oh my god.
0: Alors, vous l'avez là, c'est toi.
1: Je t'aime, allez,
0: bah
1: jingle.
0: Oui, Bubble Star.
1: Eh oui.
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0: Je parle d'M6. M6 à la rentrée, c'est ça?
1: Oui, bah écoutez, on va faire des maisons, on va faire des marrons.
0: À la rentrée,
1: mais oui, mais oui. Alors, je rappelle que nous sommes avec Leïla, qui a un point, qui joue avec ICI Nord, contre Laurent, qui joue avec ICI Loire-Océan. Voilà. Alors, on parlait avant Bubble Star, on parlait astrologie, et ça, c'est un peu mon domaine. Alors, toi, il paraît que t'es comme moi, hein, tu t'adores demander les signes des gens quand tu les rencontres.
3: Pas tous les gens que je rencontre, je leur demande leur date d'anniversaire pour pas trop demander directement le signe, et après, voilà, j'aime bien savoir.
1: Alors, est-ce que t'es comme moi, tu fais des... Parce que moi, je tire les cartes. Toi, par contre, je crois que tu fais des thèmes astrologiques.
3: Je tire les cartes et je fais aussi les thèmes astro, ouais.
1: Et voilà, je vois que t'adores les scorpions et les capricornes, voilà.
3: Ah oui, j'adore.
1: On était fait pour s'entendre. Et Thibaut,
3: voilà,
1: il est quoi comme signe? Et voilà. Et Thibaut, il est quoi comme signe?
3: Thibaut, il est scorpion.
1: Bah, c'est génial, ça. On adore.
3: Ben voilà, parfait.
1: Pop. Donc, du coup, si un jour tu as des enfants, il va falloir que tu calcules.
3: Oui, voilà. Pour bien, il faudrait que ce soit un petit bélier ou un petit lion.
0: Ah, moi, je suis lion. Hein.
1: Ah, je sais pas si c'est... Sagittaire, c'est mieux. T'as vu, elle a fait... Ah,
3: ah bon.
0: Comme tu me demandes pas ma date d'anniversaire, je te dis, je suis lion.
1: Ouais, ouais, non, mais c'est Sagittaire, c'est bien. Moi, j'ai une fille Sagittaire, un fils Balance, c'est magnifique.
0: Ah bah d'accord, ça s'explique.
1: Oui. Mais oui, évidemment. Ça, mais tu cernes bien les gens, hein, avec l'astrologie, on est d'accord.
3: Ah oui, carrément, ouais. Les traits de personnalité, c'est vrai qu'on les voit bien chez les signes, ouais.
1: Eh ben oui, on les voit bien chez les signes, évidemment. Alors, par contre, côté bricolage, tu bricoles pas.
3: Ah non, je bricole pas. C'est Thibaut et moi, je mène le chantier. C'est pas ça comme ça.
1: T'es chef de chantier, quoi.
3: Voilà, c'est ça. Chef des travaux finis.
1: D'accord. Tu jardines pas non plus. C'est Thibaut.
3: Non. C'est
0: Thibaut. Ouais, elle tire les cartes.
1: Ah oui, bah, elle peut pas tout faire. Et alors, tu lui dis juste que ce que t'as envie comme jardin, quoi. Tu lui dis, tiens, là, j'aimerais bien des fleurs comme ça et tout.
3: Ouais, voilà, c'est ça. Je lui dis, ce serait pas mal, ça, puis il le fait. Voilà.
0: Parce qu'elle le voit dans les cartes. Il dit, tiens, faudrait des tulipes.
1: Tiens, des hortensias, ça serait pas mal. Et c'est lui aussi qui cuisine à la maison.
3: Ah oui.
1: Et voilà. Toi, tu fais les gâteaux.
3: Voilà, moi je fais plutôt les pâtisseries, ouais.
1: Eh ben c'est pas mal ça. Eh ben c'est très bien. Tu fais quoi? Les fondants, les tartes, les trucs comme ça?
3: Oui, les trucs un peu basiques quand même. Je suis pas une pro non plus comme Mercotte.
1: Ah bah oui. Eh ben écoute. Ma petite Leïla, on va tout de suite essayer de marquer un deuxième point. Tiens, je te mets une petite ambiance.
4: Elle voulait que je l'appelle Venise. Vous me voyez, maille oreiller, la voix soumise.
1: Alors, on va parler des prénoms. Et figure-toi qu'aujourd'hui, il y a des coachs en prénoms pour aider les parents à choisir les prénoms de leurs futurs enfants. Est-ce que c'est vrai qu'il existe des coachs en prénoms pour aider les parents à choisir? Top chrono, 5 secondes.
3: Vrai.
1: Eh ben, t'as bien raison, c'est totalement vrai, c'est un nouveau métier. Il y a plusieurs pays, il n'y a pas que la France. Il y a des gens qui t'aident à choisir ton prénom avec ton nom de famille, etc. Bravo, 2 points.
0: Laurent, t'as choisi Louise et Constance comme prénom pour tes filles. Donc,
3: ouais,
0: c'est très joli, ça. C'est que nous aussi, avec Laurent, on se tire les cartes. Voilà, on va se mettre dans l'ambiance X-Files, hein, parce que nous aussi, avec Laurent, on aime l'horoscope. Voilà, on s'intéresse à tout ça. On se tire les cartes, mon Lolo, hein.
5: Bah oui, hein, tout à fait, un petit peu quand même.
0: Bien sûr qu'on s'est tiré les cartes ce matin et on s'est dit qu'on était une team de dingue, évidemment.
5: Les winners.
0: Voilà, les winners. Mmh. Et ça, on l'a vu dans l'astrologie, on l'a très très bien vu.
1: Riri et Lolo.
0: Oui, on a sorti le Lolo. On a sorti le... C'est quoi? Donne-moi une carte. C'est quoi?
1: Hein?
0: Tu sais, les personnages sur les cartes.
1: Ah bah t'as le battleur.
0: Le battleur, voilà, on a sorti le battleur. Exactement. Qu'il a dit, tu vas voir comment on va les battleurs. On va les... Tu vois, on va y aller. Laurent. Je crois qu'il est temps que j'arrête de faire de l'humour.
1: Bah, il y a plusieurs auditeurs qui nous l'ont dit déjà, ouais, sur les réseaux, hein, mais bon.
0: Je sais. Alors, on a écouté les génériques de la pâtisserie, oui, parce que effectivement, Laurent était pâtissier. Sauf que Valérie, ouais. Quand on choisit d'être pâtissier, faut pas. Complète ma phrase, Laurent.
5: Faut pas tout manger.
0: Oui, mais faut pas être allergique à la farine surtout.
5: Ah, c'est ça. Faut pas être allergique.
1: Ah, merde.
0: Ah oui, c'est pas de chance, ça.
5: Ah oui. J'ai fait des œdèmes quand j'étais un peu plus... Bah, après mes apprentissages.
0: Ah oui.
5: Donc, je suis parti trois fois à l'hôpital en faisant des œdèmes de coinc.
0: Ah oui.
5: Donc, j'ai stoppé.
1: Ah, voilà. Zut.
0: Bon. Mais rassurez-vous, les conducteurs poids lourds, on l'a dit, il fait de la messagerie, c'est de l'express. Et puis, il a plein de passions, notamment le football en équipe senior. Il paraît que t'as monté une association, dis-moi, c'est quoi?
5: Ouais, j'ai mon association de foot sur Nantes, là, qui s'appelle NLFC, Nantes Loisirs Football Club.
0: Ok.
5: Et on a une équipe de seniors en foot entreprise le lundi soir.
0: Et d'ailleurs, tu voulais lancer un appel, profites-en.
5: Eh bah, s'il y a des partenaires, des sponsors qui cherchent à faire un peu de publicité, bah, n'hésitez pas. Je leur laisse mon numéro et puis ils nous appellent.
0: Ah bah avec plaisir. Si vous êtes une entreprise, vous voulez soutenir le club, le NLFC, le Nantes Loisirs, et ben voilà, 0810 055 056, on vous mettra en relation.
5: Voilà, n'hésitez pas, on est là pour parler, discuter.
0: Exactement.
5: Il y a pas de soucis.
0: En plus, toi, tu participes au championnat de Loire-Atlantique tous les ans et ton équipe a gagné cette année. C'est chouette, ça.
5: Ouais, la finale challenge, challenge entreprise, elle a gagné la finale, du coup, contre Saint-Sébastien-sur-Loire.
0: Toutes mes félicitations. N'oublie pas que l'équipe de France rencontre le Sénégal demain. Pour ceux qui aiment le foot, premier match des Bleus à suivre sur ici et ici.fr. Voici la question. Elle vaut un point. Extrait. C'est d'ailleurs pour ça qu'il n'y a pas Koh-Lanta demain. Hein. Ça me fait toujours penser à Koh-Lanta. Parce qu'il y a foot. Les pirates portaient un bandeau parce qu'ils avaient souvent perdu un œil. Est-ce que c'est vrai ou faux? Top chrono, les pirates portaient un bandeau parce qu'ils avaient souvent perdu un œil.
5: Ouais.
0: Décidément. Non, ouais. C'est faux, parce que c'est une légende en fait. Le bandeau, il sert pas du tout à cacher un œil perdu. C'est selon une théorie, permettait de garder un œil habitué à l'obscurité pour mieux les aider à dormir. En fait, ils allaient dans les cales et ils mettaient le petit bandeau et voilà, c'était un peu plus simple. Et puis, ils avaient une espèce de vision nocturne comme ça. Enfin, bon, voilà.
1: Oui, c'était pour les habituer à la nocturnité.
0: Et c'est ça, voilà.
1: Comme ça, quand ils allaient piller l'intérieur des bateaux,
0: voilà.
1: Ils avaient l'habitude du noir.
0: À zéro, bon. Là.
1: 2 pour Leïla, poids de points pour Laurent. Et là, tout de suite, bien. It's wonderful, it's wonderful. Et pourquoi c'est wonderful? Parce qu'on écoute Paolo Conte et parce que vous écoutez ici. On vous aime, à tout de suite.

0: chez vous.
1: Viens Codemé, Paolo Conte.
0: Ah bah,
1: sur Paris de sur ici, pourquoi je dis ici Paris de France?
0: Je sais pas, parce que...
1: Peut-être parce que j'y travaille.
0: Peut-être, ouais, c'est ça. Allez, jingle.
1: Sur ici, toute la France.
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1: Non, je l'ai pas fait souvent, ça.
0: Nous sommes au taquet avec Leïla qui a deux et qui joue avec ici Nord et Laurent qui n'a pas de point, qui joue avec ici Loire-Océan. On va faire le quiz musical. Juste une petite anecdote avant qui a un rapport avec la musique. Il paraît que tu plaçais les gens sur le son et lumière Les Misérables.
3: Oui. J'ai fait ça il y a 2 ans.
0: Ouais.
3: À Montreuil-sur-Mer, ouais, justement.
0: Et alors, tu l'as vu, j'imagine, un nombre incalculable de fois.
3: Oui.
0: Et alors?
3: Juste 3 fois.
0: Oh, bah, c'est pas mal,
3: non,
0: déjà.
3: Là, je l'ai pas regardé toutes les fois quand même, mais super, c'est super beau à voir.
0: Eh ben oui, c'est beau à voir. Mais est-ce que tu as vu la comédie Oui, chante, c'est la faute à Voltaire? Le nez dans l'œuvre.
3: Oui.
0: Ah oui, voilà. Bon, alors.
4: C'est la faute à Namido, le nez dans le.
0: Non, il y a pas un truc. Oh non, Damido, elle a rien fait, non. Damido, tu sais, elle distribue des cartes d'identité pour le Damido Land. Alors, on va jouer au quiz musical. Je t'explique. Il va y avoir 2 artistes qui se suivent et qui sont enchaînés. Il n'y a pas de stop entre les 2 artistes. Ce qui veut dire que, bah, tu écoutes bien, bien attentivement pour reconnaître les chanteurs qui chantent. Il y a un groupe français, un groupe étranger. Écoute bien. C'est parti.

0: Allez, qui c'est qui chante, mon petit canard?
1: Alors, Les Innocents et les Bee Gees.
0: Est-ce que c'est la bonne réponse?
2: Oui!
0: Mon parfait. Alors ça, c'est ma génération, je peux vous dire, j'en ai roulé de l'appel là-dessus. Allez, hop là.
3: Est-ce que tu peux témoigner? Est-ce qu'on peut en parler? Est-ce qu'on peut ouvrir des dossiers?
0: Eh ben écoute, oui, j'ai roulé beaucoup de pelles sur Deep Is Your Love. C'était le moment du slow. À l'époque, il y avait des slows dans les booms. Hein.
3: Voilà. Eh bien, ils sont tous là.
0: Ah non, ça ne va pas être possible, monsieur. Allez.
3: Bon, Laurent, tu as aussi emballé sur les Bee Gees?
4: Ouais. Non, pas du tout.
0: Non, il a 44 ans.
3: Alors, il aurait pu t'emballer sur un titre.
4: Je connaissais les musiques, mais les noms des. Non.
3: Ouais, ça, c'est pas encourageant pour moi. ça me rassure pas des masses, Laurent.
4: Non,
3: c'est
4: pas faux, mais bon, on va essayer. Hein.
3: Non, mais vous savez, Laurent, il plouffe, Laurent.
0: C'est-à-dire?
3: Il taquine le brochet.
0: Il taquine le goujon, comme dirait l'autre.
3: Et oui, parce que tu pratiques la pêche et tu t'es même acheté un petit bateau.
4: Ouais, un petit bateau, c'est un flot de tube.
3: Super. Sur les bords de Loire.
4: C'est un petit bateau individuel. C'est comme un petit zodiac, sauf que c'est individuel.
3: Bon. Ah. Alors brochet, perche, cendre. T'as un petit coin comme ça. Non, tu vas pas nous donner ton petit coin.
0: Non, on donne pas.
4: La Sèvre.
3: Ah, ouais. La Sèvre.
4: Ouais. Bon, Sèvre nantaise, ouais.
3: Eh oui, il essaye d'attraper les poissons carnassiers. T'as une belle collection de leurres notamment, avec des tailles différentes, des trucs. Enfin, bon,
4: c'est

0: très très estivale, hein, ma petite sélection. Allez, top chrono, qui chante, qui as-tu reconnu?
1: Alors, je dirais Scorpion, peut-être, le deuxième, là.
0: Ouais, et le premier?
1: Je sais pas, je connais la musique, mais je sais pas.
0: Est-ce que Leïla, là, à tout hasard? Leïla?
2: Non, je l'ai pas.
0: Alors, c'était les Négresses Vertes.
3: Les Négresses Vertes qu'on embrasse, Mitch, ouais. À la trompette, allez hop là.
0: Et bien sûr, Still Loving You, le groupe mythique Scorpion, ce qui te fait enfin un point, Laurent.
3: Eh ben, c'est magnifique, ça, voilà.
4: Toi, je suis rempli.

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2: Et oui, nous jouons avec Leïla qui a 4, Laurent qui a 1. Je vous rappelle que tous les candidats cette semaine tentent de se qualifier pour la finale de vendredi. Le premier prix, c'est 2 jours en famille ou entre amis au festival Grande Marée à Julouville, au cœur de la baie du Mont-Saint-Michel. Vous aurez 2 jours sur place, un séjour pour 4, une nuit avec petit déjeuner à l'hôtel du musée de Granville. Vous pourrez écouter Kenji, Julien Clerc, Benabar, Zaz, Christophe Maé, The Cooks, et vous aurez 100 euros de carburant pour y aller. Mais si vous ne gagnez pas ça, vous gagnez quand même un très beau cadeau. Vous aurez la machine expresso Malongo et eau avec 32 dosettes et 6 verres en verre.
3: On vous régale, hein.
2: Allez, jingle, on reprend la compète. Alors, je rappelle que nous jouons avec Leïla qui joue avec Ici Nord et Laurent Ici Loire-Océan. Leïla qui est mariée à Thibaut, qui a 2 petits chats, qui vend des très bonnes crêpes et des chichis. Et Leïla qui tire les cartes, qui aime l'astrologie. Bref, une femme exceptionnelle.
3: Ça va vous?
2: Bah quoi? Qu'est-ce qu'il y a? Écoutez, vous voulez qu'on reparle du fait que vous n'avez encore pas gagné la semaine dernière? Hein? Vous voulez ou pas?
3: J'ai un message subliminal.
2: Qu'est-ce qu'il y a?
3: Pour vous.
2: Pour moi ?
3: Oui.
4: Je l'aurai un jour. Je l'aurai.
2: Ah, d'accord.
3: Voilà, par rapport à ça.
2: Oui, bah écoutez, on verra bien. Allez, on va parler de ta rencontre avec Thibaut. Parce que tu l'as rencontré, vous étiez très jeune. Quel âge vous aviez ?
5: Oui. On avait 14
2: ou
5: 16 ans.
2: Oh là là, oui. Et alors, comment ça s'est passé ? Parce qu'il paraît qu'il est venu faire son apprentissage dans ton village où tu habitais.

0: Voilà, on s'est rencontrés, on a discuté tout ça, et quand il est parti, on s'est rendu compte qu'on se manquait, et puis moi, après, je suis allée dans sa ville, j'ai trouvé aussi un apprentissage, et puis depuis, on ne s'est jamais quitté. Voilà.
1: On s'est fait des petits bisous dans la forêt, quand même, hein, voilà.
0: Peut-être.
1: Hein, voilà. Peut-être, oui, peut-être, c'est cela, oui. Tu as quand même tout fait pour le rejoindre, hein, parce que tu as pris ton indépendance, tu t'es tout débrouillé pour aller le rejoindre.
0: Ah bah oui, j'ai tout fait pour.
1: Ah bah dis donc.
0: Et je l'ai eu.
1: Et tu l'as eu, tu le voulais celui-ci. Hein. 14 ans que vous êtes ensemble et vous êtes mariés le 10 avril dernier à la mairie.
0: C'est ça, oui, à la mairie seulement. Et on se marie à l'église l'année prochaine pour nos 15 ans en même temps.
1: Oh là là là là, mais comme c'est beau ça, on adore. On adore. Alors, tu as 4 points, tu es largement en tête. C'est bien.
2: Oui, oui, oui.
1: Quoi ?
2: Je grogne.
1: Oui, bah je sais que tu grognes, t'es un râleur. Oui. Alors, je vais te poser la question à choix multiple, c'est-à-dire que je pose la question, je te propose des réponses, et t'auras 10 secondes pour me répondre. Tiens, je te mets un extrait de Jojo. Mais qu'est-ce qu'elle a, ma gueule ? Wouh ! Eh oui, Johnny, mon idole. Hein. Alors, écoute bien, aujourd'hui, le 15 juin, si Johnny était encore avec nous, bah, il aurait fêté son anniversaire. Et alors, quel âge aurait-il ? 81 ans, 83 ans, 85 ans, toujours 20 ans dans le cœur de ces femmes.
2: Oui.
1: Voilà, alors quel âge il aurait, mon Jojo ? Il aurait 81, 83, 85 ou 20 ans ? Top chrono, 10 secondes.
0: Je dirais 83.
1: Di-da-da-dam, di-da-da-dam, di-da-da-di-da-da-dam. Et c'est une... Bonne réponse, 83 ans aujourd'hui, 110 millions de disques vendus. Voilà, moi je pense à Johnny. Je l'écoute tout le temps. Johnny, c'était mon idole, bravo, t'as 7.
2: Ce qui fait encore plus mal, c'est de se dire qu'année prochaine, ça fera 10 ans.
1: Eh oui,
2: demi de 7, on est compte. J'ai l'impression que c'était hier.
1: Eh oui.
2: Bon, Laurent, on a parlé un tout petit peu.
3: Moi.
2: Oui, je sais. Bah oui. Mec qui a marqué qu'un seul point depuis de midi, je sais que c'est toi. Hein. Voilà, Laurent. On a encore 24 minutes, Laurent. Pour tout donner. On va essayer ?
3: Allez, on va essayer.
2: Allez, t'habites dans la Loire, tu nous as parlé de ton super côté pêcheur, t'as un bateau, t'es un mec bien. On va parler de ta rencontre aussi avec Mathilde. Vous savez que c'est un show, mon Laurent. Ouais, parce qu'avec Mathilde, bon, avec qui il a 2 enfants aujourd'hui, tout va bien. Ils se sont rencontrés, en tous les cas, une espèce de rencontre fortuite à la patinoire du petit port à Nantes.
1: Hop.
2: Sauf que Mathilde, elle était pas bien contente, parce que t'étais sortie avec toutes ses copines.
1: Ah ouais.
2: T'es chaud.
1: Ah ouais.
2: Vrai ou faux?
3: Ouais, c'est vrai, mais bon, on était jeunes. Hein.
2: Oui, non, mais quand même.
1: Oui, bah quand même.
2: Donc, cette pauvre Mathilde, elle se dit, mais alors bon, alors voilà, c'est Pierre, Paul, Jacques, il va avec tout le monde, c'est un coureur. Sauf que qu'est-ce que t'as fait à la patinoire?
3: Eh ben, je me suis mis à genoux. Hein.
2: Ah oui?
3: En plein milieu de la patinoire.
2: Pour t'excuser?
3: Ouais, puis je lui ai demandé si elle voulait bien sortir avec moi.
2: Ouais. Alors, ça l'a séduit.
3: Moi, j'avais 20 ans, elle en avait quand même 15. Hein.
2: Ah oui, ah d'accord. Et, alors, et votre histoire a démarré à ce moment-là. Elle avait 15 ans, t'en avais 20 ans. T'avais 20 ans, quoi.
3: Voilà, c'est ça.
2: 22 ans que vous êtes ensemble, vous êtes mariés depuis 19 ans, donc très belle histoire.
3: C'est ça.
2: Ouais, noces de cretonne pour 19 ans. C'est beau, ça, hein, c'est beau.
3: Ah, bah, c'est pas mal. Hein.
2: Bien sûr.
1: Tu sais ce que c'est la cretonne, bien sûr.
2: Alors, sinon.
1: Voilà.
2: C'est quoi?
1: C'est quoi la crotonne ?
3: C'est quoi ?
2: Je vais regarder M6 à la rentrée pour le savoir peut-être.
1: Bon, je sais pas, tu vérifieras parce que comme tu es là en train de balancer des. C'est les noces de crotonne. Ouais,
2: c'est un tissu épais en lin et en coton.
1: Ouais, hein, voilà.
2: Donc,
1: bien sûr, heureusement que Maître Coupest a fait ta fiche.
2: Merci beaucoup.
1: Allez.
2: Bon, vous savez que c'est un râleur.
4: Et alors je suis râleur, je suis un râleur, mais d'une France.
2: Oui.
1: Comme toi, quoi.
2: Et Mathilde, elle supporte ça.
3: Comme tous les garçons, au final.
1: Oh, bah ça, je te confirme.
2: Ouais, enfin. Faut que tous les matins, tu dis à tes filles, rangez vos chambres, faites votre lit, etc., etc., etc., quoi.
3: Voilà, c'est ça, parce qu'autrement, c'est papa qui le fait.
1: Voilà. Jean-Michel Relou, bonjour.
2: Oh, mais c'est plus que ça, parce que, ok, bon, il est comme ça, mais il est râleur. Il est maniaque également. Voilà.
1: Ah oui.
3: Très maniaque.
2: Ah oui, non, il est maniaque.
1: Oh là là. Bon.
3: Bah vous voyez Ikea, faut que ça s'arrange de la même manière, une chambre Ikea.
1: Ah ouais, d'accord, ok. Ah ok.
2: Et alors pour finir avec l'astrologie, ce qui va pas vous surprendre, hein, voilà, s'il était un animal, il serait un lion.
4: Je voudrais.
3: Voilà.
2: Ah oui, comme Simba.
1: Ouais. Alors que là, t'es quoi comme signe astrologique?
3: Moi je suis vierge.
1: Ah, vierge folle ou vierge sage? Attends, ça faut savoir. Bon, allez.
2: Allez, voici tes questions. Après tous ces beaux défauts. Ouais, c'est une qualité, peut-être le point qui arrive, on espère.
3: En qualité, hein, pourquoi un défaut, c'est une qualité.
2: Bien sûr, maniaque, tout ça, pas de problème. Nous sommes le lundi 15 juin. Nous sommes en direct, il est 12h39. Le lundi 15 juin, c'est aussi le grand jour pour les candidats au bac avec l'épreuve de philo. Alors, petit QCM philo. À quel philosophe doit-on cette célèbre formule ? Ce qui ne vous tue pas vous rend plus fort. Est-ce que c'est Sartre, Schopenhauer, Nietzsche ou Damido Spinoza-Land ? Top chrono, 10 secondes. Sartre, Schopenhauer, Nietzsche, Damido Spinoza-Land. Vite.
3: Sartre,
2: Jean-Paul Sartre. Ce qui vous tue pas vous rend plus fort. Est tiré du Crépuscule des idoles, publié en 1888 par Friedrich Nietzsche. C'est Nietzsche.
1: Allez, ce qui ne vous tue pas ne vous fait pas marquer de points.
2: Non plus.
1: 7 pour Leïla, 1 pour Laurent. Et là, tout de suite, les gars. Alors là, ça sent l'été, ça. Macumba, je demande ce
2: voilà.
1: Allez, c'est Jean-Pierre Madère, Macumba. Vous écoutez ici, bougez vos bodies, c'est l'été. Bisous.

0: Pierre Madère avec Macumba pour ceux qui aiment les années 80. Rendez-vous ce soir à 19h, comme tous les soirs. Ça vous intéresse pas ce que je dis?
1: Bah si, ça m'intéresse, mais je suis prise par le rythme.
0: Mais je vois ça. Avec Laurent Petit-Guillaume de 19h à 20h.
1: Avec Lolo qui va nous faire danser pendant une heure.
0: Chaque soir à 19h. Hein.
1: Mais oui.
0: C'est à 19h.
1: À 19h, on allume ça dans son salon, on bouge ton body. Voilà, c'est tout.
0: Jusqu'à 20h, c'est tous les soirs.
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0: toute la semaine.
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0: Et même le week-end.
1: Et comme ça, on peut danser tout le temps. Voilà.
0: Avec bonheur.
1: Voilà. Alors, nous sommes avec Leïla qui joue avec Ici Nord, qui a 7 points contre Laurent, ici Loire-Océan, qui a 1 point.
0: Gna gna gna gna.
1: Oh, oh là là là là, qu'est-ce que c'est que ce mauvais esprit?
0: Vous faites en chantant, là.
1: Bah, je ne fais pas en chantant, c'est ma petite voix.
0: Écoutez, j'en ai marre, vous y avez 4 candidats toutes les semaines. Mettez-vous à ma place, madame Damido.
1: Nous en avons déjà parlé. C'est un mauvais coaching. Vous ne donnez pas envie aux gens de se battre pour vous.
0: Voilà. Laurent, tu confirmes?
3: Ça va, moi, je trouve. Non. Moi, j'aime bien Eric. Hein.
1: Ah, bah,
3: on
1: c'est bien.
3: On va tout faire pour qu'Eric mette quelqu'un vendredi, allez.
0: Le problème, c'est que tout le monde dit ça, mais je gagne jamais.
1: Alors, Leïla, il lui est arrivé une histoire un peu drôle. Elle décide de faire une balade en vélo avec son chéri, avec Thibaut, et pop, pop, pop, allez, tout le monde à bicyclette. Et puis, tu passes en ville, et là, un énorme bruit. Et qu'est-ce qui se passe? Tu penses que quoi? Toi, tu dis quoi à Thibaut?
4: Bah, en fait, j'entends un énorme bruit. Faut savoir que moi, je suis de la campagne à la base. Donc, j'ai pas l'habitude de me promener là où il y a du bruit, tout ça, en bicyclette. Et là, j'entends un gros bruit et je sens quelque chose dans mon dos. Et je sais pas pourquoi, mon premier réflexe, c'est de lui crier « On m'a tiré dessus! On m'a tiré dessus !» Sauf qu'on m'a pas tiré dessus. Et qu'en fait, c'était juste mon pneu qui avait éclaté et que j'ai reçu un petit éclat, en fait, dans le dos.
1: Ah oui, en fait.
4: Et en bonne comédienne, voilà.
1: Ah oui. Bah oui. Tu pensais que t'étais agent secret et t'étais poursuivi par le FBI.
4: Voilà, c'est ça, tout à fait.
1: Eh bien sûr, heureusement, Jason Statham, Thibaut était là pour te dire non, mais on n'est pas.
4: Ouais, bon, il n'est pas très loin en plus au niveau des cheveux, donc ouais, voilà.
1: Mais il est tellement beau, Jason Statham, c'est pas grave. C'est voilà. Mais bien sûr. Alors, toi, si tu devais déjeuner avec une célébrité, t'adorerais déjeuner avec Florence Foresti parce que tu la trouves très drôle.
4: Ah oui, carrément, ouais, elle me fait trop rigoler. Même rien que de la voir, même si elle parle pas, rien que c'est mimique, elle me fait rire. J'aime bien cette femme-là.
1: Tu l'as déjà vue en spectacle?
4: Non, mais je regarde tous ces spectacles, mais j'y suis jamais allée. Non.
1: Ah ouais, mais même si tu les as déjà vues sur les plateformes, c'est pas grave, c'est hyper bon.
4: Ouais,
1: elle est très drôle.
4: Ah, carrément.
1: Et toi, si t'étais un animal, t'aimerais bien être un petit éléphant?
4: Oui. Déjà, c'est mon animal préféré et je sais pas, j'aime bien la sagesse qu'ils ont dans les yeux, ils sont indépendants. Voilà, j'adore les éléphants.
1: J'en ai un tatoué sur le bras. Alors, oui, tu vois, encore un point commun.
0: Ah bon?
1: Bah oui, c'est ma fille qui l'a dessiné. J'ai un cirque là avec une tireuse de cartes.
0: Oh, avec la tireuse de cartes.
1: Alors, on va parler tout de suite de festival, de tout ça. Mais c'est la question à 5 points. Tu peux me faire un sans faute carrément. Alors, tiens, un petit jingle.
0: Ah, ça c'est mon entrée vendredi.
1: Ah bah j'espère pour toi, ça changera. Alors, nous allons parler du festival du film américain et je vais te poser la question suivante. Quelle ville française accueille chaque année le festival du film américain? Top chrono, 10 secondes. Quelle ville française accueille chaque année le festival du film américain?
4: Bah,
1: dis
4: Deauville. Non.
1: Mais oui, c'est Deauville, bravo, c'est pas une bêtise. C'est depuis 1975, c'est le festival du cinéma américain et c'est à Deauville. C'est au début du mois de septembre et bravo, ça te fait 12, tu as un sans faute.
0: Ouais, c'est pas mal. Alors Laurent, on est quand même un petit peu loin derrière.
1: Ouais,
0: on est un peu la ramasse. Mais t'inquiète, mon Laurent, il y a un bingo qui arrive.
5: Mais
0: ça va aller. Laurent qui habite à Nantes, en Loire-Atlantique, est pêcheur, qui fait du foot, qui recherche une entreprise pour venir soutenir son club, je rappelle, qui est notre râleur, qui est notre maniaque de service, mais qui a quand même ce qualité d'aimer Renault.
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0: Alors, pour le coup, tu l'as vu en concert il y a plusieurs reprises.
3: Ouais, j'ai dû le voir 3 fois à peu près.
0: Pas mal. Et à chaque fois, toujours un plaisir, toujours un bonheur d'aller voir Renault. Ben oui. C'est quoi? C'est les textes, c'est la personnalité, c'est l'ambiance?
3: Bon, c'est les deux. Hein. J'ai baigné dans Renault depuis tout petit, donc.
0: Ok.
3: Bah, au fur et à mesure des années, j'ai aimé, et j'ai pris goût, et puis voilà.
0: Bon. Dis-moi, Laurent, j'ai découvert qu'à 18 ans, t'étais pourtant majeur. Tes parents sont partis sans toi en vacances. Qu'est-ce qui t'est passé par la tête au point, Valérie, de vouloir changer la couleur de la voiture de ses parents?
3: Ouais, c'est vrai.
0: Mais qu'est-ce qui t'a pris ?
3: Aucune idée. Bon, ça m'a pris comme ça.
0: Non, mais c'est surtout que t'as tout fait. Là, t'as fait l'intérieur et l'extérieur.
3: Ouais, et puis j'ai fait ça un peu à l'arrache avec une bombe de peinture bleue, là. Sans rien protéger, j'ai tout usé, voilà.
0: Et alors, attends, il a mis des stickers sur les vitres aussi.
1: Bravo !
0: Qui ressemble à rien du tout, avec la bombe toute pourrie.
3: Ouais, c'est ça.
0: Alors, au départ, c'est une Ford Fiesta blanche, hein, quand même, qu'ils avaient tes parents.
3: Et maintenant, c'est une Ford Fiesta bleue.
0: Oui, voilà, parce qu'ils l'ont toujours. Et en plus de ça, t'as profité de leur absence, tu t'es fait tatouer ce week-end-là également, pendant ces vacances.
3: Je me suis fait tatouer un lion sur mon bras.
0: Un lion sur ton bras.
1: Eh ben voilà.
0: Non, je pense que le retour, il a été sympa. Ils ont dû rugir de plaisir, tes parents.
3: Ouais, bon après, c'était fait, donc... j'ai pris une petite soufflante, mais bon...
1: Oh, Macumba.
0: Bon, allez, voici ta question cash. Tu vas peut-être pouvoir marquer 5 points. Alors, ce sera pas encore auteur de Leïla, hein, qui a 11.
1: 12.
0: Qui a 12. Fait un sans faute.
1: 12. Hein, ouais. Ouais, elle a fait un sans faute.
0: Combien il a, Laurent, rappelez-moi ?
1: Un point.
0: C'est triste.
3: Oh, ça va. Hein.
0: C'est mort. Ah, ça, bonjour la France. Hein. Bon.
1: Eh ben bonjour la France, hein.
3: Allez les bleus.
1: Allez ouais. Les bleus.
0: Ouais. Quelle chanteuse ? Attends, on se concentre, Laurent. Lolo.
1: Lolo.
0: Ah, s'il vous plaît. Qui n'est pas mon chanteur. Bon, candidat, pardon. Quelle chanteuse française vient de remplir 3 fois, là, le Stade de France de façon consécutive ? 3 fois le Stade de France. Quelle chanteuse française ? Top chrono, 10 secondes. Laurent.
3: Aucune idée, j'aurais dit. Bah non, Céline Dion, elle n'est pas encore passée.
0: Et elle passera pas au Stade de France, non. Puisque ce sera à la Défense Arena. Non, écoute, on va te donner la réponse en musique.
1: Bla bla bla bla Pouki. Bla bla bla bla Pouki.
0: Aya Nakamura est devenue la première artiste féminine francophone à remplir le Stade de France 3 soirs d'affilée. Ça fait quand même 225 000 spectateurs. Et ce week-end, c'était David Guetta.
1: Alors, eh ben, ça fait toujours 12 pour Leïla, toujours 1 pour Laurent.
0: Oui, c'est une cata.
1: C'est la caca, c'est la tata. Alors, tout de suite, on va écouter une petite nouveauté, puisqu'on aime bien vous faire écouter des petites nouveautés. Allez, Fever Dream, Alex Warren. On continue, on bouge son petit body, on écoute ici, on vous aime, à tout de suite.

0: Fever Dream, Alex Warren sur ici.
1: Excuse-moi, tu peux redire le titre?
0: Fever Dream. Fever. Allez. Bah, la fille a Fever, ça tu dénais Fever.
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0: Fever Dream, c'est bon?
1: Oui, oui, c'est bien. Alors, nous sommes au taquet avec Leïla, hein, je vous le rappelle, qui joue avec ici Nord, qui a 12 points. Laurent, ici, Loire-Océan, qui a un point. Alors, Leïla, il lui est arrivé un petit truc un peu rigolo. Elle va au cinéma avec son petit frère pour voir le film Michael, sur Michael Jackson. On adore cette chanson. Et puis, il y a une petite scène triste à un moment dans le film. Et qu'est-ce qui s'est passé avec ta voisine?
3: Je ne sais pas ce qu'elle décide de faire à ce moment-là. Elle se déchausse, elle enlève ses chaussettes, elle commence à s'installer sur 3 sièges. Et on ne sait pas pourquoi, elle commence à se frotter les pieds de plus en plus rapidement. Et avec mon frère, on voit ça, on se regarde. Et là, c'est le fou rire pendant presque 10 minutes à pleurer de rire. Et...
1: Elle enlève ses godasses et elle se frotte les pieds. C'est magnifique, on adore.
3: Voilà, c'est ça, voilà, en plein cinéma. Voilà.
1: Mais j'espère qu'elle sentait pas trop mauvais les pieds quand même.
3: Bon, ça va, on sentait pas. Bon, ça nous a pas donné envie de manger de pop-corn pour le coup quand même. Mais...
1: bah oui, mais c'est. Bon, bah, écoute, c'est marrant. Moi, je ne comprends pas les gens qui se mettent les pieds nus dans les trucs. Bon, enfin, bref. Alors, tu adores Bad Bunny, tu adores Michael Jackson, tu adores plein de variétés. Et puis en plus, t'es très doué en musique. Mais alors, en cinéma, toi, ce que tu adores, c'est ça. Les aventures de Rabbi Jacob.
3: Ah oui, j'adore. Je regardais ça tout le temps quand j'étais petite. J'adore les films en général, tous ces films, j'adore.
1: Bah oui, on adore les aventures de Rabbi Jacob.
0: Bien sûr qu'on adore les aventures de Rabbi Jacob.
1: Mais oui, tu la connais la danse?
0: De la faire? Non.
1: Ouais,
0: je crois qu'il a passé un ou deux mois pour la répéter.
1: Évidemment.
0: Gros boulot.
1: Alors ma chérie, tu es en tête, mais tu sais bien que ce jeu est une énorme injustice. Il faut que tu marques en plus le bingo. Alors. Enfin, en même temps, même s'il marque le bingo, il n'aura que 11, hein, donc faudra qu'on se départage.
0: Il ne peut pas gagner en fait.
1: Voilà. Alors, mon petit chat, à mon top chrono, tu vas.
0: C'est la loose avant que je joue.
1: Tu vas devoir, à mon top chrono, me donner un maximum de célébrités qui portent le prénom de Pierre. Un maximum de célébrités, que ce soit des écrivains, des chanteurs, des acteurs, on s'en fiche. Maximum de célébrités qui portent le prénom de Pierre. Top chrono.
3: Pierre Ninet, Pierre Richard, Pierre Desproges, Pierre...
1: Bon, tu m'en as donné 3, il y avait Pierre Perret, Pierre Bachelet, Pierre Cardin, Pierre Mondi, Pierre Tchernia, Pierre de Coubertin. Tu m'en as donné 3, c'est très bien.
0: Bon alors Laurent, je t'explique. Le bingo... C'est 10 points. C'est-à-dire que la personne qui marque le plus de bonnes réponses, elle prend 10 points. Donc il peut y avoir un renversement de situation.
1: Mais là,
0: Sauf qu'en deux ans, c'est la première fois que j'ai un candidat qui est capable à s'émarquer, vu que tu en as marqué un. Il aurait suffi de 2 et tout était relancé. Ce qui fait que même si tu gagnes.
1: Tu ne gagnes pas.
0: Tu prends les 10 points, t'as 11. Bravo. Mais elle a fait un sans faute, madame.
1: Eh oui.
0: Donc, c'est aussi pour ça qu'elle est récompensée. Laurent.
4: Tout à fait, ouais, bah écoute, c'est pas grave. Hein.
0: Écoute, Laurent, on a passé un bon moment, on a bien rigolé.
1: On va jouer pour la gloire.
0: Ben oui, c'était sympa. Tu reviens quand tu veux. Tu sais que tu peux rejouer d'ici quelques temps. Donc voilà, c'est pas grave. On est là pour s'amuser. Ben oui, mon Laurent, on va pas se gêner pour raconter que t'as fini complètement carpette avec ta femme, hein? En Andalousie pour le voyage de noces.
1: Ah bah écoute.
4: Ah oui, vas-y.
0: Ah bah oui, premier soir, vous décidez d'aller boire un petit verre tranquille en terrasse, deux petites sangrias avec modération.
1: Bien sûr.
0: Sauf que.
4: C'était des milites.
0: Eh oui, le problème, c'est qu'on t'a versé la bouteille entière, quoi. Et
4: voilà. Ouais, c'est ça. Avec une bonne dose d'alcool, donc. Un peu capoute, hein.
0: Bah oui.
4: Et lolo.
0: Et bien sûr, tu t'es cru en Alaska, hein. T'as oublié que t'étais en Andalousie ce jour-là. Ben oui. Ben c'est normal, c'est le voyage de noces. Allez, pour te faire plaisir, avec modération, tout ça. Par contre, Renault, sans modération.
5: Mais tu es sous le signe de l'Hexagone. C'est pas ce qu'on feigne en ce moment.
0: C'est la chanson préférée de notre ami Laurent Hexagone. Bon allez, on va tenter de jouer quand même, on va voir ce que t'aurais pu faire. Max de Claude. Les prénoms Claude, je prends mon temps parce qu'on est peinard. Hein.
1: Claude, homme ou femme, hein.
0: Voilà, célèbre. Allez, top chrono, on y va.
4: Alors, Claude de Fontaine, Claude Renaud. Ouais, Claude.
0: J'ai envie de dire sans regret.
1: Allez, sans regret. Ouais, allez.
0: Merci, bonne journée, ça nous a fait plaisir. Non, mais Claude Monet, Claude Nougaro, Claude Chirac.
1: Claude François.
0: Voilà, Claude Sarraute, Claude Barzotti.
1: Claude Brasseur.
0: Claude Berry, ouais. Claude Sérillon. Ben oui.
1: Bien, allez, Leïla, tu l'as compris, c'est toi qui seras en finale avec nous vendredi. Bravo, ma chérie. Laurent, bravo, tu as très bien joué.
0: Écoutez, bravo, je ne sais pas si c'est utile. Bon, mais écoutez, c'était bien, pas mal.
1: C'était bien drôle. Tu tenteras de gagner les deux jours en famille ou entre amis au festival Grande Marée à Jumouville, au cœur de la baie du Mont-Saint-Michel. Tu dormiras sur place à l'hôtel du musée de Granville et tu as 100 euros de carburant. Ou tu tenteras de gagner, évidemment, la magnifique machine à café Malongo avec ses.
0: C'est en E2Z et ses 6 verres en verre.
1: Voilà, bravo Leïla, vendredi.
0: Bravo.
1: Merci à Céline à la réalisation, à Iki à la technique, Alex au standard. Professeur Coupez au savoir, Éric Bastien.
0: J'en prie.
1: Je sais même plus à quoi. Et puis merci à vous de
0: bravo
1: nous écouter.
0: Laurent.
1: On se retrouve demain midi au taquet. Je vous embrasse, je vous aime. Et les 5h Paris s'éveille et Yoann Guérin arrive.
0: Il est très en forme, Yoann Guérin. Il vous accompagne jusqu'à 6h du matin. Donc c'est dans les prochaines minutes. On vient quand nous, Valérie?
1: Oh bah nous, on revient à midi, mon chat.
0: Ah bah on va se faire une petite chaise quand même avant.
1: Évidemment.

0: Aria, The Champions, Queen. Tiens, si on est champion, le sera ce soir avec l'équipe de France qui affronte l'Irak dans ce mondial de foot 2026.
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0: Bonjour, bon réveil, heureux de vous retrouver en ce lundi. On partage le même quotidien depuis quelques jours avec la canicule sur le pays. On pense bien fort à vous ce matin. L'équipe des Leftos, Emeline, Elorie, Saveria, Mélodie et Aude Razzo. Bonjour Aude.
3: Bonjour mon cher Johan Guérin, bonjour à tous. Il n'y a pas que la canicule dans la vie, effectivement, il y a le foot aussi. France-Irak ce soir, vous l'avez dit, on va écouter Didier Deschamps, méfiant le sélectionneur.
0: Ce matin, dans Paris si les économies, on s'intéresse à vos droits au chômage en cas de rupture conventionnel, explication de Valère Correa dans 5 minutes. 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
0: Lundi 22 juin, bon courage avec la chaleur qui va nous accompagner. 5h. Et les températures montent encore d'un cran aujourd'hui.
3: On avait déjà très chaud, et bien on va avoir encore plus chaud. Guillaume Fariol, on s'apprête même peut-être à vivre la journée la plus chaude jamais enregistrée en France.
4: Une journée plus chaude que le 5 août 2003 et que le 25 juillet 2019, ce sont elles qui détiennent pour l'instant le record ex aequo avec une température moyenne sur le pays de 29,4 degrés. C'est ce qu'on appelle aussi l'indicateur thermique national, calculé par Météo France sur 30 stations météo réparties à travers le pays. Il prend en compte les températures minimales de la nuit et maximales de l'après-midi. Cet indicateur ne cesse de grimper et va arriver à des sommets. Il pourrait atteindre aujourd'hui la barre des 30 degrés et battre donc nettement les records de 2003 et 2019. Ces records qui sont amenés à tomber de plus en plus fréquemment avec le réchauffement climatique. D'ici 2050, il pourra faire en cas de canicule jusqu'à 50 degrés localement en France, selon les projections.
3: Et c'est du jamais vu, 49 départements sont placés en vigilance rouge. Canicule pour aujourd'hui. La Bretagne et une partie de la Normandie vont rejoindre ce midi les régions les plus touchées. Autre chiffre impressionnant aussi, 845 écoles et collèges seront fermés aujourd'hui à cause de cette chaleur, annonce le ministre de l'Éducation. 1800 établissements vont, eux, aménager leurs horaires et c'est insuffisant, selon le président du syndicat des directeurs et directrices d'école, Thierry Pajot.
5: Je crois que la décision qu'ils imposaient, c'était de fermer tous les établissements dans les zones rouges. Et je pense que le ministre, quand il annonce 800 établissements fermés et une adaptation sur en dessous de 2 milliers, je pense qu'il est en dessous de la vérité, car on a encore des remontées de terrain ce soir où des maires décident, en accord avec les DSEN, de fermer de nouveaux établissements. Donc on sera beaucoup plus au-delà de 1000 établissements fermés demain. On va atteindre 42 degrés. Il a été nécessaire de prendre des décisions. Certains maires ont le courage de prendre des décisions. On aurait bien aimé que le ministre ait ce courage. Il faut faire attention à nos élèves. Je n'ai pas envie qu'on apprenne qu'un élève, qu'un personnel est mort suite à cette canicule dans son établissement scolaire. C'est notre plus grande crainte.
3: Le bilan du week-end, il est déjà dramatique. Au moins 5 adolescents sont morts noyés dans le Doubs, en Dordogne, dans le Nord et dans la Vienne. Un couple de septuagénaires a aussi été retrouvé mort noyé dans la piscine d'un gîte, c'était dans la Drôme. La barre des 40 degrés a déjà été franchie hier dans les Landes, le Cher, la Haute-Vienne, les Pyrénées-Atlantiques, la Charente-Maritime et la Gironde. 42 degrés à Pissos dans les Landes et à Château dans le Cher.
0: Dans l'actualité aussi, le rapport d'inspection sur l'affaire Liana va être remis ce matin à Matignon.
3: Avec cette question, pourquoi Jérôme Barella, le principal suspect dans l'affaire de viol et de meurtre de la petite fille, n'a jamais été inquiété alors qu'il faisait l'objet de plusieurs plaintes? Jean-Philippe Degnaud, ce rapport met en évidence des failles dans la chaîne judiciaire.
6: Ce sont des failles à tous les niveaux, indiquent nos sources qui ont déjà pu lire ce rapport. Des failles dont la plupart ont déjà été mises en lumière, comme des pertes de temps dans les allers-retours de cette procédure au format papier entre les parquets de Toulouse et d'Auch, ou comme l'inaction des gendarmes ou des magistrats dans le déclenchement des actes d'enquête, auditions ou garde à vue. Mais ce rapport va aussi tenir compte du contexte de travail des uns et des autres et du degré d'urgence que cette première plainte contre Jérôme Barella l'an dernier a ou aurait dû revêtir. revêtir. Une longue liste d'erreurs humaines donc, mais aussi de failles structurelles qui pourront aboutir à des sanctions pour les gendarmes qui seraient individuellement mis en cause. Laurent Nouniez pourrait engager des procédures disciplinaires. Pour les magistrats, le garde des Sceaux Gérald Darmanin devrait lancer cette fois une inspection individuelle à l'issue de laquelle il pourrait saisir le Conseil supérieur de la magistrature qui sanctionne régulièrement ses manquements à la conscience professionnelle, la rigueur et la diligence des magistrats.
3: Trois semaines après la découverte du corps de la jeune Liana, de nouveaux rassemblements sont prévus aujourd'hui devant plusieurs tribunaux et ce soir aussi 19h devant le ministère de la Justice.
0: À 5h04 sur votre radio ici, l'équipe de France de foot affronte l'Irak ce soir.
3: Objectif, valider son ticket pour les 16e de finale du mondial. Pour ça, une solution, il faut battre l'Irak tout simplement ce soir à Philadelphie. Match facile sur le papier, mais pas tant que ça pour Didier Deschamps.
2: Il faut pas penser que ça va être un match facile. J'ai vu tellement d'autres matchs où sur le papier il y avait une différence entre les deux équipes, mais ça n'a pas empêché les plus petites sur le papier de créer des problèmes. Et même la grande équipe d'Espagne sur le premier match a eu quelques soucis, tout de moins par rapport au résultat. Donc avec le même sérieux, la même concentration, la même implication, en sachant l'objectif qui est le nôtre. Que je vous répète, c'est de faire en sorte, après ce deuxième match, d'être qualifié.
3: Allez, on croise les doigts et on vibre ensemble sur notre radio ici. 100% bleu, c'est notre émission foot pendant tout ce mondial. On prend l'antenne à 22h30 parce que oui, le match commence à 23h quand tu feras un petit peu plus frais. Oui. Match à suivre en intégralité aussi sur l'application ici et sur YouTube pour vivre l'ambiance du studio comme si vous y étiez.
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3: La canicule qui occupe l'actualité, Johan.
0: Ouais, alors cette nuit, les températures minimales étaient très élevées, en particulier entre la Gironde, le Poitou et l'Île-de-France, entre 23 et 26 degrés. En venant à la radio, dans la voiture s'affichait 27 degrés 5 à Paris.
3: Là, je suis sorti, il faisait quasiment aussi chaud dehors que dedans.
0: Exactement, mais même ressenti. 49 départements qui sont placés en vigilance rouge canicule ce lundi. C'est un soleil de plomb qui va nous accompagner. Ce matin, quelques grisailles qui concernent la côte de la mer du Nord. Elles vont se dissiper assez rapidement. Alors, Alex, exception des Hautes-Alpes, des Alpes de Haute-Provence et du Languedoc-Roussillon, c'est vraiment l'ensemble du pays qui est soit en orange canicule, soit en rouge. Les températures ce matin à Lille, Strasbourg et Clermont-Ferrand, on a 21 degrés, 22 à Caen et à Dijon, 23 à Rennes, 24 à Toulouse, à Marseille, Nantes et Tours, on a relevé 25 degrés, à Bordeaux et à Nice 26, et les maximales qui vont donc s'envoler en journée pour atteindre plus de 40 degrés dans le centre-ouest, 36 à 40 de l'Atlantique à la Bourgogne, entre 22 et 32 degrés près de la Manche.
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0: 5h07, heureux de vous savoir avec nous à l'heure du réveil. Je vous propose un petit voyage à New York ce matin avec téléphone et j'ai regardé la météo. Côté température maximale à New York en ce lundi, 23 degrés.
3: Ah, c'est bien.
0: On file sans réfléchir.

0: New York avec toi et téléphone 5h09. Très bon réveil.
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0: Bon, c'est l'histoire un peu insolite en cette Coupe du Monde de football. Le géant Adidas s'est retrouvé face à un ennemi totalement inattendu, une pénurie de la lettre V. Ah. Oui, vous avez bien entendu, l'équipementier aux trois bandes a dû en fait afficher un message d'excuse sur son site. La faute à qui ? À la Mannschaft, le carton en fait offensif de l'Allemagne, victoire 7-1 contre Curaçao, a provoqué en fait une véritable razzia sur les maillots. Problème, les stars allemandes s'appellent Havertz ou encore Pavlovic. Résultat, des stocks de V complètement siphonnés par le flocage. Pas de panique pour les supporters parce que la marque assure que la panne industrielle est donc réparée, mais ça a impacté toutes les autres équipes.
3: Et sinon, on met un U, c'est pas grave.
0: Exactement, je suis complètement d'accord. En attendant, ce soir donc, tous derrière les Bleus face à l'Irak, coup d'envoi, on vous le rappelle, c'est à 23h et c'est à vivre avec votre radio ici, 5h10, dans l'actualité ce lundi, Aude.
3: On fait le bilan de la fête de la musique. Beaucoup, beaucoup de monde malgré la chaleur et une interdiction de l'alcool pas vraiment respectée dans les départements en alerte rouge.
0: Côté musique, je vais arriver. Bruno Mars et Mylène Farmer. Désenchanté, c'est un petit peu ce qu'on se dit avec les températures caniculaires qu'on va encore connaître aujourd'hui. Mylène Farmer, on l'écoute dans 5 minutes, mais avant, par ici les économies.
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0: Bonjour Valère Coréard.
5: Bonjour Johan, bonjour Aude.
3: Bonjour.
0: À chaque jour avec vous, un bon plan pour notre pouvoir d'achat. Aujourd'hui, vous vouliez nous parler rupture conventionnelle.
5: Oui, exactement, parce que les règles ont changé récemment sur la façon dont vous pourrez être indemnisé par France Travail. Si jamais vous avez décidé avec votre employeur de procéder à une rupture conventionnelle, alors d'abord on va se dire les choses, l'objectif pour le gouvernement était de faire des économies, c'est en ce sens qu'il a demandé aux partenaires sociaux de trouver un accord qui a été validé fin mai par le Parlement, donc les choses ont plutôt tendance à se durcir. Quoi qu'il en soit, les nouvelles règles seront applicables au 1er septembre prochain.
3: Bon, et quelles seront ces règles donc si on signe une rupture conventionnelle avec son employeur ?
5: Alors, vous trouverez toutes les infos officielles, et ça c'est important, j'ai bien dit officielles, sur le site servicepublic-entreprendre. À compter du 1er septembre 2026, la durée maximale d'indemnisation des salariés quittant leur poste dans le cadre d'une rupture conventionnelle sera la suivante. Pour les personnes de moins de 55 ans, la durée de l'indemnisation est réduite à 15 mois, c'était 18 mois actuellement. Pour les personnes de 55 ans et plus, la durée de l'indemnisation est réduite à 20,5 mois, contre 22,5 pour les allocataires âgés de 55 à 56 ans et 27 pour les allocataires d'au moins 57 ans. Ça, c'est à l'heure actuelle. Et puis, les résidents d'outre-mer, hors Mayotte, voient leur durée d'indemnisation ramenée à 20 mois pour les personnes de moins de 55 ans et 30 mois pour les personnes de 55 ans et plus. Donc, vous l'avez compris, ça se durcit. Il y a un site internet, c'est le site Service Public Entreprendre. Et à ce sujet, pensez toujours à bien regarder les infos sur les sites officiels. Ce sont eux qui sont les plus précis et qui vous donnent donc une information fiable. Alors, qu'est-ce que vous en pensez, vous, de cette nouvelle règle ? Justifiée ou pas ? J'ai un mail. Vous m'écrivez par ici leséconomies@radiofrance.com.
0: Merci beaucoup, Valère. Demain, focus sur les aides vélo dont vous pouvez bénéficier pour vous acheter un 2 euros. Pourquoi pas aussi avec assistance électrique. En attendant, par ici les économies, les bons plans sont à retrouver sur ici.fr.
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0: 5h14, Aude, retour ce matin sur la fête de la musique.
3: La canicule a-t-elle découragé les fêtards ? La réponse est non. Les rues étaient noires de monde hier, notamment à Paris, pour chanter, pour danser malgré les 38 degrés. On y était avec le micro d'Adèle Belloumri.
7: Une batucada enflamme les rues, une fanfare de percussions caribéennes, une foule immense. Sous près de 38 degrés, cette touriste brésilienne ne cesse de se déhancher.
8: Ça me rappelle un peu les origines, les carnavals, c'est trop sympa d'être avec les amis, fêter la vie.
7: Un carnaval parisien qu'il ne faut pas rater, enchaîne Léa, étudiante de 19 ans.
9: Ça arrive qu'une fois par an, donc on se doit de venir, hein. Malgré la canicule, on est en plein rattrapage et là c'est la pause.
7: Et chacun apporte sa touche au spectacle. Ici, Sekou, ou plutôt Michael Jackson Jr., fait le show.
10: Elle est chaud, elle est chaud.
7: Mais la star de la soirée, c'est la chaleur. Alors pour se rafraîchir, le canal Saint-Martin devient une piscine géante.
10: J'avais un peu chaud, puis on m'a dit qu'on pouvait se baigner, se rafraîchir. J'ai vu qu'il y avait du monde, etc. Il y a une ambiance de fou, donc je suis venu me baigner, je me régale.
7: Et beaucoup sautent des ponts malgré l'interdiction. Avec quelques ratés, Sébastien en ressort le dos rouge.
11: J'ai mal calculé, je voulais faire un backflip, sauf que j'en ai fait un et demi.
7: Ici, l'alcool reste largement consommé sur les quais, malgré l'interdiction liée à la vigilance rouge canicule. Gendarmes et policiers font des rondes, mais font surtout dans la pédagogie.
12: On m'a retiré ma canette, très gentiment, parce qu'il y avait des mesures pour ne pas boire sur la voie publique.
7: Des canettes de bière que Kylian et ses amis ont fait semblant de jeter avant de reprendre leur soirée.
3: Et l'alcool qui était interdit pour cette fête de la musique dans tous les départements en alerte rouge canicule, l'alcool fortement déconseillé, on le rappelle, pendant ces fortes chaleurs. Alors c'est vrai qu'une petite bière fraîche, c'est très tentant, on est tous d'accord là-dessus, ouais, mais attention, l'alcool déshydrate, c'est important de le savoir, on se déshydrate 3 à 4 fois plus vite, notre corps devient moins efficace pour évacuer la chaleur, notre thermostat interne en fait ne réagit plus correctement aux signes de surchauffe, notre organisme ne sait plus quand il faut transpirer, bref, la petite bière fraîche ne va pas vous aider, c'est même l'inverse, l'eau par contre, c'est très bien, de l'eau tiède de préférence, le grand verre d'eau glacée dérègle aussi notre corps.
0: Ouais, c'est vrai qu'il vaut mieux boire de l'eau à température ambiante et donc régulièrement. Et ce matin, je salue aussi Elorie qui a travaillé toute la soirée pour la fête de la musique avec la Croix-Rouge. Voilà, elle était avec les équipes pour venir en aide aux personnes en difficulté.
3: Et qui est venue cette nuit en régie.
0: Exactement. Merci Elorie d'être avec nous ce matin. 5h16, chaque soir sur TF1, vous êtes nombreux et nombreux à retrouver le feuilleton ici. Tout commence. Et bien ce soir, et une invitée de marque qui rejoint le casting, la grande chef étoilée Anne-Sophie Pic. Alors pourquoi a-t-elle accepté Ici Tout Commence ? Réponse dans les coulisses télé, mais avant de désenchanter, c'est Mylène Farmer à l'heure du réveil. Très bon lundi !

0: Farmer et désenchanté. 5h21, l'éphéméride de ce 22 juin. On souhaite une bonne fête aux Albans aujourd'hui. Tiens, c'est l'anniversaire de notre collègue Wendy Bouchard.
1: Oh, bon anniversaire Wendy.
0: Également à Emmanuelle Seigné, l'actrice qui a 60 ans aujourd'hui. 67 ans aussi pour Nicolas Sirkis. Anniversaire au chanteur du groupe Indochine, Nicolas Sirkis, 77 ans aujourd'hui pour Meryl Streep, et puis pensez aussi pour Cyndi Lauper, 73 ans. Côté cinéma, sorti aux États-Unis le 22 juin 1955, La Belle et le Clochard.
1: Oh, j'adore.
0: Ah, ben oui, c'est magnifique. Le tout premier long métrage d'animation de Disney à être présenté au format cinémascope, c'est-à-dire sur grand écran. La scène des spaghettis, on se souvient, entre Lady et Clochard, entre instantanément dans la légende. Et puis, quelques années plus tard, décennies même plus tard, en 1988, Qui veut la peau de Roger Rabbit Zemeckis. Moi, je l'adore, ce film. Film révolutionnaire qui mêle pour la première fois avec autant de réalisme de vrais acteurs et des personnages de dessins animés. Il est sorti donc en 1988, c'était le 22 juin, succès planétaire. Et c'est vrai que le cinéma en plus c'est parfait pour les profiter d'un peu d'air frais.
1: C'est vrai.
0: En ce jour de canicule.
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0: Retrouvons Patrice Gascon avec ses coulisses télé aujourd'hui. Patrice, vous avez beaucoup de chance, vous êtes allé rencontrer la chef la plus étoilée au monde, une grande chef qui intègre un feuilleton de TF1.
3: C'est un feuilleton de TF1 qui a le goût, l'odeur, la texture d'une émission de cuisine.
4: Je trouve que vous en êtes très bien sorti en remplaçant le fenouil par de la poire. Quant au poivre long, il amène une belle complexité boisée. Alors c'est différent de la fraîcheur anisée attendue, mais tout aussi intéressant. Félicitations. Je vous mets 17.
3: Merci, chef Clotilde Armand, chef de fiction, bien sûr, puisqu'il s'agit d'un personnage incarné par la comédienne Elsa Lunghini dans le feuilleton quotidien de TF1. Ici, tout commence. Mais figurez-vous que cette grande école culinaire fictive, le fameux Institut Auguste Armand, a vu débarquer une vraie chef depuis la semaine dernière, et pas n'importe laquelle, Anne-Sophie Pic, la chef la plus étoilée au monde, que l'on a déjà vue notamment dans Top Chef sur M6. Jusqu'à vendredi, elle joue son propre rôle dans Ici, tout commence. La voilà en charge des examens de fin d'année de l'Institut Auguste Armand. Inutile de vous dire que cela met la pression aux élèves. Anne-Sophie Pic, je lui ai passé un petit coup de téléphone pour lui demander pourquoi elle avait accepté cette nouvelle expérience, jouer devant les caméras. Anne-Sophie Pic.
5: Alors tout d'abord, j'ai répondu à une invitation pour participer à quelques épisodes. Et puis d'autre part, c'est vrai que c'est le challenge et finalement la curiosité et le défi que constituait cette proposition. Moi qui suis fan de cinéma, je trouvais intéressant d'aller dans un domaine finalement que je connais très peu.
3: Mais étiez-vous déjà téléspectatrice de Ici tout commence, Anne-Sophie Pic?
5: Alors oui, c'est exact que depuis le début 2020, j'ai suivi le feuilleton et je continue à le suivre. En fait, j'ai regardé cette série aussi parce que Catherine Marchal, elle avait choisi ma veste de cuisine et qu'elle suivait quelque part un peu mon parcours pour s'en inspirer. Et aussi, troisième raison, mon fils commençait à se projeter à l'Institut Life, anciennement Institut Paul Bocuse, et que donc cette série était assez dans l'esprit de ce qu'est l'Institut Life aujourd'hui, une école quelque part de commerce, mais pour nos métiers de cuisine et de céleri.
3: Anne-Sophie Pic, une vraie grande chef qui joue dans une école de cuisine fictive. C'est tous les jours jusqu'à vendredi à 18h30 dans Ici tout commence sur TF1. À demain, car ici tout commence par des coulisses télé.
0: Merci Patrice, 5h25. Parlons d'un monument qui fait rayonner la France à l'international, la Tour Eiffel.
1: Oui.
0: On le sait, c'est le travail de Gustave Eiffel. Mais on la doit aussi à une célèbre marque de voiture, Citroën.
1: Ah bon ?
0: Eh oui, vous allez me dire pourquoi. Eh ben, réponse de Stéphane Bern, mais avant, I Just Might, c'est Bruno Mars. Bon réveil. Yeah.

0: Ça, on adore. I Just Might, Bruno Mars, il était d'ailleurs en concert au Stade de France le week-end. Bah, ce week-end, il a proposé un joli spectacle. 5h28, un peu d'histoire avant l'actu. Stéphane Bern se mettait en voyage au temps où la pub s'affichait partout.
1: Gustave Eiffel rêvait de science, de technique, de modernité. Il a aussi, sans le savoir, inventé le panneau publicitaire de luxe. Depuis plus de 30 ans, la Tour Eiffel est devenue un symbole, un repère, une évidence dans le paysage de la capitale. À l'occasion de l'exposition internationale des arts décoratifs, un ingénieur électricien, Fernando Jacopozzi, imagine un spectacle nocturne inédit sur la Tour Eiffel.
2: Nous vous devons plus que la lumière.
1: Pour financer le projet, celui qu'on surnomme le magicien de la lumière se tourne vers des industriels. Après avoir essuyé plusieurs refus, il réussit à convaincre André Citroën, fondateur de l'Empire Automobile à son nom, de se lancer dans cette folle aventure.
3: J'aime.
1: Il faudra 2 mois aux ouvriers pour installer les 600 km de câbles électriques et 250 000 ampoules du projet. De quoi faire passer Las Vegas pour une veilleuse pour enfants.
3: Viva!
1: Mais le résultat va être à la hauteur de l'audace. Sur 3 de ses 4 faces, des lettres lumineuses de 30 mètres de haut brillent de 1000 feux pour écrire en pleine nuit le nom Citroën. Irrémédiablement, une telle opération suscite des critiques. Des Français qui critiquent quelque chose, comme c'est étrange.
4: Étonnant, non ?
1: Le soir du premier spectacle, la foule amassée sur le Champ de Mars est conquise. Pendant 40 secondes, la tour s'anime, scintille de 1000 feux et transforme pour de bon Paris en ville lumière.
3: Ville de lumière.
1: Avec un gros logo au milieu. L'éclairage va rester en place pendant près de 10 ans, jusqu'en 1934, quand Citroën est racheté par Michelin et que la société met fin aux publicités dispendieuses. Devant un tel coup, le bibendum s'est dégonflé. Quelque part, la Tour Eiffel a donc été la première influenceuse à faire du placement de produits.
0: Merci Stéphane Bern. C'est le moment de nous appeler. 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Nous sommes le lundi 22 juin. Il est 5h31. Toute l'actualité en France et dans le monde, c'est le 90 secondes avec vous, Drazo.
5: Les températures montent encore d'un cran. Pas de baisse prévue avant la fin de semaine, prévient le gouvernement. Et c'est historique. 49 départements français sont en alerte rouge à la canicule aujourd'hui. Et 40 départements en alerte orange. Au moins 5 adolescents sont morts noyés ce week-end dans le Doubs, en Dordogne, dans le Nord et dans la Vienne. Un couple de personnes âgées est aussi mort noyé hier dans la Drôme, dans la piscine d'un gîte. Au SAMU de Paris, les appels sont en hausse de 60%, essentiellement pour des malaises sans gravité.

0: Sur les rails, pas mal de retard hier sur les TGV Paris-Bordeaux, notamment à cause d'une panne d'aiguillage due à la canicule. La perturbation à prévoir encore aujourd'hui sur la ligne Metz-Thionville-Luxembourg. La SNCF recommande aux personnes vulnérables d'éviter de prendre le train. Dans l'affaire Liana, le rapport d'inspection très attendu va être remis ce matin 11h à Matignon. Selon nos informations, il met en évidence plusieurs failles dans la chaîne judiciaire et l'inaction de gendarmes et de magistrats malgré les plaintes pour viol contre le suspect Jérôme Barella. Le France-Irak, ce soir, c'est l'affiche foot à suivre. Je m'y perds un peu, excusez-moi, c'est la chaleur.
1: C'est l'émotion aussi.
0: Les Bleus vont tenter de valider leur ticket pour les 16e de finale du Mondial. On prend l'antenne à 22h30 avec notre émission 100% bleu, coup d'envoi 23h et vous suivez aussi la soirée avec nous sur YouTube. La Belgique en difficulté dans ce Mondial a fait match nul contre l'Iran, 0 partout. L'Espagne l'emporte 4-0 contre l'Arabie Saoudite.
1: L'info du jour, ce sont ces écoles qui ferment très nombreuses à cause de la canicule.
0: 845 écoles et collèges seront fermés aujourd'hui en France. C'est le chiffre que donne le ministre de l'Éducation. Chiffre sous-estimé selon le syndicat des directeurs et directrices d'écoles. Lui en annonce plus d'un millier. On est dans la Vienne ce matin, près de Poitiers. Les 5 écoles publiques de Migné-Auxances se ferment partiellement aujourd'hui et demain, Fanny Imbert.
2: Le premier à devoir s'adapter, c'est Sven, 9 ans.
3: On n'a pas le droit de courir, pas le droit de faire des choses physiques. Ceux qui veulent et qui peuvent, ils peuvent aller chez eux, mais sinon, il y a juste des ventilateurs dans la classe.
2: Pas d'école pour lui donc. Pour son père David, comme pour Luc et Mathieu qui patientent à la grille, c'est du bon sens.
4: Même si il n'avait pas été décrété que les écoles nous demandent de les garder à la maison, nous les aurions gardés à la maison. Les organismes souffrent trop.
5: Je trouve ça normal, je trouve ça assez précautionneux d'ailleurs pour les enfants.
6: Ça implique une organisation familiale, mais à laquelle je suis tout à fait prêt à me soumettre parce que effectivement en cas de forte chaleur, je ne sais pas comment on peut bien travailler en classe pour les élèves et pour les enseignants. Donc moi, à titre personnel, comme je télétravaille, ma fille sera gardée à la maison.
5: Ça va être très simple, on a les grands-parents qui habitent très près de chez nous, donc les enfants vont aller chez les grands-parents pendant ces 2 jours.
7: C'est des jours de classe en moins, entre guillemets.
4: Ça ne me dérange pas, je considère que l'année scolaire est déjà quasiment terminée, ça ne jouera pas sur la suite.
2: Car les effets de la chaleur sur leurs enfants, ces papas l'ont bien remarqué.
4: L'énervement, c'est compliqué pour s'endormir, même pour manger, enfin tout est compliqué. Quand il fait très chaud.
6: Coup de fatigue le matin, du mal à se lever, des temps de récupération qui sont courts.
2: Les enfants des parents qui ne peuvent pas assurer la garde sont accueillis sur les horaires habituels par les enseignants et les animateurs périscolaires avec repas froid et ventilateurs supplémentaires.
1: Un reportage ici de Fanny Imbert et justement la météo. On en parle avec les valeurs les plus élevées observées hier par Météo France. On a eu 42 degrés 2 à Pissos, c'est dans les Landes, 42 degrés à Château-Meillan dans le Cher, 41 degrés 5 à Montmorillon en Haute-Vienne, tout comme à Navarinx dans les Pyrénées-Atlantiques. On va rappeler un 49 départements qui sont placés en vigilance rouge canicule ce lundi, vraiment un soleil de plomb qui va nous accompagner. Ce matin, il y a quelques grisailles qui concernent la côte de la mer du Nord. Elles vont se dissiper assez rapidement. Alors, à l'exception des Hautes-Alpes, des Alpes de Haute-Provence et du Languedoc-Roussillon, l'ensemble du pays est en vigilance soit orange, canicule, soit rouge. Les températures déjà bien élevées ce matin à Lille, Strasbourg et Clermont-Ferrand, on a 21 degrés. À Caen et Dijon, 22, 23 à Rennes, 24 à Paris et Toulouse, 25 à Marseille, Nantes et Tours, 26 à Bordeaux et à Nice, les maximales qui vont s'envoler en journée. Plus de 40 degrés dans le centre-ouest, 36 à 40 de l'Atlantique à la Bourgogne, de 22 à 32 près de la Manche. On ne prévoit pas de changement dans les jours suivants avec un plateau entre aujourd'hui et jeudi et un maintien des températures maximales et minimales à un niveau extrêmement élevé.
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1: 5h35, merci de démarrer la journée avec l'équipe ici dès 5h, c'est le réveil entre info, musique et bonne humeur, journée qui va être très chaude, côté Mercure, pensez vraiment à bien vous hydrater, à éviter de sortir aussi pendant les heures les plus chaudes de la journée, on pense aux personnes les plus fragiles, à la famille, aux amis, aux voisins, on prend des nouvelles. Pour la musique, en ce lundi, on lance la semaine de la meilleure des façons avec Indochine et le titre 3ème.

0: Troisième sexe et Indochine. 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Vous nous appelez 0810 055 056.
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0: Le matin, on est là pour vous apporter des cadeaux, de l'info, de la musique et de la bonne humeur, mais aussi pour vous alerter face aux arnaques du moment. Aude, c'est votre rendez-vous, c'est pas vrai?
3: Bonjour, c'est au sujet de votre compteur Linky. Ça vous dit quelque chose, ces appels? C'est très pénible, on est d'accord. Ouais. On fait attention, ça peut être une arnaque.
0: Côté musique, je vois arriver notamment Oshi.

0: Avicii et son titre Je partirai, on l'écoute dans 5 minutes, ne partez pas trop loin puisque dans un instant c'est votre rendez-vous par ici. C'est pas vrai.
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0: C'est pas vrai, le rendez-vous anti-arnaque. Aude, on s'intéresse donc ce matin à un coup de fil très très pénible.
8: Oui, je suis sûre, mais alors sûre que ça va vous dire quelque chose. On écoute.
9: Ça concerne votre compteur Linky. On a reçu un récap de consommation trimestrielle. Donc du coup, ça vous ouvre des droits à l'aide régionale du mois de mai. Et ça va vous permettre de réduire considérablement votre facture d'électricité. Du coup, est-ce qu'on peut voir ça ensemble?
8: Alors, je vous le dis tout de suite, la voix là que vous venez d'entendre, c'est un robot.
0: Mais non, c'est vrai.
8: Un robot. Wow. Et comment je le sais? Parce que sur les réseaux sociaux, plein de gens disent avoir reçu exactement le même coup de fil, même voix, même phrase, même ton, même rythme. Et si vous répondez, ce faux monsieur, certains ont fait le test, est programmé pour mener la discussion avec vous. Il va vous demander si vous êtes bien propriétaire de votre logement, il va vous parler de pompe à chaleur, d'isolation ou de panneaux solaires, et il termine le tout en disant que vous allez être rappelé par un conseiller, un vrai cette fois.
0: Mais attendez Aude, mais qui nous appelle en réalité?
8: Bonne question, parce qu'en fait on n'en sait mais absolument rien du
0: D'accord.
8: tout. Le message là que je viens de vous diffuser, il commence par « Bonjour, c'est Guillaume ». Alors bonjour Guillaume, mais moi je ne sais pas qui vous êtes, et surtout vous ne me dites pas d'emblée pour qui vous appelez, donc qu'est-ce que je fais? Je raccroche. Enedis a fait une mise au point il y a quelques semaines, parce que ces démarcheurs à l'arrivée se font très souvent passer pour Enedis ou pour un partenaire, sauf que Enedis ne fait jamais de démarchage commercial, ne vous parlera jamais d'une aide régionale et surtout ne vous appellera pas pour vous demander des informations bancaires, parce que oui, bien sûr, ces gens en veulent à quoi? À votre argent.
0: Évidemment, merci beaucoup Aude, mais c'est vrai que j'ai vu notamment des humoristes ou des personnes sur les réseaux sociaux qui s'amusent de ça et qui répondent n'importe quoi.
8: Et c'est très drôle.
0: Le fameux Guillaume continue.
8: Imperturbable. J'en ai un qui raconte sa belle maison en Vendée, il décrit tout et le robot continue à poser des questions, c'est très drôle.
0: Bon, on adore en tout cas. Chronique à partager, à retrouver sur ici.fr, page C'est pas vrai. Les arnaques, en tout cas, on les aime beaucoup moins. Pour nous alerter, il y a aussi une adresse mail qu'on a mis à votre disposition, ici.arnaque avec un s@radiofrance.com. 5h44, voici Oshi, je partirai. Bon réveil.

0: Elle partira sur les routes de France pour sa prochaine tournée qui débutera le 4 février 2027. Ce sera à Aix-en-Provence, à l'Arena du Pays d'Aix, avant de passer évidemment près de chez vous. Tiens, on partira aussi au cinéma. Pourquoi ? Parce qu'il y a une actualité autour de Jim Carrey. Jim Carrey est de retour en Grinch.
1: Le fameux
0: film Grinch. 25 ans après la sortie de ce film culte, il sera réalisé par Ron Howard. Et il y a quand même 350 millions de dollars de budget et 8 heures de maquillage par jour.
1: Oh là là.
0: Pour Jim Carrey, c'est juste fou. On a hâte en tout cas de découvrir ce nouveau volet. Tiens, et ben justement, on reste dans le cinéma parce que mercredi dernier est sorti Toy Story 5. On va aller profiter des salles obscures et de leur fraîcheur parce que ça tombe bien. Les jouets présents dans le film d'animation trouvent leur inspiration dans la vraie vie. Ce sont des vrais jouets en fait à la base de ce film. On en parle avec le magazine Science et Vie Junior dans moins de 2 minutes. Chaque matin sur votre radio ici, on parle de ce qui fait votre quotidien, l'actualité qui marque votre journée. C'est avec l'équipe d'ici matin. Bonjour.
2: Bonjour Yoann, bonjour à tous dans la Vienne, dans les Deux-Sèvres. Toute l'équipe d'ici Poitou est là pour vous accompagner ce matin. Bonjour Clément Tricot.
3: Bonjour Aurélie, bonjour à toutes et à tous.
2: Clément, 5h48, nous serons en matinale spéciale canicule ce matin jusqu'à 9h.
3: Effectivement, nos départements sont en rouge depuis hier et ça va durer. On risque de vivre la journée la plus chaude aujourd'hui. Notre invité Olivier Mimoz, le chef des urgences du CHU de Poitiers, nous expliquera comment son service s'adapte à cette situation. Hier aussi, la première journée en rouge a été marquée par un drame, un adolescent noyé dans le Clain à Poitiers. Nous serons aussi en direct à Chauray dans les Deux-Sèvres pour suivre les équipes de la commune. Et puis enfin, on parlera quand même un petit peu de football. Les Bleus jouent contre l'Irak ce soir. Une victoire et direction les 16e de finale.
2: Une victoire, on l'espère, qui commence à 23h.
3: C'est à vivre.
2: À la fraîche, c'est pas plus mal ces matchs à 23h en fait. Hein,
3: avec de l'eau et tout va bien.
2: Avec de l'eau.
3: Enfin, de l'eau, ce que vous voulez.
2: Mais... on prend, en tout cas, prenez soin de tous les supporters que vous croisez là ce soir à 23h pour ce match de foot. Matinale spéciale canicule, nous serons dès 6h avec Emmanuel Moreau, notre météorologue, qui va nous faire un point très complet, très détaillé pour savoir eh bien, où on en est ce matin dans le Poitou, dans la Vienne, comme dans les Deux-Sèvres. Qu'est-ce qui rend eh bien, cette canicule particulièrement remarquable? Quels sont les secteurs les plus touchés dans la région? Si on peut appeler ça un épisode historique ou non, les détails dès 6h05 avec notre météorologue Emmanuel Moreau. À tout à l'heure.
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0: 5h49, la une de la presse.
1: Petites histoires de jouets, c'est l'article de Science et Vie Junior qui fait écho à la sortie du film Toy Story 5.
0: Ouais, on adore. Et on est avec la rédactrice en chef adjointe du magazine. Bonjour Karine Perrière.
5: Bonjour.
0: Merci d'être avec nous ce matin. C'est vrai, Toy Story 5 est sorti mercredi dernier pour l'occasion. On revient avec vous sur ces personnages principaux parce que ces héros, en fait, sont de vrais jouets à la base.
5: Oui, la plupart. La plupart sont de vrais jouets ou ont été inspirés par des personnages de cinéma ou des personnages historiques.
0: Ouais.
5: Mais sont devenus aussi de vrais jouets par la suite.
0: Ouais, c'est ça. Non, mais c'est vrai que c'est très chouette de replonger comme ça dans ce monde un peu de l'enfance. Parlons, tiens, du duo Buzz et Woody, qui est parti de l'idée que les créateurs, en fait, voulaient réaliser un buddy movie. Qu'est-ce que c'est?
5: Alors, un buddy movie, on peut traduire ça par film de potes. C'est un genre très populaire dans les années 90-2000 et très codifié. On a deux personnages principaux que tout oppose au départ, qui vont vivre une aventure ensemble et au final se lier d'amitié. Donc là, on a Woody, le cow-boy, qui incarne le jouet à l'ancienne, le passé, la conquête de l'Ouest, les westerns des années 50. Et Buzz, qui lui incarne le jouet du futur, la modernité, la conquête spatiale, la science-fiction. Donc eux sont inspirés plutôt de personnages, même s'il y avait des jouets de ce type à deux périodes différentes. Mais après la sortie du film, en 95, ils sont devenus de véritables jouets, très célèbre, à tel point qu'à Noël, 450 000 figurines de Woody et Buzz ont été vendues aux États-Unis en 1995, juste après la sortie du film.
0: Ouais, c'est considérable. On nous a aussi souvent dit de ne pas jouer avec la nourriture, Karine. Pourtant, certains s'y sont risqués. Je pense à Monsieur et Madame Patate qui ont une origine plutôt originale.
5: Oui, alors ce jouet a été créé dans les années 50 par l'Américain George Lerner. Donc au départ, les boîtes de Monsieur Patate contenaient uniquement les éléments en plastique, le nez, la bouche, les yeux, les oreilles, les chapeaux. Et les enfants devaient les planter dans de vraies pommes de terre pour créer des personnages rigolos. Alors le but, c'était de divertir les enfants, mais aussi de leur faire aimer les légumes. Et ce n'est qu'en 1964 que les vrais légumes ont été remplacés par des patates en plastique avec des trous pour y insérer les accessoires. Les anciennes pièces étaient très pointues pour percer la patate crue et elles ont été jugées trop dangereuses.
0: Ouais, mais c'est génial comme ça de replonger dans cet univers. Pour les grands enfants que nous sommes, le dinosaure aussi de Jurassic Park, qui était terrifiant, et pourtant il est transformé en dinosaure peureux.
5: Oui, Rex, il est vraiment emblématique de l'humour des scénaristes de Pixar. Ils voulaient en faire un personnage complètement décalé. Il est censé être le plus dangereux des prédateurs, mais il n'arrive pas à faire peur. Il est anxieux, trouillard, même ennuyeux. Il le dit d'ailleurs lui-même, Rex, je suis censé être horrifique, je suis soporifique. C'est vraiment ce contraste qui le rend drôle, mais aussi attachant. Et puis à Rex, les scénaristes, ils abordent aussi un mal très humain, la peur de ne pas être à la hauteur. Parce que la plus grande angoisse de Rex, c'est quand même d'être remplacé par un autre dino qui serait lui vraiment méchant.
0: Ça rappelle des souvenirs ce matin. Karine Perrier, merci de votre présence. Article à retrouver dans le dernier numéro de Sciences et Vie Junior qui est à la une des kiosques. 5h53, les vacances approchent, vous êtes de plus en plus nombreux à emporter dans la valise des mots fléchés.
2: J'en fais tout le temps.
0: Alors on adore. Il en existe même une nouvelle génération que vous présente Muriel Jordan. Mais avant Tennessee, c'est pour bien démarrer la journée à Not In Love. Bon réveil.

0: In Love, 10cc sur votre radio ici, 5h56. Chaque jour avec Muriel Jordan, on décrypte une nouvelle tendance qui raconte notre société. Ce matin, gros plan sur des mots fléchés nouvelle génération et qui risque bien de cartonner cet été.
1: Oui, voici un jeu de mots fléchés qui sort des cases. Ce sont deux passionnés de mots croisés, Dior et Louise, qui ont lancé Grillé, un joli carnet de mots fléchés qui n'a rien à voir avec celui que possédaient vos parents ou grands-parents. Hein. Parce que celui-ci, il est moderne, il dépoussière le genre. Ne vous attendez pas à y trouver des définitions un peu désuètes ou carrément démodées. Hein. Comme par exemple, groupe de femmes en 5 lettres, harem. Attendez, faut arrêter, hein. Moi j'ai vraiment vu ça dans un cahier multijeux en kiosque dernièrement. Hein. Non, excusez-moi, mais c'est d'un autre temps tout ça. Il faut aérer, faut ouvrir les fenêtres. Et c'est précisément ce que fait ce carnet de mots fléchés grillés. Et forcément, curieuse comme je suis, j'ai eu envie d'en savoir plus. Alors j'ai contacté Dior, l'une des fondatrices de Grillé, qui nous explique pour commencer pourquoi, avec son amie Louise, elles ont eu l'idée de se lancer dans ce projet.
2: L'idée nous est venue à la fin d'un été. Je racontais à Louise que je faisais de plus en plus de mots fléchés à chaque vacances. Et là, Louise m'a dit que c'était avec sa grand-mère, mamie Jo, qu'elle avait découvert les mots fléchés quand elle avait 8 ans, parce qu'elles en faisaient ensemble en attendant Plus belle la vie devant la télé du salon. Alors on s'est mis en tête de remettre les mots fléchés entre toutes les mains comme une solution aux besoins de déconnexion qu'on ressent tous.
1: Et je précise que ce ne sont pas des militantes, hein. Elles ne font passer aucune idée dans leur grille de mots, mais elles y intègrent par exemple des représentations féminines et de la diversité que nous n'avons pas l'habitude de voir beaucoup dans les mots croisés traditionnels, dont les grilles, il faut quand même le rappeler, sont parfois datées, pleines de préjugés, voire homophobes et racistes. Il y a aussi des mots fléchés qui sont parfois un peu trop élitistes, avec des références ultra pointues. Grillé veut justement offrir un carnet intergénérationnel avec, ok, une esthétique soignée et surtout du fond dans la bonne forme.
3: Et ce concept de mots fléchés modernisés, Muriel, il a été présenté dans l'émission sur M6 Qui veut être mon associé, on connaît. C'était le 22 janvier dernier.
1: Oui, et d'ailleurs, elles ont réussi à convaincre un investisseur d'y injecter 50 000 euros. Et elles ont aussi toutes les deux une solide communauté. Le jour du lancement de leur premier carnet en juin 2025, elles ont enregistré 1700 commandes, alors qu'elles n'avaient prévu que 500 cahiers. Mais dis donc, comment vous faites les filles pour fabriquer vos cahiers de mots fléchés?
2: On demande à notre communauté leurs mots préférés, ceux qu'ils sont fiers de connaître, ceux qui leur évoquent des souvenirs, ceux dont ils aiment la sonorité par exemple, mais aussi leurs références culturelles préférées. On en fait un joyeux mélange avec des mots et éléments culturels qu'on a envie de leur faire découvrir. Puis on partage ces listes à des verbicrucistes, donc c'est comme ça qu'on appelle un auteur de grilles de mots fléchés, avec lesquels on vient créer les grilles et les définir tous ensemble pour créer des cahiers qui prennent à la fois le pouls de ce qui se passe dans le monde, tout en restant intergénérationnels.
1: Bref, les mots fléchés, c'est tendance, et en voici un qui, selon moi, coche toutes les cases.
0: Merci beaucoup, Muriel Jordan. Vous avez les vôtres ou pas?
3: Mais oui,
0: cet
3: j'ai
0: été
3: tout, mais je vais acheter ceux-là aussi.
0: Franchement, non, mais c'est vrai que c'est pourquoi pas. Allez, tonton, soyons fous. Bon, en tout cas, avant les vacances, il y a quand même une nouvelle semaine de travail qui débute, et c'est avec l'équipe d'ici matin. Très bon lundi à vous, les amis.
4: Merci beaucoup Johan, merci Aude, à tout à l'heure, 6h30, matinale spéciale qui concerne la canicule dans la Vienne, dans les Deux-Sèvres. N'hésitez surtout pas à nous appeler au 05 49 60 20 20 pour nous informer sur vos modifications peut-être de votre quotidien, voir si vous avez trouvé l'astuce fraîcheur qui va sauver tout le monde ce matin, 05 49 60 20 20.
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4: Très très bon réveil à vous, c'est lundi, il est 6h. L'heure des informations présentées par Clément Tricot.
6: La Vienne et les Deux-Sèvres toujours en vigilance rouge canicule. Préparez-vous à la journée la plus chaude de ce plateau caniculaire qui risque de durer plusieurs jours. Les températures attendues aujourd'hui pourraient battre tous les records jamais enregistrés en France, au-delà des canicules d'août 2003 ou de juillet 2019. Hier, la première journée en alerte rouge dans la Vienne a été marquée par un drame. Un jeune de 16 ans, mort noyé dans le Clain à Poitiers. Des précisions de Laurent Borde.
7: Hier soir, les secours sont alertés vers 20h30. Pour prendre en charge la victime, un adolescent de 16 ans qui se baignait dans le Clain près du moulin de Chassaigne. Malgré l'intervention rapide des pompiers et une tentative de réanimation, il est déclaré décédé sur place par le médecin du SMUR. C'est un nouveau drame dans ce secteur, connu pour être dangereux. Il y a moins d'un mois, un jeune homme de 19 ans s'est noyé à quelques centaines de mètres à peine, près de l'îlot Tison. C'est à cet endroit qu'un autre ado de 14 ans a perdu la vie l'an dernier. Les pompiers rappellent que la baignade est interdite dans les rivières et cours d'eau. Ils peuvent être dangereux à cause des courants, de la végétation ou d'obstacles invisibles. Le SDIS de la Vienne recommande la plus grande vigilance, surtout en cette période de chaleur extrême.
6: Mais on rappelle qu'en plus de vous exposer à des dangers, se baigner dans des zones interdites vous expose à une amende de 35 euros. La chaleur qui perturbe le fonctionnement aussi des établissements scolaires. Près de 800 écoles et collèges en France sont concernés par des aménagements d'horaires ou des fermetures temporaires. C'est le cas par exemple à Migny-Auzance près de Poitiers pour les 5 écoles publiques de la commune. Et comme la situation risque de se répéter, eh bien les élus planchent sur un plan chaleur. On écoute Laurence Manoir, élue adjointe à l'éducation.
8: On est tous en train d'écrire des plans chaleur parce qu'on sait que ça va se réitérer les années qui suivent, donc on est en train de travailler aussi sur ce problème-là. Nous, on peut accueillir aussi des enfants à la salle Jean Ferrat, à la salle des fêtes, il peut y avoir le gymnase où c'est plus frais, l'EHPAD aussi, qui est du repli en cas de vraiment de grosse chaleur. On va travailler sur la végétalisation des cours, de voir aussi au niveau de la chaleur thermique aussi, pour essayer de réduire les coups de chaud. L'isolation par l'extérieur aussi, donc il y a quand même des choses à faire. On est en train de travailler sur ce sujet-là.
6: Et dans le domaine de l'éducation, les épreuves du bac se poursuivent aussi aujourd'hui. C'est l'heure du grand oral pour plus de 500 élèves de terminale, mais aussi des oraux de français pour ceux en classe de première. Des oraux qui, on le rappelle, sont repoussés d'une semaine chez nous à cause de la chaleur étouffante justement. Ça concerne 4500 élèves en filière générale et technologique. Examen reporté aussi dans les académies de Bordeaux, Lyon ou encore de Montpellier. Autre secteur qui s'adapte à la canicule, les hôpitaux. Au CHU de Poitiers par exemple, des ventilateurs sont proposés aux patients, tout comme des salles climatisées. Même le menu des repas s'adapte à l'été pour anticiper les risques donc pour leur santé. Explication de Catherine Tardy, responsable de la gestion des risques au CHU de Poitiers.
9: C'est vraiment dans l'analyse des soignants par rapport à la connaissance qu'ils ont des patients, des situations. Quand nous sommes sur des secteurs stériles par exemple, là la question ne se pose pas. Les patients sont enfermés pour plusieurs semaines dans des chambres. Les secteurs sont climatisés et rafraîchis. Et ensuite, dans les services de soins, il y a bien sûr une attention qui est portée par les soignants qui connaissent bien les patients et qui potentiellement peuvent nous faire remonter des demandes particulières sur des situations particulières. Et ce que je ne vous ai pas dit et que nous avons mis en place cette année, parce que nous ne faisions pas de façon aussi systématique et aussi diffuse, c'est des relevés de température dans beaucoup d'endroits pour vraiment pouvoir bien identifier en fonction des ailes, des orientations, des bâtiments, eh bien les endroits qui ont besoin peut-être d'un complément de ventilateur, de climatiseur, en fonction de la situation.
6: Et une cellule de veille est en place, mais pourra basculer en cellule de crise en cas de besoin. Et on reparle de ces adaptations du CHU de Poitiers à 7h45 avec notre invité, le professeur Olivier Mimoz, le chef des urgences du CHU et du SAMU 86. Dans la Vienne, toujours, les refuges animaliers de Poitiers, de Châtellerault cherchent des familles d'accueil. Les animaux souffrent de la chaleur dans leur box. Les bénévoles espèrent donc trouver des solutions pour les faire héberger au frais. Le suivi des chiens et des chats est assuré pendant cette période et les refuges fournissent aussi du matériel et des croquettes.
4: Une adolescente a perdu la vie dans un accident de la route hier après-midi.
6: Ça s'est passé à Beaucé-Vitré, près de Mel, dans les Deux-Sèvres. La jeune femme de 15 ans est morte dans le choc entre son scooter et un autre véhicule. À son bord, un homme de 40 ans n'a pas été blessé, mais reste très choqué par l'accident. Les secours sont rapidement intervenus sur place, mais la victime, elle, est décédée donc sur place. Toujours dans les Deux-Sèvres, un adolescent a été retrouvé blessé par balle à Thouars dans la nuit de vendredi à samedi. Il est sorti d'affaire après avoir été opéré, mais selon les précision du parquet de Niort, tout indique un règlement de compte entre groupes rivaux. Des individus armés de bombes lacrymogènes ou encore de clubs de golf ont été aperçus sur place. Une enquête pour tentative d'assassinat est ouverte. C'est la journée nationale de réflexion sur le don d'organes et de la greffe. L'agence de la biomédecine lance un appel. Rappelez à vos proches que vous êtes donneur. 8 Français sur 10 sont favorables, mais seul 1 sur 2 a transmis sa position. Et puis enfin, les Bleus jouent ce soir contre l'Irak. Il suffit d'une victoire pour assurer un billet pour les 16e de finale de Coupe du Monde de football. L'équipe de France a gagné son premier match contre le Sénégal et ce soir l'adversaire semble bien plus faible sur le papier. Coup d'envoi à 23h heure française, ça se passe à Philadelphie aux États-Unis et c'est à suivre sur Ici Poitou.
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4: La météo aujourd'hui dans le Poitou, nous sommes avec Emmanuel Moreau, notre météorologue. Bonjour Emmanuel.
11: Bonjour Aurélie, bonjour à tous.
4: Je ne vois que du soleil sur les cartes, mais où est-ce qu'on en est ce matin dans le Poitou au niveau de cette canicule ?
11: Eh bien, nous n'avons pas encore atteint le maximum d'intensité. C'est vrai qu'hier, les températures ont atteint déjà 41,5 à Mel et à Montmorillon, et puis même plus de 40 sur certains secteurs du Poitou, 40,5 à Niort, 40 à Parthenay. Et aujourd'hui, ces températures vont de nouveau gagner 2 à 3 degrés par rapport à hier. Alors, il n'est pas impossible que l'on atteigne aujourd'hui les 43, voire 44 degrés très localement. La quasi-totalité des records absolus vont être battus. À Niort, le record, il est de 41. À Poitiers, c'est 40,8. Et ce ne sera pas encore le pic, car demain nous gagnerons encore un degré par rapport à aujourd'hui.
4: Qu'est-ce qui rend cette canicule particulièrement remarquable ?
11: Déjà, ce sont les maximales qui vont atteindre un niveau inédit. Même en 2003, on n'avait jamais atteint de tel niveau dans le Poitou. Mais il y a également la durée. Là, on n'est pas sur une ou deux journées au-dessus de 40. On est probablement sur 4 à 5 jours consécutifs. Peut-être même 5 sur l'est de la Vienne. Et enfin, la troisième raison, c'est qu'il y a des nuits qui sont particulièrement chaudes. Alors, on parle de nuits tropicales, c'est vrai, au-dessus de 20 degrés. Mais là, cette semaine, certaines nuits, on ne va pas redescendre sous les 25. C'est donc à la fois un niveau maximal, 43 voire 44, la durée, 4 voire 5 jours, et ces nuits très chaudes, beaucoup plus que le simple niveau tropical.
4: Dans la Vienne, dans les Deux-Sèvres, là, quels sont les secteurs les plus touchés pour nous dans notre région ?
11: Alors, c'est les terres, l'intérieur des terres, le nord des Deux-Sèvres, l'est des Deux-Sèvres, le seuil du Poitou et la région de Poitiers, plus largement la Vienne aussi, un peu plus que les Deux-Sèvres. Le littoral, quand on se rapproche du littoral, c'est légèrement plus modéré, avec des températures, mais qui restent exceptionnellement élevées pour un mois de juin, notamment.
4: Et est-ce qu'on peut parler d'un épisode historique ?
11: Alors, c'est pas excessif du tout de dire ce terme. Nous sommes face à une canicule très intense. On l'a jamais vécue. Elle est très précoce. Nous ne sommes qu'en juin et les canicules les plus précoces, on les attend plutôt fin juillet, début août. Et à l'échelle nationale, c'est vrai que le nombre de départements placés en vigilance rouge, il atteint un niveau inédit. Alors qu'encore une fois, nous ne sommes qu'en juin.
4: Et on se pose déjà cette question, Emmanuel Moreau. Quand est-ce que ça va se terminer ? Quand est-ce qu'on peut espérer une sortie de crise ?
11: Alors, on voit la sortie de crise, mais ça va être long. Là, ça va arriver progressivement. Deuxième partie de semaine avec un basculement des masses d'air à l'ouest. Probablement une dégradation orageuse également pour le week-end. Jeudi, on pourrait baisser sous les 40. Mais on sera probablement encore au-dessus de 35. Et puis ensuite, vendredi, la baisse devrait se poursuivre. Mais on a encore pas mal d'incertitudes concernant l'ampleur de cette baisse. Il n'est pas impossible qu'on reste au-dessus de 30 degrés jusqu'à samedi ou dimanche. Ça ferait quand même 10 degrés de moins.
4: Ouais, bon, on n'hésite surtout pas à prendre soin de nous et de nos proches. Un petit coup de fil, ça fait jamais de mal pour voir comment ils vont. On parle souvent des températures maximales. Là, on a évoqué du 43, du 44 degrés très localement. C'est vraiment le meilleur indicateur pour mesurer la dangerosité d'une canicule ?
11: Eh ben pas forcément. Le facteur le plus déterminant, c'est souvent la température minimale nocturne. Une journée à 40 degrés, à plus de 40, mais suivie d'une journée à 15, c'est beaucoup mieux supporté qu'une journée à 37, suivie d'une journée à 25. Lorsqu'il n'y a pas de refroidissement nocturne, eh bien les bâtiments, ils accumulent la chaleur. Le corps humain, il l'accumule également. Il ne récupère plus correctement. Et c'est pourquoi les météorologues et les autorités sanitaires, ils surveillent autant les températures de la nuit que de celles de l'après-midi.
4: En conclusion, qu'est-ce qu'on peut dire sur cette météo, ce phénomène là du jour?
11: Alors, ce qui caractérise cette canicule, c'est la combinaison de trois facteurs. Cette chaleur exceptionnelle, des 43 certainement, voire 44, des nuits tropicales et une durée inhabituelle. On n'est pas sur un ou deux jours et c'est cette accumulation qui est en fait un épisode particulièrement historique pour notre région.
4: Eh bien, merci beaucoup pour ce point très complet, Emmanuel Moreau, concernant la canicule cette semaine. On ne peut que vous rappeler de prendre soin de vous, quel que soit votre âge. Surtout, ne pas sous-estimer la chaleur et vous hydrater régulièrement. Merci. Merci beaucoup Emmanuel.
11: Merci.
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4: 6h10, fenêtre ouverte, le seul air frais là, et encore frais entre guillemets. C'est maintenant un réveil frais en musique avec Philippe Lafontaine, Cœur de loup. Et n'hésitez surtout pas à nous appeler aujourd'hui jusqu'à 9h.

0: réveil en musique, comme chaque matin sur Ici Poitou, cœur de loup, Philippe Lafontaine.
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0: Matinale spéciale canicule, n'hésitez surtout pas à témoigner hein, ce matin si vous avez des astuces fraîcheurs, des endroits où vous aimez vous réfugier au frais, si vous avez des modifications dans l'organisation hein, de votre quotidien, votre entreprise, n'hésitez pas à nous dire comment vous vivez cette canicule et comment vous vous organisez pour les agriculteurs là qui nous écoutent tôt le matin. Comment vous avez réussi, comment vous modifiez votre organisation, est-ce que vous arrivez à gérer 05 49 60 20 20, vous pouvez nous appeler jusqu'à 9h.
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0: 6h15, très très bon réveil, c'est parti pour le jet testé du jour. Réunion, arbitrage, déplacement, représentation, à quoi ressemble vraiment une journée à la tête d'une grande ville ? Florian Lévesque a voulu être maire le temps d'une journée. Il a suivi Anthony Broutier, maire de Poitiers, de près pour mesurer ce que le poste exige au quotidien. Un reportage enregistré il y a quelques semaines.
6: Bon, monsieur le maire, on vient de sortir de la voiture. Cette fois-ci, changement d'ambiance. On est au Clos-Gautier.
7: Ouais, au Clos-Gautier sur le marché hebdomadaire. C'est important aussi de venir voir ce qui s'y passe. Il ne s'agit pas de venir pendant les campagnes électorales et de plus venir après. Donc on va écouter, voir les commerçants évidemment. Et puis c'est aussi l'occasion de rencontrer les habitants qui, tous les jeudis matins, sont ici à Autrocité. Bonjour madame.
8: Bonjour.
7: Vous allez bien ?
8: Ouais, ça va.
7: Ouais. Bon, c'est bon, vous n'avez pas pris trop de pluie ce matin ?
8: Non, ça va.
6: Okay. Monsieur le maire, ça y est, on quitte le marché. Ça vous rappelle quand même quelques souvenirs, j'ai l'impression. Vous avez croisé des gens qui vous connaissent depuis fou.
7: Ouais, ça permet de voir comment aussi les gens vivent leur quotidien, qu'est-ce qu'on peut améliorer simplement, qu'est-ce qui prend un peu plus de temps à être amélioré.
6: C'est quoi l'étape maintenant ? C'est le footing ?
7: Maintenant, on repart à l'hôtel de la communauté urbaine et puis petit footing.
6: Ça veut dire que là, il faut que je vienne vous suivre pour le footing ?
7: Ouais, faites comme vous voulez, ou au moins pour le lancement.
6: Ok.
7: Bon, ça m'a fait plaisir de discuter.
6: J'ai pas pu vous suivre parce que vous courez un peu trop vite pour moi. Du coup, je vous ai attendu directement à l'école Condorcet. C'est le dernier point de passage de votre matinée début d'après-midi.
7: Oui, c'est ça. On finit la matinée dans une école pour aller manger à la cantine scolaire, voir les enfants, voir comment sont nos écoles. On sort d'une période de canicule aussi, donc c'était intense pour les enfants. Et puis la restauration collective, c'est aussi un enjeu de tous les jours pour les enfants, mais aussi pour les parents. Donc c'est bien d'aller toucher du doigt ou même goûter ce qui s'y passe dans nos cantines. C'était bon ce midi ?
9: Oui.
7: Je vais aller manger, moi. Qu'est-ce que vous avez mangé ?
9: Des pâtes.
7: Des pâtes ? Avec quoi ? Avec quelque chose ? Des fraises ? Ah, c'est bon, les fraises.
9: Oui, du sucre
7: avec les fraises. Bon.
9: Ouais,
7: c'était bon ?
9: Oui.
7: Bon, super.
6: Alors, qu'est-ce qu'ils vous disent, les enfants, à l'école ?
7: Ils sont plutôt contents. Il y a des jours où c'est bon, des jours où c'est un peu moins bon. L'école, ça se passe bien. Ils n'ont pas vraiment hâte d'être en vacances.
6: Ah ouais ?
7: Bah ouais, parce qu'ils veulent continuer de voir les amis.
6: Est-ce que c'est un peu la petite bulle d'air d'aller dans les écoles ?
7: Ouais, c'est forcément plus léger avec les enfants. Et puis, ils vous parlent comme ils ont envie de vous parler. Ça permet de couper un peu des choses un peu plus dures du quotidien de maire.
6: Merci de nous avoir, m'avoir permis de vous suivre ce matin. C'est sport, hein, quand même.
7: Ouais, merci beaucoup. Merci de nous avoir suivis. C'était un plaisir.
0: Bon, je crois que Florian Lévesque ne sera pas notre maire de suite sur ici Poitou. Agenda surchargé, dossier en cours, administré à écouter. Être maire d'une ville comme Poitiers et toutes les autres communes hein, de la Vienne et des Deux-Sèvres, c'est un mandat qui ne s'arrête jamais vraiment. Vous avez tous les rendez-vous j'ai testés à réécouter sur ici.fr.
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0: 6h18, Anthony Broutier, maire de Poitiers, sera notre invité dès 8h50 pour évoquer l'organisation d'une mairie face à cette vigilance canicule historique là cette semaine en France. 05 49 60 20 20, vous n'hésitez pas à nous appeler ce matin pour témoigner sur votre organisation concernant ce phénomène.

0: Ça fait trop plaisir d'écouter le groupe Police ce matin sur ICI Poitou à 6h21. Très bon réveil. La rencontre des Poitevins, c'est tous les jours dans le rendez-vous Les gens d'ici. Sonia Brunet a emmené son micro dans une petite commune des Deux-Sèvres, dans une maison qui a une longue histoire.
1: Bonjour, Jean-Pierre Baraton, traiteur-restaurateur, Le Grimoire, à la Chapelle-Bâton et maire de ma commune.
2: Combien d'âmes à la Chapelle-Bâton dans les Deux-Sèvres ?
1: On va dire 424 personnes.
2: Et vous m'avez dit, c'est le même boulot que dans une grande commune, mais finalement ça fait plus.
1: Ben oui, ça fait plus parce que dans les petites communes, ben on n'a pas le staff. On est 11 conseillers municipaux, tous investis les uns les autres, mais au travail, tous les uns les autres. Donc, du temps à consacrer à la mairie, oui, mais c'est le soir. Et les employés, ben la commune n'a pas les moyens d'avoir des employés à tout va. Donc, on en a 3 de base. On a une secrétaire de mairie, on a un agent technique, on a un agent en cantine et un mi-temps à peu près à côté de ça. Et on fait le travail parfois à la place des agents que d'autres grandes villes pourraient avoir avec des services techniques très fournis, des services administratifs très fournis, voilà. Et puis on est appelé dès qu'il y a une vache qui sort d'un champ, on est appelé dès qu'il y a un feu qui démarre dans quelque part. On doit faire la police municipale, je suis le premier officier de police municipale de la commune quand même.
2: Chez vous, c'est un bâtiment assez haut qui semble avoir un paquet d'années derrière lui.
1: Nous habitons donc l'église de Saint-Projet, de la Chapelle-Bâton. Malheureusement, en 1875, elle est tombée, la voûte est tombée. Donc elle a été désacralisée pour reconstruire une église sur le bourg de la Chapelle-Bâton. C'est devenu une ferme, une grange agricole. Nous, on a racheté ça en l'an 2000, on l'a rénové en l'an 2005. Personne ne voulait venir habiter dans cette église.
2: Il y a des gens qui sont venus visiter. Pourquoi n'ont-ils pas voulu vivre ici ?
1: Il y a 4 couples qui ont visité, que des jeunes couples. Et ils ont avancé 2 arguments, dont le premier argument, c'est une église, et les dames, surtout, n'étaient pas du tout d'accord pour venir habiter là. Les hommes étaient plutôt conciliants. La deuxième raison, c'est qu'il n'y avait pas assez de chambres, mais quand même. La première, c'était quand même le fait que ce soit une église.
2: Quand on habite dans une ancienne église, est-ce qu'il y a des choses bizarres qui se passent dans ce lieu ?
1: Non. Allez, pour l'anecdote, quand en 2005, les travaux ont été terminés de l'église, ma maman, qui était croyante, pratiquante et respect pour sa croyance et l'éducation qu'elle nous a donnée, est arrivée avec un brin de buis. Elle l'avait fait bénir par le prêtre et elle est venue l'accrocher dans l'église. Et on l'a regardé avec Alain, mon mari, on lui a dit, tu sais maman, c'est la première et la dernière fois que tu amèneras du buis béni dans cette église. Mais nous, il ne nous est rien arrivé. Pour l'instant, on n'a rien ressenti, hormis que c'est nos êtres chers qui nous protègent en permanence.
0: Jean-Pierre Baraton est à nouveau maire de la Chapelle-Bâton dans les Deux-Sèvres. Vous le retrouvez sur ici.fr ou l'application ICI. 6h24, prenez soin de vous, un bon jus de fruits bien frais là ce matin, un bon morceau de pastèque qui hydrate pour le petit-déj, et on n'oublie pas la bouteille d'eau si vous filez au boulot. Vous filez en écoutant une nouveauté, une découverte, je vous présente l'artiste Manon Lisa, voici son titre, Le Petit Pêcheur.

0: C'est une nouveauté, Le Petit Pêcheur. C'est l'artiste Manon Lisa. Dans un instant, l'horoscope, les taureaux. La vie sera plus douce pour vous aujourd'hui.
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0: 6h28, place à l'horoscope de ce lundi 22 juin avec vous, Catherine Viguier. On fête un anniversaire.
4: Oui, celui des natives et natifs du cancer. Joyeux anniversaire. Bélier. Durant plusieurs semaines, l'une de vos priorités, c'est le foyer, la famille et votre lieu de vie. Taureau, la vie sera plus douce avec un dépaysement en vue et une communication qui passe. Gémeaux, vous agissez super bien avec intelligence pour faire marcher vos affaires au mieux. Cancer, cette année anniversaire vous voit passer un cap, vous passez à autre chose, à quelque chose qui vous convient mieux. Lion, vous serez bientôt au premier plan. En attendant, profitez de ces semaines pour briller de l'intérieur. Vierge, bonne nouvelle, le soleil est en signe ami, il met en valeur vos amitiés et vos objectifs. Balance, ces 4 semaines à venir, mettez-vous en avant, n'ayez pas peur de vous imposer. Scorpion, vous changez d'horizon en vous déplaçant ou pas, mais quelque chose bouge, c'est sûr, dans votre quotidien. Sagittaire, vos richesses matérielles, spirituelles sont d'actualité. Ce qui vous passionne, c'est de mieux vous connaître. Capricorne, à présent, une période liée à un partenaire de cœur ou de travail très important. Verseau, vous n'allez pas vous reposer, mais tant pis ou tant mieux, vous gagnez au final en sérénité. Poisson, ah, vous allez adorer ces semaines à venir, la vie affective est au premier plan. Et pour nous tous, on nourrit nos espérances pour qu'elles prennent vie.
0: Merci beaucoup Catherine. 6h30, l'info d'ici dans un instant. Clément, les piscines de Grand Poitiers sont pleines de Poitevins qui cherchent la fraîcheur.
5: Oui, effectivement, avec la chaleur, avec la canicule, les élus de la collectivité ont décidé de les ouvrir gratuitement. Nous sommes allés faire un tour près du bassin de la piscine de Belle-Jouanne.
0: On prend le maillot de bain dans un instant, les détails dans l'info d'ici. Après le 90 secondes, l'actualité en France et dans le monde, c'est avec vous Aude Razo.
6: La barre des 43 degrés risque d'être franchie aujourd'hui dans l'ouest, selon Météo France. Et c'est du jamais vu. La France comptera ce midi 49 départements en alerte rouge à la canicule, 40 en alerte orange. Les températures montent encore d'un cran. 845 écoles et collèges seront fermés aujourd'hui en France à cause de la chaleur, selon le ministre de l'Éducation. Chiffre sous-estimé, répond le syndicat des directeurs et directrices d'écoles. Lui estime que tous les établissements des départements en alerte rouge auraient dû être fermés par précaution. Au moins 5 adolescents sont morts noyés ce week-end dans le Doubs, en Dordogne, dans le Nord et dans la Vienne. La Fédération des maîtres nageurs sauveteurs appelle à enclencher un plan d'urgence d'apprentissage de la nage. Un couple de personnes âgées est aussi mort noyé hier dans la Drôme, dans la piscine d'un gîte. Dans l'affaire Liana, le rapport d'inspection très attendu va être remis ce matin au Premier ministre. Selon nos informations, il met en évidence plusieurs failles dans la chaîne judiciaire et l'inaction de gendarmes et de magistrats malgré les plaintes pour viol contre le suspect Jérôme Barella. De nouveaux rassemblements sont prévus aujourd'hui devant plusieurs tribunaux. Les Bleus vont tenter ce soir de valider leur ticket pour les 16e de finale du Mondial de foot. France-Irak, on prend l'antenne à 22h30. 100% bleu, c'est notre émission ici. Coup d'envoi à 23h. Et vous suivez aussi la soirée avec nous sur YouTube. La Belgique, en difficulté dans ce Mondial, a fait match nul contre l'Iran, 0 partout. L'Espagne l'emporte 4-0 contre l'Arabie Saoudite.
5: Merci Aude Razo, on vous retrouve dans une heure. Nous, direction la piscine à Grand Poitiers. Elles sont prises d'assaut pendant cette période de canicule. Elles sont gratuites et ouvertes plus longtemps. Pour l'instant, c'est prévu jusqu'à mercredi inclus. C'est une initiative de la collectivité pour permettre aux familles de se rafraîchir pendant ces fortes chaleurs. Exemple à celle de la Blaiserie, où vous vous êtes rendue, Fanny Imbert.
7: 38 degrés au thermomètre.
8: Moi, je vais te faire un saito
7: suyo. Tu veux me montrer?
8: Oui.
7: Nina et Anaïs sont mieux dans l'eau.
8: Écarte tes jambes.
7: Bravo. C'est quoi votre le jeu préféré de le plongeon, le ballon?
8: Le ballon, parce qu'on éclabousse papa.
7: Pour le papa, donc Gaël, c'est aussi l'occasion de se rafraîchir.
9: On en a profité de la gratuité.

0: profité pour venir se tremper, se rafraîchir un peu. Pas de climat à la maison, donc on se lève tôt, on aère et puis on essaie de garder un peu de fraîcheur.
1: Côté petit bassin, Paolo, 2 ans et demi, brassard léopard bien ajusté, il ne quitte pas le toboggan sous le regard attentif de sa maman.
2: Et il est plus irrité et plus irritable, clairement, comme nous tous, mais à notre niveau, parce que c'est plus compliqué pour lui de gérer sa fatigue. Donc oui, c'est important de pouvoir se rafraîchir, parce qu'on n'a pas forcément d'autres alternatives que la piscine municipale, donc c'est bienvenu qu'elle soit ouverte et qu'elle soit disponible.
1: Élodie est venue avec ses enfants, ses nièces et ses neveux.
3: J'appréhende, je vous avouerai, j'appréhende la semaine prochaine. Parce que déjà avec le ventilateur à la maison, on est à 30 degrés. Je me dis, avec les 40 qui vont pas tarder à venir, qu'est-ce que ça va donner au fait?
1: Pour cette mère de famille nombreuse, l'entrée gratuite, c'est un bon coup de pouce.
3: Pour la plupart des familles, il y en a qui préparent leur départ en vacances. Donc bien souvent, les finances sont un peu serrées. Après, cependant, il y a des réductions pour les enfants. Donc ça aurait quand même pu se faire. Mais j'avoue qu'avec la période où c'est gratuit, on fait un peu d'économie.
1: Avec une fréquentation jusqu'à 3 fois plus élevée qu'à la normale, Nicolas, le maître nageur, et ses 2 collègues sont sur le qui-vive.
4: Effectivement, la surveillance est beaucoup plus difficile parce que contrairement au reste de l'année, les gens qui viennent, ce sont des gens qui viennent ponctuellement. Donc déjà, qui connaissent moins les règles de sécurité de la piscine, moins le règlement aussi, les choses à faire, à pas faire, donc plus de rappels à l'ordre. Je touche du bois, mais pour l'instant, on n'a pas d'accident. C'est plus fatigant. Il y a plus de bruit, plus de luminosité aussi avec la réverbération sur la surface de l'eau. Et puis, en fait, nous, on a chaud aussi.
1: Les piscines de la Belle-Jouanne, de la Blaiserie et de Chevigny seront donc exceptionnellement gratuites jusqu'à mercredi inclus, avec des créneaux d'ouverture supplémentaires.
5: Par exemple, la piscine de la Blaiserie à Poitiers est ouverte entre midi et 13h aujourd'hui et de 17h à 19h30. À Chauvigny, c'est de midi et demi à 14h et de 18h à 20h.
6: Clément, pour se baigner, on rappelle qu'il faut absolument choisir des espaces surveillés.
5: Et la baignade en eau vive, c'est interdit et c'est très dangereux. Hier encore, un adolescent est mort noyé dans le Clain à Poitiers. Avec ce plateau de canicule, on pense à celles et ceux obligés de travailler dehors. Dans 10 minutes, on remplace exceptionnellement notre journal des sports par une interview du responsable d'une entreprise de toiture de la Vienne. Et puis dans le journal de 7h, on s'intéressera aussi aux efforts du CHU de Poitiers pour améliorer le confort thermique des bâtiments de l'hôpital. Aurélie, on le dit depuis ce matin, on va le dire toute la journée, il va faire très très chaud aujourd'hui, historique.
6: En effet, du soleil et la chaleur, déjà 22 à 26 degrés là ce matin à 6h34 dans la Vienne comme dans les Deux-Sèvres. 45 départements en vigilance rouge aujourd'hui. On n'a pas encore atteint le maximum d'intensité. On attend aujourd'hui plus de 40 degrés partout. Des températures qui vont de nouveau gagner 2 à 3 degrés par rapport à hier. Et il n'est pas impossible que l'on atteigne les 43 voire 44 degrés très localement. La quasi-totalité des records vont être battus pour aujourd'hui. À Thouars, à Pleumartin, ce sera du 40 degrés à Poitiers, à l'Île-Jourdain, Chauvigny, Montmorillon, Lussac-les-Châteaux, dans le secteur Niortais, à Saint-Mexant-l'École, on attend 41 degrés. À Mel, à Coulonges-sur-Lautise, à Bressuire, 42 degrés. Alors, quand est-ce qu'on peut espérer la fin de ce phénomène canicule? La baisse devrait arriver progressivement seulement dans la deuxième partie de semaine, avec probablement une dégradation orageuse pour le week-end prochain. Jeudi, on pourrait baisser sous les 40 degrés, mais on sera encore probablement au-dessus du 35 degrés. Et puis ensuite, vendredi, la baisse devrait se poursuivre. On a encore pas mal d'incertitudes concernant l'ampleur de cette baisse. Il n'est pas impossible qu'on reste encore au-dessus des 30 degrés jusqu'à samedi et dimanche. Donc, ce qui caractérise cette canicule, vous l'avez dit, historique, Clément, dans le Poitou, c'est la combinaison de ces trois facteurs. La chaleur exceptionnelle, je rappelle qu'on peut atteindre les 43-44 degrés localement aujourd'hui. Les nuits tropicales, car oui, il est difficile de passer en dessous des 25 degrés là cette semaine durant la nuit, et cette durée inhabituelle. C'est cette accumulation qui fait que cet épisode est potentiellement historique dans la région. Surtout, vous prenez soin de vous et de vos proches.
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6: Vous avez la tête sur l'oreiller là, vous venez tout juste de vous réveiller, vous vous frottez les yeux. Vous pouvez partir au boulot peut-être un peu plus tôt parce que vous avez aménagé vos horaires. Vous avez vu avec le patron si vous pouviez embaucher un petit peu plus tôt là cette semaine. N'hésitez surtout pas à nous appeler au 05 49 60 20 20 pour témoigner toutes les modifications là de votre quotidien. N'hésitez pas et bon courage avec cette chaleur.

0: Axel Red, ma prière sur ici Poitou à 6h41. Face à cette chaleur, entre 40 et 43, cet après-midi, on prend soin de nous, on prend soin de nos proches, on limite les déplacements, s'ils ne sont pas nécessaires, on s'hydrate. Surtout, n'hésitez pas à manger frais, léger, on évite les heures les plus chaudes. Pour nous, on sait quoi faire, mais pour nos animaux, ce soleil, cette chaleur n'est pas toujours sans danger pour leur peau. Les conseils dans un instant avec notre vétérinaire Pierre Fabin.
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0: Ce matin, Clément, pas de journal des sports qu'il faut de toute façon éviter en période de canicule.
2: Et vous l'avez dit, on s'intéresse plutôt ce matin à ceux qui travaillent dehors et notamment sur les toits. Vous parliez de température à plus de 40 degrés, bien c'est ce qu'ils subissent. Vincent Hulin, vous êtes avec Mathieu Denis, les gérants de Poitevin de l'entreprise Attila, spécialiste de la toiture.
3: C'est le moment de l'année où c'est le pire moment pour travailler, racontez-nous.
4: C'est un des pires moments. On a deux phases critiques. La première, c'est l'hiver, avec tous les dangers que cela comporte. Et la deuxième, c'est l'été. Et la canicule est un cauchemar. Nous, on a une différence entre la température perçue, qui est celle pour la plupart des citoyens. Et nous, il y a une température réelle. C'est qu'on travaille en couverture. Et la couverture a une particularité, c'est qu'elle stocke la chaleur. Ce qui fait que quand vous avez 35 degrés dehors, vous pouvez avoir une surface de travail qui atteint les 60, 70, 80 degrés. Tous les matériaux n'ont pas la même conductibilité et la même manière de stocker la chaleur. Si on prend des toitures en bac acier ou en bitume, le stockage et la restitution de cette chaleur est bien plus importante. Les équipes, elles embauchent à 5h du matin. On essaye de capitaliser sur les heures les moins chaudes de la journée. Il y a une règle, c'est qu'ils travaillent jusqu'à temps qu'ils se sentent en capacité de le faire ou avec un sentiment de sécurité. On essaie d'augmenter les pauses, de leur fournir de l'eau fraîche à mesure. On a des équipements comme des serviettes rafraîchissantes et autres subterfuges pour arriver à traverser l'épisode de chaleur. Mais la première des règles, c'est que dès que le premier d'une équipe se sent plus à travailler, on arrête. Des fois, ça fait des journées de 3 heures, des fois, ça fait des journées de 4 heures. Mais peu importe, il faut travailler en sécurité. On a des accessoires qui nous permettent de prendre une température de surface. C'est des accessoires qu'on utilise toute l'année parce que les différents procédés de réparation, notamment les résines, ne supportent pas des températures excessives ou à l'inverse des températures trop faibles. Donc c'est des accessoires qui nous permettent de connaître un seuil critique. Le bâtiment a des règles strictes. Le fait de travailler avec des gants, ne pas travailler en short, alors c'est une contrainte, mais bizarrement, il faut être plus habillé parce que si vous vous mettez à genoux sur un bac acier, vous êtes brûlé au premier sens du terme.
3: On est tous égaux devant la chaleur et est-ce qu'il y a une question de résistance, d'âge, de formation, de dureté au travail ?
4: Il y a un proverbe qui dit « c'est le temps pour les gros ». Je pense que les plus petits gabarits traversent mieux sous réserve de bien s'hydrater. Et contrairement à ce qu'on pense, on ne boit jamais assez. Le 3 litres d'eau par jour, mes gars de temps en temps, ils font plutôt du 6 litres au jour. Et à la fin, ils ont quand même encore soif, donc voilà.
2: Mais on note bien l'importance de bien s'hydrater. C'était Mathieu Denis, gérant de l'entreprise Attila, au micro de Vincent Hulin.
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0: 6h44, vous n'hésitez pas à nous appeler au 05 49 60 20 20 si vous souhaitez témoigner sur les modifications de votre vie quotidienne face à cette canicule. Si vous faites partie d'une entreprise où vous avez pu modifier vos horaires, on veut tout savoir, n'hésitez surtout pas. On n'en oublie pas pour autant les sujets du quotidien, les sujets très importants. Il en sera question avec vous Frédéric Gissot dans notre émission quotidienne. Bienvenue chez vous, bonjour.
5: Bonjour Aurélie.
0: C'est la journée nationale sur le don d'organes.
5: Cette journée peut être l'occasion d'en parler autour de vous, d'exprimer vos souhaits à ce sujet auprès de vos intimes. Si nous sommes tous donneurs par le principe du consentement présumé, il est évidemment beaucoup plus simple d'accepter l'acte de prélèvement dans un moment toujours très douloureux quand les choses ont été dites clairement avant. Ça fait plus de 20 ans que l'hôpital de Niort fait des prélèvements, les greffes sont dévolues au CHU. Ce don d'organes et tissus peut sauver des vies, il ne sert d'ailleurs qu'à ça. Plus de 70 000 personnes vivent grâce à un organe greffé et 33 000 patients environ attendent une greffe. Vous êtes vous-même greffé, venez témoigner à 9h tout à l'heure dans votre mag de la vie quotidienne au 05 49 60 20 20.
0: Merci Frédéric. Docteur Kierzek à 8h55 évoquera également le sujet.
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0: 6h46, prenons soin de nos animaux avec cette chaleur. Dès qu'un rayon de soleil apparaît, nos chats s'empressent de s'étaler pour une sieste bien au chaud. Alors c'est mignon, mais ce bain de soleil n'est pas toujours sans danger pour leur peau. Pierre Fabin, vous êtes vétérinaire et vous nous expliquez ce matin dans quel cas il faut les protéger.
9: Alors on a tendance à penser que le pelage des chats les protège de la tête aux pattes. C'est vrai pour les chats noirs, mais faux pour les chats aux poils blancs ou très clairs. Chez les chats clairs, en dessous des poils, la peau est rosée et sans pigmentation, et du coup très sensible aux UV. Les zones critiques, c'est celles où les poils sont fins et courts, la pointe des oreilles, le tour de la truffe et le contour des yeux. Chez eux, un coup de soleil, ce n'est pas juste une rougeur, ça peut être le départ d'un cancer de la peau qu'on appelle un carcinome épidermoïde. Ce cancer de la peau est très agressif et va ronger le bord de l'oreille ou du nez, ce qui nécessite parfois une amputation. Et du coup, pour eux, la protection solaire, ce n'est donc pas un caprice, c'est une mesure de survie pour les chats clairs.
0: Alors, puisque le danger est sévère, qu'est-ce qu'on peut faire au plus simple ? Peut-être utiliser le tube de crème solaire qui traîne dans notre sac de plage pour le tartiner un peu, c'est atypique, non ?
9: Alors, il vaut mieux éviter. Les crèmes pour humains contiennent des produits chimiques qui peuvent être toxiques pour eux, notamment l'oxyde de zinc. Le problème, c'est que votre chat fait sa toilette en permanence. S'il a de la crème sur le nez, son premier réflexe sera de se lécher. Et en ingérant de la crème humaine, il peut s'empoisonner. Ça provoque des vomissements, parfois des problèmes de foie. En dépannage, vous pouvez tout de même prendre un écran total minéral pour bébé, mais vérifiez bien l'étiquette « zéro parfum et zéro zinc ». Appliquez une toute petite couche bien étalée.
0: Nos chats détestent avoir un produit gras sur le poil. Alors comment faire concrètement pour qu'il garde cette crème sur le nez sans la lécher dans la minute qui suit ?
9: Alors l'astuce imparable, c'est la distraction immédiate. Appliquez la crème juste avant de lui donner sa pâtée préférée ou avant de lancer une séance de jeu. Le temps qu'il mange ou qu'il chasse son jouet, le produit aura eu les quelques minutes nécessaires pour pénétrer l'épiderme. Après ça, même s'il passe un coup de langue, le filtre sera en place. Mais la meilleure protection, ça reste l'évitement. Gardez votre chat blanc à l'intérieur entre 11 et 16 heures. Et attention aux vitres, certains UV passent à travers. Si votre chat adore dormir sur la baie vitrée, coller un film anti-UV transparent sur le carreau, c'est invisible, mais ça bloquera les rayons pour des siestes en toute sécurité.
0: Merci beaucoup Pierre.
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0: Oh, la bouteille d'eau là, sur le siège passager. Très bonne initiative d'amener la bouteille d'eau au boulot, là, aujourd'hui. On s'hydrate, on se rafraîchit le plus possible, on humidifie sa peau, on sort le ventilo, on porte des petits vêtements légers, on se protège, on protège la tête du soleil, on limite les efforts physiques. Bon, voilà, des petits conseils qu'on connaît tous, mais contente d'appliquer, messieurs, dames.

0: Ça fait toujours plaisir d'écouter Phil Collins sur Ici Poitou à 6h51, 05 49 60 20 20, ce numéro, vous le connaissez, vous n'hésitez pas à le pianoter sur le téléphone là ce matin pour témoigner concernant ce phénomène canicule. Si vous êtes agriculteur, venez nous dire comment vous vous organisez, est-ce que vous arrivez à gérer là dans la Vienne, dans les Deux-Sèvres. On pense aussi à vous si vous travaillez en plein cagnard là l'après-midi, soyez ultra prudents. Ce numéro, vous pouvez aussi l'utiliser en cas de complications sur la route, que vous soyez dans la Vienne, dans les Deux-Sèvres, vous êtes nos yeux. En cas d'embouteillage, d'accident, n'hésitez surtout pas, on est là pour faire le relais. 6h52, l'heure des 3+. Alors oui, des idées de sortie, on évite au maximum là les grandes sorties aux heures les plus chaudes. Mais justement, j'ai des petites idées pour vous. Premier plus, une sortie dans un lieu où vous allez vous dire « Ah, ça fait du bien, il fait un petit peu plus frais ici ». C'est une première en France, on vous propose un concert soporifique. Ouais, il s'appelle bien comme ça. Direction l'église Saint-Martial de Montmorillon, c'est ce samedi 27 juin. Que des berceuses, de quoi vous détendre au frais, au menu clarinette et orgue. Deuxième plus, autre rendez-vous le soir pour éviter les heures les plus chaudes. C'est l'un des rendez-vous les plus attendus de l'été à Poitiers. Le spectacle Son et Lumière Révélation fait son grand retour sur la façade de l'église Notre-Dame-la-Grande à partir de samedi. À la tombée de la nuit, l'un des plus beaux monuments de la ville se transforme en véritable œuvre d'art vivante. Grâce à un impressionnant jeu de lumière, de couleurs, de projections, les sculptures et les détails de cette église romane emblématique reprennent vie sous les yeux des spectateurs pendant une quinzaine de minutes. L'histoire, l'architecture, le patrimoine de Notre-Dame-la-Grande se dévoile d'une manière très originale, spectaculaire. C'est magnifique, offrant une expérience aussi magique aux habitants qu'aux visiteurs de passage. C'est gratuit, c'est accessible à tout le monde. Et ce spectacle est devenu au fil des années un rendez-vous incontournable de l'été poitevin. C'est à partir de samedi à 22h30 devant l'église Notre-Dame-la-Grande pour découvrir ou redécouvrir ce spectacle révélation. Et troisième plus, une sortie à la fraîche, même l'après-midi. Pourquoi pas se faire une petite séance de cinéma dans la Vienne, dans les Deux-Sèvres. À vous la séance à la fraîche pour vous et les enfants. Il y a Toy Story en ce moment, le numéro 5.
1: Vers l'infini et au-delà.
0: Testé et approuvé, j'ai des petits bouts de chou qui m'ont dit « Ah, c'était vraiment trop bien !» Vous avez aussi une comédie avec Manu Payette qui s'appelle « Deviens génial ». Si vous aimez l'histoire, le film « La bataille de Gaulle, l'âge de fer », si vous aimez la musique, vous avez toujours le biopic « Michael » qui retrace la carrière de Michael Jackson. À vous de choisir. Du cinéma, on passe à la musique, on écoute Étienne Dao et dans un instant, on passe à l'humour. On pense à tous les lycéens, qui ont passé déjà quelques épreuves de bac, qui ont un petit peu moins de stress en ce moment. On pense aux parents aussi, qui attendent les résultats. Faire des études ou pas ? Telle est la question. C'est la question qui ont fait réfléchir, beaucoup réfléchir, nos humoristes du jour.

0: tombé pour la France. Monsieur Étienne Dao, pour vous les fans, à 6h57. Faire des études ou pas? Telle est la question. La réponse avec Paul Mirabel dans un instant.
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0: En pleine période d'examen, certains jeunes se demandent encore vers quelles études ils vont se diriger. Alors, pour les aider à y voir plus clair, Fred Ballard a consulté les plus grands experts dans l'humour en tube.
8: Je pense que c'est important de faire des études qui te plaisent et que tu comprends. Je vous dis ça parce que j'ai fait un master en business consulting. J'ai fait ça 5 ans. Je n'ai aucune idée de ce que ça signifie.
0: En général, plus l'intitulé du diplôme final est incompréhensible, plus on a de chances de trouver un job qui n'a aucun sens. C'est sûrement pour ça que Paul Mirabel a préféré devenir concepteur fou rire. C'est moins pompeux, mais c'est plus utile.
8: Après, ce qui me rassure, c'est que je pense que les études que tu fais dans la vie définissent pas non plus la personne que tu deviens plus tard. Moi, j'ai un ami qui est ingénieur. Concrètement, son travail, ça consiste à construire des pistes cyclables. Ça veut dire qu'il a fait 7 ans d'études pour te dire « Oui, ben là... » On peut mettre en vélo, ouais.
0: Voilà, bah on espère que les parents qui ont financé les 7 ans d'études de l'ingénieur en piste cyclable ne l'ont pas trop mauvaise quand même. Hein, pour les rassurer, mieux vaut faire 7 ans d'études supérieures que de stagner trop longtemps à l'étage inférieur.
9: Alors, monsieur Biboff, ça fait combien de temps que vous êtes au collège, vous? 8 ans, ah oui. C'est bien, vous relâchez pas. Hein. Ah ben, vous aurez la prime d'ancienneté avant moi. Hein. Vous avez une explication à ça? Le collège est à côté de chez vous, oui. Allez-y, remettez le doigt dans votre nez.
0: Voilà, bah comme quoi, hein, qu'on fasse un master en consulting en 5 ans comme Paul Mirabel ou un master en redoublement en 8 ans comme Alban Ivanov, au final, on arrive au même résultat. On gagne sa vie en faisant marrer la galerie. Il y a pire, hein, comme métier d'avenir. Merci beaucoup, Fred Ballard.
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0: Très très bon réveil sur Ici Poitou. Il est 7h. C'est l'heure des informations avec vous, Clément Tricot.
10: Attendez-vous à une journée de chaleur historique. Météo France prévoit les températures les plus élevées jamais enregistrées en France. Hier, le mercure a dépassé les 41,5 degrés à Montmorillon dans la Vienne ou encore à Mel dans les Deux-Sèvres. La Vienne et les Deux-Sèvres sont en alerte rouge canicule comme 47 autres départements français du jamais vu. Les écoles sont perturbées justement avec cette canicule. Les élèves vont certainement devoir rester chez eux aujourd'hui. Près de 800 écoles et collèges ferment temporairement, modifient leurs horaires aujourd'hui. C'est le cas de 5 écoles de Migné-Auzance près de Poitiers pour 180 élèves du primaire et de la maternelle sur la commune. Des précisions de Laurence Manoir, élue adjointe à l'éducation.
11: Nous avons déjà envoyé un mail aux parents pour leur préconiser de garder leurs enfants quand ils peuvent. Ensuite, bien sûr, on accueille tous les enfants dont les parents ne peuvent pas s'arranger. Et il y aura le périscolaire pour la mairie et les enseignants aussi. Nous avons mis en place des repas froids, des glaces aussi pour les rafraîchir. Et puis, il y a aussi des ventilateurs qui ont été achetés et je pense que les enseignants vont regrouper les enfants puisqu'ils en auront moins dans des classes où il y a plus de fraîcheur. Les parents, je pense, comprennent et puis ils nous ont dit en majorité qu'ils allaient s'arranger parce que c'est quand même mieux que les enfants soient chez eux plutôt que dans les bâtiments publics où on sait que c'est pas si facile que ça de rafraîchir.
10: Dans l'académie de Poitiers, les oraux du bac sont aussi reportés la semaine prochaine. Ça concerne donc les académies de Poitiers, mais aussi de Nantes, Bordeaux, Lyon ou encore Montpellier. Ces niveaux historiques de chaleur, ça pose donc problème dans les écoles, on en parle à l'instant. À la salle des fêtes de Chauray, dans les Deux-Sèvres, on se prépare ce matin à accueillir les élèves en primaire à Saint-Exupéry. Les classes ne sont pas climatisées ni rafraîchies. Vous êtes sur place, Anne Mignard.
12: Oui, bonjour Clément. Alors cette salle, il y avait quelques instants encore 5 agents municipaux qui étaient venus disposer des tables et des chaises pour les enfants de cette école primaire. Donc une salle bien rafraîchie ce matin. La mairie a lancé un sondage ce week-end auprès des parents pour savoir quel élève serait présent ce lundi. Résultat, 35 réponses positives sur 288. Et tous les parents, vous vous en doutez, n'ont pas répondu. Donc ici, on s'adapte. Les instituteurs sont attendus dans quelques instants. Ils vont faire classe toute la journée grâce à des cloisons amovibles. Et pour ce qui est du bruit, on m'expliquait que c'est une salle des fêtes, donc on a l'habitude. Ce sera le cas donc aujourd'hui et demain. Et je vous en dis plus tout à l'heure, Clément, sur cette spéciale opération à la salle des fêtes de Chauray pour l'école Saint-Exupéry.
10: Merci Albinière. On vous retrouve effectivement à 7h30. On parlera plus en détail de cette classe improvisée dans une salle des fêtes. Le confort thermique des bâtiments, qui est aussi un enjeu majeur au CHU de Poitiers. Le bâtiment central du site de la Milletterie, la tour Jean-Bernard, est au cœur d'un programme de rénovation qui court sur 10 ans. Ce que nous explique Catherine Tardy, elle est la responsable de la gestion des risques.
13: Dans ces travaux de rénovation, nous avons intégré systématiquement le rafraîchissement de ces ailes de façon justement à se préparer pour l'avenir. C'est beaucoup plus efficace de rafraîchir un service dans des travaux de rénovation avec le couloir qui est rafraîchi et une diffusion également dans tous les bureaux, chambres, salles de soins. C'est beaucoup plus efficace que de mettre des climatiseurs dans un couloir puisqu'on est à chaque fois obligé d'ouvrir vers l'extérieur, ce qui peut être source quand même d'un appel de chaleur. On est vraiment sur cette dynamique de faire des travaux en profondeur pour que l'on soit vraiment sur des bâtiments qui soient en capacité de permettre à nos patients et à nos professionnels de faire face aux épisodes climatiques qui s'aggravent chaque année.
10: Des rappels réguliers et des bonnes pratiques sont faits aux patients régulièrement, comme boire beaucoup, ouvrir les fenêtres, etc. Ouvrir les fenêtres aux heures les plus fraîches, bien évidemment. Restez avec nous à 7h45. Le professeur Olivier Mimoz, le chef des urgences du CHU, nous expliquera en détail les efforts mis en œuvre par ces services pour accompagner les patients. La chaleur, qui nécessite aussi la plus grande vigilance au quotidien. Hier, un adolescent de 16 ans qui se baignait dans le Clain à Poitiers est mort noyé malgré l'intervention rapide des pompiers. Un nouveau drame au niveau du moulin de Chassaigne, à quelques centaines de mètres de l'île aux Tisons, où un homme est mort, noyé aussi le mois dernier. Les pompiers rappellent qu'il est interdit et très dangereux de se baigner dans les rivières non surveillées, surtout par forte chaleur. Préférez les espaces donc surveillés, notamment à Grand Poitiers. Les piscines sont gratuites jusqu'à mercredi. Appel de la SPA de Poitiers et de Châtellerault. Les animaux souffrent avec ces fortes chaleurs. La SPA donc de Poitiers et de Châtellerault recherche des familles d'accueil temporaires. Les box où vivent les chiens et les chats sont trop chauds et donc sont recherchés des foyers pour quelques jours, voire des semaines. On vous fournit de la nourriture et du matériel nécessaire pour la tranquillité des animaux. Les refuges sont aussi exceptionnellement fermés.
14: Clément, une enquête en cours à Thouars après des tirs d'armes à feu.
10: Un jeune de 15 ans a été blessé par balle dans la nuit de vendredi à samedi. Selon la procureure de Niort, tout semble indiquer un règlement de compte. Des précisions de Laurent Borde.
15: C'est une patrouille de la police de Niort qui trouve la victime à proximité du skatepark de Thouars. L'adolescent de 15 ans, conscient, est blessé par balle au niveau du thorax. Il est héliporté pour être opéré et depuis, son pronostic vital n'est plus engagé. Tout semble indiquer qu'il s'agit d'un règlement de compte entre groupes rivaux. Ce soir-là, une dizaine de personnes arrivent sur place au contact d'autres jeunes déjà là. Les différents protagonistes ont les visages masqués et sont armés de clubs de golf ou encore de bombes lacrymogènes. Le parquet de Niort précise qu'une enquête de flagrance pour tentative d'assassinat est ouverte. Elle est confiée à la division de la criminalité organisée de Poitiers qui doit encore déterminer précisément le déroulé des faits de cette violente soirée. L'auteur des coups de feu n'a pas encore été identifié.
10: Et la procureure de Niort précise que ces violences n'ont aucun lien avec un autre incident vendredi dernier. Une bagarre a éclaté devant un bar de Thouars avant que la situation soit calmée par le videur. Toujours dans les Deux-Sèvres hier, une adolescente de 15 ans est morte après un accident de scooter à Beaucé-Vitré près de Mel. Elle a été percutée par un automobiliste d'une quarantaine d'années. L'homme n'a pas été blessé. Un autre accident grave avec 5 blessés, dont 4 en urgence absolue, s'est produit cette nuit. Un choc entre deux voitures vers 2h à Courlay au sud de Bressuire. Un important dispositif de secours a été mobilisé. 2 personnes ont dû être désincarcérées. Les victimes ont été transférées dans les hôpitaux de Poitiers ou de Niort en fonction de leur état de santé.
14: C'est jour de match pour l'équipe de France de football.
10: L'adversaire des Bleus aujourd'hui, c'est l'Irak. Après la victoire contre le Sénégal, la France peut se qualifier donc dès ce soir. Une rencontre à suivre dès 22h30 en direct sur votre radio ici, puisqu'effectivement le début du match, c'est à 23h.
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10: On s'apprête à vivre l'une des journées les plus chaudes jamais enregistrées, Aurélie.
14: En effet, déjà entre 22 et 26 degrés, là, 7h08 dans la Vienne comme dans les Deux-Sèvres. On n'a pas encore atteint le maximum d'intensité. On attend aujourd'hui plus de 40 degrés, des températures par rapport à hier qui gagnent 2-3 degrés. Car il n'est pas impossible que l'on atteigne aujourd'hui les 43, voire 44 degrés très localement. On bat la quasi-totalité des records. Hein. Les records absolus vont être battus aujourd'hui. 40 degrés à Thouars, à Pleumartin cet après-midi, à Poitiers, à Lille-Jourdain, à Loudun, à Montmorillon, du côté de Niort, de Saint-Mexant-l'École, on attend 41 degrés. À Coulon-sur-Lautise, à Mel, à Bressuire, 42 degrés. On rappelle que 45 départements sont en vigilance rouge aujourd'hui. Alors, quand est-ce que ça va cesser? Quand est-ce qu'on va pouvoir respirer un petit peu plus? La baisse devrait arriver progressivement seulement dans la deuxième partie de semaine, avec probablement une dégradation orageuse pour le week-end. Jeudi, on pourrait baisser sous les 40 degrés, mais pas avant. On sera encore probablement au-dessus de 35 degrés. On ne va pas respirer tout de suite. Et puis ensuite, vendredi, là, la baisse va se poursuivre. Pas mal d'incertitudes encore concernant l'ampleur de cette baisse. Il n'est pas impossible qu'on reste encore autour des 30 degrés jusqu'à samedi et dimanche, mais ce sera déjà plus respirable que ces 43 degrés attendus cet après-midi. Conclusion, en ce moment même, c'est la combinaison des trois facteurs, chaleur exceptionnelle, des nuits tropicales, parce qu'on ne descend pas en dessous des 25 degrés la nuit, et cette durée, là, tout au long de la semaine inhabituelle, c'est cette accumulation qui fait que cette canicule est un épisode potentiellement historique pour notre région. Vous prenez soin de vous, vous prenez soin de vos proches, à tout âge, on ne sous-estime pas la chaleur.
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14: Le bon jus de fruits bien frais là ce matin, un bon petit yaourt, des petits fruits, bon petit-déj, un petit-déj rafraîchissant, en musique bien évidemment. Qui on écoute là ce matin à 7h10? Eh bien on a décidé d'écouter Laurent Voulzy, Bubble Star.

0: Travel Star. Monsieur Laurent Voulzy, pour vous accompagner là ce matin sur la route du boulot. Il est 7h13, matinale spéciale canicule hein, jusqu'à 9h. Soyez prudents, volets fermés, store également, les fenêtres aussi. Qu'est-ce que vous avez, vous, comme astuce fraîcheur? Moi, perso, gazpacho, melon, pastèque, on adore. À vos astuces, hein, vous aussi, moi aussi, je veux les noter. Si vous avez des endroits où vous aimez vous réfugier là au frais, si vous avez une entreprise qui a décalé des horaires à la fraîche, ben, n'hésitez surtout pas, un petit message sur WhatsApp, un petit appel au 05 49 60 20 20.
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0: Les petits bouts de choux sont avec nous. Il est 7h13, ils attendent eh bien, les vacances scolaires, là, impatiemment. Et aujourd'hui, ils répondent à une expression. Ça veut dire quoi, en faire tout un fromage?
3: En faire toute une histoire.
4: Pour pas qu'on gaspille tout le fromage.
5: Pour pas qu'on mange du fromage. Toi, tu dis, faut pas tout le temps faire un fromage.
6: Parce que faut pas tout le temps en faire.
7: Parce que c'est pas très bon pour la santé, peut-être.
8: Faut pas faire tout un fromage, parce que sinon, on n'a plus de fromage.
9: Faut pas trop en abuser.
10: Faut pas aussi trop en manger, parce que c'est plus pour le midi et le soir, pour le dessert. Et aussi, si t'en manges tout le temps, et alors que c'est même pas aussi le goûter,
11: parce que faut pas mettre le bazar, il faut pas faire faut pas manger beaucoup de fromage.
12: C'est qu'il y a une grosse piscine de fromage, faut pas se baigner dedans.
0: Ah bon, non, pas dans une piscine de fromage. Merci pour le conseil, en tout cas, les enfants.
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0: Qui a mis le plein ce matin, hier, là, ce week-end? Vous n'avez pas forcément aimé le moment de mettre la carte bancaire. Les euros défilent très très vite, on est d'accord. Hein. On a de quoi vous aider cette semaine. Vous vous sélectionnez tous les matins pour remporter vendredi une carte cadeau de 100 euros de carburant. Le prochain plein, et même un peu plus, il est pour nous. Vos prochains kilomètres seront gratuits. 05 49 60 20 20 en répondant à cette question. Quel est le groupe dont fait partie Nicolas Sirkis, qui a 67 ans aujourd'hui? Vous le connaissez? Il chante ça aussi. Nicolas Sirkis, fondateur chanteur de ce groupe depuis 1981, en jeu votre sélection pour remporter deux cartes carburant de 50 euros, 100 euros de carburant. On appelle le ou la grande gagnante vendredi matin à 8h20.
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0: 7h16, le regard sur l'actu du jour, c'est avec vous David Ossiou. On parle foot, on pense à nos footballeurs français hein, qui jouent ce soir à partir de 23h. Mais parlons d'un autre sujet, c'est le psychodrame du week-end autour d'un joueur belge de la Coupe du Monde. Jérémy Doku n'a pas joué cette nuit le match contre l'Iran.
19: Et ce match que la Belgique d'ailleurs n'a pas gagné, 0 partout. Polémique parce qu'avant qu'on apprenne que Jérémy Doku souffrait d'une infection respiratoire et qu'il était forfait, le joueur de Manchester a dit à la presse qu'il souhaitait rentrer en Belgique pour la naissance de son premier enfant. Heureux événement qui pourrait intervenir entre un éventuel 16e et un quart de finale. Polémique parce qu'une journaliste de l'équipe a critiqué ce choix avant de présenter ses excuses. Tant mieux, parce que je pense qu'elle a tort. En France, comme en Belgique, ce match-là est déjà joué. Depuis 2021, le congé paternité a doublé, 25 jours contre 11 avant. Et depuis cette réforme, 81% des pères prennent au moins une partie de ce congé. 6 sur 10 vont même jusqu'au bout des 25 jours. Alors c'est vrai, chez les cadres, on le fractionne discrètement pour ne pas trop s'absenter. Chez les indépendants, à peine 1 sur 2 prend l'intégralité du congé. Et dans le sport pro, là, c'est pire. Un rugbyman grenoblois a même posé son congé et s'est fait traiter d'égoïste, accusé de prendre son club en otage. Maintenant, c'est vrai, aucune statistique ne peut dire ce que les pères font vraiment de leur congé paternité. Ça, c'est une histoire de couple. Mais j'ai lu des témoignages d'agentes de la Sécurité sociale qui affirment que certains jeunes pères calent leur congé sur le calendrier du mondial. En Espagne, des chercheurs l'ont même mesuré, il y a un pic de demande de congé paternité pendant le mondial. Bon, le plus important, c'est que le congé paternité s'impose partout. On fait des progrès, on avance. La question, c'est plus papa ou t'es, c'est plutôt papa, qu'est-ce que t'as fait de tes 25 jours ?
0: Merci beaucoup David Ossiou, 7h18 en parlant foot. Eh bien ce soir à la fraîche, entre guillemets, à 23h, match des Bleus contre l'Irak. On se met dans l'ambiance là ce matin de la Coupe du Monde avec un des titres qui a déjà rythmé les Coupes du Monde, Magic System.

0: Magic in the Air, champion, ah, peut-être un lapsus, champion ou pas ce soir à la France contre l'Irak.
1: Croise les doigts fort, fort. Hein.
0: peut-être. On en reparlera lors de la finale. C'était la chanson d'une des Coupes du Monde. 7h23, direction Poitiers. Bonjour Katia.
2: Bonjour.
0: Vous êtes commerçante sur les marchés du côté de l'Encloître, de Chauvigny, de Vivonne. Comment ça va ce matin? Combien vous avez là dans la maison, chez vous, au niveau de la température?
2: Là, il fait 28 dans ma maison.
0: Déjà 28. 28. Vous avez tenté d'aérer un petit peu ce matin ou vous avez laissé tomber d'avance?
2: Non. Depuis 5 heures, je suis debout pour ouvrir les fenêtres.
0: Ouais. Vous avez senti une petite différence?
2: Un petit peu, pas beaucoup.
0: Ouais, elle est légère, la différence. Mais tout ce qui est à prendre et tout ce qui est bon à prendre est à prendre en effet. Bon, Katia, écoutez ce morceau. On entend Nicolas Sirkis qui fête son anniversaire aujourd'hui. Mais quel est le groupe incontournable de l'artiste?
2: Oui, mais maman, je dirais de Chine.
0: Eh ben oui, mais vous dites super bien. Katia, parfait. Oui. Je note votre prénom pour la grande sélection de vendredi matin 8h20. Pour remporter 2 cartes carburant de 50 euros. Le prochain plein, il est pour ici Poitou. Je croise les doigts pour vous. Vous qui roulez pas mal là, pour vous rendre à tous les marchés.
2: Contente.
0: À 100 euros, ça ferait pas de mal dans le porte-monnaie.
2: Ah oui, ça c'est sûr, oui.
0: Je croise les doigts pour vous, Katia.
2: Bah oui, moi aussi je croise, oui. Là.
0: Et est-ce que vous avez la clim dans la voiture ou pas?
2: Dans le camion, c'est oui, j'ai la clim, oui.
0: Bon, ça rafraîchit un petit peu, ça fait tout de même pas de mal. Hein. On évite les clims d'habitude, au quotidien, on fait gaffe à la planète, tout ça. Mais là, mine de rien, quand on l'a, on l'apprécie, quoi.
2: Oui, mais j'évite, c'est vrai, j'évite.
0: Voilà. Non, mais on est tous pareils, on a la conscience, mais on se dit, on ouvre un peu les fenêtres pour se rafraîchir. Bon, Katia, je vous embrasse, je vous souhaite de passer une excellente journée, prudence, hein, prenez soin de vous avec la chaleur, et à très vite sur ici Poitou.
2: Oui, c'est gentil, puis merci beaucoup, et toutes les personnes qui m'écoutent, je passe un petit bonjour.
0: Voilà. Nous aussi, à bientôt Katia.
2: À bientôt, au revoir.
0: On s'intéresse aux belles initiatives de nos deux départements. C'est ici, ça marche avec Dorian Barret ce matin. Bonjour Dorian.
3: Bonjour Aurélie, bonjour à tous.
0: Ce matin, vous allez chanter pour la tolérance dans un collège, c'est ça?
3: Et oui, tout ça au collège Saint-Gabriel de Châtellerault, où Léane, élève atteinte de troubles 10, écrit un texte pour la tolérance. Hasard de la vie, son prof de sport est aussi musicien et chanteur. Alors là, vous le voyez venir, ils se sont unis, ce qui donne un morceau dispo partout sous le nom de Léane et Viliane. Ça s'appelle « Je vaux tout autant ». Pour en savoir plus, j'ai passé un coup de fil à William Béas, le prof de sport, alias Viliane. Écoutez.
4: Tout a commencé il y a 3 mois environ, lorsque j'ai reçu un texte écrit par les mains de Léane. Donc à la base, ce texte n'avait pas vocation forcément à être une chanson, mais elle me l'envoyait plutôt pour avoir un retour. Elle savait que j'étais musicien, auteur-compositeur. Et ensuite, sans lui dire, j'ai commencé à composer la chanson et très rapidement, des notes sont sorties de ma guitare. Et je leur ai présenté à elle et ses parents la chanson. Quand j'ai vu leur émotion et leur enthousiasme, je me suis dit qu'on pouvait en faire quelque chose de beau. Et on a ensuite enregistré la chanson dans mon studio. Quelques jours après, on présentait cette chanson à la direction de Saint-Gabriel. Et encore une fois, on a vu que cette chanson les a beaucoup touchés. Ils nous ont tout de suite suivis et nous ont laissé vraiment carte blanche. Ils ont proposé leur aide très rapidement pour pouvoir réaliser ce projet et tourner un clip dans les locaux de l'établissement.
3: Eh bien, cette chanson, elle est sortie sur les plateformes et le clip, il est visionnable sur YouTube. Ça s'appelle « Je vaux tout autant ». D'ailleurs, je vous propose d'écouter un petit bout du morceau. Écoutez ça.

0: Les troubles 10, c'est un sujet bien particulier, parfois un peu délicat. Comment on arrive à en parler de façon si simple, entre guillemets ?
1: Eh bien, effectivement, c'est ce qui m'est venu tout de suite à l'esprit quand j'ai lu sa chanson. Je me suis dit qu'il fallait beaucoup de courage pour une adolescente de 15 ans pour

0: marrant son parcours et vraiment de proposer une chanson qui est un message d'optimisme et d'espoir en fait pour tous les jeunes qui souffrent de ces troubles de l'apprentissage, les troubles dys, mais aussi je pense aussi aux troubles de l'attention, l'hyperactivité et aussi tous les élèves qui sont différents.
1: Merci beaucoup d'avoir été avec nous, William, aujourd'hui.
0: Merci beaucoup.
1: Je vaux tout autant, c'est donc à voir et à écouter sur les plateformes et sur YouTube en tapant Viliane. Belle journée, Aurélie.
2: Merci beaucoup, Dorian. Donc un texte pour la tolérance au collège Saint-Gabriel de Châtellerault, où Léane est donc élève atteinte de troubles dys. Chapeau à William Béas, le prof de sport. Un artiste qu'on aime beaucoup sur Ici Poitou, écoutez.
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2: Son nom, Cassien, son univers, la pop, son premier EP, Je prends le vent. On voulait...

0: Venu danser, c'est Cassien. Il vient de sortir son premier EP à écouter sans modération. Un véritable coup de cœur ici Poitou. 7h30 sur ICI Poitou, dans la Vienne, dans les Deux-Sèvres. La canicule perturbe les cours dans plusieurs écoles, Clément.
1: Et horaires adaptés, fermeture d'établissements et classes délocalisées. Nous serons en direct de Chauray, où les élèves de primaire de Saint-Exupéry font classe dans la salle des fêtes. C'est pour éviter de suffoquer dans leur école.
0: Matinale spéciale canicule jusqu'à 9h. On attend du 43-44 degrés, très localement, hein, dans la Vienne comme dans les Deux-Sèvres. On fera un point très détaillé sur la météo dans quelques minutes avec Emmanuel Moreau, notre météorologue. Pour le moment, 7h30, le 90 secondes.
2: Le mercure monte encore d'un cran. La barre des 43 degrés risque d'être franchie dans l'ouest de la France aujourd'hui. Il faisait déjà plus de 28 degrés ce matin, 5h à Biarritz, 27 à Bordeaux et à Cholet, 25 à Paris, 24 à Nantes. C'est historique. 35 millions de Français seront concernés ce midi par une alerte rouge à la canicule dans 49 départements. 40 départements seront en vigilance orange. Conséquence de cette chaleur, 845 écoles et collèges seront fermés aujourd'hui en France selon le ministre de l'Éducation. Chiffre sous-estimé, répond le syndicat des directeurs et directrices d'école. Lui estime que tous les établissements des départements en alerte rouge auraient dû être fermés par précaution. Dans l'affaire Liana, le rapport d'inspection très attendu va être remis ce matin 11h à Matignon. Selon nos informations, il met en évidence plusieurs failles dans la chaîne judiciaire et l'inaction de gendarmes et de magistrats malgré les plaintes pour viol contre le suspect Jérôme Barella. France-Irak, on vit tous ensemble ce soir le deuxième match de nos Bleus au Mondial de foot. 100% Bleu, c'est notre émission foot. On prend l'antenne à 22h30, coup d'envoi 23h. Et vous suivez aussi la rencontre avec nous sur YouTube. Question ce matin, est-ce que vous êtes donneur d'organes? C'est aujourd'hui la journée nationale de réflexion sur le don d'organes. 8 Français sur 10 y sont favorables après leur mort, mais seule la moitié en ont parlé à leurs proches.
1: Merci Audrazo. Alors fermeture d'école, horaires adaptés, classes délocalisées. Avec la canicule, des élèves poitevins ne peuvent pas suivre leurs cours normalement à cause de classes beaucoup trop chaudes. Direction la salle des fêtes de Chauray dans les Deux-Sèvres où on se prépare à accueillir les élèves de l'école primaire de Saint-Exupéry. Anne Mignard, vous êtes avec les services techniques de la ville qui attendent les élèves.
3: Oui, bonjour Clément. C'est donc dans cette salle qui fait à peu près plus de 250 mètres carrés que les enfants vont être accueillis aujourd'hui. Et demain, la question c'est combien? Alors la mairie a fait un sondage ce week-end, elle n'a reçu que peu de réponses des parents. La présence de 35 enfants seulement sur 288 a été confirmée. Alors les agents techniques, ils s'adaptent. Ils ont préparé des tables, des chaises. La température est à peu près à 23 degrés ici. Et ils vont même pouvoir séparer les classes par des cloisons amovibles. Donc tout est prêt pour que la classe commence dans une heure et demie.
1: Voilà. Tout est prêt, mais pour les récréations et la cantine, alors?
3: Vous vous en doutez, Clément, pas de récréation à l'extérieur aujourd'hui, mais des pauses en intérieur. Avec ces 23 degrés, ça devrait être possible. Pour la cantine, alors, les élèves, c'est tout simple, ils vont se rendre dans leur cantine habituelle, qui est à

0: deux pas de cette salle des fêtes. La cantine n'est pas climatisée, mais elle est rafraîchie, donc elle devrait être supportable. Ils auront un menu particulier aujourd'hui et demain, un menu froid, vous vous en doutez, et des aliments riches en eau. La garderie, elle prendra la place ce soir de l'école dans cette même salle des fêtes. Il n'y a pas de problème. Et pour ce qui est du programme aujourd'hui, les instituteurs sont en train d'y réfléchir.
1: Mais vous nous parliez aussi des services techniques de cette ville de Chauray. Ils s'adaptent.
0: Oui, ils s'adaptent. C'est le maître mot de cette journée, même de demain et des jours à venir. Alors le programme, leur programme ce matin, c'était de désinstaller tout ce qui avait été mis en place pour la fête de la musique hier soir. Mais cette école improvisée, elle a un peu devenu la priorité ce matin. Ils s'adaptent aussi aux températures. Leurs horaires ont été modifiés depuis plusieurs jours déjà. Ils commencent plus tôt et finissent aussi plus tôt. Ils s'appellent Sébastien, Vincent, Patrice, Mathieu et Christophe ce matin. Ils me disaient tout à l'heure que en fait ces changements d'heure, ça ne leur posait pas de problème. Ils en étaient même plutôt satisfaits. Parce que dehors, vous l'avez dit, ça va taper. Ça a déjà tapé ce week-end. Mais ils regrettent qu'une chose, c'est que les nuits sont un peu courtes. Parce qu'en fait, même s'ils se lèvent tôt, ils ne veulent pas rater les matchs du Mondial de foot.
1: Merci beaucoup, Anne Mignard. Je rappelle que vous êtes en direct de la salle des fêtes de Chauray où des élèves de primaire vont suivre des cours aujourd'hui parce qu'il fait trop chaud dans leur école. Et on parlait de foot, et bien c'est ce soir à 23h heure française.
2: 7h34, Clément, le choc à Poitiers après la mort d'un adolescent.
1: Hier, la première journée en alerte rouge a été marquée par la noyade d'un jeune de 16 ans. Il se baignait dans le Clain à Poitiers. C'est interdit et très dangereux, rappellent les pompiers de la Vienne. À 7h45, on reçoit le professeur Olivier Mimoz, chef des urgences du CHU de Poitiers. Il nous explique comment l'hôpital s'adapte à cette vague de chaleur qui s'installe cette semaine. Et puis, on l'a dit, la France joue ce soir contre l'Irak, adversaire à leur portée, même si le sélectionneur des Bleus, Didier Deschamps, reste méfiant.
2: 45 départements en vigilance rouge canicule aujourd'hui. Alors pourquoi cette canicule est historique? Quel est le point là chez nous dans le Poitou? On pourrait atteindre les 43-44 degrés cet après-midi. On attend seulement une baisse à partir de jeudi. Les détails sur cette météo avec Emmanuel Moreau, notre météorologue qui va tout vous raconter dans 3 minutes.
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2: Titre inspiré de son voyage au Sénégal, Babacar, c'est le prénom d'un enfant que l'artiste a rencontré en 1986. France Gall a été émue par sa maman, elle l'a aidé ensuite pendant de nombreuses années. On écoute ce fameux titre, Babacar de France Gall sur Ici Poitou.

0: Babacar, France Gall sur ICI Poitou à 7h39. N'hésitez pas, si vous avez des astuces fraîcheurs là, qui peuvent faire plaisir à tout le monde, des endroits où vous aimez vous réfugier au frais, si vous avez des modifications dans l'organisation de votre entreprise, n'hésitez surtout pas à nous appeler. Comment vous arrivez à gérer ce phénomène canicule? 05 49 60 20 20. Faisons un point détaillé d'ailleurs sur ce phénomène avec la météo du jour.
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0: La météo aujourd'hui dans le Poitou, nous sommes avec Emmanuel Moreau, notre météorologue. Bonjour Emmanuel.
3: Bonjour Aurélie, bonjour à tous.
0: Je ne vois que du soleil sur les cartes, mais où est-ce qu'on en est ce matin dans le Poitou au niveau de cette canicule?
3: Eh bien, nous n'avons pas encore atteint le maximum d'intensité. C'est vrai qu'hier, les températures ont atteint déjà 41,5 à Mel et à Montmorillon, et puis même plus de 40 sur certains secteurs du Poitou, 40,5 à Niort, 40 à Parthenay. Et aujourd'hui, ces températures vont de nouveau gagner 2 à 3 degrés par rapport à hier. Alors, il n'est pas impossible que l'on atteigne aujourd'hui les 43, voire 44 degrés très localement. La quasi-totalité des records absolus vont être battus. À Niort, le record, il est de 41. À Poitiers, c'est 40,8. Et ce ne sera pas encore le pic, car demain nous gagnerons encore un degré par rapport à aujourd'hui.
0: Qu'est-ce qui rend cette canicule particulièrement remarquable?
3: Déjà, ce sont les maximales qui vont atteindre un niveau inédit. Même en 2003, on n'avait jamais atteint de tel niveau dans le Poitou. Mais il y a également la durée. Là, on n'est pas sur une ou deux journées au-dessus de 40. On est probablement sur 4 à 5 jours consécutifs. Peut-être même 5 sur l'est de la Vienne. Et enfin, la troisième raison, c'est qu'il y a des nuits qui sont particulièrement chaudes. Alors, on parle de nuits tropicales, c'est vrai, au-dessus de 20 degrés. Mais là, cette semaine, certaines nuits, on ne va pas redescendre sous les 25. C'est donc à la fois un niveau maximal, 43 voire 44, la durée, 4 voire 5 jours, et ces nuits très chaudes, beaucoup plus que le simple niveau tropical.
0: Dans la Vienne, dans les Deux-Sèvres, là, quels sont les secteurs les plus touchés pour nous dans notre région?
3: Alors, c'est les terres, l'intérieur des terres, le nord des Deux-Sèvres, l'est des Deux-Sèvres, le seuil du Poitou et la région de Poitiers, plus largement la Vienne aussi, un peu plus que les Deux-Sèvres. Le littoral, quand on se rapproche du littoral, c'est légèrement plus modéré, avec des températures, mais qui restent exceptionnellement élevées pour un mois de juin, notamment.
0: Et est-ce qu'on peut parler d'un épisode historique?
3: Alors, c'est pas excessif du tout de dire ce terme. Nous sommes face à une canicule très intense. On l'a jamais vécue. Elle est très précoce. Nous ne sommes qu'en juin et les canicules les plus précoces, on les attend plutôt fin juillet, début août. Et à l'échelle nationale, c'est vrai que le nombre de départements placés en vigilance rouge, il atteint un niveau inédit. Alors qu'encore une fois, nous ne sommes qu'en juin.
0: Et on se pose déjà cette question, Emmanuel Moreau. Quand est-ce que ça va se terminer? Quand est-ce qu'on peut espérer une sortie de crise?
3: Alors, on voit la sortie de crise, mais ça va être long. Là, ça va arriver progressivement en deuxième partie de semaine avec un basculement des masses d'air à l'ouest. Probablement une dégradation orageuse également pour le week-end. Jeudi, on pourrait baisser sous les 40, mais on sera probablement encore au-dessus de 35. Et puis ensuite, vendredi, la baisse devrait se poursuivre. Mais on a encore pas mal d'incertitudes concernant l'ampleur de cette baisse. Il n'est pas impossible qu'on reste au-dessus de 30 degrés jusqu'à samedi ou dimanche. Ça ferait quand même 10 degrés de moins.
0: Ouais, bon, on n'hésite surtout pas à prendre soin de nous et de nos proches. Un petit coup de fil, ça fait jamais de mal pour voir comment ils vont. On parle souvent des températures maximales. Là, on a évoqué du 43, du 44 degrés très localement. C'est vraiment le meilleur indicateur pour mesurer la dangerosité d'une canicule?
3: Eh ben, pas forcément. Le facteur le plus déterminant, c'est souvent la température minimale nocturne. Une journée à 40 degrés, à plus de 40, suivie d'une journée à 15, c'est beaucoup mieux supporté qu'une journée à 37, suivie d'une journée à 25. Lorsqu'il n'y a pas de refroidissement nocturne, eh bien, les bâtiments, ils accumulent la chaleur. Le corps humain, il l'accumule également. Il ne récupère plus correctement. Et c'est pourquoi les météorologues et les autorités sanitaires, ils surveillent autant les températures de la nuit que de celles de l'après-midi.
0: En conclusion, qu'est-ce qu'on peut dire sur cette météo, ce phénomène là du jour?
3: Alors, ce qui caractérise cette canicule, c'est la combinaison de trois facteurs. Cette chaleur exceptionnelle, des 43 certainement, voire 44, des nuits tropicales et une durée inhabituelle. On n'est pas sur un ou deux jours et c'est cette accumulation qui est en fait un épisode particulièrement historique pour notre région.
0: Eh bien, merci beaucoup pour ce point très complet, Emmanuel Moreau, concernant la canicule cette semaine. On ne peut que vous rappeler de prendre soin de vous, quel que soit votre âge. Surtout, ne pas sous-estimer la chaleur et vous hydrater régulièrement. Merci. Merci beaucoup Emmanuel.
3: Merci.
0: 7h44 sur ICI Poitou. Clément, dans un instant, notre invité, le chef des urgences du CHU de Poitiers.
4: Et le professeur Olivier Mimoz, il va nous expliquer comment le CHU s'adapte. Et puis il va nous dire s'il y a plus de demandes au 15 pour des interventions du SAMU.
0: On fait le point après ce titre Lose Control. C'est la magnifique voix de Teddy Swim.
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0: Teddy Swim, 7h47 sur Ici Poitou. Matinale spéciale qui concerne la canicule ce matin sur Ici Poitou avec vous Clément. On revient avec votre invité sur la période caniculaire que nous vivons depuis quelques jours. Et pour en parler, vous êtes avec le chef des urgences du CHU de Poitiers.
1: Bonjour professeur Olivier Mimose.
2: Bonjour.
1: Une première question de manière générale, on sait qu'il va faire très très chaud, il a fait déjà très très chaud hier. Comment se passe l'activité aux urgences du CHU de Poitiers et au SAMU donc depuis le début de ce plateau de chaleur ?
2: Eh bien écoutez, alors l'activité aux urgences comme au SAMU, elle est intense dès le début de l'année d'ailleurs. Depuis le début de l'année, on a plus 6% de passages aux urgences. Et comme vous le savez, se surajoute depuis quelques jours des températures qui sont importantes. Jusqu'à présent, les nuits étaient fraîches. Du coup, l'impact sur les malaises et la mauvaise tolérance de la chaleur était relativement faible. Mais depuis 48 heures, c'est plus le cas. Non seulement les températures de jour sont très élevées, mais surtout la nuit, elle reste élevée. Et donc, nous commençons à avoir effectivement beaucoup d'appels au 15, des passages aux urgences en lien avec des malaises, de la prise d'alcool qui est très mal tolérée quand il fait trop chaud. Mais le plus dur est à venir, car comme vous le savez, cette semaine, cet excès de chaleur, notamment nocturne, va se poursuivre. Et donc, je pense que les conséquences de cette canicule vont être très importantes, probablement beaucoup plus importantes dans les jours à venir.
1: Alors, vous attendez justement, vous l'avez dit, à un pic, à une hausse forte des demandes. Concrètement, comment on se prépare au CHU ? Est-ce qu'il y a plus de lits ? Est-ce que vous faites appel à du personnel en renfort ?
2: Alors, on surveille en fait ce qui se passe. En permanence, on surveille non seulement à l'hôpital, mais également à l'extérieur de l'hôpital, avec les autorités, et on regarde effectivement ce qui se passe au niveau du territoire, et nous sommes prêts à réagir en cas de besoin, c'est-à-dire que nous serons capables de nous adapter si par malheur, nous avons un besoin supplémentaire de lits. On réunira à l'hôpital une cellule de crise et on prendra les mesures adéquates.
1: Une cellule de crise, ça se traduirait par quoi exactement ?
2: Alors, la cellule de crise, c'est qu'en fait, tout dépend de l'intensité. On va mesurer les besoins en soignant et en lit. Et ça peut aller juste à une simple adaptation des lits qu'on pourrait éventuellement réouvrir, jusqu'à de la déprogrammation si on devait en arriver là, c'est-à-dire diminuer l'activité programmée pour permettre de libérer des lits, pour prendre en charge les éventuelles victimes.
1: Alors
2: tout dépendra de ce qui va se passer dans les jours à venir.
1: Et justement, par rapport à ça, avant de venir vous voir aux urgences, il faut faire le 15. Est-ce que au téléphone, les personnes qui appellent, qu'est-ce qu'ils vous demandent ? C'est quoi ? C'est des coups de chaud ? C'est des déshydratations de personnes âgées ? Quels sont un peu les profils et les questions qu'on a au 15 en ce moment ?
2: Alors, concernant la canicule, effectivement, la première cause de malaise, la première cause d'appel, pardon, c'est les malaises, c'est des gens qui se sentent pas bien. En général, ils ont fait un effort physique alors qu'il faisait trop chaud. Ils ont consommé trop d'alcool et ils le tolèrent pas. Donc ça, c'est le premier motif d'appel. Et puis, il y a ceux qui nous appellent parce que, ils sont pas bien à la maison, il fait très chaud et ils nous demandent des conseils, pour pouvoir tolérer cet excès de chaleur. Donc, effectivement, en s'hydratant, en faisant attention à sa tenue vestimentaire, en prenant un certain nombre de mesures pour se protéger de la chaleur, en fait.
1: Les principales mesures, on peut peut-être les rappeler, vous en avez évoqué quelques-unes. On s'hydrate, on se protège, on se met au frais le plus possible, c'est ça ? C'est des choses aussi simples que ça ?
2: Exactement. Alors, l'idéal, c'est de pouvoir effectivement rafraîchir l'appartement quand on peut, ou la maison quand on peut le matin. Malheureusement, ça devient compliqué avec les températures actuelles. Donc, on ferme tout. On habite dans la plupart.
1: Monsieur Mimos, ça coupe un tout petit peu.
2: Si on a un sous-sol, on va vivre dans.
1: Allez-y, on vous entend. On vous entend, merci.
2: Oui. Donc on s'hydrate. On évite de boire de l'alcool, du café, du thé et tout ce qui est excitant. On limite notre activité sportive, même à la maison, on fait le peu d'efforts, on va pas faire un excès de ménage ou on va pas faire de cuisine, on va plutôt manger frais, équilibré. Et puis surtout, en cas de malaise, en cas de douleur intense, on appelle le 15 pour avoir des conseils et éventuellement une prise en charge médicale si besoin.
1: Il y a quelque chose aussi d'important à retenir dans cet épisode, on parle de plateau de canicule parce que ça dure longtemps. Est-ce que au-delà des pics de chaleur qu'on peut connaître, est-ce que le fait d'être exposé longtemps à de la chaleur, ça expose à d'autres risques de santé auxquels on n'est peut-être pas habitué ou peut-être moins sensibilisé ?
2: Ah oui, alors ça effectivement, ça concerne notamment ce qu'on appelle nous les personnes polypathologiques, c'est-à-dire des personnes qui présentent des défaillances ou des dysfonctions de différents nombres d'organes, comme leur cœur, leur rein, etc. Ce sont plutôt des personnes âgées. C'est vrai que rester exposé à ces températures excessives va sursolliciter leur organisme, qui est déjà très fragilisé, et donc c'est là qu'apparaissent des grandes défaillances et qui conduisent souvent malheureusement à une hospitalisation. Donc d'où le fait d'être très vigilant, et si vous avez autour de vous, dans votre famille ou chez vos voisins, des personnes âgées, ne pas hésiter à les contacter, à aller voir si tout se passe bien, à les aider dans leur vie quotidienne, leur faire leurs courses, bien leur rappeler qu'il faut boire, parce que la grande difficulté, c'est, et notamment plus on est âgé, on se rend pas compte qu'on a soif. Quand on a soif, en fait, c'est qu'on est déjà en manque d'eau depuis un certain temps. Donc, il vaut mieux boire, même si on n'a pas soif, dans ce contexte de chaleur. C'est toujours très utile, car cette boisson va permettre d'éliminer de la chaleur, et l'organisme a besoin d'éliminer cet excès de chaleur.
1: Merci beaucoup, professeur Olivier Mimos, pour votre sensibilisation sur ces questions liées à la canicule et à la santé. Je rappelle que vous êtes le chef des urgences du CHU de Poitiers. Merci beaucoup.
2: Merci à vous.
0: h 53, matinale spéciale canicule sur ici Poitou, reportage direct. Il sera question à 8h50 de l'organisation d'une mairie face à un tel phénomène canicule historique, comme on le vit cette semaine. Le maire de Poitiers, Anthony Brottier, sera notre invité. On rappelle qu'il est possible d'atteindre les 43-44 degrés localement aujourd'hui dans nos deux départements. Alors restez bien prudents.

0: câline de l'artiste Julien Doré à 7h57. Gustave Eiffel, vous le connaissez, il a inventé la pub de luxe. Comment ça? La réponse dans un instant avec Stéphane Bern.
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0: 7h58, bonjour Stéphane Bern. C'est le point histoire avant l'actu de 8h. Ce matin, on voyage au temps où la pub s'affichait partout.
6: Gustave Eiffel rêvait de science, de technique, de modernité. Il a aussi, sans le savoir, inventé le panneau publicitaire de luxe. Depuis plus de 30 ans, la tour Eiffel est devenue un symbole, un repère, une évidence dans le paysage de la capitale. À l'occasion de l'exposition internationale des arts décoratifs, un ingénieur électricien, Fernando Jacopozzi, imagine un spectacle nocturne inédit sur la tour Eiffel.
7: Nous vous devons plus que la lumière.
6: Pour financer le projet, celui qu'on surnomme le magicien de la lumière se tourne vers des industriels. Après avoir essuyé plusieurs refus, il réussit à convaincre André Citroën, fondateur de l'Empire Automobile à son nom, de se lancer dans cette folle aventure.
8: J'aime.
6: Il faudra 2 mois aux ouvriers pour installer les 600 km de câbles électriques et 250 000 ampoules du projet. De quoi faire passer Las Vegas pour une veilleuse pour enfants.
9: Viva!
6: Mais le résultat va être à la hauteur de l'audace. Sur 3 de ses 4 faces, des lettres lumineuses de 30 mètres de haut brillent de 1000 feux pour écrire en pleine nuit le nom Citroën. Irrémédiablement, une telle opération suscite des critiques. Des Français qui critiquent quelque chose, comme c'est étrange.
10: Étonnant, non ?
6: Le soir du premier spectacle, la foule amassée sur le Champ de Mars est conquise. Pendant 40 secondes, la tour s'anime, scintille de 1000 feux et transforme pour de bon Paris en ville lumière.
11: Ville de lumière.
6: Avec un gros logo au milieu. L'éclairage va rester en place pendant près de 10 ans, jusqu'en 1934, quand Citroën est racheté par Michelin et que la société met fin aux publicités dispendieuses. Devant un tel coup, le Bibendum s'est dégonflé. Quelque part, la tour Eiffel a donc été la première influenceuse à faire du placement de produits.
0: Merci beaucoup Stéphane.
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0: Très très bon début de journée, soyez prudents avec la chaleur, il est 8h. L'heure des informations présentées par Clément Tricot.
12: Un chiffre, 41,5 degrés hier à Mel et à Montmorillon. La Vienne et les Deux-Sèvres sont toujours en vigilance rouge canicule. C'est le cas pour 49 départements français, un record tristement historique. Hier, la première journée en alerte rouge dans la Vienne a été marquée par un drame. Un jeune de 16 ans, mort, noyé dans le Clain à Poitiers. Des précisions de Laurent Borde.
13: Hier soir, les secours sont alertés vers 20h30 pour prendre en charge la victime. Un adolescent de 16 ans qui se baignait dans le Clain. Près du moulin de Chassaigne. Malgré l'intervention rapide des pompiers et une tentative de réanimation, il est déclaré décédé sur place par le médecin du SMUR. C'est un nouveau drame dans ce secteur, connu pour être dangereux. Il y a moins d'un mois, un jeune homme de 19 ans s'est noyé à quelques centaines de mètres à peine, près de l'île aux Tisons. C'est à cet endroit qu'un autre ado de 14 ans a perdu la vie l'an dernier. Les pompiers rappellent que la baignade est interdite dans les rivières et cours d'eau. Ils peuvent être dangereux à cause des courants, de la végétation ou d'obstacles invisibles. Le SDIS de la Vienne recommande la plus grande vigilance, surtout en cette période de chaleur extrême.
12: Et on rappelle que se baigner dans des zones interdites vous expose à une amende d'une trentaine d'euros. Pour éviter de vous exposer au danger aussi, Grand Poitiers, la collectivité, ouvre ses piscines gratuitement jusqu'à mercredi inclus. La chaleur qui perturbe le fonctionnement des établissements scolaires aussi. Près de 800 écoles et collèges en France sont concernés par des aménagements d'horaires ou des fermetures temporaires. C'est le cas à 1000 Migné-aux-Anses, près de Poitiers, pour les 5 écoles publiques. Et comme la situation risque de se répéter, bien les élus planchent sur un plan chaleur. Laurence Manoir est élue adjointe à l'éducation.
3: On est tous en train d'écrire des plans chaleur parce qu'on sait que ça va se réitérer les années qui suivent. Donc on est en train de travailler aussi sur ce problème-là. Nous, on peut accueillir aussi des enfants à la salle Jean Ferrat, à la salle des fêtes. Il peut y avoir le gymnase où c'est plus frais, l'EHPAD aussi, qui est du repli en cas de vraiment de grosse chaleur. On va travailler sur la végétalisation des cours, de voir aussi au niveau de la chaleur thermique aussi, pour essayer de réduire les coups de chaud. L'isolation par l'extérieur aussi, donc il y a quand même des choses à faire. On est en train de travailler sur ce sujet-là.
12: Mais si vous êtes parents d'enfants privés de classe aujourd'hui parce que leur école est trop chaude, votre témoignage nous intéresse au 05 49 60 20 20. Dans le domaine de l'éducation, toujours, les épreuves du bac se poursuivent aujourd'hui. C'est l'heure du grand oral pour plus de 500 000 élèves de terminale, mais aussi pour les oraux de français, pour les élèves en classe de première. Des oraux qui, on le rappelle, sont repoussés d'une semaine chez nous à cause de la chaleur étouffante. Ça concerne près de 4500 élèves en filière générale et technologique. Ça concerne donc les académies de Bordeaux aussi, Lyon ou encore de Montpellier.
0: La situation inquiète aussi dans les crèches.
12: Les plus petits font partie des populations fragiles. Il est d'autant plus important de surveiller leur environnement, explique Rosemary Nieto, adjointe à la mairie de Niort et vice-présidente du CCAS.
7: Au niveau des écoles, des ventilateurs sont distribués chaque année, donc ça continue à être le cas évidemment dans les classes. Dans les crèches, on a un ou deux climatiseurs qui sont mis en place aussi pour qu'il y ait des pièces qui soient fraîches, mais en veillant à ce qu'il n'y ait pas trop de différence. Il ne faut pas qu'il y ait plus de 5 degrés d'écart avec l'extérieur, donc ce n'est pas facile. Mais les enfants, la consigne, il y a des brumisateurs, on les humidifie régulièrement, ils se promènent en tenue légère pour ne pas avoir trop chaud. Enfin, voilà, il y a des process qui sont mis en place pour vraiment essayer de prévenir tout risque de déshydratation.
12: À Poitiers, le CHU s'adapte aussi à cette situation de crise climatique. Les services des urgences notent déjà une hausse des appels aux 15 et des passages. Notre invité ce matin, le professeur Mimoz, le chef des urgences de l'hôpital et du SAMU de la Vienne, vous rappelle des gestes simples et importants. Bien s'hydrater, rafraîchir au maximum les intérieurs, éviter l'alcool, manger froid et prendre régulièrement des nouvelles de vos proches. Le CHU est prêt à passer en cellule de crise en fonction de l'évolution de la situation. Dans la Vienne, les refuges animaliers de Poitiers et de Châtellerault cherchent aussi des familles d'accueil. Les animaux souffrent de la chaleur dans leur box. Les bénévoles espèrent trouver des solutions pour les faire héberger au frais. Le suivi des chiens et des chats est assuré pendant cette période et les refuges fournissent aussi matériel et croquettes.
0: Une adolescente a perdu la vie dans un accident de la route hier après-midi.
12: À Bossé-Vitré, près de Mel, dans les Deux-Sèvres, la jeune femme de 15 ans est morte dans le choc entre son scooter et un autre véhicule. À son bord, un homme de 40 ans n'a pas été blessé mais reste très choqué par l'accident. Les secours sont rapidement intervenus sur place, mais la victime est donc décédée malgré leur intervention. Cette nuit, 5 personnes ont été gravement blessées dans un accident de la route, dont 4 graves, avec urgence absolue. Selon les informations des pompiers arrivés sur place cette nuit vers 2h, 2 voitures sont impliquées. Les conducteurs se sont violemment percutés. Ça s'est passé à Courlay, au sud de Bressuire. Un important dispositif de secours a été mobilisé, notamment un hélicoptère du SMUR était sur place. Toujours dans les Deux-Sèvres, un adolescent a été retrouvé blessé par balle à Thouars dans la nuit de vendredi à samedi. Il est sorti d'affaire après avoir été opéré. Selon les précisions du parquet, tout indique un règlement de compte entre groupes rivaux. Des individus armés de bombes lacrymogènes ou encore de clubs de golf ont été aperçus sur place. Une enquête pour tentative d'assassinat est ouverte.
0: Une victoire et les Bleus auront leur billet pour les 16e de finale de la Coupe du Monde.
12: Sur le papier, ça a l'air simple. Il faut battre l'Irak aujourd'hui à Philadelphie aux États-Unis. La France est en bonne position après sa victoire face au Sénégal et part donc largement favori. Ça n'empêche pas le sélectionneur des Bleus, Didier Deschamps, de se méfier quand même.
8: Il ne faut pas penser que ça va être un match facile. J'ai vu tellement d'autres matchs où sur le papier il y avait une différence entre les deux équipes, mais ça n'a pas empêché les plus petites sur le papier de créer des problèmes. Et même la grande équipe d'Espagne sur le premier match a eu quelques soucis, ou tout de moins par rapport au résultat. Donc avec le même sérieux, la même concentration, la même implication, en sachant l'objectif qui est le nôtre. Que je vous répète, c'est de faire en sorte, après ce deuxième match, d'être qualifié.
12: France-Irak, coup d'envoi à 23h, heure française. Et puis aujourd'hui, c'est la journée nationale de réflexion sur le don d'organes et la greffe. L'agence de la biomédecine lance un appel. Rappelez à vos proches que vous êtes donneur. 8 Français sur 10 sont favorables, mais seul 1 sur 2 en a informé son entourage. Au 1er janvier 2026, près de 24 000 patients étaient toujours en attente d'une greffe qui pourrait leur sauver la vie. Et c'est le sujet de l'émission à 9h avec Frédéric Gissot. Bienvenue chez vous, qui donc parle aujourd'hui du don d'organes.
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12: On s'attend à des températures très élevées aujourd'hui, mais aussi dans la nuit qui vient.
0: En effet, il n'est pas impossible que l'on atteigne les 43 voire 44 degrés très localement. On bat des records pour aujourd'hui. 40 degrés à Thouars, à Pleumartin attendu. Du côté de Poitiers, L'Isle-Jourdain, Chauvigny, Lussac-les-Châteaux, Niort ou encore Saint-Mexant-l'École, 41 degrés pour cet après-midi. À Mel, à Coulonges-sur-Lautise, à Bressuire, 42 degrés. On n'a pas encore atteint le maximum d'intensité. On attend aujourd'hui, dans tous les cas, plus de 40 degrés partout dans le Poitou. La nuit prochaine, et c'est là que c'est difficile, car ça ne baisse pas. Les températures minimales pour la nuit prochaine, enfin, demain matin à 5h, nous aurons entre 24 et 28 degrés. À minuit, là, cette nuit, on aura encore du 32 degrés à Poitiers, 31 degrés à Châtellerault, à Thouars, 30 degrés attendus à minuit, à Niort, à Civray. Quand est-ce qu'on peut espérer cette sortie de crise, là? Eh bien, la baisse devrait arriver progressivement, seulement dans la deuxième partie de semaine, avec une dégradation orageuse, probablement pour le week-end. Jeudi, on pourrait baisser sous les 40 degrés, mais on sera encore probablement bien au-dessus des 35 degrés. Et puis ensuite, vendredi, là, la baisse devrait se poursuivre. On a encore pas mal d'incertitudes concernant l'ampleur de cette baisse, mais on va pas en dessous des 30 degrés jusqu'à samedi ou dimanche. Chaleur exceptionnelle, des nuits tropicales, cette durée-là inhabituelle tout au long de la semaine. C'est cette accumulation qui en fait un épisode historique pour notre région. Surtout, prenez soin de vous.
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0: Chacun fait ce qui lui plaît, c'est chagrin d'amour. Alors chagrin d'amour, on évite pour aujourd'hui, mais ce qui nous plaît, pourquoi pas. Très très bon lundi, on le rappelle, prudence, on joue pas avec cette chaleur. On ne la sous-estime pas, même si vous êtes jeune et en pleine forme.

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0: Chacun fait ce qui lui plaît, chagrin d'amour sur Ici Poitou. Gaspacho, pastèque, melon, un thé bien frais, vous avez changé votre alimentation, vous avez modifié votre rythme de vie, là, dû à ces chaleurs. Eh ben, nous, on veut tout savoir, n'hésitez surtout pas à témoigner ce matin. Si vous avez des astuces, des endroits où vous aimez vous réfugier au frais, si vous avez des modifications dans l'organisation de votre quotidien, dans votre entreprise, n'hésitez pas à nous raconter comment ça se passe chez vous au boulot, au 05 49 60 20 20 ou un petit message sur WhatsApp.
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0: Ça fait mal, ah oui, ça fait mal de mettre le plein d'essence là. Ça a baissé un petit peu, ouais. Bon, où sont les 1€ le litre hein? Les euros défilent très très vite, on est d'accord. C'est pas une partie de plaisir et pourtant ben, on n'a pas le choix. Eh bien faites le choix de nous appeler ce matin. On vous offre cette semaine une carte carburant de 100€. Vous vous sélectionnez tous les matins et vendredis, eh ben on appelle le ou la gagnante de cette jolie carte qui va bien vous aider. 05 49 60 20 20 en répondant à cette question. Aujourd'hui, on a une pensée pour Jacques Martin qui était d'un 22 juin. On recherche une émission que Philippe Risoli a présentée lui aussi. Écoutez, quelle est cette émission culte?
3: Il boit de l'eau ou du vin?
4: Du vin.
3: Ah, j'en étais sûr, c'est un copain à moi. Combien il boit par jour?
4: Deux, trois litres.
3: Ah, ça va, les copains. 3 litres par jour. Autant qu'une deux chevaux, dis. Toi, tu bois pas de vin?
4: Non, je bois du sirop.
3: Ah, tu bois du sirop. Maman boit du vin un peu?
4: Ouais, un petit peu.
3: Combien de litres?
4: Ah bah, c'est pareil que lui.
0: Quand on vous dit de vous hydrater à cette chaleur, de l'eau, bien évidemment, en jeu, votre sélection pour remporter 100€ de carburant. 05 49 60 20 20. La grande sélection, c'est vendredi matin à 8h20.
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5: Je vais répéter juste une chose, Christophe, Aurélie, Clément. 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Vraiment, c'est sincère. C'est du fond du cœur.
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0: 8h16, le rendez-vous anti-arnaque avec vous, Aude Razo. C'est pas vrai, on s'intéresse ce matin à un coup de fil très pénible et que beaucoup d'entre nous ont reçu.
8: Oui, je suis sûre que ça va vous dire quelque chose, on écoute.
9: Ça concerne votre compteur Linky. On a reçu un récap de consommation trimestrielle, donc du coup ça vous ouvre des droits à l'aide régionale du mois de mai et ça va vous permettre de réduire considérablement votre facture d'électricité. Du coup, est-ce qu'on peut voir ça ensemble?
8: Alors, je vous le dis tout de suite, la voix là que vous venez d'entendre, c'est un robot. Oui, un robot. Et comment je le sais? Parce que sur les réseaux sociaux, plein de gens disent avoir reçu exactement le même coup de fil, même voix, même phrase, même ton, même rythme. Et si vous répondez, ce faux monsieur est programmé pour mener la discussion avec vous. Il va vous demander si vous êtes bien propriétaire de votre logement, il va vous parler de pompe à chaleur, d'isolation ou de panneaux solaires. Et il termine le tout en disant que vous allez être rappelé par un conseiller, un vrai cette fois.
0: Et qui nous appelle en réalité ?
8: Mais bonne question, parce que on n'en sait rien du tout en fait. Le message que je vous ai diffusé, il commence par « Bonjour, c'est Guillaume ». Bonjour Guillaume, mais moi je ne sais pas qui vous êtes. Et surtout, vous ne me dites pas d'emblée pour qui vous appelez. Donc qu'est-ce que je fais? Je raccroche. Et Nedy, ça fait une mise au point il y a quelques semaines, parce que ces démarcheurs à l'arrivée se font très souvent passer pour Enedis ou pour un partenaire. Sauf que Enedis ne fait jamais de démarchage commercial, ne vous parlera jamais d'une aide régionale et surtout ne vous appellera pas pour vous demander des informations bancaires. Parce que oui, bien sûr, ces gens en veulent à votre argent.
0: Merci beaucoup Aude pour ces précisions. 8h10. Oh. Sur cette chanson, à la base, on a envie de bouger, de faire du sport, mais là, on se calme. On a déjà entre 24 et 28 degrés. On s'essouffle pas pour rien. Cette semaine, on évite les efforts physiques. On reste au calme, même en écoutant Elton John.

0: Elton John, I'm Still Standing sur ici Poitou à 8h20. Bonjour Armand qui nous appelle de Sevray.
1: Bonjour.
0: On est dans les Deux-Sèvres avec vous. Bon Armand, avez-vous reconnu l'émission culte, cultissime de Jacques Martin?
1: L'école des femmes.
0: Eh ben oui, exactement, avec ces petits bouts de choux qui nous sortaient des pépites. Armand, yes, je note votre prénom pour la grande sélection de vendredi matin pour remporter eh bien, une carte carburant de 100 €. Bah, c'est tout ce que je peux vous souhaiter. Hein.
1: Bah oui, ce sera très bien. Oui.
0: Ce serait pas mal du tout. Bon, vous Armand, avec cette chaleur-là, vous embauchez plutôt que d'habitude?
1: Oui, c'est ça, ce matin, ça a été avancé de 2 heures.
0: Ouais. Et c'est le cas de tous vos collègues. Vous encadrez des agents de la voirie, c'est ça, qui bossent en extérieur?
1: Ouais, c'est ça. Donc tous les agents ont commencé à 6 heures. C'était comme ça aussi la semaine dernière.
0: Okay.
1: Et puis cette semaine, on va encore plus adapter l'émission. Et, en milieu de matinée, ils rentreront au dépôt pour faire de l'entretien matériel, ou alors ils iront dans des véhicules climatisés faire du patrouillage, mais ils stopperont l'émission en pleine chaleur.
0: Ok, donc ça permet pour eux de pas être en plein cagnard l'après-midi là.
1: Voilà.
0: Aux heures les plus chaudes. Bon bah parfait, parfait. Les entreprises à qui, dès qu'on peut, bah autant le faire. En effet, on pense à ceux qui peuvent pas forcément modifier leurs horaires avec ces chaudes températures. Mais merci beaucoup Armand d'avoir été okay avec nous, et peut-être à vendredi. Je croise les doigts pour vous.
1: Eh bien j'espère. Très bien. Merci
0: bonne
1: beaucoup.
0: Journée.
1: Bonne journée.
0: Elle se balade avec le micro d'ici Poitou, place aux gens d'ici. Avec vous, Sonia Brunet, vous êtes dans une petite commune, là, des Deux-Sèvres, dans une maison qui a une longue histoire.
2: Bonjour, Jean-Pierre Baraton, traiteur-restaurateur, Le Grimoire, à la Chapelle Baton et maire de ma commune.
3: Combien d'âmes à la Chapelle Baton dans les Deux-Sèvres?
2: On va dire 424 personnes.
3: Et vous m'avez dit, c'est le même boulot que dans une grande commune, mais finalement ça fait plus.
2: Ben oui, ça fait plus parce que dans les petites communes, ben on n'a pas le staff. On est 11 conseillers municipaux, tous investis les uns les autres, mais au travail, tous les uns les autres. Donc, du temps à consacrer à la mairie, oui, mais c'est le soir. Et les employés, ben la commune n'a pas les moyens d'avoir des employés à tout va. Donc, on en a 3 de base. On a une secrétaire de mairie, on a un agent technique, on a un agent en cantine. Et un mi-temps à peu près à côté de ça. Et on fait le travail parfois à la place des agents que d'autres grandes villes pourraient avoir avec des services techniques très fournis, des services administratifs très fournis, voilà. Et puis on est appelé dès qu'il y a une vache qui sort d'un champ, on est appelé dès qu'il y a un feu qui démarre dans quelque part. On doit faire la police municipale, je suis le premier officier de police municipale de la commune quand même.
3: Chez vous, c'est un bâtiment assez haut qui semble avoir un paquet d'années derrière lui.
2: Nous habitons donc l'église de Saint-Projet de la Chapelle Baton. Malheureusement, en 1875, elle est tombée, la voûte est tombée. Donc elle a été désacralisée pour reconstruire une église sur le bourg de la Chapelle Baton. C'est devenu une ferme, une grange agricole. Nous, on a racheté ça en l'an 2000, on l'a rénové en l'an 2005. Personne ne voulait venir habiter dans cette église.
3: Il y a des gens qui sont venus visiter. Pourquoi n'ont-ils pas voulu vivre ici?
2: Il y a 4 couples qui ont visité, que des jeunes couples. Et ils ont avancé 2 arguments, dont le premier argument, c'était c'est une église, et les dames surtout n'étaient pas du tout d'accord pour venir habiter là. Les hommes étaient plutôt conciliants. La deuxième raison, c'est qu'il n'y avait pas assez de chambres, mais quand même. La première, c'était quand même le fait que ce soit une église.
3: Quand on habite dans une ancienne église, est-ce qu'il y a des choses bizarres qui se passent dans ce lieu?
2: Non. Allez, pour l'anecdote, quand en 2005, les travaux ont été terminés de l'église, ma maman, qui était croyante, pratiquante, et respect pour sa croyance et l'éducation qu'elle nous a donnée, est arrivée avec un brin de buis. Elle l'avait fait bénir par le prêtre et elle est venue l'accrocher dans l'église. Et on l'a regardée avec Alain, mon mari, on lui a dit, tu sais maman, c'est la première et la dernière fois que tu amèneras du buis béni dans cette église. Mais nous, il nous est rien arrivé. Pour l'instant, on n'a rien ressenti, hormis que c'est nos êtres chers qui nous protègent en permanence.
0: Jean-Pierre Baraton est à nouveau maire de la Chapelle Baton dans les Deux-Sèvres. Vous le retrouvez dans la rubrique Les gens d'ici sur ici.fr. 8h25, elle fait son grand retour en ce moment avec le titre Peu importe. C'est l'artiste Zazie. Mais rappelez-vous, en 1995, quand elle nous parlait de Larsen.

0: L'artiste de retour en ce moment, on écoute son titre peu importe sur ici Poitou, mais là c'était le petit bond en arrière en 1995 avec ce titre Larsen. 8h29, l'info d'ici dans quelques instants après le 90 secondes. Clément, les piscines de Grand Poitiers sont pleines de Poitevins qui cherchent la fraîcheur.
1: Oui, avec la canicule, les élus de la collectivité ont décidé de les ouvrir gratuitement. Nous sommes allés faire un tour près du bassin de la piscine de la Blaiserie.
0: Du soleil et de la chaleur pour aujourd'hui. Déjà 23-28 degrés là ce matin à 8h30. Nous sommes en vigilance rouge côté de Sèvres et Vienne, matinale spéciale. On détaillera la météo dans quelques instants. La nuit va être difficile aussi. Ça ne baisse pas. Les températures minimales seront entre 24 et 28 degrés. Les détails après le 90 secondes. C'est l'actualité en France et dans le monde. Il est 8h30. C'est avec vous, Aude Razo.
2: Au moins 13 personnes sont mortes noyées en France depuis samedi soir, annonce ce matin sur notre radio ici de la Sécurité civile et alerte aussi de la Fédération des maîtres nageurs sauveteurs. Elle appelle à enclencher un plan d'urgence d'apprentissage de la nage. La barre des 43 degrés risque d'être franchie aujourd'hui dans l'Ouest et c'est historique. L'alerte rouge à la canicule concernera ce midi 35 millions de Français dans 49 départements. 40 départements seront eux en vigilance orange, une cellule de crise interministérielle se réunit aujourd'hui. Conséquence de cette chaleur, 845 écoles et collèges seront fermés aujourd'hui en France selon le ministre de l'Éducation. Chiffre sous-estimé, répond le syndicat des directeurs et directrices d'école, lui estime que tous les établissements des départements en alerte rouge auraient dû être fermés par précaution. Dans l'affaire Liana, le rapport d'inspection très attendu va être remis ce matin 11h à Matignon. Selon nos informations, il met en évidence plusieurs failles dans la chaîne judiciaire et l'inaction de gendarmes et de magistrats malgré les plaintes pour viol contre le suspect Jérôme Barella. De nouveaux rassemblements sont prévus aujourd'hui devant plusieurs tribunaux. Les Bleus vont tenter ce soir de valider leur ticket pour les 16e de finale du Mondial de foot. France-Irak, on prend l'antenne à 22h30. 100% bleu, c'est notre émission ici, coup d'envoi à 23h. Et vous suivez aussi la soirée avec nous sur YouTube. La Belgique, en difficulté dans ce Mondial, a fait match nul contre l'Iran cette nuit, 0-0.
1: Merci Aude Razo et on croise les doigts pour les Bleus. Les piscines de Grand Poitiers, elles sont prises d'assaut pendant cette période de canicule. Elles sont gratuites et ouvertes plus longtemps pour l'instant, jusqu'à mercredi inclus. Une initiative de la collectivité pour permettre aux familles de se rafraîchir en toute sécurité. Exemple à celle de la Blaiserie. Où vous vous êtes rendu, Fanny Imbert?
3: 38 degrés au thermomètre.
4: Moi, je vais faire un saito fuyo.
3: Tu veux me montrer?
4: Oui.
3: Nina et Anaïs sont mieux dans l'eau. Bravo. C'est quoi votre le jeu préféré de le plongeon, le ballon?
4: Le ballon, parce qu'on éclabousse papa.
3: Pour le papa, donc Gaël, c'est aussi l'occasion de se rafraîchir.
5: On en a profité de la gratuité pour venir se tremper, se rafraîchir un peu. Pas de climat à la maison, donc on se lève tôt, on aère et puis on essaie de garder un peu de fraîcheur.
3: Côté petit bassin, Paolo, 2 ans et demi, brassard léopard bien ajusté, il ne quitte pas le toboggan sous le regard attentif de sa maman.
6: Et il est plus irrité et plus irritable, clairement, comme nous tous, mais à un autre niveau, parce que c'est plus compliqué pour lui de gérer sa fatigue. Donc oui, c'est important de pouvoir se rafraîchir, parce qu'on n'a pas forcément d'autres alternatives que la piscine municipale. Donc c'est bienvenu qu'elle soit ouverte et qu'elle soit disponible.
3: Élodie est venue avec ses enfants, ses nièces et ses neveux.
7: J'appréhende, je vous avouerai, j'appréhende la semaine prochaine. Parce que déjà avec le ventilateur à la maison, on est à 30 degrés. Je me dis, avec les 40 qui vont pas tarder à venir, qu'est-ce que ça va donner au fait?
3: Pour cette mère de famille nombreuse, l'entrée gratuite, c'est un bon coup de pouce.
7: Pour la plupart des familles, il y en a qui préparent leur départ en vacances. Donc, bien souvent, les finances sont un peu serrées. Après, cependant, il y a des réductions pour les enfants. Donc, ça aurait quand même pu se faire. Mais j'avoue qu'avec la période où c'est gratuit, on fait un peu d'économie.
3: Avec une fréquentation jusqu'à 3 fois plus élevée qu'à la normale, Nicolas, le maître nageur, et ses 2 collègues sont sur le qui-vive.
8: Effectivement.

0: Effectivement, la surveillance est beaucoup plus difficile parce que contrairement au reste de l'année, les gens qui viennent sont des gens qui viennent ponctuellement. Donc déjà, qui connaissent moins les règles de sécurité de la piscine, moins le règlement aussi, les choses à faire, à pas faire, donc plus de rappels à l'ordre. Je touche du bois, mais pour l'instant, on n'a pas d'accident. C'est plus fatigant. Il y a plus de bruit, plus de luminosité aussi avec la réverbération sur la surface de l'eau. Et puis, en fait, nous, on a chaud aussi.
1: Les piscines de la Belle-Jouanne, de la Blaiserie et de Chauvigny seront donc exceptionnellement gratuites jusqu'à mercredi inclus, avec des créneaux d'ouverture supplémentaires.
2: Mais côté pratique, la piscine de la Blaiserie à Poitiers est ouverte entre midi et 13h et de 17h à 19h30 aujourd'hui. À Chauvigny, c'est de midi et demi à 14h et de 18h à 20h.
3: La tension commence à monter au CHU de Poitiers.
2: Les passages aux urgences et les appels aux 15 sont en hausse avec la canicule. Le chef des urgences était notre invité ce matin. Il rappelle de prendre régulièrement des nouvelles de vos proches à la santé fragile. Avec la chaleur aussi, des écoles sont fermées ou voient leurs horaires modifiés aujourd'hui. Mais des parents le prennent plutôt bien. Illustration, à Migné-Auzance, près de Poitiers, à l'école Scholcher. Aurélien, on s'attend à des températures qui peuvent dépasser les 40 degrés.
3: Exactement, 43 voire 44 degrés, même très localement. On aura plus de 40 degrés partout dans le Poitou, dans la Vienne, dans les Deux-Sèvres, à Thouars-Pleumartin, 40 degrés, à l'Île-Jourdain, à Poitiers, à Montmorillon, à Lussac-les-Châteaux, dans le secteur Niortais, 41 degrés, à Mel, à Bressuire, 42 degrés. On n'a pas encore atteint le maximum d'intensité. On attend aujourd'hui plus de 40 partout. Direction la Peyrade ce matin. On est chez Nadia. Bonjour Nadia.
4: Bonjour Aurélie, bonjour à toute l'équipe d'ici Poitou et bonjour à tous les auditeurs.
3: Nadia, on a déjà entre 23 et 28 degrés là ce matin dans la Vienne et les Deux-Sèvres. Chez vous à la Peyrade, il y a combien ?
4: Alors ce matin là, à l'instant, il fait 26 degrés, c'est déjà très chaud. Et ils annoncent jusqu'à 41, le pic à 16h là, 41 degrés pour cet après-midi, voilà.
3: Est-ce que vous avez réussi à aérer un petit peu ce matin, à faire descendre la température dans la maison ?
4: Non, j'ai pas réussi, c'était mon objectif. Je me suis levée, il faisait 30 degrés. J'ai tout ouvert et je suis descendue à 29,9. Ça n'a rien, c'est déjà chaud.
3: Et ouais, c'est ce qui fait que cette période est inédite, là, historique, cette canicule. La nuit prochaine, c'est là que c'est difficile, hein, c'est que ça ne baisse pas. Les températures minimales, demain matin vers 5h, c'est là qu'on aura les températures minimales entre 24 et 28 degrés pour certains. À minuit, là, cette nuit, on aura encore du 32 degrés à Poitiers, 31 du côté de Thouars, de Châtellerault, 30 degrés à Niort ou encore dans le sud de Vienne à Civray. On espère une sortie de crise, alors pas tout de suite, hein. La baisse devrait arriver progressivement seulement en deuxième partie de semaine. Jeudi, on pourrait baisser sous les 40 degrés, mais on reste au-dessus des 35. Il va falloir être patiente, Nadia. Soyez prudente en tout cas. Vous prenez soin de vous.
4: Oui, merci. Bon courage à vous.
3: Bonne
4: et
3: journée,
4: bon courage
3: Nadia.
4: À tout le monde. Et restez bien à l'abri. Ventilo, bouteille d'eau, casquette, tout ce qu'il faut.
3: Kit obligatoire.
4: Si on a.
3: Oui, c'est sûr, ça fait du bien. Kit obligatoire pour bien prendre soin de vous et de vos proches. Merci Nadia.
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3: Ah oui, j'espère que vous avez mis la bouteille d'eau en copilote là, hein, sur le siège passager pour filer au boulot. On l'oublie pas cette bouteille d'eau.

0: La Isla Bonita, Madonna sur les Cipuetto, 8h40. Comment s'organise une mairie face à ce phénomène canicule pour prendre soin de tous? Anthony Broutier, maire de Poitiers, sera notre invité à partir de 8h48.
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0: Clément Tricot, ce matin, pas de journal des sports hein, qu'il faut de toute façon éviter en période de canicule.
2: Non, on s'intéresse plutôt ce matin à ceux qui travaillent dehors et qui n'ont pas le choix, et notamment ceux qui travaillent sur les toits en plein soleil, parfois par plus de 40 degrés. Vincent Hulin, vous êtes avec Mathieu Denis, le gérant Poitevin de l'entreprise Attila, spécialiste de la toiture.
3: C'est le moment de l'année où c'est le pire moment pour travailler, racontez-nous.
4: C'est un des pires moments. On a deux phases critiques. La première, c'est l'hiver, avec tous les dangers que cela comporte. Et la deuxième, c'est l'été. Et la canicule est un cauchemar. Nous, on a une différence entre la température perçue, qui est celle pour la plupart des citoyens. Et nous, il y a une température réelle. C'est qu'on travaille en couverture. Et la couverture a une particularité, c'est qu'elle stocke la chaleur. Ce qui fait que quand vous avez 35 degrés dehors, vous pouvez avoir une surface de travail qui atteint les 60, 70, 80 degrés. Tous les matériaux n'ont pas la même conductibilité et la même manière de stocker la chaleur. Si on prend des toitures en bac acier ou en bitume, le stockage et la restitution de cette chaleur est bien plus importante. Les équipes, elles embauchent à 5h du matin. On essaye de capitaliser sur les heures les moins chaudes de la journée. Il y a une règle, c'est qu'ils travaillent jusqu'à temps qu'ils se sentent en capacité de le faire ou avec un sentiment de sécurité. On essaie d'augmenter les pauses, de leur fournir de l'eau fraîche à mesure. On a des équipements comme des serviettes rafraîchissantes et autres subterfuges pour arriver à traverser l'épisode de chaleur. Mais la première des règles, c'est que dès que le premier d'une équipe se sent plus à travailler, on arrête. Des fois, ça fait des journées de 3 heures, des fois, ça fait des journées de 4 heures. Mais peu importe, il faut travailler en sécurité. On a des accessoires qui nous permettent de prendre une température de surface. C'est des accessoires qu'on utilise toute l'année parce que les différents procédés de réparation, notamment les résines, ne supportent pas des températures excessives ou à l'inverse des températures trop faibles. Donc c'est des accessoires qui nous permettent de connaître un seuil critique. Le bâtiment a des règles strictes. Le fait de travailler avec des gants, ne pas travailler en short. Alors c'est une contrainte, mais bizarrement, il faut être plus habillé parce que si vous vous mettez à genoux sur un bac acier, vous êtes brûlé au premier sens du terme.
3: On est tous égaux devant la chaleur et est-ce qu'il y a une question de résistance, d'âge, de formation, de dureté au travail?
4: Il y a un proverbe qui dit « c'est le temps pour les gros ». Je pense que les plus petits gabarits traversent mieux sous réserve de bien s'hydrater. Et contrairement à ce qu'on pense, on ne boit jamais assez. Le 3 litres d'eau par jour, mes gars de temps en temps, ils font plutôt du 6 litres au jour. Et à la fin, ils ont quand même encore soif, donc voilà.
2: Un conseil qui s'applique à tous, hein, boire beaucoup d'eau, bannir l'alcool et manger frais si possible. Mathieu Denis, gérant de l'entreprise Attila, au micro de Vincent Hulin.
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0: La météo du jour, du soleil, de la chaleur, jusqu'à 44 degrés, hein, très localement. Emmanuel Moreau, notre météorologue, est avec nous dans une petite minute pour nous détailler la météo de ce lundi 22 juin.
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0: La météo aujourd'hui dans le Poitou, nous sommes avec Emmanuel Moreau, notre météorologue. Bonjour Emmanuel.
9: Bonjour Aurélie, bonjour à tous.
0: Je ne vois que du soleil sur les cartes, mais où est-ce qu'on en est ce matin dans le Poitou au niveau de cette canicule?
9: eh bien, nous n'avons pas encore atteint le maximum d'intensité. C'est vrai qu'hier, les températures ont atteint déjà 41,5 à Mel et à Montmorillon, et puis même plus de 40 sur certains secteurs du Poitou, 40,5 à Niort, 40 à Parthenay. Et aujourd'hui, ces températures vont de nouveau gagner 2 à 3 degrés par rapport à hier. Alors, il n'est pas impossible que l'on atteigne aujourd'hui les 43, voire 44 degrés très localement. La quasi-totalité des records absolus vont être battus. À Niort, le record, il est de 41. À Poitiers, c'est 40,8. Et ce ne sera pas encore le pic, car demain nous gagnerons encore un degré par rapport à aujourd'hui.
0: Qu'est-ce qui rend cette canicule particulièrement remarquable ?
9: Déjà, ce sont les maximales qui vont atteindre un niveau inédit. Même en 2003, on n'avait jamais atteint de tel niveau dans le Poitou. Mais il y a également la durée. Là, on n'est pas sur une ou deux journées au-dessus de 40. On est probablement sur 4 à 5 jours consécutifs. Peut-être même 5 sur l'est de la Vienne. Et enfin, la troisième raison, c'est qu'il y a des nuits qui sont particulièrement chaudes. Alors, on parle de nuits tropicales, c'est vrai, au-dessus de 20 degrés. Mais là, cette semaine, certaines nuits, on ne va pas redescendre sous les 25. C'est donc à la fois un niveau maximal, 43 voire 44, la durée, 4 voire 5 jours, et ces nuits très chaudes, beaucoup plus que le simple niveau tropical.
0: Dans la Vienne, dans les Deux-Sèvres, là, quels sont les secteurs les plus touchés pour nous dans notre région ?
9: Alors, c'est les terres, l'intérieur des terres, le nord des Deux-Sèvres, l'est des Deux-Sèvres, le seuil du Poitou et la région de Poitiers, plus largement la Vienne aussi, un peu plus que les Deux-Sèvres. Le littoral, quand on se rapproche du littoral, c'est légèrement plus modéré, avec des températures, mais qui restent exceptionnellement élevées pour un mois de juin, notamment.
0: Et est-ce qu'on peut parler d'un épisode historique ?
9: Alors, c'est pas excessif du tout de dire ce terme. Nous sommes face à une canicule très intense. On l'a jamais vécue. Elle est très précoce. Nous ne sommes qu'en juin et les canicules les plus précoces, on les attend plutôt fin juillet, début août. Et à l'échelle nationale, c'est vrai que le nombre de départements placés en vigilance rouge, il atteint un niveau inédit. Alors qu'encore une fois, nous ne sommes qu'en juin.
0: Et on se pose déjà cette question, Emmanuel Moreau. Quand est-ce que ça va se terminer ? Quand est-ce qu'on peut espérer une sortie de crise ?
9: Alors, on voit la sortie de crise, mais ça va être long. Là, ça va arriver progressivement. Deuxième partie de semaine avec un basculement des masses d'air à l'ouest. Probablement une dégradation orageuse également pour le week-end. Jeudi, on pourrait baisser sous les 40. Mais on sera probablement encore au-dessus de 35. Et puis ensuite, vendredi, la baisse devrait se poursuivre. Mais on a encore pas mal d'incertitudes concernant l'ampleur de cette baisse. Il n'est pas impossible qu'on reste au-dessus de 30 degrés jusqu'à samedi ou dimanche. Ça ferait quand même 10 degrés de moins.
0: Ouais, bon, on n'hésite surtout pas à prendre soin de nous et de nos proches. Un petit coup de fil, ça fait jamais de mal pour voir comment ils vont. On parle souvent des températures maximales. Là, on a évoqué du 43, du 44 degrés très localement. C'est vraiment le meilleur indicateur pour mesurer la dangerosité d'une canicule ?
9: Eh ben pas forcément. Le facteur le plus déterminant, c'est souvent la température minimale nocturne. Une journée à 40 degrés, à plus de 40, suivie d'une journée à 15, c'est beaucoup mieux supporté qu'une journée à 37, suivie d'une journée à 25. Lorsqu'il n'y a pas de refroidissement nocturne, eh bien les bâtiments, ils accumulent la chaleur. Le corps humain, il l'accumule également. Il ne récupère plus correctement. Et c'est pourquoi les météorologues et les autorités sanitaires, ils surveillent autant les températures de la nuit que de celles de l'après-midi.
0: En conclusion, qu'est-ce qu'on peut dire sur cette météo, ce phénomène là du jour?
9: Alors, ce qui caractérise cette canicule, c'est la combinaison de trois facteurs. Cette chaleur exceptionnelle, des 43 certainement, voire 44, des nuits tropicales et une durée inhabituelle. On n'est pas sur un ou deux jours et c'est cette accumulation qui est en fait un épisode particulièrement historique pour notre région.
0: Eh bien, merci beaucoup pour ce point très complet, Emmanuel Moreau, concernant la canicule cette semaine. On ne peut que vous rappeler de prendre soin de vous, quel que soit votre âge. Surtout, ne pas sous-estimer la chaleur et vous hydrater régulièrement. Merci. Merci beaucoup Emmanuel.
9: Merci.
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0: Bon, vous l'avez entendu, les températures sont chaudes, nos deux départements en vigilance rouge, canicule. Comment s'organise une mairie face à un tel phénomène historique pour prendre soin de tous ? Monsieur le maire de Poitiers, Anthony Brottier, notre invité, bonjour.
10: Bonjour.
0: Bon, pour commencer, on a bien évidemment une pensée pour la famille du jeune de 16 ans qui a perdu la vie hier en se baignant dans la rivière au niveau du moulin de Chassaigne.
10: Oui, vous avez raison, c'est tragique et on adresse toutes nos pensées à la famille. C'est le deuxième jeune homme qui se noie dans nos rivières en l'espace de quelques semaines. Ça appelle à notre vigilance, ça appelle à la responsabilité de chacun, ça appelle à la prévention et on va mettre toute notre énergie pour éviter que cela se reproduise.
0: Les pompiers nous l'ont rappelé hier que les baignades sont interdites dans le Clain, dans la Boivre, que la dangerosité est extrême, même si on sait nager, la plus grande vigilance est recommandée. Il y a donc des solutions mises en place pour se rafraîchir. Vous avez ouvert par exemple plus en largeur les piscines de Grand Poitiers, notamment la gratuité.
10: Oui, tout à fait. À la fois un petit peu plus de créneaux publics dans les piscines de Grand Poitiers et la gratuité pour permettre à celles et ceux qui le souhaitent eh bien, de venir se rafraîchir dans ces espaces-là. Donc ça continuera au moins jusqu'à mercredi.
0: Face à un phénomène canicule comme celui-ci, quand on est une mairie, à qui, à quoi on fait attention en premier? Aux personnes les plus fragiles?
10: Tout à fait, les plus fragiles, ça veut dire quoi? Ça veut dire évidemment nos aînés, et la municipalité dispose d'une liste de personnes à solliciter, qu'on appelle quotidiennement et qui on rend visite si jamais ils ne répondent pas au téléphone. Les plus fragiles sont aussi nos enfants, les plus jeunes, ceux qui sont dans nos crèches, dans nos écoles, et donc on est vigilant à ce que l'accueil se fasse dans les meilleures conditions possibles dans ces différents établissements.
0: Au niveau de nos élèves, justement, quels sont les aménagements proposés pour nos écoles de Poitiers?
10: Alors évidemment, chaque école est différente. Certaines sont beaucoup plus résistantes à la chaleur que d'autres. L'ensemble des agents municipaux passent très tôt le matin dans les écoles pour ouvrir, essayer de faire baisser la température des bâtiments. On est en lien avec chaque directeur d'école pour qu'ils puissent être accueillis dans les meilleures conditions, et que s'ils ne puissent pas être accueillis, eh bien, ils soient proposés aux parents de les conserver. Pour les écoles qui disposent de pièces un peu plus fraîches, eh bien, les enfants y sont rassemblés lorsque c'est nécessaire. Pour celles et ceux qui ne disposent pas de pièces fraîches, on a des solutions alternatives. Je pense à la médiathèque qui est mobilisée pour l'école Gisèle Halimi, mais c'est encore insuffisant, et ça veut dire que pour l'avenir, on doit trouver encore d'autres solutions.
0: Vous avez dit, Anthony Brottier, que la mairie, le Centre communal d'action sociale peut appeler les personnes les plus fragiles, mais nous aussi, on peut justement les inscrire grâce à un numéro d'urgence.
10: Oui, tout à fait. Le numéro est disponible sur le site de la municipalité. Chacun peut s'inscrire tout seul ou on peut inscrire nos proches, et ils seront rappelés une fois, deux fois, trois fois. Si la personne ne répond pas, on lui rendra visite. Mais c'est vrai que, au-delà de cette inscription, il est de la responsabilité de chacun de veiller sur nos proches et sur nos voisins qu'on sait fragiles dans cette période difficile.
0: Parmi les autres mesures mises en place, lesquelles on peut mettre en avant là ce matin, moi je pense aussi au parc Blossac par exemple.
10: Effectivement, on a rallongé l'ouverture de l'ensemble des parcs de la ville en soirée pour que chacun puisse profiter d'une zone de fraîcheur. On a maintenu l'ouverture de Blossac toute la nuit pour que ceux qui puissent y trouver refuge. Si vous allez sur le site de la municipalité, vous pouvez, sur le site de la ville de Poitiers, vous pouvez également voir l'ensemble des zones fraîches de Poitiers, l'ensemble des parcs, l'ensemble des lieux où il fait un peu plus frais et on peut trouver un peu d'air. Donc n'hésitez pas à vous rendre là, n'hésitez pas à vous rendre dans les piscines lorsqu'elles sont ouvertes et gratuites, et n'hésitez pas à faire part des difficultés si vous connaissez quelqu'un qui est en difficulté.
0: En cette occasion de matinale spéciale canicule, on a entendu plusieurs entreprises de la Vienne, des Deux-Sèvres, qui ont modifié des horaires, notamment pour les agents qui travaillent dehors l'après-midi en plein cagnard. Vous, au sein de la mairie, est-ce qu'il y a des modifications d'horaires qui ont été mises en place pour vos agents?
10: Oui, de deux ordres. Il existait déjà des horaires anticipés avant pour ces périodes de canicule, donc on avançait d'une heure la journée de travail. Là, la cellule de crise qui s'est réunie la semaine dernière a demandé à ce qu'il n'y ait plus d'agents dehors l'après-midi, à ce que les chantiers non urgents puissent être reportés, et puis cela impacte forcément un petit peu l'accueil du public. Les agents qui reçoivent du public eh bien termineront à 16h30 à partir d'aujourd'hui.
0: On le rappelle, jusqu'à 44 degrés très localement encore pour aujourd'hui. On attend une première baisse à partir de jeudi, mais quand on parle de baisse, on parle de températures qui vont rester tout de même au-dessus des 35-36 degrés dans la Vienne comme dans les Deux-Sèvres. Donc vraiment, on appelle à la prudence pour chacun, habitant de Poitiers, de la Vienne et des Deux-Sèvres. Merci beaucoup d'avoir été avec nous, Anthony Brottier.
10: Je vous en prie, merci.
0: Il prend soin de vous tous les matins. À 8h56, Docteur Kierzek arrive après un petit peu.

0: Bailamos. Monsieur Enrique Iglesias, pour vous accompagner là sur la route du boulot, il est 8h56. Vous écoutez ici Poitou et on le retrouve chaque matin, le docteur Kerzek. Bonjour docteur. Aujourd'hui, journée nationale du don d'organes et c'est important de rappeler que donner ses organes sauve des vies.
1: Bonjour à tous. Journée nationale de réflexion sur le don d'organes et de la greffe. C'est l'occasion de rappeler à nos proches notre position sur le don. Alors c'est vrai que c'est parfois une question taboue, mais derrière ce geste anonyme se cachent des milliers de vies sauvées chaque année. Alors 80% des Français y sont favorables dans leur tête, mais malheureusement dans la réalité, ils ne sont que 30% à avoir réellement informé leurs proches de leur décision. Un simple petit mot, une conversation de quelques minutes peut pourtant lever un immense poids pour les familles au moment du drame. En France, il y a plus de 22 500 personnes qui sont inscrites sur la liste nationale d'attente pour une greffe, tout organe confondu. Et derrière ces chiffres, il y a des visages, il y a des familles qui espèrent, et le geste du donneur, c'est la réponse à cet espoir. Ça peut sauver des vies. Chaque donneur peut sauver jusqu'à 8 vies en donnant ses organes. Cœur, poumon, foie, rein. Mais ça peut aussi améliorer avec des greffes de cornée, des greffes de peau ou des os. Et pour répondre précisément à la question, dans le cas d'un cancer aussi, la greffe peut être le traitement de référence pour certains types de tumeurs. On prend l'exemple du carcinome hépatocellulaire, le cancer primitif du foie le plus fréquent. La transplantation hépatique offre les meilleures chances de guérison parce qu'on enlève tout l'organe malade et on le remplace par un foie sain, celui du don d'organes. Et c'est pareil avec des patients qui ont des métastases au foie.
0: Et comment faire concrètement pour manifester son consentement ?
1: Pour donner vos organes après votre décès, sachez qu'en France, vous êtes automatiquement considéré comme donneur si vous ne vous êtes pas opposé de votre vivant. C'est ce qu'on appelle le consentement présumé. Cependant, pour que votre volonté soit respectée, le plus important est d'en parler à vos proches. Leur témoignage sera déterminant au moment venu. Vous pouvez télécharger une carte de donneur sur le site de l'agence de biomédecine ou prendre une chez votre médecin traitant et vous la conserver sur vous, dans votre portefeuille par exemple. Mais encore une fois, rien ne remplace une discussion en famille. C'est vraiment le geste le plus simple et le plus sûr pour lever tous les doutes le jour où votre générosité pourrait sauver plusieurs vies. Allez, d'ici là, portez-vous bien.
0: Merci beaucoup, docteur. Le don d'organes, il en est question dans un instant.
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0: Bonjour Frédéric Gissot.
8: Bonjour Aurélie Garcia.
0: Docteur Kerzek vient d'en parler.
8: Oui.
0: On évoque aussi le sujet dont bienvenue chez vous, le don d'organes.
8: Oui, c'est très important d'en parler. C'est pour ça que c'est important de faire cette émission. Ça permettra peut-être d'ouvrir une discussion dans votre famille et de savoir quelle est la position de vos proches par rapport à ce don d'organes et de tissus. Je le précise, ça fait plus de 20 ans que l'hôpital de Niort fait des prélèvements. Les greffes sont dévolues au CHU. Dans notre région, dans le Poitou, c'est le CHU de Poitiers qui fait les greffes. Et c'est vrai que ça peut sauver des vies et pas mal de vies. Ça ne sert qu'à ça d'ailleurs, il faut le savoir. Plus de 70 000 personnes vivent grâce à un organe greffé et 33 000 patients attendent une greffe. On en parle au 05 49 60 20 20. Aurélie, à demain 6h.
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8: Nous sommes le lundi 22 juin, très bon début de matinée, il est 9h. Les infos Clément Tricot.
9: Émotion à Poitiers après la mort d'un adolescent de 16 ans. Le jeune homme se baignait dans le Clain près du moulin de Chassaigne hier. 13 personnes sont mortes noyées en France depuis samedi soir. Alerte ce matin la sécurité civile. Avec des prévisions météo à plus de 43 degrés par endroit, la canicule s'installe durablement chez nous. Une situation de crise qui commence déjà à avoir des effets sur le CHU de Poitiers. Le chef des urgences, le professeur Olivier Mimoz, était notre invité ce matin.
10: Depuis 48 heures, non seulement les températures de jour sont très élevées, mais surtout la nuit, elles restent élevées. Et donc, nous commençons à avoir effectivement beaucoup d'appels au 15, des passages aux urgences en lien avec des malaises, de la prise d'alcool qui est très mal tolérée quand il fait trop chaud. Mais le plus dur est à venir, car comme vous le savez, cette semaine, cet excès de chaleur, notamment nocturne, va se poursuivre. Et donc, je pense que les conséquences de cette canicule vont être très importantes, probablement beaucoup plus importantes dans les jours à venir. La première cause d'appel, c'est les malaises, c'est des gens qui se sentent pas bien. En général, ils ont fait un effort physique alors qu'il faisait trop chaud. Ils ont consommé trop d'alcool et ils le tolèrent pas. Et puis, il y a ceux qui nous appellent parce que, ils sont pas bien à la maison, il fait très chaud et ils nous demandent des conseils pour pouvoir tolérer cet excès de chaleur. Donc, effectivement, en s'hydratant, en faisant attention à sa tenue vestimentaire, en prenant un certain nombre de mesures pour se protéger de la chaleur, en fait.
9: Parmi les conseils simples rappelés par le professeur Olivier Mimoz, bien s'hydrater, manger frais, bien évidemment bannir l'alcool et éviter le sport pendant cette période de canicule. Ces températures extrêmes qui privent d'école des élèves poitevins à Migné-Auzance près de Poitiers, certains établissements sont partiellement fermés aujourd'hui et demain. À l'école Solcher, parents et élèves ont appris la nouvelle en fin de semaine dernière et ils se disent prêts à s'adapter, Fanny Imbert.
6: Le premier à devoir s'adapter, c'est Sven, 9 ans.
11: On n'a pas le droit de courir, pas le droit de faire des choses physiques. Ceux qui veulent et qui peuvent, ils peuvent aller chez eux, mais sinon il y a juste des ventilateurs dans la classe.
6: Pas d'école pour lui donc, pour son père David comme pour Luc et Mathieu qui patientent à la grille, c'est du bon sens.
12: Même si il n'avait pas été décrété que les écoles nous demandent de les garder à la maison, nous les aurions gardés à la maison. Les organismes souffrent trop.
13: Je trouve ça normal, je trouve ça assez précautionneux d'ailleurs pour les enfants.
14: Ça implique une organisation familiale mais à laquelle je suis tout à fait prêt à me soumettre parce que effectivement en cas de forte chaleur, je ne sais pas comment on peut bien travailler en classe pour les élèves et pour les enseignants. Donc moi, titre personnel, comme je télétravaille, ma fille sera gardée à la maison.
13: Bon, ça va être très simple, on a les grands-parents qui habitent très près de chez nous, donc les enfants vont aller chez les grands-parents pendant ces deux jours.
15: C'est des jours de classe en moins, entre guillemets.
12: Ça ne me dérange pas, je considère que l'année scolaire est déjà quasiment terminée, ça ne jouera pas sur la suite.
6: Car les effets de la chaleur sur leurs enfants, ces papas l'ont bien remarqué.
12: L'énervement, c'est compliqué pour s'endormir, même pour manger, enfin tout est compliqué quand il fait très chaud.
14: Coup de fatigue le matin, du mal à se lever, des temps de récupération qui sont courts.
6: Les enfants des parents qui ne peuvent pas assurer la garde sont accueillis sur les horaires habituels par les enseignants et les animateurs périscolaires, avec repas froids et ventilateurs supplémentaires.
9: Une autre école perturbée à Choré dans les Deux-Sèvres. Les élèves de primaire de Saint-Exupéry font classe dans la salle des fêtes de la ville. Dans l'académie de Poitiers toujours, les oraux du bac sont reportés à la semaine prochaine. Ça concerne aussi d'autres académies comme Nantes, Bordeaux, Lyon ou encore Montpellier. La chaleur frappe aussi les animaux. Des refuges de Poitiers et de Châtellerault lancent une alerte pour trouver des familles d'accueil temporaires. Dans les box des chiens et des chats, les températures sont intenables. Il faut donc les loger ailleurs. On vous fournit la nourriture et le matériel.
8: Une enquête en cours à Tours après des tirs d'armes à feu.
9: Un jeune de 15 ans a été blessé par balle dans la nuit de vendredi à samedi. Selon la procureure de Niort, tout semble indiquer un règlement de compte. Des précisions de Laurent Borde.
16: C'est une patrouille de la police de Niort qui trouve la victime à proximité du skatepark de Thouars. L'adolescent de 15 ans, conscient, est blessé par balle au niveau du thorax. Il est héliporté pour être opéré et depuis, son pronostic vital n'est plus engagé. Tout semble indiquer qu'il s'agit d'un règlement de compte entre groupes rivaux. Ce soir-là, une dizaine de personnes arrivent sur place au contact d'autres jeunes déjà là. Les différents protagonistes ont les visages masqués et sont armés de clubs de golf ou encore de bombes lacrymogène. Le parquet de Niort précise qu'une enquête de flagrance pour tentative d'assassinat est ouverte. Elle est confiée à la division de la criminalité organisée de Poitiers qui doit encore déterminer précisément le déroulé des faits de cette violente soirée. L'auteur des coups de feu n'a pas encore été identifié.
9: Le parquet de Niort qui précise que ces violences n'ont aucun lien avec un autre incident vendredi dernier. Une bagarre a éclaté devant un bar de Thouars avant qu'un videur vienne calmer la situation.
8: Les Bleus jouent ce soir contre l'Irak.
9: Il suffit d'une victoire pour assurer un billet dans les 16e de finale de Coupe du Monde de football. L'équipe de France a gagné son premier match contre le Sénégal. Alors ce soir, l'adversaire semble bien plus faible sur le papier. Coup d'envoi à 23h, heure française. Ça se passe à Philadelphie, aux États-Unis. C'est à suivre en direct sur votre radio ici. Et puis c'est la journée nationale de réflexion sur le don d'organes et la greffe. L'agence de la biomédecine lance un appel. Rappelez à vos proches que vous êtes donneur. 8 Français sur 10 sont favorables, mais seule la moitié en a clairement parlé à ses proches. Le don d'organes et la greffe, c'est le sujet de votre émission. Bienvenue chez vous avec Frédéric Gissot.
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9: La météo, c'est la canicule rouge sur le Poitou.
8: Oui, ça concerne nos deux départements avec un soleil très généreux, un thermomètre qui s'envole. 41 pour les températures maxi, c'est ce qui est prévu par Météo France pour le département des Deux-Sèvres. 41 à 43 pour le département de la Vienne. Et cette nuit, les températures redescendent, mais c'est insuffisant pour rafraîchir nos logements. On sera sur du 24 à 26 degrés.
9: On parle même de plateau de canicule parce que ça va durer.
8: Alors ça va durer, effectivement, quelques nuages demain dans le ciel, mais ça ne change pas grand-chose côté température. On est sur des maxis, ce sont des prévisions évidemment entre 40 et 42 degrés. Température stationnaire pour les minis, 24-26 degrés. Ce sera ensoleillé mercredi, on est sur du 39-40. La nuit, ça ne bouge pas non plus, 38-40 jusqu'à jeudi. Et puis voilà, on amorce un peu une baisse à partir de vendredi et ce week-end. 34 à 36 annoncés dans les Deux-Sèvres, 35 à 38 annoncés dans la Vienne. Évidemment, ces températures peuvent bouger d'ici là.
9: Et il faut avoir des bons réflexes dans cette température extrême.
8: Eh bien, fermez vos volets, fermez vos rideaux, buvez, hydratez-vous, évitez de sortir évidemment aux heures les plus chaudes, prenez des nouvelles de vos proches les plus fragiles, un petit coup de fil, c'est important, ça permet de savoir si ça va. Et en cas de malaise, évidemment, n'hésitez pas à composer le 15. Justement, on vous demande ce matin, comment vivez-vous cette canicule? Est-ce que vous avez des trucs pour avoir moins chaud à la maison? On vous attend ce matin au 05 49 60 20 20.
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8: Un Français sur deux en a déjà parlé à ses proches, c'est peut-être votre cas, c'est la journée nationale de réflexion sur le don d'organes et sur la greffe. Est-ce que vous, vous avez déjà abordé le sujet en famille? Vous pouvez évidemment témoigner, deux moyens pour ça, un seul numéro de téléphone, 05 49 60 20 20 pour nous passer le petit coup de fil ou bien un petit message sur le WhatsApp d'ici Poitou.
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0: Dans les yeux d'Émilie Jodassin, 9h11, belle matinée avec nous sur Ici Poitou.
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0: Frédéric Gissot.
1: Bienvenue chez vous.
0: C'est un don qui ne réclame aucune démarche. Depuis 2017, le consentement pour donner nos organes et nos tissus post-mortem est présumé. Pourtant, il est assez difficile de faire grimper le nombre de donneurs. Et si la clé, c'était justement d'en parler autour de soi, de le faire quand tout va bien, comme un cadeau à la vie. Qu'en pensez-vous? D'ailleurs, on vous écoute à ce sujet. Vous nous appelez au 05 49 60 20 20.
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0: Avant d'accueillir Thierry Bourleau, infirmier à la coordination hospitalière des dons d'organes et tissus à l'hôpital de Niort, je vous propose d'accueillir Bérangère. Bonjour et bienvenue dans cette émission consacrée aux dons d'organes et de tissus.
3: Bonjour.
0: Vous habitez Bressuire. On va remonter un peu à l'année 2015, septembre 2015. Votre maman, qui a à l'époque 69 ans, fait une rupture d'anévrisme et je voudrais que vous nous racontiez ce qui s'est passé juste après pour votre famille.
3: Ok. Bon, donc effectivement, notre maman a fait une rupture d'anévrisme en septembre 2015. Alors, pour replacer un petit peu le contexte, nous sommes une famille où on a toujours été sensibilisés à ce genre de valeurs, où mes deux parents étaient donneurs de sang. On nous a emmenés très rapidement donner notre sang, nous également, les enfants. Et voilà, c'était des valeurs qui étaient portées dans cette famille. Le sujet de la mort était abordé aussi assez facilement, en levant quelques tabous. Et notre maman nous a toujours fait passer quelques petits messages. Donc le jour où elle a fait son accident cérébral, donc elle a été transférée sur Niort dans un premier temps et rapidement les clichés nous ont montré que son cerveau était envahi aux trois quarts. Hein. Donc on savait que si elle en réchappait, hélas, elle serait très lourdement handicapée. Et ça, c'est quelque chose que elle nous avait toujours dit, que elle ne supporterait pas d'être dans un état comme ça, et que le don d'organes, pour elle, c'était quelque chose d'envisageable si toutefois le contexte s'y prêtait.
0: C'est ce qui était le cas.
3: Comment?
0: C'était le cas. Est-ce que le contexte prêtait au don d'organes?
3: Le contexte s'y prêtait. Alors là, à ce moment-là, on ne le savait pas trop encore. Elle a été transférée sur Poitiers, et c'est à Poitiers qu'on nous a expliqué qu'on pouvait, faire un don d'organes. Et donc là, on a été vu par le médecin qui nous a expliqué, et en fait l'entretien a été très très très rapide parce que il n'a pas eu besoin de nous convaincre puisque la décision était, maman avait pris sa décision déjà. Donc nous avions, entre guillemets, simplement dans cet événement si tragique, nous avions simplement à valider sa décision. Et là, c'est encore un gros cadeau qu'elle a pu nous faire, puisque on a pris cette décision de façon sereine. Voilà, parce que c'était son choix.
0: Et il y a eu combien de prélèvements, combien de greffes derrière?
3: Alors, durant la journée, donc elle a été examinée, et puis tout au long de cette journée, les soignants nous disaient, mais votre maman, malgré ses 69 ans, elle est dans un état de santé exceptionnel, donc voilà, c'est possible que, enfin, y aura un don d'organes, c'est sûr, on ne savait pas combien. Et le lendemain matin à 7h, nous avons eu un appel en nous disant qu'elle avait pu donner 5 organes. Donc il y avait le poumon droit, le foie, les deux reins et le cœur. Les cornets des yeux ont été également prélevés.
0: Combien de personnes ont pu recevoir ces organes?
3: Cinq personnes.
0: Merci infiniment, Bérangère, de ce précieux témoignage ce matin en ouverture de cette émission à l'occasion de la Journée nationale de réflexion sur le don d'organes et de greffe. Je vous souhaite de passer une belle journée. Merci à vous encore. À bientôt.
3: Merci à vous.
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0: Journée consacrée au don d'organes. En parler à ses proches peut sauver des vies. C'est ce qu'on vient d'entendre avec le magnifique témoignage de Bérangère. Thierry Bourlot, bonjour et bienvenue.
10: Bonjour.
0: Vous êtes infirmier coordinateur au service de la coordination spécialière des dons d'organes et tissus à l'hôpital de Niort. J'aimerais savoir comment fonctionne ce service des dons d'organes et tissus. Depuis combien de temps vous faites des prélèvements ?
10: La coordination des dons d'organes existe depuis 2005. Et elle est composée pour l'instant de deux médecins, le docteur Courreau et le docteur Mervan, respectivement urgentistes et réanimateurs, et de trois infirmiers, une infirmière qui est à 50% entre la réanimation et la coordination, une infirmière de bloc opératoire qui est à 30% avec la coordination, et moi-même qui suis à temps plein sur la coordination depuis 2005, et un cadre de santé.
0: C'est le centre hospitalier de Niort, labellisé ambassadeur du don d'organes depuis 2025, c'est une vraie reconnaissance de votre travail depuis plus de 20 ans ?
10: Tout à fait, c'est une reconnaissance. C'est non seulement l'établissement est ambassadeur du don d'organes, et en primeur, le Nord de Sèvres aussi est devenu ambassadeur du don d'organes depuis deux jours.
0: Donc ça, c'est une bonne chose. Est-ce que le sujet est moins tabou dans les familles ? Je vous pose la question à vous, parce que vous êtes souvent présent sur des journées de sensibilisation sur ce sujet du don d'organes et de tissus.
10: Les gens sont sensibilisés par des grandes manifestations médiatiques comme en ce moment, justement. Mais le don d'organes abordé dans les familles et 80% à peu près des personnes sont favorables au don d'organes. Dans les faits, il y en a plus de la moitié qui ne se sont pas prononcés. Et le refus est aux alentours de 37-38% en France. Et donc, il y a un différentiel.
0: Donc, il y a encore du chemin à parcourir pour que ce don se généralise encore plus ?
10: Bien sûr, il faut en parler. Le consentement présumé est quelque chose de très important, c'est-à-dire qu'on est tous donneurs, sauf si on a dit qu'on ne voulait pas donner ses organes. Et donc, il faut vraiment en parler, parce qu'au moment où le don d'organes sera abordé, c'est suite à un décès, en règle générale, puisque c'est quand même la grande majorité des greffes sont issues de donneurs décédés. Et au moment où ce décès, on va interroger les proches sur l'opposition de la personne décédée exprimée de son vivant.
0: Voilà, c'est important d'en parler de son vivant, parce que le jour J, d'abord, on n'est plus là pour exprimer sa volonté, puis c'est toujours un moment extrêmement difficile, douloureux pour les familles. Et Bérangère en parlait très bien, ça a été simple de prendre la décision, parce qu'il y a eu beaucoup de dialogue, beaucoup d'engagement à ce sujet. On va parler avec vous des différentes greffes possibles, Thierry Bourlot, et si vous voulez intervenir dans cette émission, est-ce que vous êtes pour le don d'organes, est-ce que vous en avez parlé à vos proches ? Vous nous le dites au 05 49 60 20 20.

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1: À l'imparfaite, ça fait partie des 9 inédits que vous trouvez sur la réédition de l'album C'est Amir puissance 2. C'est aujourd'hui, en ce 22 juin, la journée nationale de réflexion sur le don d'organes et la greffe. Avec nous, dans le studio d'ici Poitou, Thierry Bourlot, infirmier à la coordination hospitalière des dons d'organes et tissus à l'hôpital de Niort. Avant d'accueillir Yves et son témoignage, Yves qui est dans les Deux-Sèvres également puisqu'il est à Pompère, il y a des démarches particulières à faire pour faire un don d'organes, alors au pluriel, parce que on peut choisir d'en donner qu'un, mais des fois on en donne plusieurs.
2: Alors les démarches à faire, en fait, il faut en parler à ses proches parce qu'on est tous donneurs. Sauf si on a dit qu'on ne voulait pas. Mmh. Et les organes, en effet, peuvent être greffés. Il y a les reins qui peuvent être greffés, le foie, les poumons, le cœur, le pancréas, l'intestin grêle et l'utérus peuvent être greffés.
1: Il y a tout un tas d'examens qui sont faits avant.
2: Bien sûr, il y a tout un tas d'examens, aussi bien au niveau radiologique avec des scanners, ou aussi au niveau biologique pour voir l'état des organes.
1: Là, vous avez parlé d'organes, il y a les tissus aussi concernés.
2: Ouais. Les tissus sont concernés en effet. On peut prélever les cornées, c'est la petite peau transparente qu'on a devant l'iris, les vaisseaux, les veines et les artères. On peut greffer aussi les tendons, qui sont ce qui relie le muscle à l'os. On peut greffer les ligaments, qui relient deux os au niveau d'une articulation. Les valves cardiaques peuvent être greffées aussi. Et la peau peut être greffée.
1: Ça fait beaucoup de choses, en fait. Hein. On parle souvent des organes, mais les tissus, ça représente beaucoup de greffes possibles. Bonjour Yves, bienvenue dans cette émission consacrée au don d'organes.
3: Voilà, bonjour à tous, bonjour aux auditeurs.
1: Vous avez été diabétique et greffé du pancréas, c'est ça ?
3: Voilà, j'ai été diabétique à l'âge de 14 ans et j'ai été greffé du pancréas et du rein à l'âge de 50 ans. Suite à une insuffisance rénale totale et une dialyse qui a duré un an et demi.
1: Aujourd'hui, comment ça va suite à ces greffes ?
3: Eh bien, aujourd'hui, ça va très bien. Je crois que la vie parlait de vous et c'est une nouvelle vie que j'ai entamée à 50 ans. J'en ai 73 aujourd'hui et tout va très bien.
1: Vous avez un traitement pour cette greffe d'organes ?
3: Alors, j'ai des immunosuppresseurs qu'il faut prendre régulièrement tous les jours à 12 heures d'intervalle. Qu'on appelle vulgairement les anti-rejets. Mmh. Et sinon, à part quelques petits antécédents du diabète que m'en laisser en souvenir, ça va très bien. Je peux encore travailler, bricoler. Je m'occupe d'une association pour du recyclage de bicyclettes, etc. Voilà, j'ai pas de temps mort.
1: Mmh. Yves, ça veut dire que cette greffe a changé radicalement votre vie ?
3: Complètement.
1: C'est une résurrection. Oui. Qu'est-ce qui vous a donné envie de témoigner ce matin dans l'émission ?
3: Eh bien, j'aurais envie que plus de gens se positionnent sur ce don d'organes, car encore beaucoup de personnes, comme on l'a dit tout à l'heure, hein, j'ai écouté depuis le début de l'émission, beaucoup de personnes sont encore, pas négatives, mais laissent traîner, quoi, ne se positionnent pas, parce qu'il y a la peur, il y a le manque d'informations peut-être aussi. Plein de choses, ça reste encore un tout petit peu tabou. Mmh. Voilà. Hein.
1: Merci infiniment de ce témoignage. J'imagine, Thierry Bourlot, que ce témoignage vous fait plaisir.
2: Ah, tout à fait. Ça permet d'illustrer, en effet, le fait que le don d'organes, ça marche très bien, la greffe, ça marche très bien. Yves en est une preuve totalement vivante et dynamique. Merci Yves.
1: Merci de votre témoignage également, et vous pouvez nous appeler à ce sujet d'ailleurs, si vous avez envie de nous donner votre avis. Alors, question justement de Musard sur le WhatsApp. Bonjour, est-ce que les gens diabétiques peuvent donner les organes et les tissus ? Ça, c'est une question intéressante.
2: Oui, il y a très très peu de

0: assez intéressant. Finalement, assez peu de contre-indications pour ce don. Et on rappelle quand même le message essentiel de cette émission. Parlez-en à vos proches et parlez-en également au 05 49 60 20 20. Laissez-nous un petit message. Quelle est votre position sur le don d'organes, que vous ayez vécu dans votre entourage ou non cette situation? Vous avez sûrement un avis là-dessus. Vous êtes contre? On aimerait aussi vous entendre à ce sujet au 05 49 60 20 20.
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0: Un point météo très important évidemment pour cette semaine, puisque les températures sont extrêmement élevées. Nos deux départements, la Vienne et les Deux-Sèvres, sont en rouge au niveau de la vigilance en raison du phénomène canicule, avec une journée très très chaude. 41 degrés, c'est pour la température maxi annoncée pour les Deux-Sèvres. Prévision Météo France, 41-43 pour la Vienne. Et on reste sur des valeurs quasiment toute la semaine, des valeurs mini de 24 à 26 degrés un petit peu partout. Je vous donne les maxis pour mardi: 40-42, 39-40 pour mercredi, on sera sur du 38-40 pour jeudi. Prenez vraiment vos précautions, buvez plus que d'habitude, évitez de sortir aux heures les plus chaudes, et puis arrêtez de faire du sport, évidemment, dans ces températures, c'est pas raisonnable, et puis évitez de consommer de l'alcool. Si vous avez envie de réagir, si vous voulez nous donner vos trucs, ou si vous voulez témoigner pour nous dire comment vous vivez cette canicule, vous nous passez un petit coup de fil, ça se passe dès maintenant au 05 49 60 20 20.
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0: Est-ce que vous en avez parlé à vos proches? Il y a des sujets dont on parle pas très facilement en famille. C'est le cas du don d'organes et de greffe. On peut faire ces dons de son vivant pour certains organes, et la plupart du temps ce sont des dons post-mortem. C'est la journée nationale de réflexion sur le don d'organes et de greffe. Et Thierry Bourleau, infirmier à la coordination hospitalière des dons d'organes et tissus à l'hôpital de Niort, est notre invité ce matin. Les conditions justement pour qu'il y ait prélèvement, c'est quel type de décès qui autorise à cette intervention, car il s'agit d'une intervention chirurgicale?
5: C'est un décès un peu particulier, c'est ce qu'on appelle la mort encéphalique, c'est-à-dire le cerveau qui est complètement détruit, mais le cœur a la possibilité de continuer à fonctionner parce qu'il a un système nerveux autonome et il a besoin juste d'oxygène. Donc c'est des gens qui sont en réanimation avec une ventilation artificielle et qui permet de maintenir en oxygénation le cœur qui continue à battre et qui va pouvoir alimenter tous les organes et faire fonctionner les organes.
0: Bonjour Bernard.
6: Oui, bonjour.
0: Merci d'accepter de témoigner dans cette émission. Vous êtes vous-même greffé, racontez-nous votre parcours.
6: Voilà, bon, moi je suis greffé depuis 2 ans et demi, hein, ça a débuté depuis le début de l'année 2023. Hein, voilà, j'ai été greffé le 12 novembre. Hein, j'avais un carcinome hépato-cellulaire au niveau du foie. Hein, donc on m'a fait plusieurs traitements qui n'ont pas été concluants. Donc le 12 novembre au matin, c'était un dimanche 2023, on m'a appelé en me disant que dans une demi-heure, un taxi serait à la maison pour me transférer à Tours aux urgences. Donc voilà, je me suis rendu. Il y avait un greffon pour moi. J'ai été greffé. Hein, le 12, je me suis réveillé, voilà, le lendemain, le surlendemain. Tout mon état de santé est revenu tout à fait normal de jour en jour. Hein, voilà, c'était satisfaisant. J'ai pas fait de complications. Hein, voilà, tout est revenu normal. Au bout de 17 jours, je suis sorti du CHU de Tours, rentré à la maison, surveillé bien sûr par tous les semaines au début, après tous les mois, tous les 3 mois. Maintenant, c'est tous les 6 mois, hein, sur Poitiers. Et bon, voilà, aujourd'hui, ça va très bien. Hein, je me porte bien. Hein, je profite de la vie, hein, à pleines dents, on peut dire. Et bon, ben, c'est, voilà, il y a des contraintes. Hein, bon, les médicaments anti-rejets, hein, bien sûr, à vie. Hein, tous les matins, tous les jours, bon, enfin une contrainte si on peut dire, hein, voilà, il faut le faire. Et bon, après, vigilance sur l'alimentation, hein, pas de charcuterie, pas de fruits de mer, pas de fromage ou lait cru.

0: voilà, pas de beurre frit. Hein, après, pas d'alcool, pas de tabac. Hein, ça, c'est évident. Et bon, aujourd'hui, je vis tout à fait normalement. Hein, je suis à la maison avec mon épouse. Hein, je jardine, j'entretiens mon espace vert, pelouse et haie avec l'aide de mon épouse. Parce que en 2018, j'étais amputé de la jambe droite. Alors voilà, donc je suis plus handicapé par mon amputation que
1: par la greffe.
0: Pour moi, la greffe de foie, c'est quelque chose de super. Hein. Je l'ai vécu très bien psychologiquement et tout, et c'est une belle chose.
1: Merci.
0: C'est pour ça qu'aujourd'hui, oui.
1: Je vous en prie, allez-y.
0: Et c'est pour ça que bon, aussitôt, je me suis inscrit à la DOT. 1,79, dont on fait des informations dans les collèges, les lycées professionnels et tout ça.
1: La DOT, Association pour le don d'organes et de tissus. Merci beaucoup de votre précieux témoignage, Bernard. À bientôt, passez une belle journée.
0: Allez.
1: Merci. Thierry Bourlot, évidemment, ce sont toujours des témoignages extrêmement précieux. Autre témoignage au 05 49 60 20 20 ce matin, celui de Gilles. Vous êtes dans la Vienne à Genet-Marigny. Bonjour et bienvenue.
2: Oui, bonjour.
1: Vous vouliez témoigner parce que vous-même, vous avez été greffé.
2: Oui, voilà, tout à fait. C'est assez récent. J'ai été greffé le 25 septembre 2025. Du rein, voilà. Parce que donc, à l'origine, j'ai eu une première néphrectomie suite à un cancer en 2001. Donc, ça fait 25 ans, quoi. Et donc, en 2022, fin 2022, j'ai eu la même chose sur l'autre rein, ce qui fait que j'avais plus de rein du tout. Donc, dialysé pendant quasiment 3 ans avant de pouvoir espérer avoir une greffe. Donc, voilà. Donc j'ai eu cette greffe en septembre 25 et maintenant je suis très très très heureux.
1: Gilles, je voulais savoir quelle était votre position avant d'avoir besoin d'une greffe, votre position sur le don d'organes et de tissus.
2: Ben je pense un petit peu comme tout le monde, c'est-à-dire un petit peu dans l'expectative quoi. On ne sait pas trop ce qu'il en est, il n'y a pas beaucoup d'informations qui circulent. Et puis on n'ose pas demander ou dire à ses proches ce qu'on souhaite. Donc je pense que le nerf de la guerre, il est là quoi, en fin de compte. Hein. C'est l'information qui manque un petit peu, hein. Parce que beaucoup de gens, je pense, sont prêts à donner leurs organes, hein, sans aucun problème, parce qu'une fois qu'on est décédé, malheureusement, il n'y a plus rien. Donc pourquoi ne pas en faire profiter quelqu'un? Ça permet de pouvoir prolonger la vie de quelqu'un d'autre. Donc, je pense que l'information, bon, ça commence à arriver. On voit que la ville de Poitiers est aussi partie prenante dans cette chose-là. Mais je pense qu'il y aurait plus d'informations. À mon avis, ce serait positif.
1: Et c'est tout l'objet de cette émission ce matin. Dernier petit mot, comment vous supportez ces chaleurs caniculaires et la semaine qui va être très chaude?
2: Oh ben, je reste au frais. J'ai l'avantage d'avoir une maison ancienne, donc avec des maisons en pierre. Donc, ça va, c'est relativement frais. Mais oui, je fais comme tout le monde, quoi. Hein. Je bois beaucoup de l'eau, je précise. Je m'hydrate et bien sûr, c'est très important, surtout quand on n'a qu'un rein, donc il faut absolument boire suffisamment, quoi.
1: Voilà. Merci Gilles de votre appel ce matin au 05 49 60 20 20.
2: Juste un tout petit mot, je voulais simplement remercier l'équipe de néphrologie du CHU de Poitiers.
1: Et ben voilà qui est fait. Merci à vous, voilà. Gilles. À très merci. Bientôt. Thierry Bourlot, on continue à discuter avec vous à l'occasion de cette journée nationale de réflexion. Et je trouve que le mot réflexion est important. Réflexion sur le don d'organes et la greffe. Réflexion, c'est une porte ouverte sur le dialogue. Dialogue qui est important d'avoir au sein de sa famille, avec ses proches, pour connaître la position des uns et des autres. Si vous avez envie de nous donner votre position là-dessus, d'ailleurs, vous le faites au 05 49 60 20 20.
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1: On a des témoignages, on a des questions également sur ce don d'organes et de tissus. On verra ça avec notre invité Thierry Bourlot, infirmier à la coordination hospitalière des dons d'organes et tissus à l'hôpital de Niort, juste après Diana Ross, Chain Reaction. Et vous pouvez d'ailleurs nous laisser un petit message sur le WhatsApp d'ici Poitou pour nous dire comment vous vivez cette période caniculaire avec vos trucs et astuces.

0: Diana Ross, Chain Reaction. Il est 9h42 et vous pouvez continuer à nous appeler au 05 49 60 20 20 puisqu'on consacre votre mag de la vie quotidienne au don d'organes et de tissus ce matin. On va accueillir dans un instant Jean-Marie, mais Thierry Bourleau, vous êtes infirmier à la coordination hospitalière des dons d'organes et tissus à l'hôpital de Niort. J'aurais qu'on parle du parcours du don, parce que le don est nécessaire à partir du moment où il y a des malades qui ont besoin d'une greffe.
1: Tout à fait. On va remplacer un organe défectueux par un autre organe qui a été généreusement donné par quelqu'un, soit de son vivant, dans 10% des cas, soit quelqu'un qui est décédé.
0: Alors pour son vivant, ça peut être quelle partie
1: Ça peut être un organe, un rein ou un morceau du foie. Dans certains pays, le poumon aussi peut être donné, mais en France, c'est interdit.
0: Mais ceci dit, tout cœur n'est pas compatible avec tel et tel patient.
1: Alors, en fait, on fait les greffes sont en compatibilité ABO, comme le don du sang. Donc il faut avoir cette compatibilité. Et en France, on ne va prélever des organes que s'il y a quelqu'un qui va pouvoir recevoir cet organe.
0: On ne perd pas d'organe. Qu'est-ce que ça veut dire ABO?
1: ABO, c'est les groupes sanguins.
0: D'accord, ok. Et à Niort, quels sont les prélèvements que vous faites? Vous vous êtes spécialisé sur quoi?
1: En fait, si vous voulez, quelqu'un va venir pour être donné ses organes, il va être pris en charge par l'hôpital de Niort, et l'hôpital de Niort, au niveau chirurgical, va prélever les reins. Mais par contre, tous les autres organes qui vont être prélevés chez la personne qui a donné ses organes vont être prélevés par les chirurgiens qui vont eux-mêmes faire les greffes. C'est-à-dire que si un foie doit être greffé à Lyon, c'est une équipe de Lyon qui va venir prélever le foie.
0: Ça peut être une équipe de Poitiers qui vient à Niort prélever un cœur, par exemple.
1: Non, parce que à Poitiers, on ne greffe pas les cœurs, on ne greffe que les reins. Donc, par contre, le rein va aller sur Poitiers, puisque l'hôpital de Poitiers est notre hôpital de référence.
0: Et pour les greffes.
1: Pour les greffes de reins.
0: Donc, c'est toujours une course contre la montre. Question de Viviane, y a-t-il un âge limite pour donner ses organes?
1: Il n'y a aucun âge limite pour donner ses organes, ni ses tissus. Le record en France est de 96 ans, qui a été fait à la fois à la Pitié-Salpêtrière et à la fois à Niort, où on a prélevé un patient, un donneur de 96 ans.
0: Jean-Marie, merci de votre patience. Vous êtes à Coulonges-sur-Lautise et vous avez envie de témoigner parce que vous avez fait un don d'organes de votre vivant.
2: Oui, c'était il y a plus de 10 ans.
0: Oui.
2: Il a fallu se positionner. Moi, je me suis positionné dans l'année 2014. On avait notre gendre qui était malade, qui était dialysé. Il a été dialysé pendant 18 mois. Et bon, je me suis mis dans la tête savoir si je pouvais le faire, parce que bon, il y avait quand même pas mal de barrières en face. Je savais qu'on n'avait pas le sang. De toute façon, c'était pas lui. Il était
0: pas de lien de sang. Mais comment vous avez été compatible, justement, éligible à ce prélèvement?
2: Ben c'est par rapport au don du vivant. J'avais le sang était de O négatif aussi. J'avais déjà un plus là-dessus. Et puis pour en finir, ce que je peux dire, c'était qu'il fallait être en bonne santé. Avant d'entreprendre la compatibilité à la fin, il a fallu faire pas mal de démarches au niveau biologique, savoir si les reins étaient propres, si les poumons, les tests d'effort au niveau du cœur, les dents, dentiste, tout. Il faut que le corps soit sain. Et c'est ce qui m'a permis, je pense, d'arriver à la fin. J'avais pas fumé aussi. L'alcool, c'était pareil. J'étais bien, quoi. Mm-hmm. Et c'est ce qui m'a permis, moi, je pense, d'arriver à cette greffe du vivant.
0: Ouais. Et émotionnellement, vous êtes dans quel état d'avoir donné un rein à votre gendre?
2: C'est toujours des moments forts, quoi, parce que bon, moi j'ai eu peur de pas y arriver. Notre gendre était malade, vraiment malade. La dialyse marchait pas toujours bien. Puis lui aussi, il arrivait. On a fait, si vous voulez, une greffe franco-ivoirienne. Lui, déjà de la Côte d'Ivoire. Et moi, j'arrivais pas à comprendre la compatibilité, qu'on pouvait avoir une certaine compatibilité entre deux. Vraiment deux pays, quoi.
0: Ouais. Voilà. Merci beaucoup, Jean-Marie, de ce témoignage. Vous voulez réagir, Thierry Bourleau, à ce que vient de dire Jean-Marie?
1: Oui, c'est vrai que c'est un témoignage qui est fort. Et Jean-Marie témoigne beaucoup au niveau scolaire, dans les Deux-Sèvres. Et c'est vrai que c'est pas quelque chose de fréquent de donner un de ses reins, un de ses organes à un gendre ou à une belle-fille, mais c'est quelque chose de très très important. Le don d'organes du vivant, on peut donner ses organes de son vivant à quelqu'un de la famille élargie. Donc on a vu même au conjoint de ses enfants, c'est la famille très très élargie, et on peut donner aussi ses organes à des amis qu'on a depuis de longues dates, et donc ça élargit vraiment le cercle des donneurs vivant.
0: On va continuer à faire la promotion du don d'organes, et vous pouvez encore réagir au 05 49 60 20 20.
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0: C'est sur l'album Des mots qui sonnent que Céline Dion reprend ce tube de Starmania. C'est la journée nationale de réflexion sur le don d'organes et de greffes en ce 22 juin. Mais Thierry Bourlot, vous êtes infirmier à la coordination hospitalière des dons d'organes et tissus à l'hôpital de Niort. Ce n'est pas que ça cette journée.
1: Tout à fait, mais c'est la journée de réflexion sur le don d'organes et la greffe de tissus et d'organes et tissus et de reconnaissance aux donneurs. Parce qu'il n'y aurait pas de greffe s'il n'y avait pas de donneur.
0: On les entend, ces donneurs, qui sont reconnaissants. On a entendu beaucoup de témoignages dans cette émission de gens qui disent qu'ils ont retrouvé goût à la vie aussi.
1: Exactement.
0: Ils ont pu revivre et ils ont une vie normale malgré le traitement. 80% en gros des Françaises disent favorables au don de leur propre organe après leur mort. Le chiffre est relativement stable. Est-ce qu'on fait des progrès? Est-ce qu'on communique mieux? Est-ce que la jeune génération est plus sensible à ce sujet-là ou pas?
1: Il y a eu le Covid a fait beaucoup de mal aux dons d'organes et on a eu beaucoup de mal pour remonter dans les chiffres de greffe, mais le refus est toujours extrêmement important, aux alentours de 37-38% au niveau national. C'est un peu différent en fonction des régions. Sur Niort, par exemple, on a eu que 25% de refus en 2025. On a prélevé 6 personnes pour 25 organes greffés.
0: Le refus est possible.
1: Alors, en fait, comme on est tous donneurs, sauf si on a refusé le don de son vivant, et à ce moment-là, il faut s'inscrire sur ce qu'on appelle le Registre national des refus, que nous sommes obligés d'interroger avant toute démarche de don d'organes.
0: Quand il y a un refus, c'est terminé, il n'y aura pas de prélèvement.
1: À partir du moment où on est inscrit sur le Registre national des refus et qu'on a dit qu'on ne voulait pas donner tous les organes ou tous les tissus, on ne prélèvera aucun organe, aucun tissu. Cependant, sur ce registre, on peut dire qu'on veut bien donner tous les organes, sauf un particulièrement, le cœur, le foie, enfin peu importe, mais on peut faire du séquençage, c'est pas tout ou rien.
0: C'est ça qui est intéressant, c'est qu'il y a de la nuance aussi, y compris dans ce refus. Vous organisez aujourd'hui une journée d'information dans le hall de l'hôpital de Niort.
1: Oui, en ce moment, il y a l'association France Adot ainsi que la coordination des dons d'organes de l'hôpital de Niort qui est dans le hall de l'hôpital pour faire de l'information au niveau du public et des personnels de l'hôpital.
0: Un mot sur les associations départementales Adot 86 et 79. Elles sont importantes pour vous aussi, hein?
1: Elles sont importantes parce qu'elles font de l'information principalement en milieu scolaire ou en milieu de professionnel, quelquefois en milieu professionnel, mais c'est important parce que c'est vraiment les enfants qui vont pouvoir en parler, se prononcer pour eux-mêmes et en parler à leurs parents qui eux-mêmes vont tenter cette réflexion justement sur le don d'organes.
0: Qu'est-ce qu'il faudrait faire pour en faire plus, pour qu'il y ait encore plus de greffes, plus de vies sauvées?
1: En parler. Parler du don d'organes, dire qu'on est favorable ou pas favorable au don d'organes, c'est aussi respectable l'un que l'autre, mais en parler pour qu'il y ait moins d'oubli, il y ait moins de non-dits.
0: Merci infiniment Thierry Bourlot, infirmier à la coordination hospitalière des dons d'organes et tissus à l'hôpital de Niort, d'être venu jusqu'à nous pour ne pas rater le message de cette journée nationale de réflexion sur le don d'organes et la greffe. Et c'est aussi une journée de remerciement des personnes greffées. Je vous souhaite un bon retour à l'hôpital de Niort. À bientôt.
1: Merci. Au revoir.
0: Vous aurez retenu peut-être plein de choses de cette émission, mais peut-être cette phrase répétée 3 fois par notre invité Thierry Bourlot, en parler. C'est important de parler à ses proches de vos souhaits sur le don d'organes. Vous êtes donneur par défaut et si vous ne souhaitez pas donner vos organes, vous devez vous inscrire sur le Registre national des refus. En parler, c'est très important parce que ça aide les proches. On l'a vu avec le premier témoignage de cette émission, témoignage de Bérangère, qui disait que sa maman avait beaucoup parlé de cette possibilité de donner ses organes après sa mort et ça a été très facilitateur pour sa famille. Vous retrouvez l'essentiel de cette émission sur l'application ici avec l'article et le podcast.
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0: Bienvenue chez vous. Juste après Jean-Pierre Madère, on va faire un point sur l'info, évidemment, avec un énorme focus sur la météo, puisque nous sommes en phénomène canicule, en vigilance rouge pour nos deux départements.
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0: Avant l'autre, Jean-Pierre Madère, sur l'album de 85, on trouve deux autres tubes. Macumba est disparu.
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0: Les températures maxi de cette semaine, juste après les infos, il est 10h. Clément Tricot.
2: Le choc à Poitiers après une nouvelle noyade dans le Clain au niveau du moulin de Chassaigne. Un adolescent de 16 ans, mort, noyé hier en fin de journée. Selon nos informations, lui et un groupe d'amis ont été sortis de l'eau par la police quelques heures avant le drame. Il y est retourné avec un autre copain. Les pompiers du SDIS rappellent que la baignade est interdite et dangereuse. Il faut absolument choisir les zones surveillées, comme les piscines de Grand Poitiers, gratuites, jusque mercredi inclus. Le plateau de chaleur, on en parle ce matin, installé durablement dans la Vienne et les Deux-Sèvres. 9 départements français en tout sont classés rouge canicule, c'est historique. Selon les prévisions de Météo France, ce lundi s'annonce comme la journée la plus chaude avec des températures supérieures à 43 degrés. Il a fait 41,5 à Mel et Montmorillon hier. À Poitiers, le CHU s'adapte à cette situation de crise climatique. Les services des urgences notent déjà une hausse des appels aux 15 et au passage donc aux urgences. Notre invité ce matin, le professeur Mimoz, le chef des urgences de l'hôpital et du SAMU, vous rappelle des gestes simples et importants. Bien s'hydrater, rafraîchir au maximum les intérieurs, éviter l'alcool, manger froid ou encore prendre régulièrement des nouvelles de vos proches. Une adolescente a, elle, perdu la vie dans un accident de la route hier après-midi à Beaucé-Vitré près de Mel dans les Deux-Sèvres. La jeune femme de 15 ans est morte dans le choc entre son scooter et un autre véhicule. À son bord, un homme de 40 ans n'a pas été blessé mais reste très choqué par l'accident. Les secours sont rapidement intervenus sur place. Toujours dans les Deux-Sèvres, un adolescent a lui été retrouvé blessé par balle à Thouars dans la nuit de vendredi à samedi. Il est sorti d'affaire, mais selon les précisions du parquet de Niort, tout indique un règlement de compte entre deux groupes rivaux. Des individus armés de bombes lacrymogènes ou encore de clubs de golf ont été aperçus sur place. Une enquête pour tentative d'assassinat est ouverte. Et puis enfin, c'est jour de match pour l'équipe de France de football. L'adversaire ce soir pour les Bleus, c'est l'Irak. Après la victoire contre le Sénégal, la France peut se qualifier dès ce soir en cas de succès. Une rencontre à suivre dès 22h30 en direct sur votre radio ici. Le début du match est à 23h.
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2: La météo, c'est la canicule rouge dans la Vienne et les Deux-Sèvres.
0: Ouais, vigilance rouge effectivement pour nos deux départements. 41, 43 sont les températures maxi annoncées par Météo France pour aujourd'hui. Pour la Vienne, pour les Deux-Sèvres, c'est le 41 qui est la valeur maxi. Les valeurs de la nuit nous intéressent aussi évidemment, Clément, puisque c'est le moment où on espère respirer un petit peu mieux, mais ça reste très chaud, 24 à 26 degrés. On retrouve quelques nuages dans le ciel de demain mardi, 40 à 42 degrés maxi partout. 24-26 sont températures qui nous accompagnent pour les mini jusqu'à la fin de la semaine. Je vous donne quand même les valeurs prévues pour mercredi, 39 à 40. Jeudi, c'est 38 à 40 pour la Vienne et 34 à 38 pour les Deux-Sèvres. Un petit peu moins chaud quand même à la fin de la semaine. Vendredi et samedi, on attend pour la Vienne 35 à 38 et 34 à 36 pour les Deux-Sèvres. Faites extrêmement attention et évitez évidemment autant que faire se peut des sorties qui ne seraient pas absolument indispensables et pensez bien sûr à vous hydrater. Si vous avez envie de nous dire comment vous vivez cette période de canicule, évidemment, vous nous passez un petit coup de fil ou vous nous laissez un message sur le WhatsApp d'ici Poitou au 05 49 60 20 20. On refera un point météo dans une demi-heure.
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0: Eh bien justement, comment on mange en ce moment, cette période de canicule? Ben, on mange léger, on mange froid évidemment, on ne fait pas chauffer les poêles ni les fours, mais on sera avec la popote d'Evelyne. C'est un food truck dans les Deux-Sèvres, ce sera juste après Rose Laurence et Africa.

0: de la bonne musique, ça fait du bien, surtout quand on reste cloîtré à la maison à l'ombre parce qu'on a fermé les volets, les rideaux pour se préserver de la chaleur avec un thermomètre qui va encore grimper aujourd'hui.
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0: Bienvenue chez vous.
1: Frédéric Gissot.
0: Manger dans la rue, ça se fait de plus en plus. On mange sur le pouce, mais on peut aussi bien manger des produits locaux cuisinés avec goût. La popote d'Evelyne, c'est un food truck dans les Deux-Sèvres. Food truck qui sera présent. Vous irez peut-être le découvrir si vous allez faire un tour sur le Festival ludique international de Parthenay le mois prochain.
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0: Grandeur nature, c'est le titre de l'album de Florent Pagny. Il s'installe jusqu'au 19 juillet à l'Olympia pour 20 soirs de concert. Voici la dernière chanson du monde à 10h09 sur Ici Poitou.

0: Un titre un peu crépusculaire hein, quand même. Florent Pagny, la dernière chanson du monde. Vous retrouvez ce titre sur l'album Grandeur Nature qui est sorti il y a quelques mois.
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0: Moi j'adore ce titre, La Popote d'Evelyne. Et je reçois justement Evelyne qui va nous parler de sa popote ce matin. Bonjour Evelyne Brossard.
3: Bonjour.
0: Vous êtes basée à Secondigny, dans le Pays de la Pomme.
3: Oui, c'est
0: en
3: ça.
0: En Gâtine, dans les Deux-Sèvres, il fait bien chaud. Vous avez fait la route, il fait bien chaud, vous me confirmez, effectivement.
3: Oui, c'est ça.
0: Qu'est-ce qu'on mange quand il fait cette température-là? Avant de parler de la popote d'Evelyne, parce qu'on est tous comme ça, à se dire, bah oui, on fait pas chauffer les casseroles, pas chauffer les poêles, et surtout pas chauffer les fours, quoi.
3: Alors, la semaine dernière, à la Popote d'Evelyne, le jeudi midi, on a pu manger... en fait, je cuisine toujours avec les produits frais de la ferme. Donc, on a pu manger des crudités avec une salade de lentilles, des Deux-Sèvres aussi. De la salade verte fraîche et puis une terrine de lentilles corail avec des petits oignons nouveaux, de l'ail vert. Et donc voilà, ça faisait une assiette pleine de couleurs et pleine de saveurs.
0: Et fraîche, c'est ça qu'on recherche en ce moment. D'où vous vient cette passion pour la cuisine ?
3: Alors en fait, j'ai toujours aimé cuisiner à titre personnel. Et puis en fait, mon compagnon Christophe Belin s'est installé en maraîchage en 2017. Donc de fait, la production vraiment variée de fruits et légumes qu'il produit sur la ferme m'a vraiment donné envie de créer cette activité. Alors c'est vrai que ça a pris un petit peu de temps, mais j'ai tout d'abord, moi à titre personnel, vraiment utilisé toute cette production pour cuisiner plein de choses et m'éclater en cuisine. Et puis il y a quelques années, quand j'ai arrêté mon activité dans le travail social, je me suis dit allez, je me lance, c'est un vieux rêve, on essaye, on verra où ça ira. Et je suis finalement allée au bout de ce processus là en créant cette activité, et avec vraiment cette idée de valoriser les produits de la ferme, les produits des collègues producteurs, productrices des Deux-Sèvres que je connais pour la plupart d'entre eux. Et pour moi, c'est vraiment précieux de pouvoir valoriser leur travail. C'est des gens qui prennent soin de la terre, soin du vivant, et je trouve ça super de pouvoir valoriser ce qu'ils font.
0: Ouais, vous auriez pu choisir d'ouvrir un restaurant, vous auriez pu choisir de faire de la conserve, c'était pas votre choix.
3: Alors c'est vrai que la conserve, ce que je trouve dommage, c'est qu'on va manger en hiver des choses d'été, ou enfin voilà, j'aime bien vraiment manger ce qui est frais, ce qui est disponible, et qui ne demande pas de ressources, parce que la conserverie, ça demande quand même aussi de la ressource et on perd en goût. Après, restaurant, honnêtement, je m'en sentais pas les épaules, et puis j'ai toujours aimé la mobilité. Je suis partie travailler à l'étranger quand j'étais plus jeune, j'ai travaillé dans les programmes européens de mobilité. Enfin, je crois qu'il y a aussi un truc qui me suit autour de la mobilité, donc j'aimais bien cette idée de pouvoir me déplacer et d'être dans la rue, comme vous disiez en introduction.
0: Et l'esprit food truck, c'est quelque chose dans lequel vous vous reconnaissez ?
3: Alors oui, en tout cas, je trouve ça plutôt sympa de pouvoir aller là où on propose de venir. Je rencontre plein de gens différents. Alors c'est vrai que ça, il y a aussi plein de contraintes. Transporter, faire bouger une cuisine, vous imaginez les contraintes que ça peut apporter en termes de, on déplace ce qu'on a cuisiné, on le remet, etc. Ça demande beaucoup de manutention. Ça fait un an et demi. Pour l'instant, j'y prends toujours du plaisir. Donc voilà.
0: Alors, c'est un food truck, c'est en fait une remorque que vous avez aménagée. Dans ce cas-là, on se dit, j'ai besoin de quoi finalement pour une cuisine ? Parce que vous avez peu d'espace hein, dans un food truck.
3: Oui, c'est en effet une remorque que j'ai trouvée d'occasion, qui était déjà aménagée, dans laquelle je savais que j'avais besoin d'un gaz, d'un four, d'un frigo, il y a ça. Ensuite, je rajoute quelques équipements type bain-marie, cuiseur à riz en fonction des cuissons que je fais. Donc, elle est vraiment bien équipée, elle est propre, elle est très pratique pour le travail. On peut même y être à deux, enfin sans problème quoi, voilà.
0: C'est chouette, ça s'appelle la Popote d'Evelyne. Vous êtes basé à Secondigny, mais on va voir que vous êtes pas mal à Parthenay, puisque le jeudi midi, vous installez Place du Drapeau. C'est Evelyne Brossard qui est notre invitée ce matin.
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0: C'est vrai qu'en ce moment, les matins sont plutôt précieux parce que c'est quasiment le seul moment de la journée où on peut faire des choses dehors.
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0: Le matin, c'est toujours un moment important pour les cuisiniers. C'est le moment où on prépare le premier repas du midi. Et c'est votre cas également, évidemment, Evelyne Brossard. Vous avez monté votre food truck basé à Secondigny, mais vous êtes installée régulièrement à Parthenay, place du Drapeau. Ça s'appelle la popote d'Evelyne. Et vous travaillez des produits frais, produits localement et des produits bio, en tout cas pour les fruits et légumes.
3: Oui, c'est ça. Je m'approvisionne, donc, comme je disais tout à l'heure, à la ferme de mon compagnon qui s'appelle Christophe Belin à La Barlière, qui a une ferme donc, qui fait de l'arboriculture et du maraîchage en agriculture bio.
0: À Secondigny.
3: À Secondigny, ouais. Voilà. Il vend sur les marchés de Secondigny le vendredi soir et au marché de Niort le samedi matin.
0: Et puis vous prélevez une petite partie.
3: Voilà,
0: de la production.
3: C'est ça, je valorise les fruits et légumes qu'il produit. Et puis pour le reste des ingrédients, en effet, je m'approvisionne au maximum chez les collègues, les producteurs, productrices locales.
0: Ça veut dire que c'est vraiment les récoltes qui déterminent les recettes que vous allez faire et proposer ?
3: C'est ça, en fait, c'est vrai que ce que j'aime bien dire à mes clients, c'est que quand on vient, il faut aimer la surprise, puisque je décide du menu en début de semaine pour le jeudi, vraiment en fonction de mon inspiration, de ce qui est disponible à la ferme et de la météo, enfin voilà, et vraiment de mon inspiration. J'aime bien être libre jusqu'au bout.
0: Alors là, on est en début de semaine avec une météo de dingue. On a besoin de manger, on a moins d'appétit. C'est pas une période très facile pour vous.
3: C'est ça. En effet, il y a moins de choses aussi sur la ferme. C'est vrai que c'est une période où là, par exemple, on a un problème sur les courgettes. Donc il y a pas énormément de courgettes. Elles arrivent, mais voilà. Donc là, ce qui est sûr, c'est que jeudi prochain, il y aura des carottes, il y a les premiers concombres, il y aura des crudités. Je pense que je vais faire une terrine de légumes avec du fromage frais. Mais en effet, voilà.
0: On sera sur du froid. Hein.
3: On sera sur du froid, je dis. Avec peut-être un petit peu de chaud, un crumble de courgettes. Il y aura sûrement une petite portion de crumble de courgettes, parce que c'est vraiment une recette que j'apprécie et que j'ai envie de mettre à l'honneur avant le démarrage du flip, là. Voilà.
0: Mmh. On va reparler du flip, parce que vous serez présente pour la moitié du festival à Parthenay. Vous avez aussi une démarche concernant la production et plutôt la limitation des déchets.
3: Oui, alors après, c'est pas simple dans cette activité-là. Le jeudi, en fait, les personnes qui viennent me retrouver à Parthenay peuvent apporter leurs contenants. Donc j'ai énormément de clients qui m'amènent leurs boîtes. Tous les gens qui mangent sur place, parce qu'en fait j'ai 3 manches debout, donc on peut manger sur place, je les sers dans des vraies assiettes avec des vrais couverts. Donc ça, je pense que les gens apprécient aussi. Donc pour cette partie-là, je limite au maximum les déchets. Après, sur des manifestations comme le flip, l'année dernière, j'ai fait un peu de système de vaisselle avec mon papa qui était venu m'aider. Mais il y a énormément de production de déchets quand même. Après, j'utilise des contenants recyclables, biodégradables, quoi, en canne à sucre.
0: Ouais, pour essayer de limiter
3: l'impact, l'empreinte carbone. Ouais. Après, ça reste. J'aimerais continuer à progresser sur cette thématique-là, mais ça reste pas évident.
0: Ouais, ça dépend pas que de vous, mais vous pouvez sensibiliser. Vous avez un rôle à jouer quand même.
3: C'est ça. Mais je pense que les clients qui viennent et qui voient que le client précédent emmène ses boîtes, j'ai vraiment des gens qui petit à petit disent ah bah oui, je vais emmener mes boîtes. Je les invite à le faire. Voilà, ça se fait petit à petit.
0: Question d'habitude. Vous-même, qu'est-ce qui a changé dans votre vie depuis que vous avez ce food truck?
3: Ben en fait, c'était vraiment l'entrepreneuriat, je dirais, de façon générale, change vraiment la vie, parce qu'à la fois, on est très libre, mais il faut quand même se cadrer un petit peu. Donc, je suis toujours un peu, je dirais, en phase d'ajustement, de découverte. Donc voilà, à la fois cette liberté et puis cette possibilité de créer. Enfin, je trouvais ça intéressant dans le monde d'aujourd'hui de donner du sens à l'activité que j'exerce chaque jour. Et je crois qu'aujourd'hui, j'y trouve du sens. Et en parallèle, en fait, je suis en cours d'installation agricole sur la ferme. Alors, je ne sais pas encore sous quelle forme, donc ça, j'en dirai pas forcément plus. Mais en tout cas, je devrais normalement développer une activité agricole parallèle à celle de Christophe.
0: Ça veut dire que votre projet est en train d'évoluer, est en train de prendre corps. On continue à discuter de la popote d'Evelyne. On va expliquer où vous serez dans les prochaines semaines. Parce que vous vous déplacez, évidemment, c'est le principe du food truck.

0: On peut dire que côté soleil, on est plutôt gâté avec ce chouette souvenir signé au petit bonheur.
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0: Des petits bonheurs, on en trouve dans l'assiette quand on s'arrête devant la popote d'Evelyne. Vous êtes basé à Secondigny, mais comme c'est un food truck, vous vous baladez ici ou là. Evelyne Brossard, alors, vous êtes le jeudi midi, place du Drapeau à Parthenay, une place que vous allez de nouveau fréquenter le mois prochain pour un événement dont on va parler ensemble. Mais sinon, on vous trouve où?
3: Alors en fait, mon activité fixe, c'est vraiment le jeudi midi, comme vous venez de le dire, appartenait place du Drapeau à côté du kiosque. Donc là, j'y suis tous les jeudis de l'année, sauf au mois d'août. Pour les autres emplacements, je travaille vraiment en fonction des sollicitations. Donc j'ai été par exemple au marché de Potier à Pompère il y a quelques semaines. Ce week-end, j'ai travaillé pour la halte-garderie Galipette de Secondigny. Au mois de septembre, je vais travailler pour... Je vais être présente à Parthenay pour la journée départementale de la randonnée. Voilà un peu sur les manifestations à venir.

0: côté végétal, végétarien, parce que la plupart du temps, ce que je propose, c'est végétarien, intéresse aussi quand même pas mal de gens. Donc, en effet, je suis plutôt pas mal sollicitée. Après, comme ce que j'explique, je suis toute seule, je peux pas énormément répondre positivement, mais voilà, en tout cas, je suis suffisamment sollicitée, quoi.
1: Combien de repas vous pouvez faire depuis votre food truck?
0: Alors, mon activité quotidienne du jeudi, je prépare une trentaine de repas, souvent 40 pour avoir de la marge, et je vends entre 20 et 30 repas, parfois un peu plus, parfois un peu moins. La moyenne, c'est ça. Et après, je peux monter comme au flip sur plutôt en moyenne 150 repas. C'est vraiment le max que je peux faire par jour sur des produits froids. Sur du chaud, je peux pas monter à 150. Je m'arrête plutôt avant 100 et encore, je me rends compte que c'est compliqué en étant seule.
1: Comment ça s'est passé l'année dernière, le flip, puisque vous y serez de nouveau cette année pour la moitié du festival, hein, 6 jours
0: oui,
1: sur 12.
0: C'est ça. J'y serai du 8 au 13 juillet, boulevard de la Meilleraie. L'année dernière, donc, ils m'ont sollicité, j'ai répondu positivement, même si ça m'effrayait un peu, mais j'y ai donc travaillé 3 jours. C'était super. Le public est vraiment génial. Enfin, et voilà, je remercie vraiment la ville de Parthenay de m'avoir sollicité. Ça m'a permis aussi de prendre confiance, je pense, de travailler sur un événement de cette taille. Et puis, j'ai vraiment eu des super retours des festivaliers qui étaient vraiment contents.
1: Vous me disiez, il y a un instant, je suis en capacité de faire 150 repas froids, mais ça veut dire que vous bossez avant, vous ne les préparez pas sur site.
0: Non, c'est ça, c'est toute une organisation. Donc, la veille, forcément, le 7 juillet, je vais préparer énormément de choses pour le lendemain, le mercredi. Et puis, le mercredi, entre le service du midi et le service du soir, je vais repréparer des crudités, des légumineuses, je vais repréparer des tartinades, je vais repréparer des desserts. Donc c'est énormément de travail et d'organisation. Je sais que je vais dormir peu et énormément travailler, mais voilà, c'est avec plaisir que je vais le faire.
1: Il faut avoir un gros frigo hein, pour stocker tout ça.
0: Oui, j'ai un gros frigo professionnel et puis j'ai aussi deux frigos dans la remorque.
1: Merci beaucoup d'être passé par le studio d'ici Poitou, Evelyne Brossard.
0: Avec
1: vous plaisir. Donc Place du Drapeau le jeudi midi à Parthenay et pendant le Festival ludique international de Parthenay. Sur la moitié du festival, il y aura d'autres food trucks également
0: oui.
1: Présents. Voilà. Merci. La popote d'Evelyne.
0: Merci beaucoup.
1: Vous êtes basée à Secondigny et vous cuisinez beaucoup de légumes en agriculture biologique. À bientôt. Merci.
0: Merci. Bonne journée.
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1: Vigilance rouge pour le phénomène canicule, ça concerne nos deux départements, la Vienne et les Deux-Sèvres, avec un grand soleil et des températures qui s'envolent. 41 degrés prévus par Météo France, ça c'est pour les Deux-Sèvres. 41, 43 degrés pour le département de la Vienne, c'est encore plus chaud. Des températures qui redescendent certes cette nuit, mais qui restent insuffisantes pour rafraîchir nos logements. On est sur du 24-26, valeur que l'on retrouve jusqu'à la fin de la semaine pour les mini. Je vous donne les températures de demain avec quelques nuages dans le ciel du Poitou, 40 à 42 degrés demain, on n'en a pas fini avec cette canicule. 39 à 40 pour mercredi, 38 à 40, c'est la tendance pour jeudi avec du 34-38 pour les Deux-Sèvres. On respirera peut-être un tout petit peu mieux et puis on amorce une descente des températures pour la fin de la semaine. Vendredi et samedi, on est dans le département de la Vienne sur du 35 à 38. Ce sont des prévisions qui peuvent bouger. Hein. 34 à 36 pour les Deux-Sèvres. Prenez vraiment vos précautions. Pensez à vous hydrater, appelez vos proches pour savoir comment ils vont et puis si vous avez envie de réagir, laissez-nous un petit message sur le WhatsApp d'ici Poitou pour nous dire comment vous vivez cette canicule. Si vous avez des trucs, astuces pour avoir moins chaud à la maison, on est également preneurs.
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1: Ça fait quoi d'être papa pour la première fois? Évidemment, c'est une révolution dans la vie. Dans les gens d'ici, Sonia Brunet a posé la question au cuisinier Thibaut Pirou qui nous raconte justement sa nouvelle vie. Ce sera après Tracy Chapman.

0: Exigence, sincérité, pas de fausses notes dans la carrière de Tracy Chapman. Sonia Brunet rencontre tous les jours des poids de vin qui lui racontent un petit peu de leur histoire personnelle. Alors hier, c'était la fête des pères, un moment symbolique. Même si la date qui change évidemment votre vie, c'est la naissance d'un enfant.
1: Bonjour, je me présente, Thibaut Pirou, chef cuisinier agencé.
2: Thibaut Pirou, vous avez quel âge ?
1: Moi, j'ai 34 ans.
2: Depuis bientôt un an, vous êtes papa ?
1: C'est ça. En juillet 2025, on a eu la chance d'accueillir une petite Diane avec ma compagne. Une petite fille qui nous emplit de joie et qui nous donne du bonheur tous les jours. Voilà.
2: Ça empêche de dormir aussi ?
1: Alors, vous voyez, j'ai une table en bois juste à côté de moi. Je touche du bois et non. En fait, on a eu la chance d'avoir un bébé qui, au bout de 15 jours, faisait ses nuits. Donc en fait, on a eu cette grande chance de pas connaître ce genre de réveil intempestif. On l'a connu bien sûr avec à partir du moment où elle a commencé à faire ses dents. Où là, ça nous a fait un peu bizarre parce qu'on est passé d'un bébé qui dormait de 8h30 le soir jusqu'à 7h, à un bébé qui se réveillait peut-être une à deux fois dans la nuit parce qu'elle était pas bien. Donc c'est là que nous, ça a été un peu plus compliqué, mais sinon tout se passe bien. Ouais, on est des parents très heureux.
2: Qu'est-ce qui a changé dans votre vie au quotidien depuis que vous êtes papa ?
1: Je crois que ce qui a le plus changé, c'est qu'on ne s'inquiète plus pour soi-même, on s'inquiète surtout pour l'enfant qu'on a. Et en fait, toutes nos envies, tous nos besoins et tout ce qu'on aurait voulu pour nous avant, en fait, ça passe au second plan. Et aujourd'hui, la priorité, c'est notre enfant, quoi. Et en fait, tout ce qu'on fait, c'est pour elle. Les travaux dans une maison, le fait d'aller travailler, pouvoir subvenir à ses besoins, c'est vraiment ça qui a changé, quoi. On n'est plus au centre du monde. C'est quelqu'un d'autre qui a pris cette place, et je crois que c'est la plus belle personne qui puisse le prendre.
2: Vous êtes donc papa depuis 9 mois maintenant. Dans votre vie, il se trouve que votre papa est mort. Vous aviez 23 ans, je crois, vous m'avez dit, dans des conditions qui ont été dramatiques. On a toujours ensuite, au moment de la fête des pères, un pincement.
1: Oui, on a toujours un pincement à la fête des pères, mais je crois qu'on a un pincement tous les jours, en fait, quand on se lève le matin, même si on avance, même si la vie continue à avancer, je crois qu'on se lève tous les jours avec cette pensée de dire que cette personne-là n'est plus là. Et il y a certaines périodes dans l'année, hein, les fêtes de fin d'année, l'anniversaire en général de la personne, le jour de sa mort aussi, sont des moments particuliers. Et en fait, ça permet de remettre beaucoup de choses en perspective et de se dire que quand on a des choses à dire à quelqu'un, il vaut mieux le faire assez rapidement parce que quand ils sont plus là, c'est plus compliqué.
0: Thibaut Pirou, qu'on retrouve évidemment comme tous les gens qui ont accepté de parler, de se confier à Sonia Brunet, dans Les gens d'ici, disponibles sur l'application Ici. Cette application, vous pouvez la télécharger sur votre portable. Elle est gratuite et elle vous donne plein d'infos locales.
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1: Le champ est libre, Patrick Fiori. J'espère que vous passez une bonne matinée au frais, à l'ombre. Il est 10h43. Nouvelle vie pour Anthony Brottier depuis qu'il a été élu maire de Poitiers. À quoi ressemble son quotidien depuis le mois de mars? Eh bien, pour le savoir, Florian Lévesque l'a suivi quelques heures.
2: Bon, monsieur le maire, on vient de sortir de la voiture. Cette fois-ci, changement d'ambiance.
3: On est au Clos-Gautier.
4: Ouais, au Clos-Gautier sur le marché hebdomadaire. C'est important aussi de venir voir ce qui s'y passe. Il ne s'agit pas de venir pendant les campagnes électorales et de plus venir après. Donc, on va écouter, voir les commerçants évidemment. Et puis, c'est aussi l'occasion de rencontrer les habitants qui, tous les jeudis matins, sont ici aux trois cités. Bonjour madame.
5: Bonjour.
4: Vous allez bien?
5: Ça va.
4: Ouais. Bon, c'est bon, vous n'avez pas pris trop de pluie ce matin?
5: Non, ça va.
2: Okay. Monsieur le maire, ça y est, on quitte le marché. Ça vous rappelle quand même quelques souvenirs, j'ai l'impression que vous avez croisé des gens qui vous connaissent depuis fou.
4: Ouais, ça permet de voir comment aussi les gens vivent leur quotidien, qu'est-ce qu'on peut améliorer simplement, qu'est-ce qui prend un peu plus de temps à être amélioré.
2: C'est quoi l'étape maintenant? C'est le footing?
4: Maintenant, on repart à l'hôtel de la communauté urbaine et puis petit footing.
2: Ça veut dire que là, il faut que je vienne vous suivre pour le footing?
4: Ouais, faites comme vous voulez, ou au moins pour le lancement.
2: Ok.
4: Bon, ça m'a fait plaisir de discuter.
2: J'ai pas pu vous suivre parce que vous courez un peu trop vite pour moi. Du coup, je vous ai attendu directement à l'école Condorcet. C'est le dernier point de passage de votre matinée début d'après-midi.
4: Oui, c'est ça. On finit la matinée dans une école pour aller manger à la cantine scolaire, voir les enfants, voir comment sont nos écoles. On sort d'une période de canicule aussi, donc c'était intense pour les enfants. Et puis la restauration collective, c'est aussi un enjeu de tous les jours pour les enfants, mais aussi pour les parents. Donc c'est bien d'aller toucher du doigt ou même goûter ce qui s'y passe dans nos cantines. C'était bon ce midi ?
6: Oui.
4: Je vais aller manger, moi. Qu'est-ce que vous avez mangé ?
6: Des pâtes.
4: Des pâtes ? Avec quoi ? Avec quelque chose ? Des fraises ? Ah, c'est bon, les fraises.
6: Oui, c'est du sucre.
4: Du sucre avec les fraises.
6: Ouais,
4: bon.
6: Du sucre.
4: C'était bon ?
6: Oui.
4: Bon, super.
2: Alors, qu'est-ce qu'ils vous disent les enfants à l'école ?
4: Ils sont plutôt contents. Il y a des jours où c'est bon, des jours où c'est un peu moins bon. L'école, ça se passe bien. Ils n'ont pas vraiment hâte d'être en vacances.
2: Ah ouais ?
4: Bah ouais, parce qu'ils veulent continuer de voir les amis.
2: Est-ce que c'est un peu la petite bulle d'air d'aller dans les écoles ?
4: Ouais, c'est forcément plus léger avec les enfants. Et puis, ils vous parlent comme ils ont envie de vous parler. Ça permet de couper un peu des choses un peu plus dures du quotidien de mère.
2: Merci de nous avoir m'avoir permis de vous suivre ce matin. C'est sport, hein, quand même.
4: Ouais, merci beaucoup. Merci de nous avoir suivis. C'était un plaisir.
1: Voilà, Anthony Brottier, maire de Poitiers, avec Florian Lévesque. Il l'a suivi une matinée. 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Près de 7 millions de mots fléchés sont vendus chaque année en France et je ne doute pas que vous allez faire un petit tour au bureau de tabac pour y acheter cette année encore votre petit cahier de mots fléchés pour les vacances. Muriel Jordan a dégoté pour vous des mots fléchés nouvelle génération.

0: Dirty Dancing, Bill Medley, Jennifer Warnes, The Time of My Life. Et cette chanson a permis de repartir avec un Grammy Award en 1988. Un gros plan ce matin dans ces tendances avec vous, Muriel Jordan, sur des mots fléchés nouvelle génération qui risquent bien de cartonner cet été.
1: Oui, voici un jeu de mots fléchés qui sort des cases. Ce sont deux passionnés de mots croisés, Dior et Louise, qui ont lancé Grillé, un joli carnet de mots fléchés qui n'a rien à voir avec celui que possédaient vos parents ou grands-parents. Hein, parce que celui-ci, il est moderne. Il dépoussière le genre. Ne vous attendez pas à y trouver des définitions un peu désuètes ou carrément démodées. Hein, comme par exemple, groupe de femmes en 5 lettres, harem. Attendez, faut arrêter, hein. Moi j'ai vraiment vu ça dans un cahier multijeux en kiosque dernièrement. Hein. Non, excusez-moi, mais c'est d'un autre temps tout ça. Il faut aérer, faut ouvrir les fenêtres et c'est précisément ce que fait ce carnet de mots fléchés grillés. Et forcément, curieuse comme je suis, bah, j'ai eu envie d'en savoir plus. Alors j'ai contacté Dior, l'une des fondatrices de Grillé, qui nous explique pour commencer pourquoi, avec son amie Louise, elles ont eu l'idée de se lancer dans ce projet.
2: L'idée nous est venue à la fin d'un en été, je racontais à Louise que je faisais de plus en plus de mots fléchés à chaque vacances. Et là, Louise m'a dit que c'était avec sa grand-mère, Mamie Jo, qu'elle avait découvert les mots fléchés quand elle avait 8 ans. Est-ce qu'elles en faisaient ensemble en attendant Plus belle la vie devant la télé du salon? Alors, on s'est mis en tête de remettre les mots fléchés entre toutes les mains comme une solution aux besoins de déconnexion qu'on ressent tous.
1: Et je précise que ce ne sont pas des militantes. Hein. Elles ne font passer aucune idée dans leur grille de mots, mais elles y intègrent par exemple des représentations féminines et de la diversité que nous n'avons pas l'habitude de voir beaucoup dans les mots croisés traditionnels, dont les grilles, il faut quand même le rappeler, sont parfois datées, pleines de préjugés, voire homophobes et racistes. Il y a aussi des mots fléchés qui sont parfois un peu trop élitistes, avec des références ultra pointues. Grillé veut justement offrir un carnet intergénérationnel, avec une esthétique soignée, et surtout du fond dans la bonne forme.
0: Ce concept de mots fléchés modernisé a été présenté le 22 janvier dernier dans l'émission d'M6 Qui veut être mon associé.
1: Oui, et d'ailleurs, elles ont réussi à convaincre un investisseur d'y injecter 50 000 euros. Et elles ont aussi toutes les deux une solide communauté. Le jour du lancement de leur premier carnet en juin 2025, elles ont enregistré 1700 commandes, alors qu'elles n'avaient prévu que 500 cahiers. Mais dis donc, comment vous faites, les filles, pour fabriquer vos cahiers de mots fléchés?
2: On demande à notre communauté leurs mots préférés, ceux qu'ils sont fiers de connaître, ceux qui leur évoquent des souvenirs, ceux dont ils aiment la sonorité, par exemple, mais aussi leurs références culturelles préférées. On en fait un joyeux mélange avec des mots et éléments culturels qu'on a envie de leur faire découvrir. Puis on partage ces listes à des verbicrucistes. Donc c'est comme ça qu'on appelle un auteur de grilles de mots fléchés, avec lesquels on vient créer les grilles et les définir tous ensemble pour créer des cahiers qui prennent à la fois le pouls de ce qui se passe dans le monde, tout en restant intergénérationnel.
1: Bref, les mots fléchés, c'est tendance et en voici un qui, selon moi, coche toutes les cases.
0: Je précise quand même au passage que dans la Vienne, nous avons deux leaders des jeux cérébraux, J.H. Loisir à Senillier et Megastar à Nintré. On retrouve évidemment cette tendance de Muriel Jordan sur ici.fr/Poitou.
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0: Dans 6 minutes, 10h les infos. On reviendra également sur les températures maximales prévues pour cet épisode caniculaire pour les prochains jours. Nous sommes, je le rappelle, en vigilance rouge pour le phénomène canicule pour nos deux départements.
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0: qui a signé Julien Clerc, qui a remporté les suffrages du public avec 500 045 tours vendus.
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0: Je ne suis pas sûre qu'avec les températures extérieures, on a envie de danser un rock. Par contre, aller se balader avec vous, Sonia Brunet, dans votre ferme du Poitou, ça me semble une idée très sympa.
2: Mais oui, parce que là, on est à l'ombre des arbres et il y a de l'eau qui coule. Oui, je change le décor à volonté de ma ferme du Poitou. On est à la fraîche. Venez nous rejoindre au 05 49 60 20 20. Tant nous cherchons toutes et tous de la fraîche. Je parle pas de pognon, hein, je parle de température.
0: Quoique, non. Eh bien, les températures, vous allez les donner tout à l'heure, là.
2: Ça va pas tarder. On se dit à demain, 9h, avec une émission autour de ces grosses, grosses chaleurs. À demain, Frédéric.
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2: Ici Poitou, il est maintenant 11h. Les infos avec vous, William Giraud.
3: On devrait battre des records de température ce lundi dans le Poitou pour une fin juin. La Vienne et les Deux-Sèvres sont en vigilance rouge depuis hier en raison des fortes chaleurs et cet épisode exceptionnel et historique va durer une bonne partie de la semaine. Au total, c'est la moitié de la France qui va suffoquer. 49 départements voient rouge, le plus haut niveau de vigilance. La nuit dernière a été la plus chaude jamais enregistrée chez nous pour un mois de juin. À Poitiers, Météo France a recensé un pic à 24,6 à minuit, le précédent record daté de 2019 avec 23,1 degrés. La chaleur qui peut entraîner des drames. Un jeune de 16 ans est mort hier noyé en fin de journée alors qu'il avait plongé dans le Clain à Poitiers au niveau du moulin de Chassaigne. Même si la tentation est grande, on rappelle que la baignade est interdite et dangereuse dans la rivière. La police municipale va d'ailleurs renforcer les patrouilles le long des berges. C'est ce que nous a précisé le maire de Poitiers, Anthony Brottier, invité d'ici Poitou ce matin. À Poitiers, le CHU s'adapte aussi à cette situation de crise climatique. Les urgences notent déjà une hausse des appels au 15 et des passages dans ce service. Le professeur Mimoz, chef de ces urgences et également responsable du SAMU de la Vienne, rappelle les gestes simples et importants: bien s'hydrater, rafraîchir au maximum les intérieurs, éviter l'alcool, manger froid et prendre régulièrement des nouvelles de vos proches. Une adolescente a perdu la vie dans un accident de la route hier après-midi à Bossé-Vitré près de Mel dans les Deux-Sèvres. La jeune femme de 15 ans est morte dans un choc avec un autre véhicule alors qu'elle était à bord de son scooter. Dans cette voiture, un homme de 40 ans qui n'a pas été blessé mais qui reste très choqué par l'accident. Toujours dans les Deux-Sèvres, un adolescent a été retrouvé blessé par balle à Thouars dans la nuit de vendredi à samedi. Il est sorti d'affaire après avoir été opéré. Selon les précisions du parquet de Niort, tout indique un règlement de compte entre groupes rivaux. Des individus armés de bombes lacrymogènes ou encore de clubs de golf ont été aperçus sur place. Une enquête est ouverte pour tentative d'assassinat. Le football enfin, c'est jour de match pour l'équipe de France. L'adversaire des Bleus dans cette Coupe du Monde aux États-Unis, c'est l'Irak. Après la victoire contre le Sénégal, les Bleus peuvent se qualifier dès ce soir en cas de succès. Une rencontre à suivre dès 22h30 en direct sur votre radio ici. Le début du match, c'est à 23h.
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3: On a battu des records de température la nuit dernière. On va très certainement aussi en battre aujourd'hui, Sonia Brunet.
2: Absolument, la canicule est bien là sur l'ensemble du Poitou, de Sèvres, Vienne, comme dans des tas d'autres départements. Vigilance rouge pour ce phénomène canicule. On est en vigilance jaune pour le phénomène orage. Aujourd'hui, lundi 22 juin, un temps très ensoleillé tout au long de la journée. On est partout à l'heure actuelle, au-delà de 32 degrés sur le Poitou. Et on va aller directement du côté des 41 à 43 degrés. Y aura-t-il des orages quelque part? Peut-être, nous dit Météo France, du côté du bocage bressuirais. Donc pour tout le monde, aujourd'hui, on n'oublie pas de boire de l'eau, c'est important, et on reste à l'ombre si on n'a pas besoin de prendre la voiture et de s'exposer à la chaleur. On reste à la maison et on écoute ici Poitou. La nuit prochaine, les minimales restent reste chaude, 24 à 26 degrés sur la Vienne et les Deux-Sèvres. Et demain, mardi 23 juin, on est toujours en pleine alerte canicule. Un grand soleil et des températures au-delà de 40 degrés. Demain, probablement jusqu'à 42 degrés.
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2: Mon fils, ma bataille. L'expression est passée dans le langage courant. On la doit à Daniel Balavoine.

0: Les capacités vocales dans les aigus complètement étonnantes de Daniel Balavoine.
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0: En ce qui concerne la combinaison du coffre, ça pédale un peu dans la semoule, hein ? Coffre qui contient deux passes annuelles pour le Futuroscope. Parking gratuit, tarifs réduits pour les accompagnants, des tarifs réduits aussi dans les boutiques du Futuroscope. Voilà, et vous y allez donc aussi souvent que vous le souhaitez. Pour participer, vous nous appelez maintenant au 05 49 60 20 20. Venez faire un tour dans la ferme du Poitou, sans bouger de chez vous, sans transpirer une goutte. Qu'est-ce qui vous ferait plaisir en marge du coffre? Il y a des entrées à Zoo Odyssée, par exemple, sous les arbres, à la rencontre des loups, des ours, des lynx, des loutres, des cigognes. Il y a des passes annuelles pour Family Park, ça c'est à Sorigny, avec son espace aquatique, le Family Coaster, les cartes à pédales, les trampolines, etc. Et puis j'ai aussi des places pour le CGR à Buxerolles, au frais, sous la clim, on mate un bon film. Allez, je vous attends. 05 49 60 20 20. Et voici les Four Non Blondes sur Ici Poitou, à l'époque où Linda Perry n'avait pas encore quitté le groupe.

0: gros tube des Four Non Blondes, What's Up.
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0: Et c'est Léo qui est en ligne avec nous depuis Vivonne. Bonjour Léo.
3: Bonjour.
0: Léo, tu es en quelle classe toi?
3: CE1.
0: Et donc aujourd'hui, il est 11h15 presque. Donc si tu n'es pas en cours, c'est dû à quoi? Qu'est-ce qui se passe?
3: C'est qu'en fait, il fait trop chaud. Donc du coup, ma mère a décidé de me garder.
0: Ouais. Et alors, t'es content?
3: Oui.
0: Ouais. Bah ouais, mais du coup, tu vas pas voir les copains et les copines?
3: Ouais, je suis sûre, il n'y a pas grand monde à l'école.
0: Ouais, de toute façon, il n'y a pas grand monde. Il faisait vraiment très chaud la semaine dernière dans l'école?
3: Ah oui.
0: Ouais. Bon, et tu fais quoi, toi, quand t'as très chaud? Qu'est-ce qu'il faut faire? Je t'écoute, Léo.
3: Fermer les volets.
0: Mm-hmm.
3: Fermer les fenêtres.
0: Mm-hmm.
3: Mettre le rafraîchisseur d'air et les ventilateurs.
0: Ouais. Et toi, qu'est-ce que tu fais? Tu bois?
3: Oui.
0: Bah ouais, tu bois de l'eau, évidemment. Bon, eh bien écoute, petit poulet. Oui, tu es un petit poulet dans ma ferme du Poitou. Petit poulet, Léo, pas poulet du tout. Nous sommes dans la ferme du Poitou. Tu vas pouvoir tester. Bah, il y a 9 endroits différents. Tu as une bonne mémoire?
3: Oui.
0: Parce que dis donc, c'est pas pour balancer, hein. Mais alors les adultes, ceux qui jouent d'habitude, je leur dis 9 endroits au début et ils ont tout oublié une minute plus tard. Donc je compte sur tes jeunes neurones bien hydratés, Léo. Alors, on peut aller ensemble à l'étape
3: Dans la forêt Mélusine.
0: Ah ouais, j'ai pas le temps de balancer, paf. Tu me dis déjà la forêt de Mélusine. Je sens qu'il y a des gens qui connaissent bien la ferme du Poitou autour de toi. Allez, Léo, direction la forêt de Mélusine. Oh, la forêt de Mélusine. On est au frais dans la forêt. On ne laisse pas traîner ses déchets. Surtout, on n'allume pas de clope, au secours. Hein, bah ouais, on ne fait pas des départs de feu, hein, parce que ça peut être dramatique. Alors, Léo, mon petit poulet. Figure-toi que dans la forêt de Mélusine, il y a le coffre avec à l'intérieur les 2 passes annuelles pour le Futuroscope. Alors, il faut que tu me donnes 4 chiffres, une lettre. C'est pas dans cet ordre-là. La lettre, elle est pas à la fin. Allez, un petit indice comme ça. Paf. Allez. Vas-y.
3: Le 1.
0: Le 1.
3: Le
0: 3. Le
3: 3. Le X.
0: Le X de Xavier, d'accord.
3: 9. Et
0: 7. 7. Alors, ta combinaison, Léo, c'est le 1, 3, X, 9, 7.
3: Oui.
0: Ok. Allez, c'est notre Pierrot qui est à la technique ce matin. Alors, le 1. Non, il n'en veut pas, Pierre. Le 3. Ah, c'est la première fois qu'on place un chiffre, hein. Pas mal, Léo. Ensuite, le X. Ah bah, ça n'a pas continué. Le 9. Le 7. Non. Bon, tu as placé le 3, c'est déjà pas mal. On va où maintenant?
3: À la chèvrerie du Chabichou.
0: La chèvrerie du Chabichou. Mais oui, mon poulet, on y va. Allez, hop. Chèvrerie du Chabichou pour Léo. Léo, dans la chèvrerie du Chabichou, j'ai 4 entrées pour Zoodyssée. Zoodyssée, c'est dans la forêt de Chizé et c'est dans les Deux-Sèvres, dans le Poitou. Donc 2 entrées adultes, 2 entrées enfants. Il y a plein d'animaux que l'on voit dans de vastes enclos. Est-ce que tu veux garder ces 2 entrées, Léo, ou bien est-ce que tu veux tenter ta chance encore ailleurs?
3: Encore ailleurs, s'il vous plaît.
0: Encore. Bien, vas-y, dis-moi où on va.
4: Pour n'importe quoi.
3: À la mare aux grenouilles, s'il vous plaît.
0: Mais avec plaisir. La mare aux grenouilles pour Léo.
2: Même joueur joue encore.
0: Bon, ça fait peur au début, mais non, c'est pas le dragon. Ça veut juste dire qu'en fait, c'est un coup pour rien. Donc, il faut encore que tu choisisses un autre endroit.
3: Ah. Le poulailler des Pictaves, s'il vous plaît.
0: Le poulailler des Pictaves, Léo. Ça fait peur, et t'as raison d'avoir peur, parce que là, en fait, il y a un énorme dragon qui a une canicule tout le temps, lui, dans la bouche, qui vient de te dévorer, Léo. Je suis désolée, mais voilà, du petit poulet que tu es, ben, il a fait un poulet grillé. Je suis désolée, Léo. Tu vas repartir les mains vides, mais on te fait des bisous qui collent, quand même, d'accord?
3: Oui. Au revoir.
0: Ouais, mais dessus, tu peux peur. Bah oui, il a trouvé le coffre, il a trouvé le dragon, et puis voilà, il repart évidemment les mains vides. 05 49 60 20 20. Vous avez noté, il a trouvé le 3 dans la combinaison. Eh ben oui, ben vous notez ça. Bah allumez un petit peu la lumière, je sais que vous êtes à l'ombre, mais quand même, on n'est pas des chauves-souris.
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0: Voici une chanson qui est vraiment très adaptée. Écran total, c'est Benjamin Biolay qui chante.

0: au Benjamin Biolay avec Écran Total. Dans un instant, The Riddle. Bah oui, ce sera Nick Kershaw.
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0: tout cela. Et on attend donc du 40-42. Vous avez une bouteille d'eau à portée de main en permanence, donc, vous ou pas?
1: Oui.
0: Ouais. Vous avez sorti.
1: J'ai rendu pas mal. J'ai dû boire 1 litre d'eau depuis ce matin.
0: Bah ouais, mais continuez. Là, il faut vraiment faire ça. Vous avez un éventail aussi à portée de main ou pas?
1: Non, ventilateur.
0: Ventilateur. Ah ouais, c'est plus électrique.
1: Alors on a des ventilateurs dans toutes les pièces.
0: Mais c'est très très bien. Corinne, je vous emmène dans la ferme du Poitou. 9 endroits à visiter, parmi lesquels l'enclos du Baudel, l'étape de la Partenaise, la forêt de Mélusine, le poulailler des Pictaves, la mare aux grenouilles, la boutique fermière, le verger de la Clochère, la chèvrerie du Chabichou et l'atelier du Broyer. Où allons-nous?
1: Ben, je vais aller dans la forêt de Mélusine.
0: Forêt de Mélusine, bah oui, je crois que c'est une bonne idée, effectivement.
1: Oui.
0: Allons-y.
1: Le petit Léo qui avait joué avant qui a trouvé le 3.
0: Eh bah oui, très bien. Alors, Corinne, dites-moi, quelle est votre combinaison qui comporte forcément 5 éléments? Vous m'avez dit le 9.
1: Oui. Le 3.
0: Le 3.
1: Le F comme Futuroscope.
0: Le F de Futuroscope, ok.
1: Le 4. Et le 3. Ah non, j'ai déjà dit.
0: Le 2. Votre combinaison 9-3, F4-2. C'est bien ça?
1: Oui, c'est ça, oui.
0: Alors, Pierre entre en scène. Le grand muet. Il fait partie de cette compagnie de gens qu'on n'entend pas dans les émissions et pourtant ils font tout le boulot. Le techno du jour est avec nous, Pierrot. Alors, le 9.
1: Ah ouais.
0: Très très bien. 9. Le 3. Ben oui.
1: Oui.
0: Alors, on en a 2. Le F. Non. Ça ne continue pas. Le 4.
1: Oui.
0: Non, pardon, il y a erreur. Bah alors, qu'est-ce qui se passe? Bon, on va dire qu'il y a des gens ici, je ne sais pas pourquoi, qui n'ont pas bien dormi, vous voyez? Eh ben, voilà. Et ça, ça ne marche pas. Et le 2. Ok, donc je répète, votre combinaison c'était 9-3, ça c'est bien placé. Le
1: oui.
0: F, non. Le 4, non. Et le 2, non. Je crois que vous avez bien entendu mon hésitation sur le 4.
1: Ça, oui.
0: Bien, allez, on va où maintenant, Corinne?
1: La chèvrerie du Chabichou.
0: La chèvrerie du Chabichou. C'est parti pour la chèvrerie du Chabichou, là où Léo était allé tout à l'heure. Et on a donc 2 billets adultes, 2 billets enfants pour Zoodyssée dans la forêt de Chizé aux fraises sous les arbres. Eh ben, je vois bien. Alors, on vous met ça de côté. Et je vous souhaite une très belle journée, Corinne. À l'ombre, évidemment, avec beaucoup d'eau. À bientôt.
1: Merci beaucoup.
0: Au revoir.
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0: On se fait un petit quelque chose de Tennessee et puis ensuite nous nous retrouverons dans la ferme du Poitou.
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0: quelque chose de Tennessee avec au tout début, vous l'aviez reconnu, la voix de Nathalie Baye dans cette chanson de Johnny Hallyday.
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0: Allez, un petit point sur ce moment canicule que nous vivons ensemble. Bon, on l'a dit tout à l'heure, avec le petit Léo, on boit de l'eau. On boit beaucoup d'eau et surtout pas d'alcool. Les efforts physiques, bah vous laissez votre routine de côté pour l'instant. C'est pas la peine d'aller s'exposer parce que même si on est jeune, eh ben on peut aussi souffrir de gros coups de chaleur qui peuvent être dramatiques. Et puis, vous n'hésitez pas à vous inviter chez quelqu'un qui a la clim, coucou, j'arrive. Ou aller au cinéma, ou aller dans un centre commercial, une médiathèque ou autre, où là, c'est climatisé. C'est important d'y passer 2 à 3 heures minimum sur 24 heures. Allez, on tient le coup ensemble et on se retrouve dans la ferme du Poitou dans un instant.
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0: Leave Me This Way. Eh ben, on a commencé l'émission avec la voix qui est capable de monter très haut dans les aigus. C'était celle de Daniel Balavoine et Jimmy Somerville. Oui, se défend aussi très bien dans ce titre des Communards. On est dans la ferme du Poitou, au frais. Avec vous, Françoise, bonjour.
1: Bonjour,
0: ça va, Françoise? Il fait bon chez vous?
1: Oui, très chaud.
0: Ah, il fait très chaud. Oui, bah oui. Comme c'est étonnant. On en est tous là, ma bonne dame. Alors, je vous emmène sur mon tracteur avec cabine climatisée et on salue toutes celles, tous ceux qui bossent en ce moment dans les champs ou quelque part sur un toit. Waouh! Je vous emmène donc dans la ferme du Poitou. Il y a 9 endroits qu'on peut visiter ensemble. Le verger de la Clochard, l'enclos du Baudel, l'étape de la Partenaise, la forêt de Mélusine, la mare aux grenouilles, le poulailler des Pictaves, l'atelier du Broyer, la chèvrerie du Chabichot. Et j'entends que vous m'avez dit direction la forêt de Mélusine. On y va ? C'est parti. Comme Léo, comme Corinne avant vous, Françoise, vous allez me donner une combinaison en 5 éléments qui pourrait permettre d'ouvrir ce coffre dans lequel il y a 2 passes annuelles pour le Futuroscope. Alors, vous avez bien écouté ce qui s'est passé avant ?
1: Oui.
0: Allez, Françoise, à vous de jouer.
1: Le 9.
0: 9.
1: Le 3.
0: Le 3.
1: Le 2.
0: Le 2.
1: Et le 8.
0: Et il me faut une lettre.
1: Et le T, comme Thérèse.
0: Le T de Thérèse. Allez, je vous redonne tout ça. 9, 3, 2, 8 et T de Tati Tonton Thérèse.
1: Voilà.
0: Plutôt Tati Thérèse. Ouais, ben voilà. Allez, Pierre. Le 9. Ah, on aime bien ce bruit-là. Le 3. Oui. Mais oui, c'est bien. Allez, Pierre. Le 2. Oh.
1: Ah, non.
0: Il veut pas.
1: Non.
0: Le 8. Et Tati Thérèse? Ah bah non, il n'aime pas Tati Thérèse. Il paraît non. Qu'elle pique quand elle fait des bisous. Bon, François, je dis n'importe quoi et toutes mes excuses aux Thérèse. Ben on va ailleurs du coup, on va où?
1: À la ferme du Chabichot.
0: La chèvre... Non, n'allez pas dans la chèvrerie du Chabichot, il n'y a plus de cadeaux.
1: Ah.
0: Bah ouais, allez ailleurs.
1: La ferme les Poitou, là.
0: Qu'est-ce qu'elle veut, la dame? Qu'est-ce qu'elle veut me dire?
1: Rive-moi tout.
0: Mais c'est ça, je le sentais venir, ça. Alors, l'atelier du Broyer, le poulailler des Pictaves, l'étable de la Partenaise, l'enclos du Baudet, la boutique fermière, le verger de la Clochard, la mare aux grenouilles.
1: Eh bien, la mare aux grenouilles.
0: Vous voulez une petite mare aux grenouilles? Un petit coup de la mare aux grenouilles. Moi, ça va nous rafraîchir. Allez, hop, envoyez le seau d'eau, là.
2: Même joueur, joue encore.
0: Ah, bah non, c'est un rejouet. Ah, oh, bon, bah alors, ça vous a pas avancé du tout. On va ailleurs. Non. Il vous reste 2 possibilités.
1: Allez. Je me rappelle plus des trucs.
0: Non, c'est pas vrai. Ah, la canicule, hein. Elle est terrible pour tout le monde. J'ai l'enclos du Baudet, l'étable de la Partenaise.
1: La Partenaise, là.
0: La Partenaise. Allez, on y va. Françoise, qu'est-ce qu'il y a dans l'étable de la Partenaise? Il y a 2 entrées pour aller faire du vélo rail à Chauvigny. On passe tout en haut du viaduc et on a une très belle vue sur la cité historique de Chauvigny. On peut y aller à 2, à 3, à 4. Voici 2 entrées pour vous pour le vélo rail. Non, allez, un autre endroit. Donnez-moi un autre endroit.
1: Ferme de la Partenaise.
0: Bon, on y était à l'instant, donc on n'y retourne pas. Non.
1: Oh, mais
0: faites
1: chaleur.
0: La boutique fermière, l'atelier
1: oui,
0: du broyer.
1: La boutique fermière.
0: Allez, c'est parti pour la boutique fermière. Françoise, dans la boutique fermière, qu'est-ce que j'ai dit donc? Dans la boutique fermière, j'ai deux entrées pour le musée d'art et d'histoire, d'industrie, à Châtellerault. On est à la manufacture, donc tout sur cette histoire, tout aussi sur les autos, les motos, les vélos. Il y a tout un dispositif musée sur cette histoire-là, notamment des deux roues. Voilà pour vous, Françoise, deux entrées au musée d'art et d'industrie de Châtellerault. Moi aussi, j'ai du mal avec la chaleur. Françoise, on vous embrasse, des bisous collants, voilà. Et on vous dit à bientôt depuis Saint-Mexant-l'École, ici sur ICI Poitou. À bientôt, Françoise.
1: À bientôt, Sonia.
0: Au revoir.
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4: Je vais répéter juste une chose, Christophe, Aurélie, Clément. Merci beaucoup pour tout ce que vous faites tous les jours. Merci pour toutes ces bonnes informations. Voilà. Vous êtes géniaux. Vraiment, c'est sincère. C'est du fond du cœur.
5: Merci. Voilà.
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0: Tant pis pour elle. Voilà, fataliste, c'était Charlotte Cardin. On va refermer aujourd'hui les portes de la ferme du Poitou. Eh ben oui, on n'a plus le temps pour un quatrième candidat. Mais c'est promis, dès demain, on se retrouve dans la ferme du Poitou. Puis j'espère que vous avez bien noté que le 9 et le 3 ont été ce matin redoutablement bien placés. Vous avez tout noté. Alors le dragon et puis le coffre ne seront pas forcément au même endroit demain, mais le 9 et le 3, ils seront au même endroit dans la combinaison. Et il vous reste donc là maintenant deux chiffres, une lettre, mais c'est pas dans cet ordre-là, à trouver pour ouvrir le coffre et mettre la main sur les deux passes annuelles au Futuroscope. On va continuer à jouer quand même dans quelques minutes, dans un peu plus de 7 minutes maintenant, je suis nulle en calcul, puisqu'il y aura au taquet, ils sont à fond, à la fois foot et en même temps chanson stéphanoise.
1: Allez.
2: Qui c'est les plus forts? Évidemment, c'est Dami d'Hollande. Tous les candidats du Dami d'Hollande, ils gagnent. On va gagner encore cette semaine. Alors ça va,
1: qu'est-ce que vous voulez que je rajoute à ça? Que vous voulez? Vous jouez en Ligue 1, moi je joue en Champions League.
2: Voilà,
1: et vous allez le voir là dans un instant.
2: Bah allez, à tout de suite pour Otaquet. Nouvelle semaine et une nouvelle équipe du Dami d'Hollande. Bisous.
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0: C'était le nom de ce groupe. Et évidemment, la chanson Owner of a Lonely Heart.
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0: Il est midi et il fait très chaud, évidemment. Le journal avec vous, William Giraud.
2: On devrait battre de records de température ce lundi dans le Poitou pour une fin juin. La Vienne et les Deux-Sèvres sont en vigilance rouge depuis hier en raison des fortes chaleurs. Et cet épisode exceptionnel et historique va durer une bonne partie de la semaine. Au total, c'est la moitié de la France qui va suffoquer. 49 départements voient rouge, le plus haut niveau de vigilance. La nuit dernière a été la plus chaude jamais enregistrée chez nous pour un mois de juin. À Poitiers, Météo France a recensé un pic à 24,6 degrés à minuit. Le précédent record datait de 2019 avec 23,1 degrés. Hier, cette première journée d'alerte rouge a été marquée par une nouvelle noyade dans le Clain à Poitiers. Un jeune de 16 ans a perdu la vie. Il avait plongé dans la rivière au niveau du moulin de Chassaigne, un endroit où la baignade est strictement interdite. C'est la deuxième noyade mortelle en moins d'un mois. Le maire Anthony Brottier prend ce nouveau drame très au sérieux.
3: On mobilise tous les leviers en notre possession pour essayer de faire de la prévention. Ça veut dire que la police municipale déambule pour sortir les jeunes et les moins jeunes qui sont dans nos rivières sur des espaces de baignade interdits. Ça veut dire que les médiateurs déambulent également. Ça veut dire qu'on a augmenté l'affichage pour expliquer que les zones de baignade sont interdites. On est en train de voir comment est-ce qu'on peut augmenter la présence, parce que la police municipale ni les médiateurs ne peuvent pas être présents à chaque espace où il y a des baignades interdites. Et donc on va essayer, sur ces jours en tout cas de forte chaleur, d'augmenter la présence humaine. Mais encore une fois, chaque personne qui voit quelqu'un se baigner, eh bien je l'invite à leur faire part de la dangerosité de ce geste. Parce que la réalité est malheureusement, l'actualité nous le montre, c'est que c'est dangereux.
2: Le maire de Poitiers, invité d'ici Poitou ce matin. Le drame survenu hier est loin d'être un cas isolé. Au total, il y a eu 10 décès par noyade en France pour la seule journée de dimanche. C'est ce qu'annonce un porte-parole national de la sécurité civile.
0: La chaleur encore, elle se fait déjà sentir au CHU de Poitiers.
2: Notamment au service des urgences, avec une hausse des appels au 15 et une augmentation des malaises liés aux fortes températures. La direction de l'hôpital dit surveiller la situation de près et n'hésitera pas à libérer des lits pour faire face aux défaillances et aux déshydratations des plus fragiles. Dans les écoles aussi, on tente de s'adapter à cette canicule historique. Chez nous, certaines écoles ont décidé de ne pas ouvrir, ou alors à minima. C'est le cas à Migny-aux-Anses, près de Poitiers, où les 5 établissements publics de la commune ferment partiellement aujourd'hui et demain. Ça concerne 180 élèves du primaire et de la maternelle. Vous vous êtes rendu devant l'école Schœlcher. Tout le monde doit s'adapter, Fanny Imbert.
4: Le premier à devoir s'adapter, c'est Sven, 9 ans.
5: On n'a pas le droit de courir, pas le droit de faire des choses physiques. Ceux qui veulent et qui peuvent, ils peuvent aller chez eux, mais sinon, il y a juste des ventilateurs dans la classe.
4: Pas d'école pour lui, donc. Pour son père David, comme pour Luc et Mathieu, qui patientent à la grille, c'est du bon sens.
6: Même si il n'avait pas été décrété que les écoles nous demandent de les garder à la maison, nous les aurions gardés à la maison. Les organismes souffrent trop.
7: Je trouve ça normal. Je trouve ça assez précautionneux, d'ailleurs, pour les enfants.
8: Ça implique une organisation familiale, mais à laquelle je suis tout à fait prêt à me soumettre, parce que effectivement, en cas de forte chaleur, je ne sais pas comment on peut bien travailler en classe pour les élèves et pour les enseignants. Donc moi, titre personnel, comme je télétravaille, ma fille sera gardée à la maison.
7: Ça va être très simple, on a les grands-parents qui habitent très près de chez nous, donc les enfants vont aller chez les grands-parents pendant ces 2 jours.
9: C'est des jours de classe en moins, entre guillemets.
6: Ça ne me dérange pas, je considère que l'année scolaire est déjà quasiment terminée, ça ne jouera pas sur la suite.
4: Car les effets de la chaleur sur leurs enfants, ces papas l'ont bien remarqué.
6: L'énervement, c'est compliqué pour s'endormir, même pour manger, enfin tout est compliqué. Quand il fait très chaud.
8: Coup de fatigue le matin, du mal à se lever, des temps de récupération qui sont courts.
4: Les enfants des parents qui ne peuvent pas assurer la garde sont accueillis sur les horaires habituels par les enseignants et les animateurs périscolaires, avec repas froids et ventilateurs supplémentaires.
2: Un reportage de Fanny Imbert à retrouver sur ici.fr. Dans le reste de l'actualité, enquête ouverte pour tentative d'assassinat à Thouars. Un adolescent a été agressé par balle dans la nuit de vendredi à samedi. Il est sorti d'affaire après avoir été opéré. Le parquet de Niort privilégie la piste du règlement de compte. Et puis, séjour de match pour l'équipe de France de foot au Mondial. Les Bleus affrontent l'Irak ce soir. Rencontre à suivre dès 22h30 en direct sur votre radio ici. Le début du match, c'est à 23h.
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2: On reste bien prudent hein, avec ces fortes températures.
0: Oui, actuellement sur le Poitou, Vienne et Deux-Sèvres, il fait entre 35 et 37 degrés. Le thermomètre va continuer de grimper aujourd'hui jusqu'à 41, 42, 43 degrés. Je vous confie, mesdames et messieurs, que c'est la première fois dans ma carrière d'animatrice de radio que j'annonce de telles températures au sein de l'Hexagone. La nuit prochaine, des minimales de 24 à 26 degrés. Et puis demain, toujours du 40, 42 degrés. Nous sommes en vigilance rouge, canicule, buvez de l'eau, restez à l'ombre. À demain.
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11: Bonjour la France qui a chaud. Bonjour la France de la canicule, hein. Vous l'avez bien compris, on boit, on se met au frais et on essaye d'aller mieux. Alors, je vous rappelle que, évidemment, la semaine dernière, c'est encore moi qui ai gagné.
12: Oui, alors, ça suffit. J'ai voilà. Décidé, j'en ouais, débarque.
11: Qu'est-ce que t'as décidé?
12: Bon, rien, de toute façon, c'est voilà. Bon, les chefs. Bonjour allez. À tous, est-ce que je vais gagner comme
11: je sais pas, j'en sais rien, en tout cas. Fois. Oui, bah, en tu tout cas, plaît. Je sais pas, cette semaine, c'est très sympa ce qu'on vous fait gagner, vraiment. Ah. Oui, cette semaine, mes petits canards, on vous fait gagner 2 places VIP pour assister au concert de Katy Perry.
12: Ah oui, quand même. C'est bien ça.
11: Ce sera le dimanche 12 juillet au Zénith de Nancy. Donc vous aurez évidemment un accès prioritaire au site, un accueil personnalisé, un espace privatif pour vous retrouver avant et après le spectacle, un cocktail, des boissons. Et évidemment, vous aurez une nuit dans une suite pour 2 personnes avec 2 petits déjeuners au Cottage Nancy Brabois. Et c'est magnifique, hein, donc comment vous dire, c'est pas tout. Eh non, tous les participants à l'émission, c'est-à-dire les gagnants comme les perdants, cette semaine on vous offre 2 places de ciné pour aller voir Les Parfaits Arnaques en famille. C'est un film en partenariat avec votre radio ici, avec Audrey Fleurot et Ramzy Bedia. Voilà, maintenant ça c'était pour tout le monde. Le premier prix c'est Katy Perry, le deuxième prix c'est quoi mon canard?
12: Oui, parce que si on perd pas effectivement, y a toujours un autre cadeau.
11: Bien sûr.
12: Katy Perry? Le Zénith de Nancy?
11: Oui.
12: What else? Pour qu'une soirée de l'ambassadeur soit absolument parfaite.
11: Ouais.
12: L'ambassadeur Joe Malongo sera là, dans les loges, aux côtés de Katy Perry et à vos côtés. 32 dosettes, 6 verres en verre, la machine Nespresso. Encore une fois, what's Malongo else?
11: Ouais, bien sûr. Allez, on accueille tout de suite nos 2 candidats du jour, Jean-Pierre et Florence Jungle. Comment ça va les amis?
12: Bonjour.
13: Bonjour, tout va bien?
14: Bonjour.
11: Super. Alors, Jean-Pierre, tu joues avec ici Touraine.
13: Absolument.
11: Tu as 71 ans, tu habites à La Riche.
13: Oui.
11: Donc, t'es un Richard, t'es un Richos, t'es un Richois, t'es quoi?
12: Ça m'intéresse.
13: Un Richois.
11: Un Richois. Mmh. Alors, est-ce qu'il fait chaud à La Riche? Comment ça se passe, la température à La Riche?
13: Il fait très, très, très chaud, mais on a les ventilateurs et des bouteilles d'eau.
11: Ah, c'est bien, mon petit Jean-Pierre. Alors, tu es en couple avec Dominique.
13: Absolument, bravo.
11: Bravo, t'as vu, je sais plein de trucs sur toi. Tu as un fils qui s'appelle Jérôme.
13: Oui.
11: C'est magnifique. Et t'as des petits-enfants?
13: Oui, j'ai des petits-enfants.
11: Ah, t'as combien de petits-enfants, s'il te plaît?
13: Alors, j'en ai 4.
11: Oup, oup, oup. Alors, eh ben dis donc. Et tu les as souvent, tu les gardes souvent?
13: Mais écoutez, encore hier, on en a eu un, parce que hier, on en a eu un. Voilà. Enfin, on en a eu une, pardon, excusez-moi, une.
11: Mais non, tu connais les noms de tes petits-enfants? Comment ça se passe?
13: Ah oui, oui, je les connais.
11: Ah,
13: je,
11: oui.
13: Connais le nom des, je connais le nom des 4. Il y a Azalis, il y a Louise, il y a Aurore et Victor.
11: Ah, voilà, voilà. Bon, ok, d'accord. Alors, tu es retraité, mais tu étais éducateur technique, tu travaillais avec des jeunes pour les métiers du bâtiment. Qu'est-ce que ça veut
13: absolument,
11: dire?
13: Absolument, c'est bien
11: tu,
13: ça.
11: Tu les formais?
13: Le métier du bâtiment, c'est... Pardon, parce que je formais des jeunes, j'étais dans un établissement spécialisé,
11: ouais.
13: Où je formais des jeunes, en fin de compte, en plomberie, en électricité, en peinture,
11: ah,
13: et
11: oui.
13: Donc voilà.
11: Tu es une bête de bricoleur, quoi.
13: Non, je suis peut-être pas une bête, mais je me débrouille, on va dire ça comme ça.
11: Bon, alors, est-ce que tu vas te débrouiller en points? Est-ce que tu vas me marquer le premier point? On va le savoir tout de suite avec la première question, vrai ou faux, et cette petite chanson.
14: Dans l'affaire, la Ferrari, c'est pas
11: alors,
14: l'affaire.
11: Alors, je te pose une question très simple. Les Ferrari sont rouges, majoritairement bien sûr, hein, parce que c'était la couleur préférée d'Enzo Ferrari. Est-ce que les Ferrari sont rouges parce que c'était la couleur préférée d'Enzo Ferrari? Vrai ou faux, top chrono, 5 secondes.
13: Je dirais oui.
11: Pas du tout. Ça n'a rien à voir avec les goûts d'Enzo Ferrari, parce que dans les compétitions automobiles, au début du XXe siècle, chaque pays avait sa couleur officielle, et le rouge, c'était pour l'Italie. Voilà, donc pas de points, mais maintenant t'as appris un truc génial.
12: Florence est avec nous aujourd'hui, le lundi, avec ici Pays de Savoie, qui habite à Chapéry. C'est en Haute-Savoie. Bonjour Florence, comment ça va?
15: Bonjour, ça va bien, merci, et vous?
12: Bah ça va, chaudement, j'imagine. Comment ça se passe du côté de chez toi?
15: Ah, il fait très chaud aussi, hein. Les bouteilles d'eau, brumisateur, ventilateur, on est là total. Hein.
12: Bien sûr. Et t'es à la maison, là? T'es où? Comment tu... T'es où, là?
15: Ah, là, je suis en voiture, en fait, parce que je reviens d'un mariage. On est parti un peu plus tôt que prévu.
12: Ok, ok.
15: Donc, mais on est sur la route du Tarn.
12: Bon, bah, sois prudente quand tu dis on. Ça veut dire que t'es avec, bah, j'imagine, Jean-Sébastien, ton chéri?
15: Tout à fait, c'est ça. C'est lui qui conduit.
12: Exactement. C'est avec lui que tu as eu 3 enfants?
15: Non. Ah. C'est pas avec lui. C'est 4 ans qu'on est ensemble.
12: Ok. Parce qu'effectivement, t'as 3 enfants. Il y a Dylan, il y a Charline et il y a Isana. Et là, vous êtes ensemble. Donc, depuis 4 ans, on reparlera d'ailleurs de cette rencontre avec Jean-Sébastien. Qu'est-ce que tu fais, Florence, dans la vie? Je t'ai pas demandé.
15: Moi, je suis aide à la personne. Je m'occupe des personnes âgées et puis garde à domicile des enfants aussi.
12: Ok. Donc, encore plus important, surtout en cette période de canicule, hein, pour les personnes âgées. Ouais. Avant, rien à voir, tu voulais être dans la police, dis donc.
15: Oui. Enfin, j'étais dans la police quelques années.
12: Voilà, c'est même pas que tu voulais, c'est que t'as été dans la police. Police nationale.
15: Non, j'ai été, ouais.
12: Ouais. Tu faisais quoi? Qu'est-ce que tu faisais dans la police?
15: J'étais gardien de la paix, en fait.
12: Gardien de la paix. Et petite, je voulais être puéricultrice. Donc voilà, entre rêve et réalité. Mais aujourd'hui, bah, finalement, t'es pas loin. T'es dans un métier d'aidant à la personne, puisqu'on l'a dit, tu aides à domicile. Sois la bienvenue, Florence. Voilà. On va tenter de jouer, de t'offrir un premier point. Tu connais Katy Perry? T'as envie d'aller voir Katy en concert?
15: Ah oui, ça serait super, ça nous ferait un super week-end en amoureux, alors on va croiser les doigts.
12: Allez, du côté de Nancy au Zénith, on va évidemment tout faire pour que tu gagnes. Voici une question, elle vaut un point. À l'occasion des épreuves du baccalauréat, en ce moment, hein, voilà, même s'il y a des décalages, les centres d'examen ont reçu des détecteurs d'ondes contre la triche. Les centres contre la triche. Est-ce que selon toi c'est vrai ou faux? Top chrono, 5 secondes.
15: Moi, je dirais que c'est vrai.
12: Il y aurait des détecteurs d'ondes contre la triche? Eh ben, t'as raison, oui. C'est vrai, ça me paraît fou. Mais pour lutter contre la triche, il y a effectivement des centres d'examen qui sont équipés de détecteurs. Alors, ils sont capables de repérer les téléphones portables, les appareils de communication. C'est une manière comme une autre de déjouer tout ce qui est technologique et qui pourrait effectivement aider les étudiants. Ils sont forts, hein?
11: Ils sont forts, ouais.
12: Ils sont forts.
11: Allez, ça fait un point pour Florence, pas de point pour Jean-Pierre. Et là, tout de suite, là, j'ai vraiment 10 ans quand c'est sorti. Je me rappelle, je la chantais tout le temps. Alain Souffchon, j'ai 10 ans.
12: Ah oui.
11: Je sais que c'est pas vrai, mais j'ai 10 ans. Et voilà, 1974, j'ai 10 ans. À tout de suite, vous écoutez.

0: Ah, c'est ouais. ce que je me dis tous les jours, de toute façon.
1: Tarte ta gueule à la récré.
0: Hein. Je vais gagner. Tarte ta gueule à la récré.
1: Allez,
0: Alain Souchon.
1: Bah oui, jingle.
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0: Il est midi 16.
1: Nous sommes au taquet avec Jean-Pierre et Florence. Alors Jean-Pierre qui habite à La Riche. Jean-Pierre, on l'a vu, hein, il était éducateur pour les jeunes, pour les métiers du bâtiment. Donc du coup, il bricole beaucoup. Tu fais tout. Allez, électricité, le carrelage, la menuiserie, tu fais tout chez toi.
3: J'en fais plus beaucoup maintenant, je suis plus aussi jeune, on va dire ça comme ça. Mais il bricole encore un peu.
1: Ah, quand même. Et dis donc, t'as construit quand même le studio de ton fils.
3: Et j'ai fait ma maison.
1: Oh là là, bah dis donc, quand même, c'est pas mal.
3: Oui, c'est pas mal.
1: Bah, sois pas modeste, s'il te plaît, c'est très bien.
3: D'accord.
1: Alors, t'as l'air hyper sympa comme ça, mais il paraît qu'on est hyper maniaque.
3: C'est une réalité.
1: Alors Jean-Pierre, il paraît qu'on n'aime pas quand tout traîne. Hein. On range tout, tout doit être rangé. On n'a pas le droit de manger dans la bagnole. La bagnole, elle doit être propre. Comment ça se passe au quotidien?
3: Maintenant ça se passe mieux qu'avant.
1: C'est-à-dire?
3: Au début c'était compliqué, bon maintenant ça va un petit peu mieux, pas beaucoup mieux même.
1: C'est-à-dire? Tu fais des efforts, ça veut dire?
3: Je fais des efforts et puis il y a surtout ma conjointe qui en fait beaucoup.
1: Ah ouais, mais elle doit en avoir marre d'avoir un mec aussi maniaque, non? Elle te doit te le dire.
3: Faut que je lui demande.
0: On connaît la réponse.
1: Hein. On connaît la réponse, hein, t'inquiète. Hein.
0: On la connaît bien.
1: Mais pourquoi t'es si maniaque? C'est quoi le problème?
0: C'est un homme.
3: Voilà. J'ai toujours été, quelque part, même quand j'étais gamin, pour dire un petit peu, j'avais une mobilette, en fin de compte, que j'ai gardée, je ne sais plus, 3-4 ans. Mais au bout de 4 ans, elle était encore neuve. Je l'ai revendue, c'est bien sûr d'occasion. À part les kilomètres au compteur, mais au niveau de l'état, ce n'est pas une blague. Hein. Il n'y avait pas une griffe.
1: Ouais, mais tu ranges tout.
0: Ça vient de l'adolescence.
1: Ça vient de la
0: mobilette. Ça vient de là. Voilà.
1: Et voilà.
3: Là, peut-être auparavant, parce qu'avant la mobilette, il y avait le vélo. C'était déjà pareil avec le vélo. Mais bon.
1: Bah, t'es soigneux. Qu'est-ce que tu veux que je te dise? Voilà, c'est pour ça que t'habites à La Riche. Alors. T'es riche. Tu es riche de toutes ces choses que tu conserves. Mon chaton, t'as pas de point. Et Florence, elle a déjà un point. Alors, tu vas me marquer ce deuxième point.
3: Avec plaisir.
1: Ce premier point. Tiens, je mets une petite chanson. Alors, on va parler d'oiseaux. Écoute bien cette question. Un albatros, tu vois ce que c'est qu'un albatros?
3: Je vois ce que c'est un albatros.
1: Alors, il paraît qu'un albatros, ça peut voler des mois, voire des années sans toucher terre. Est-ce que c'est vrai ou faux? Top chrono, 5 secondes. Est-ce que les albatros... Alors?
3: Oui, je dirais oui.
1: Eh ben, t'as bien raison. Parce qu'ils peuvent totalement rester des mois en vol grâce au vent marin, au vol plané. Il y a certains jeunes albatros qui passent vraiment des mois, voire des années sans revenir à terre. Bon, ils se posent parfois sur l'eau et puis ils chopent un poisson, mais c'est vrai. Premier point pour Jean-Pierre.
0: C'est Bernard et Bianca qui volaient sur un albatros, je me souviens.
1: Absolument.
0: Ouais, c'est ça, hein, c'est ça. Bien. Florence, avec ici Pays de Savoie, qui a déjà un point. Ah, Florence, en Haute-Savoie, qui est en voiture, qui revient d'un mariage un petit peu plus tôt. Pourquoi? C'était pas bien le mariage? Ou c'était prévu comme ça?
4: Non, ah bon. C'était bien en fait, mais c'est parce que j'ai un rendez-vous chez le dentiste ce soir et voilà. Il a été avancé le rendez-vous.
0: On est au cœur de vos vies.
1: Un rendez-vous chez le dentiste.
0: C'est sympa, ça, le dentiste.
1: J'ai tellement d'empathie pour toi.
0: C'est une petite vérification ou on est sur. Il va y avoir un peu de bricolage?
4: Non, c'est juste retirer un fil. Hein.
0: Ah bon, ça va, un petit fil, bon, ça va aller. Alors, quelques éléments de ta vie, tu bricoles pas trop, bon, tu sais quand même monter un petit meuble, mais t'es pas plus manuel que ça, hein, Florence, c'est pas particulièrement
4: non,
0: ce que tu aimes faire. En revanche, tu adores cuisiner, mais tu adores cuisiner quand tu es dans un état particulier. Lequel?
4: Quand je suis énervée.
0: C'est ta méthode à toi pour te détendre, quoi. T'es vénère, tu vas cuisiner.
4: Voilà, c'est ça, il faut que je me défoule.
0: Alors tu fais quoi comme plat bien énervé?
4: Quand je suis énervée, je peux faire des ratas, je peux faire un ragoût, un bœuf carotte. Tout ce qui passe dans le frigo, en fait, il faut que je prépare.
0: Ah oui, c'est pas mal, ça, du pain perdu, des plats du Nord.
4: Ouais,
0: pourquoi tu fais de la carbonade flamande et des plats du Nord alors que t'es en Haute-Savoie?
4: Ah, c'est les... En fait, à la base, j'étais de Lille.
0: Ah, voilà.
4: C'est notre région, Ch'ti, en fait.
0: Ah, ok, je comprends. Tiramisu, pudding, cookie, pain perdu, salade de fruits. Joli, joli, tout ça, c'est les bonnes choses que tu sais faire. Florence, sauras-tu marquer un point de plus? On va le savoir tout de suite en écoutant l'idole de ma jeunesse. Dorothée, avec ses petites chaussettes rouges et jaunes à petits points. On va parler de chaussettes. Écoute bien cette question, Florence, pour un point. Albert Einstein portait toujours des chaussettes dépareillées. Est-ce que c'est vrai ou faux? Selon toi, 5 secondes, top chrono. Albert Einstein portait toujours des chaussettes dépareillées.
4: Ouais, moi je dirais vrai.
0: C'est faux. Albert Einstein ne portait pratiquement en fait jamais de chaussettes parce qu'il trouvait tout simplement ça inutile et ça datait de l'enfance. Donc pas du tout, Florence.
1: Ah oui, non, il portait pas de chaussettes, ça le rendait fou. Ah
0: oui.
1: Alors Jean-Pierre 1, Florence 1, tout égalité parfaite. Et là, tout de suite, eh ben, vous écoutez ici et vous vous dites, mon Dieu, mais qu'est-ce qu'on va écouter?
0: Mais oui.
1: Que va-t-elle nous faire écouter? Eh ben, c'était la fête de la musique hier, j'espère que vous avez bien fêté la musique. Amir, la fête, vous écoutez ici, on vous kiffe, à tout de suite.

0: bam bam bam.
1: 2020, Amir, la fête, la fête, la fête. Peut-être ce soir avec la victoire de la France face à l'Irak en Coupe du Monde. On a hâte.
2: Jingle, Fred.
3: Bah oui. 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
1: 23h le match.
2: Oui, bah c'est super, 23h, je serai déjà au fond de mon lit avec mon ventilo dans la tronche. Alors, nous sommes avec Jean-Pierre qui joue avec ici Touraine et Florence qui joue avec ici Savoie. Et oui, parce que c'est...
1: C'est quoi ?
2: C'est la France.
1: Oui.
2: La Touraine.
1: Oui.
2: La Savoie.
1: Bien sûr.
2: Et tout le monde a chaud. Voilà, alors Jean-Pierre, il paraît comme ça qu'on a rencontré Dominique grâce à un site de rencontre.
4: Oui.
2: Que le premier rendez-vous, c'était à Paris, parce que vous avez
4: dit... Oui, également.
2: Voilà. Ouais. Que vous avez été voir au cinéma, vous avez décidé, pour le premier encart, de faire un petit cinoche.
4: C'est vrai, c'est ça.
2: Et qu'est-ce qui s'est passé? On est des petits ados, on s'est roulé des pelles pendant tout le film.
4: Pas tout le film, quand même pas. Mais trois quarts, oui, on va dire ça comme ça, oui.
2: Oui, voilà, c'était quoi le film?
4: En fait, je m'en souviens même plus. On a fait connaissance.
2: Oui, voilà, soupe de langue dans le cinéma. Tu te rappelles même pas ce que c'était le film, quoi.
4: Plus vraiment, non.
2: Oui.
4: Ah, voilà. Non, je crois qu'il parlait des fourmis, il me semble.
2: Ah, un truc sur les fourmis. Bon, écoute, c'est super. C'était il y a combien de temps?
4: Pardon?
2: C'était il y a combien de temps? Ça fait combien de temps que vous êtes ensemble?
4: Ça fait 15 ans.
2: Oh là là, 15 ans, l'âge bat.
1: L'âge de raison.
2: De raison à 15 ans.
1: Bon, c'est bien déjà.
2: 15 ans, t'es un ado. Hein. Si t'es raisonné à 15 ans, consulte. Hein. Voilà. Alors, mon chat, c'est le moment du quiz musical.
1: Ah oui.
2: Ok. Il y a deux titres qui sont enchaînés. Il y a deux artistes complètement différents qui s'enchaînent. Et il y a un international et un français. Écoute, c'est parti. Écoute bien. Prima.

0: Ouais. Annie, c'est qui les deux artistes, mon chat? 10 secondes.
1: Alors, je dirais Alan Stevens.
0: Ouais. Et mon JP, il est là, mon JP. Bien sûr que c'est ça. Primartolode, Alan Stevens. La vallée, la la la la. Et The Doors. Eh oui, avec le Jim Morrison.
2: Bien sûr.
0: Oh là là, qu'est-ce qu'il est fort, mon JP.
2: Oh, il est fort, il est fort.
0: Il est à 3, voilà.
2: Bah oui, Florence. Ah, Florence, Florence. Alors, on est en train de dire qu'on a perdu Florence. Alors, me voilà bien. Je vais vous rappeler que Florence a un point, qu'elle a la possibilité peut-être, voilà, d'égaliser. Et on est en train de la rappeler.
0: Alors, bah, justement, ça, me, oui, ça tombe bien. Je vais en profiter parce que on aimerait que vous appeliez le 0810 055 056 si vous avez envie de jouer avec nous, participer à Au Taquet, gagner des cadeaux absolument incroyables.
2: Incroyable.
0: Surtout rire aux vannes. Voilà. 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J'en profite pour dire qu'aujourd'hui on a Jacques qui est notre stagiaire en seconde.
3: Bonjour.
0: Comment ça va Jacques?
3: Ça va très bien.
0: Bon, bah bon, super.
2: J'ai récupéré Florence. Hein,
0: c'est bon, on peut laisser dire Jacques bonjour,
2: bonjour
0: ou pas?
2: Bonjour Jacques, il a dit bonjour Jacques.
3: Bonjour.
2: Bah, voilà. Oui, bonjour. Elle est sourde, on lui prend un rendez-vous chez l'ORL.
0: Oh là là.
2: Florence, tu as dit bonjour à Jacques?
4: Oui, je suis désolée, ça a coupé d'un seul coup.
2: Et voilà. Florence, je te présente Jacques.
4: Enchantée Jacques.
3: Bonjour Florence.
2: Et bah voilà, tout le monde se connaît, c'est beau, taquet. C'est un peu le tour des manèges de 2026. Oh, pourquoi pas, non, après tout. Qu'est-ce qu'il y a?
0: Bah, j'en sais rien, pose ta question.
2: C'est gênant. Elle adore les lotos de village, notre Florence. Et d'ailleurs, elle gagne souvent. Et ça, ça me rassure un peu parce que t'as visiblement un peu de chance. Qu'est-ce que t'as gagné déjà?
4: Pardon, j'ai pas compris.
2: D'accord, ça va être pratique cette affaire. Je te demandais ce que t'avais gagné, mais je vois que t'as gagné des voyages, un paddle, que t'as gagné une tondeuse. Enfin voilà, tu n'arrêtes pas de gagner des beaux cadeaux. On va tenter de t'offrir, nous, des places pour le concert.
0: Les concerts,
2: de Katy Perry.
0: Allez.
2: Avec ton quiz musical, allons-y. Deux artistes mixés, à toi de reconnaître de qui il s'agit. Un point par bonne réponse, on y va.
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2: 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Qui chante?
4: Alors, c'est Fernandel.
2: Oui. Oui.
4: Et le renard est là de la.
2: Tu l'as bien, hein? 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
0: Je vous rappelle que nous sommes lundi, qu'on démarre une nouvelle semaine, qu'Éric Bastien va tenter de qualifier au moins un candidat.
1: Pas tenter, je vais y arriver.
0: Ouais, bien sûr. Le premier prix, c'est 2 places VIP pour assister au concert de Katy Perry le dimanche 12 juillet au Zénith de Nancy, avec un accès prioritaire, évidemment des places premium, un parking réservé, 100 euros de carburant pour y aller, une nuit dans une suite pour 2 personnes. 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Et pour tout le monde cette semaine, les perdants comme les gagnants, on offre 2 places de ciné pour aller voir le film Les Parfaits Arnaques en famille avec Audrey Fleurot et Ramzy Bedia.
1: Magnifique.
0: Voilà.
1: Quoi? Et la cafine, la machine
0: dit,
1: Malongo. Là,
0: je l'ai dit juste avant.
1: Ah, vous l'avez dit aussi. Voilà,
0: en fait, t'es tellement pressé.
1: La chaleur, la canicule, vous savez.
0: Voilà.
1: Allez, hop, allez, on est pressé. Alors, jingle.
0: Non, il est tellement pressé de me mettre Mano. Il en a rien à foutre de ce que je peux dire. Il écoute pas, de toute façon, il est vieux et sourd. Voilà, allez, vas-y, fais-toi plaisir.
1: J'ai rien dit.
0: Mettez-moi Mano, vas-y.
1: Voilà. Alors, il y a Trian, il y a eu Mano. J'avais raison. Voilà.
0: Mais il y a Nolwenn.
1: Mais on s'en fout, on n'a pas parlé d'elle.
0: Oh, et ça va. Voilà, bon, allez, c'est bon. Je savais pas qu'ils avaient chanté ça à Mano. Je suis désolée. Voilà. Allez, pour une fois qu'il m'a claqué mon bec, il est content. Allez, Jean-Pierre, t'as 3. Florence, t'as 2. Jean-Pierre, on l'a dit, hein, c'est un gros bricoleur, etc. En revanche, il est nul en cuisine. Du coup, il a mélangé ces 2 trucs. Il est nul en cuisine, mais bon en bricolage. Donc, une fois, il a mis le feu à la cuisine. Parce que... Bah, il a mis la friteuse sur le gaz pour faire des frites. Et puis, qu'est-ce qui s'est passé?
10: Eh ben, il s'est passé que je l'oubliais.
0: Mmh. Et du coup,
10: et du coup, ça, la friteuse s'est enflammée. Et du coup, ça a mis le feu à la cuisine.
0: Voilà. Et du coup,
10: Du coup, il a pu le refaire.
0: Voilà. Donc, t'es nul en cuisine, tu fais des frites, ça brûle la cuisine, tu refais la cuisine, tout le monde est content. Et du coup, comme ça, ta femme voit que t'es nul en cuisine et tu continues à ne rien faire, c'est ça?
10: Exactement.
0: Ah là là là là. Je sais, j'ai bien compris ton petit truc. J'ai bien compris ton petit truc. Alors, je vais maintenant essayer de te faire gagner 3 points de plus. C'est simple, c'est la question à choix multiple. Je te pose une question, je te fais des propositions de réponse. Et t'auras 10 secondes pour me donner ton choix. Tiens, je te mets une petite chanson.
11: Coulommiers et Poisse, Bleu d'Auvergne, Beaufort, Livarot, Reblochon.
0: Oui, c'est une chanson sur le fromage.
1: Bien sûr.
0: Voilà, alors écoute bien. Quel chef d'État français a déclaré: comment voulez-vous gouverner un pays où il existe 246 variétés de fromage? Qui a dit

0: Comment voulez-vous gouverner un pays où il existe 246 variétés de fromages? Pompidou, Chirac, De Gaulle, Éric Bastien. Top chrono, 10 secondes. Comment voulez-vous gouverner un pays où il existe 246 variétés de fromages? Pompidou, Chirac, De Gaulle, Bastien.
1: Je dirais De Gaulle à tout hasard.
0: Bah t'as bien raison, bien sûr que c'est De Gaulle. C'est totalement De Gaulle. Puisque déjà le mec avait beaucoup d'humour. Et effectivement, c'est totalement lui, t'as 6.
2: Bien, alors, Florence. Tout à l'heure, Florence, on n'a pas eu la jument de Michaud, hein, Triane, mais...
0: Michaud.
2: On a bien retenu que Mano l'avait fait, ça, c'est l'information la plus importante.
0: Ah là là là là.
2: Florence qui adore faire des lotos, ça je vous l'ai dit, Florence qui est bénévole l'hiver auprès du Secours Populaire, c'est quand même bien, voilà, c'est bien de le signaler. Florence qui est râleuse, fait partie des petits défauts que tu as. Alors, ça se caractérise assez fortement ou c'est plutôt râleuse soft?
3: Râleuse soft, on va dire.
2: Soft, voilà, petite râleuse, tranquille. Si tu pouvais déjeuner, là, à 13h dans quelques minutes, avec un homme, de qui s'agirait-il? Et alors, d'autant que, a priori, si j'ai bien compris, ce serait même l'homme de tes rêves. C'est l'homme...
3: Garous, voilà.
2: Ouais. Qu'on n'est pas juste sur un déjeuner. Physiquement, c'est lui, quoi.
3: Ah, tout à fait.
2: Mais ce que je veux dire, c'est que Jean-Sébastien ressemble à quoi, du coup, par rapport à Garou?
3: Il a que les yeux clairs comme lui, c'est tout, mais il a des grandes oreilles aussi comme Garou.
0: Bah écoute, c'est déjà un début,
2: effectivement. Tu l'as vu deux fois en concert. Ouais, j'imagine que tu en as gardé un beau souvenir. Voilà.
3: Ah ouais, franchement, c'était très émouvant, j'ai adoré. Il était très beau sur scène, donc.
2: Oui, l'homme de tes rêves. Alors, l'homme de ta vie, et parlons avec romantisme de cette belle rencontre, c'est quand même Jean-Sébastien. Vous êtes rencontrés il y a plusieurs années, grâce à ton meilleur ami, c'est ça?
3: Oui, c'est ça, grâce à mon meilleur ami qui nous a fait faire connaissance, en fait. Il m'avait déjà présenté il y a des années en arrière, mais il était en couple.
2: Ah voilà, il était pris, quoi. Du coup, t'as attendu, t'as patienté?
3: Voilà, j'ai attendu, puis un jour, mon meilleur ami il m'a dit, tu sais, Jean-Sébastien, ça fait 2 ans qu'il est célibataire. Ah bon, et c'est maintenant que tu me le dis?
2: Ah ouais, donc tu l'avais pas oublié.
3: Pour qu'il l'invite à son anniversaire, et puis on a fait connaissance, et puis voilà, depuis on s'est plus quitté.
2: Oui, donc pendant des années, t'as continué de penser à lui, t'es pas passé à autre chose, tu l'avais bien en tête, quoi.
3: C'est
2: voilà. Tu voulais aller au bout avec ce garçon. 4 ans que vous vivez ensemble. Bon, une belle histoire. Il t'a demandé, je sais pas, un mariage ou non, vous restez comme ça, cool?
3: Non, pas encore. Il aimerait bien qu'on vive ensemble parce que lui, il est sur Lyon, mais pas encore de mariage.
2: Peut-être
3: qu'on habitera ensemble.
2: Ok. C'est facile quand on est un peu à distance comme ça. C'est plus sympa, finalement. Tu trouves comment cette vie à distance?
3: Il y a les avantages et les inconvénients. En fait, peut-être qu'on se dispute moins.
2: Ah, d'accord.
3: Peut-être. Et après, on passe vraiment tout le temps des bons moments, quoi. Je veux dire, c'est vrai que c'est appréciable.
2: Bah oui.
3: Et après, c'est triste aussi quand on se sépare et après, on est content de se retrouver.
2: C'est tout mignon, ça. Allez, on va tenter, Florence, de marquer 3 points. Alors, c'est une question avec plusieurs propositions. Écoute bien, petit indice. Générique Top Gear. Parle de
0: top
2: voiture.
0: Quoi, Top Gear.
2: Top Gear.
0: Voilà.
2: Top merci. Gear. Alors, et qu'est-ce que ça veut dire d'ailleurs, Top Gear?
0: Tu sais quoi?
2: C'est top à quoi? Gear, c'est quoi Gear?
0: Top à la vachette.
2: Ouais, top à la vachette.
0: Pose ta question, va.
2: Gear, on dit que c'est une vitesse. Ah, d'accord, ok. Heureusement, j'apprends plein de trucs, quoi. Tu le savais, toi, Jacques? Jacques, tu savais que Gear, c'était une vitesse?
0: Non.
2: Ouais, voilà, merci.
0: D'accord, ok.
2: Merci,
0: donc, même les jeunes ne savent plus parler anglais.
2: C'est terrible. Quel pays correspond à la lettre A sur une plaque d'immatriculation? Quel pays correspond à la lettre A sur une plaque de voiture? Est-ce que c'est l'Autriche? Est-ce que c'est l'Albanie, l'Algérie ou bien évidemment notre Dami d'Hollande, même si ça commence pas par un A? Top chrono, l'Autriche, l'Albanie, l'Algérie, le Dami d'Hollande.
3: Au hasard, l'Albanie,
2: la lettre A, ce serait la plaque d'immatriculation de l'Albanie. C'est l'Autriche. Bien qu'en allemand, le mot Autriche se traduit par Österreich. Les plaques autrichiennes comportent la lettre A qui signifie en anglais Austria. Voilà, au lieu de la lettre O, afin d'éviter toute confusion avec le chiffre 0. Désolé.
0: Bien, allez, ça veut dire que ça fait 6 pour Jean-Pierre, 2 pour Florence.
2: Il s'emballe, Jean-Pierre.
0: Oui, bah, il est bon, c'est tout. Voilà, et maintenant, ah là là, nous allons partir sur les routes avec Francis Cabrel. Ma place dans le trafic. Vous écoutez ici, on vous aime. À tout de suite, mes petits canards.

0: Écoute, je ne connaissais pas cette chanson de Francis Cabrel, Ma place dans le trafic, 1981. Je t'ai
1: pas dit. Oh là là, allez, jingle.
0: Mais c'est vrai.
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0: un tout petit peu.
2: On est au taquet.
0: Un tout petit peu, quoi.
1: Et t'oublies l'âge que t'as, en fait.
0: J'essaye de l'oublier.
1: Ouais, voilà.
0: Ouais, mieux, hein.
1: Alors, nous sommes avec Jean-Pierre et Florence. Jean-Pierre est en tête avec 6 points, Florence à 2 points. Jean-Pierre joue avec Ici Touraine, il habite à La Riche, il est retraité, il bricole beaucoup, il va au cinéma rouler des pelles à sa chérie. Alors, comme ça, si on était un animal, on aimerait être comme dans la chanson ? T'aimerais bien être un oiseau?
3: Ah bah oui, complètement.
1: Mais quoi, quoi?
3: Voir un peu ce qui se passe en dessous, je trouve ça génial.
1: Mais quoi comme oiseau? Attends. Quoi comme oiseau?
3: Ah bah un oiseau assez gros, je sais pas, un oiseau qui... Bah tout à l'heure, on a parlé de...
0: L'albatros.
3: L'albatros. Je trouve qu'un albatros, c'est un bel oiseau. J'aime bien cet oiseau.
1: C'est pas mal, ouais. Et t'aimerais bien, tu voyagerais en l'air, comme ça tu regarderais les pays d'en haut?
3: Oui, aussi, puis le fait de savoir que l'albatros, il peut rester comme ça des jours et des semaines et des mois en vol, je trouve ça génial.
1: Ah bah oui, ça c'est génial, c'est sûr. Mais bon, c'est pas pratique hein, quand même. Au bout d'un moment, il doit se fatiguer ce pauvre oiseau quand même.
3: Non mais on s'arrête quand on veut hein, dans ces cas-là.
1: Bah oui, mais toi t'adores voyager d'ailleurs hein, parce que t'as beaucoup voyagé, Italie, Espagne, Portugal, Suède, Turquie, Vietnam, Cambodge, dis donc, t'as beaucoup voyagé.
3: J'ai un petit peu voyagé, oui. Mais il en reste encore, hein. J'ai pas tout fait.
1: Alors, c'est quoi ton prochain voyage que t'aimerais faire?
3: Ben, à l'Amérique du Sud.
1: Ah, bien. T'aimerais bien aller où, par exemple? Chili, Argentine?
3: Le Pérou.
1: Ah, le Pérou.
3: Le Pérou.
1: Ah oui, le Pérou.
0: C'est cool, le Pérou.
1: Et alors, Dominique, elle a envie aussi d'aller au Pérou?
3: Ah oui, tous les deux, hein. Tous les deux.
1: Ah, tous les deux. Bon, alors, c'est bien, les amis. Vous êtes formidables, dites donc. Alors, tu aussi, attends, il aime les activités à sensation, il fait du parapente, il veut y tourner, tu fais même de la plongée. Mais alors, excuse-moi, tu fais de la plongée, mais tu sais pas nager.
3: Comment non, c'est une erreur, je fais pas de plongée, hein, du tout.
1: Ah, tu fais pas de plongée?
3: Mais, ah, parce non.
1: Ah bah, bravo. Ah,
3: bah, écoutez,
0: bien une bonne fiche encore.
3: J'aurais bien aimé en faire.
1: Ah, mais comme tu ne sais pas nager, tu ne peux pas faire de la plongée. Très bien. Eh ben, tu vas aller apprendre à nager avec Dominique, comme ça tu feras de la plongée. Voilà. Hop.
3: D'accord.
1: Eh oui.
0: Il est d'accord à tout, lui.
1: Mais oui, il est de bonne humeur, il est super. Alors, tiens, on va passer maintenant au fait que tu vas marquer 5 points de plus. On va absolument jouer ensemble. Tu vas gagner. Et je te mets Edith Piaf.
4: Il portait des culottes, des bottes de moto, un blouson de cuir noir avec un aigle sur le dos.
1: Ça. Alors, comment on appelle un blouson en cuir zippé en biais?
5: Oui, bonjour, vous êtes bien sur la messagerie Florence, désolée.
1: Ouais, alors, souvent associé à une image rebelle, comment appelle-t-on le blouson de cuir zippé en biais, souvent associé à une image de rocker, rebelle, etc. Top chrono, 10 secondes.
3: Bombardier,
1: là? Ah non, le bombardier, bon, c'est... Le bombardier, c'est pour les aviateurs, c'est le perfecto, mon chat.
3: Oui, je l'ai dit après, mais bon.
1: Ah là là là là. Mais oui, on prend... Et oui, mais comme on prend en compte toutes vos premières réponses, voilà. Alors, bon, bah, pas de points, mais tu restes en tête avec 6.
0: Et Florence est de retour. On a un peu de mal à joindre Florence. Ça a coupé, mais elle est de retour. Ça va, Florence? T'es bien installée?
6: En fait, l'autoroute, c'est pire que sur l'autoroute.
0: Ben oui. T'es sur quelle autoroute, d'ailleurs? Là, t'es où exactement en France?
6: Ah, on arrive à Châteauneuf-Briançon.
0: D'accord. Très bien. On va se faire un petit point comme ça, hein, jusqu'à 13h, sur l'évolution de ton parcours. Bah, tu rentres à la maison, j'imagine, du côté de Chapéry, en Haute-Savoie.
6: C'est ça, ouais, tout à fait, ouais. On rentre à la maison, là.
0: Ok. Petite anecdote, tiens, on va penser au camarade Arthur. À l'époque où il était sur Fun Radio, bon, il en a fait des bêtises, hein, sur Fun Radio. Il proposait de faire croire à quelqu'un qu'on connaît, qu'on gagne, que la personne avait gagné un poney. Voilà. Et alors, tout, c'est une idée d'Arthur. Et alors, toi, t'as participé, Florence, et t'as dû faire croire ça à ta maman, à l'antenne. Et qu'est-ce qui s'est passé?
6: Ah ben, c'était trop rigolo en fait, parce que maman elle avait pas le moral, et puis ben, j'ai téléphoné pour dire que moi je voulais lui faire croire que j'avais gagné un poney.
0: Bien sûr.
6: Okay. Et en fait, et ben, maman elle a pété un câble, elle parlait en patois en plus, comme elle est lilloise. Et elle disait, j'en veux pas de ta poney, elle l'a envoyé bouder. Et au début, c'était pas présenté, après il disait que c'était le vétérinaire, et elle lui disait, ben, mets-le à la baraque. Non, mais c'était trop drôle, et il lui avait même chanté une chanson. Si elle voulait pas du poney, elle devait chanter. Puis elle chantait, j'en veux pas du poney. Non, non, non.
0: Ah ouais. Il est content, Arthur, ça devait être un bon moment, ça.
6: Et alors... Ah ouais, franchement, et puis il lui offrait souvent des semaines pendant plusieurs mois. Hein.
0: Ouais, parce
6: pour
0: qu'en
6: dire
0: fait,
6: que le poney y allait bientôt arriver.
0: Voilà, il s'est moqué gentiment d'elle de façon récurrente pendant plusieurs semaines et il appelait ta maman régulièrement. Et comme ça passe pas très bien, je termine à raconter. Effectivement, Arthur, qu'on adore, qui est super sympa, il envoyait des fleurs très souvent pour son anniversaire ou assez régulièrement. C'est classe de sa part. C'est une belle histoire, ça. C'est une belle histoire.
6: C'est génial.
0: Allez, Florence, on va jouer parce que j'ai trop peur que ça coupe. On va y aller tout de suite. Ça sera mieux comme ça avec un petit extrait.
2: Tu vas y avoir du sport, mais moi je reste tranquille.
0: Bien sûr qu'il va y avoir du sport. Il a 6, si je ne me trompe pas. Il a 6. Voilà, donc ça veut dire que si tu marques les 5 points, tu passes devant. Tu es en tête avec 7, donc il va y avoir du sport. Question. Quelle est la deuxième épreuve d'un triathlon, Florence? Top chrono, 10 secondes. Quelle est la deuxième épreuve d'un triathlon?
6: La deuxième épreuve d'un triathlon?
0: Oui. Vite.
6: Le vélo?
0: Oui, oui, c'est le vélo. Natation, vélo, cyclisme et ensuite course à pied, bravo! Ah, tu repasses en tête, Florence, on avait dit qu'il y aurait du sport.
1: Alors, Jean-Pierre 6, Florence 7, pas mal. Il va falloir bien vous départager sur le bingo. Mais tout de suite, ah là là, c'est le foot en ce moment, hein, vous rappelez.
0: Bien sûr.
1: Ce soir, il y a la France. Alors, Jacques, qui est là, nous disait qu'il y avait des orages, donc c'était décalé.
0: C'est un spécialiste, Jacques, bien sûr.
1: Oui, bien sûr. Alors, c'est à quelle heure le match de la France ce soir?
7: À 23h.
1: Voilà.
0: Mais pourquoi?
1: Parce que c'est décalé. Les orages, je viens de le dire.
7: C'est des orages.
0: Ah, d'accord.
1: Je viens de le dire. Écoute ce que disent les gens.
0: Vous savez quel temps il fait aux États-Unis?
1: Oui, les orages.
0: Vous
1: voilà.
0: Savez quelle température
1: bon,
0: il fait aux États-Unis?
1: Bon, allez, Dai Dai, Shakira et Burna Boy. Vous écoutez ici, on est à fond.
0: Les orages.
1: Dai Dai.
0: 30 degrés.

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0: Regardez, je suis en train de me ventiler avec un petit éventail. J'espère que je vous envoie de la fraîcheur, la France. C'est la réclame, les petits gars. À tout de suite.
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0: Je rappelle que nous sommes ici avec Jean-Pierre et Florence. Jean-Pierre à 6, Florence à 7. C'est le bingo qui va vous départager, mes petits canards. Vous en êtes conscients?
7: Oui.
0: Alors, mon petit Jean-Pierre, tu as plein de choses que tu écoutes, que tu aimes, pour t'encourager. Une chanson gay. Et franchement, allons-y.
8: Je suis
1: chanson préférée, ça.
0: Ouais, voilà.
7: J'adore.
0: Je suis malade. C'est...
7: Serge Lama.
1: Pour tous les hypochondriaques.
0: Serge Lama, c'est une chanson pour toi, ça.
1: Exactement.
0: Bon, tu adores Il était une fois dans l'Ouest. Je peux pas m'empêcher de mettre un peu la musique.
1: Ah, mettre ça vendredi, tiens.
0: Ah là là, mais moi j'adore. Ça, j'ai vu le film.
7: Ennio Morricone.
0: Mais oui, Ennio Morricone, c'est magnifique. Avec le petit qui joue de l'harmonica pour sauver son frère, il essaye de sauver son frère. C'est terrible.
1: Mais il le sauve pas.
0: Bah non, au bout d'un moment, l'autre fait 80 kilos, il est en train d'être pendu, il meurt.
1: Ah, mais il se venge à la fin.
0: Non, sauf qu'il se venge, c'est Charles Bronson. Alors, mon petit JP, écoute bien ce bingo. Il est très simple. À mon top chrono, tu auras 10 secondes pour me citer un maximum de villes en M, comme Maman, Michel, Maniaque. Un maximum de villes qui commencent par la lettre M, comme Maman, Michel ou Maniaque. Attention, top chrono, 10 secondes. Jean-Pierre?
7: Oui.
0: Bah, des villes comme... Alors?
7: Oui.
0: Michel?
7: Excusez-moi, j'ai pas entendu la question.
0: Ah merde, qu'est-ce qu'on fait? Bon, alors, je te...
1: Renvoyer le chrono exceptionnellement.
0: Alors, on renvoie le chrono exceptionnellement. Max de Ville qui commence par la lettre M, comme Maman. Un Max de Ville. Attention, allez. Top chrono.
7: On y va.
0: Vas-y.
7: Maître, Mabli. Qu'est-ce qu'il y a? Macon.
0: Et je regarde. Stop! Bah, tu m'en as donné trois. Il y avait Marseille, Menton, Melun, Montcuq, Montpellier, Mulhouse, Meaux, Maubeuge, Mont-de-Marsan, Montauban, Milly-la-Forêt. Tu m'en as donné trois.
1: Florence, est-ce qu'on profiterait pas de ça? Oh bah si.
0: Oh ouais.
1: On va pas se gêner. Mais attendez, rien n'est fait. Rien n'est fait.
7: Ouais, c'est ça, ça va être dur.
1: Ouais, rappelons que là t'es en tête depuis pas longtemps, Florence, avec 7. Il a 6, on est au cœur du bingo. Il faut marquer le plus de points parmi vous deux. Et c'est celui-là qui encaisse les 10 points. Il a fait 3, tu fais 4, t'encaisses 10. Voilà, c'est pas plus compliqué que ça. Et comme je sais que t'es hyper chanceuse, je l'ai dit tout à l'heure, je voudrais rappeler que dans un casino à Annecy, qu'est-ce que t'as gagné? C'est énorme, hein.
7: J'ai gagné une voiture décapotable, une plaquette.
1: Voiture décapotable dans un casino. C'est énorme. Mais c'est énorme, oui. Cadeau. C'est génial.
7: C'est un gros cadeau.
1: Bah oui.
7: Ah
1: oui.
7: Ouais, j'étais très heureuse.
1: Bon, écoute, je te sens très chanceuse. On va t'encourager encore une fois avec Garou, que tu adores. On en a parlé tout à l'heure. L'homme de tes rêves. Florence, voici ton bingo. On reste sur de la géographie et sur des villes. Sur des villes françaises, d'ailleurs. Sur des villes françaises.
7: D'accord.
1: On va te demander un maximum de villes en France qui commencent par une lettre. Je vais te donner cette lettre et le chrono, il part tout de suite après. La lettre, c'est la lettre T. T comme Thierry ou comme Thérèse. C'est clair? Top chrono, 10 secondes.
7: Alors, Toulouse, Tarnas, Toulon. Tours.
1: Elle y est.
0: Non, c'est bon, 4. Ça fait 4. Elle en a donné 4.
1: Alors, on est sur du chouïa, mais du chouïa plus, qui fait que tu l'emportes pour un point.
0: Et voilà.
1: Bravo, Florence.
0: JP, je suis désolée, mon chat, mais elle a... Elle a remporté sur le fil. Donc c'est Florence qu'on retrouvera pour la finale vendredi pour gagner soit les places de Katy Perry, soit la cafetière. Toi Jean-Pierre, tu repars avec deux places de cinéma pour le film Ici, Les Parfaits, Arnaque en famille. Je remercie Céline à la Réal, Gwen au Savoir, Fred à la technique, Marian au standard, Éric Bastien, je sais pas à quoi.
1: Je salue Mano, bien sûr.
0: Allez, on salue Mano et Nolwenn et Tutti Quanti. Merci Jacques d'avoir participé à cette émission. Bon stage à toi. La France, je t'embrasse très fort. Fais attention à toi et hydrate-toi bien. À demain. Bisous.
1: Bonjour Wendy Bouchard.
8: Bonjour chers amis.
0: Ça va ma petite Wendy Chouchou ?
8: Oh, ça va très bien. On est tout près de vous, comme vous l'avez distillé dans ces messages contre la canicule. Cette France qui souffre, nos plus isolés aussi, que l'on se doit de protéger, d'épauler. Nous sommes avec tous nos invités mobilisés. La ministre de la Santé, Stéphanie Rist, nous en parlera. C'est l'une de nos invités. Ici. Thomas France.
0: Bonne émission, chérie. À demain.
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1: Allez, prenez soin de vous. Allez les Bleus ce soir à 23h. Valérie, quelle heure est-il ?
0: Il est 13h, c'est l'heure de boire de l'eau. Je vous aime. À demain.
1: Bonne journée à vous tous. Voici Ma France et c'est avec Wendy Bouchard.
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8: Bonjour à tous, merci d'être fidèles à Ma France dans une séquence météo particulièrement difficile. La moitié de notre pays a basculé en vigilance rouge pour forte chaleur. 49 départements en haut niveau d'alerte avec des températures allant jusqu'à 42 degrés à l'ombre aujourd'hui. C'est dur, c'est surtout dangereux et mortel si vous prenez des risques et la solidarité est indispensable à l'égard des plus fragiles qui peuvent aussi mourir chez eux. On est donc à votre service dans l'information sanitaire, dans les bonnes conduites aussi solidaires et fraternelles. La ministre de la Santé, Stéphanie Rist, vient évoquer cette grande séquence avec nous. Je reçois également des spécialistes de la météo et du climat, des élus qui sont au cœur justement de cette adversité, des médecins, des urgentistes, des pompiers, des représentants de l'éducation nationale. Et puis nos reporters et nos journalistes jusqu'à 14h restent nos guides, comme au quotidien dans Ma France, de Besançon au Gers, de l'Ouest au Berry, de la région parisienne à la Provence. Nous sommes en édition spéciale jusqu'à 14h. Soyez les bienvenus. Mais d'abord, Marine Logénie, on vous écoute avec l'information de la matinée autour de cette question. Qui a failli, Marine, dans l'affaire Liana ?
9: Oui, les réponses sont dans un rapport explosif remis en fin de matinée au Premier ministre et qui vient tout juste d'être dévoilé, Wendy, lors d'une conférence de presse depuis Matignon. Cette mission d'inspection, elle doit faire la lumière sur les dysfonctionnements, les erreurs individuelles dans le traitement du principal suspect, Jérôme Barella, déjà visé par des plaintes, notamment une en août 2025, une de famille qui a déposé plainte contre lui pour le viol de sa fille de 11 ans, qui a été traité comme une procédure ordinaire, hein, selon Stéphane Noël, le chef de l'IGJ, l'inspection générale de la justice. Il indique que 30 entretiens ont été menés et que l'urgence n'a donc pas été prise en compte. Cette enquête n'a pas été traitée comme une procédure prioritaire, pas suffisamment dirigé par la brigade de gendarmerie de Lectour, ni le substitut d'Auch. C'est ce qu'on retient de cette conférence de presse où Wendy, la plainte d'août 2025 n'en a pas été traitée comme une procédure prioritaire dans le Gers. Vous avez tous les détails sur ici.fr.
8: Bien sûr, merci beaucoup Marine Logénie, puis on vous retrouvera avec cette information à 14h.
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8: Plus de 90% d'entre nous vont avoir très chaud. 35 millions d'habitants concernés par cette vigilance rouge dans 49 départements avec une nuit, vous l'avez constaté, qui a été très chaude, autour de 26 degrés par endroit. Une canicule préoccupante qui succède à celle du mois de mai, très précoce et qui a déjà bien éprouvé les organismes. Merci d'être avec nous, Madame la Ministre de la Santé. Bonjour.
10: Merci à vous.
8: Merci.
10: Bonjour.
8: Stéphanie Rist, pour parler aussi à nos auditeurs, pour les guider. Après un week-end qui a été meurtrier, Madame la Ministre, 13 noyades avec de très jeunes victimes, en majorité des adolescents, en Ile-de-France, en Indre-et-Loire notamment, souvent dans des lacs, dans des rivières où, par esprit festif et parce qu'ils souhaitaient se rafraîchir, se sont baignés dans des lieux parfois non autorisés. Ça fait vraiment partie de vos inquiétudes du moment ?
10: Oui, alors ça faisait partie de nos inquiétudes avant le week-end. On a essayé de passer ce message de vigilance vis-à-vis des baignades, vigilance pour les parents, surveiller les enfants évidemment, mais aussi, je crois qu'il y a des grands-parents qui nous écoutent, des jeunes, des parents, rappeler que vraiment dans ces moments de chaleur, il y a un double risque. Il y a le risque du choc thermique, l'insolation, comme on appelle, on a chaud à l'extérieur et on arrive dans l'eau, on fait un malaise, le cœur s'arrête. Et puis, il y a aussi le risque que parfois on boit un peu d'alcool avant d'aller se baigner, on est plus fatigué, nos corps sont plus fatigués et du coup on va avoir plus de mal à nager et on va on prend un vrai risque. Donc interdiction de se baigner là où c'est pas autorisé. Vraiment, s'il vous plaît, passez ce message parce que je crois qu'il faut qu'on ait une conscience tous du risque. C'est très triste ce week-end sur ce sujet.
8: C'est une responsabilité collective, vous le dites. Et puis tous les organismes des plus jeunes aux plus âgés sont éprouvés. C'est pas anodin ce que nous traversons, il faut le dire. Bricoler dans son jardin, même à l'ombre, sous 40 degrés, c'est pas anodin, par exemple.
10: Merci de le rappeler. On est face à des chaleurs qui sont très hautes, la nuit et la journée. On est sur une durée de cette canicule qui est déjà très longue et qui va se poursuivre. Et on sait que les corps se fatiguent au fur et à mesure. C'est une quantité de chaleur accumulée qui fait que la température de votre corps a du mal à redescendre. Et il y a une fatigabilité, une fatigue qui s'installe et le cœur aussi devient fatigué. Donc, surtout, retenir bien les mesures de prévention que vous connaissez tous, boire de l'eau, pas d'activité physique, au moins dans les départements qui sont en couleur rouge, et puis éviter les heures les plus chaudes, évidemment, pour faire du sport. On l'a dit, les baignades. Continuez aussi à avoir une alimentation régulière. Beaucoup de gens me disent « bon, moi, je mange pas parce qu'il fait trop chaud ». Il faut absolument continuer à s'alimenter en plus petite quantité, mais s'alimenter.
8: Et on parlera des plus âgés qui n'ont pas forcément ces réflexes-là, Madame la Ministre. C'est à la fois la ministre et la médecin qui vous parlent, chers auditeurs, d'ici, donc entendez bien aussi ces consignes de vigilance. Je voudrais qu'on entende dans les Pyrénées-Atlantiques un certain nombre de Français dans une zone en vigilance rouge où certains travailleurs souffrent particulièrement, peut-être un peu plus que d'autres, de la chaleur. On a des ouvriers sur des chantiers en dépit des horaires aménagés. Les aides-soignants aussi qui témoignent de cette souffrance dans les EHPAD, comme Séverine, pour ici Pays Basque.
11: La chaleur donc déshydrate, ça peut créer des troubles cognitifs, donc des pertes de mémoire, des malaises, on peut aller jusqu'au décès. On les hydrate régulièrement, toutes les heures, puis il faut les habiller le moins possible, les laisser à l'ombre. Notre direction a fait quelques achats là cette semaine justement pour équiper les chambres qui étaient sans ventilateur et voilà, on s'adapte au jour le jour comme ça et c'est valable le jour comme la nuit.
12: J'ai 4 enfants là au domicile en ce moment et voilà, on ferme tout le matin, on va se promener tôt le matin et après on reste à la maison, on fait des jeux, des activités, on revoit l'organisation. Déjà, on mange des salades frais, on boit beaucoup d'eau. Même au niveau des activités, les enfants, ils sont fatigués, ils sont un peu grognons.
13: En extérieur, nous, maçons, on est quand même soumis aux intempéries. En adaptant les horaires de à 6h, 14h, bon, au moins, on peut travailler dehors. On essaye de trouver quelques chantiers aussi à l'ombre. On s'adapte, quoi. Moi, c'est shorts, chaussures, t-shirts, c'est bon,
8: voilà,
13: une casquette, et on y va, quoi.
8: Travailleurs au micro d'ici, Pays Basque, Stéphanie Risse, qui est avec nous, ministre de la Santé. J'aurais qu'on revienne à Séverine qui travaille dans les EHPAD et qui disait les conseils de précaution. Mais pour les personnes qui sont en résidence, qui sont à domicile, on a vu 3 morts en Gironde entre 83 et 95 ans. Ce sont des personnes seules qui n'ont peut-être pas le réflexe ni de s'hydrater, ni d'appeler le SAMU ou les pompiers s'ils ne sont pas bien face à cette chaleur.
10: Il est très important et vraiment, là aussi, c'est une responsabilité collective que nous avons de solidarité, vous l'aviez dit tout à l'heure et merci pour ça. Nous avons à nous occuper des personnes fragiles et qui sont isolées. Alors nous avons à le faire quand c'est notre famille, nos amis, mais nous avons à le faire aussi quand ce sont nos voisins, passer, dire un petit bonjour, être sûr que tout va bien, apporter un peu d'eau. Mais il faut savoir aussi, et je voudrais le redire ici, toutes les familles qui ont des personnes âgées isolés, qui sont loin d'elles, peuvent les inscrire sur le registre des communes, des villes. Il suffit d'appeler la mairie et de dire, voilà, je suis une personne isolée, je voudrais que vous soyez au courant, ou j'ai ma maman qui est isolée. Donc, et les mairies, avec leur centre d'action sociale, prennent des nouvelles, vont voir les personnes âgées isolées. Ça, ces registres-là ont été mis après la canicule de 2003. On a beaucoup appris oui. avec la canicule de 2003. Donc, n'hésitez pas à inscrire vos parents ou vous-même sur les registres de la ville.
8: Ça veut dire que ces personnes décédées en Gironde ne l'étaient peut-être pas, ou il y aura une enquête là-dessus, sur ce sujet, Stéphanie Rist ?
10: C'est pas une obligation de s'inscrire sur ces registres. Mmh. C'est vraiment un conseil qui est, et puis c'est un service qui est proposé par les centres d'action des villes. Et ça marche vraiment bien. J'ai des exemples de communes
8: quand
10: qui, tout le week-end, ont appelé les personnes isolées, ont eu des réponses. Mmh. Et là où il n'y a pas eu de réponse, sont allés voir, sont allés cogner à la porte pour être sûr que les personnes allaient bien. Donc n'hésitez pas à inscrire les personnes isolées sur ces registres communaux.
8: On va avoir un maire avec nous dans quelques instants, le maire de Tours, Emmanuel Denis, ville qui a battu encore un record de chaleur cette nuit. Et j'évoquais les appels au SAMU. Est-ce qu'on a une idée de le SAMU dit aujourd'hui d'un bond de 30 à 40% du nombre d'appels ces derniers jours? C'est conforme aux informations que vous avez, Stéphanie Rist?
10: Oui, les chiffres que j'ai sont entre 20 et 30% selon les régions. En tout cas, il est évident qu'il y a un nombre supérieur d'appels qui sont liés à la chaleur. Il s'agit de malaise. Il ne s'agit pas forcément de gens qui sont hospitalisés.
8: D'accord.
10: Beaucoup de malaise ou de sensations. Donc, beaucoup de conseils aussi peuvent être donnés. SOS médecins aussi. Les médecins en ville ont augmenté leur nombre de passages, leur nombre de consultations. On reste vigilant parce qu'on sait aussi que l'effet de la canicule arrive 5 à 10 jours après le début de la canicule.
8: C'est ça.
10: Donc cette semaine est vraiment la semaine où il faut être très très prudent dans les jours qui viennent, et puis en fonction de si ça continue ou pas, il faudra de toute façon être vigilant sur les personnes les plus fragiles notamment.
8: Vous disiez il y a quelques heures appeler à ne pas gonfler l'activité des urgences. Alors on sera dans quelques minutes avec Mathias Vargon, urgentiste en Seine-Saint-Denis, mais comment on fait pour ne pas gonfler cette activité, Madame la Ministre ?
10: On a une responsabilité individuelle à adapter nos comportements vis-à-vis de la chaleur. Déjà, pour soi-même, ne pas se retrouver aux urgences ou même de façon plus grave, avoir des conséquences plus graves. Et quand on a pris la mesure avec le Premier ministre de l'arrêter d'interdire l'alcool sur la voie publique pendant la fête de la musique, typiquement, c'était une mesure aussi pour ne pas surcharger nos services d'urgence. Ça veut pas dire, et c'est vraiment important pour les gens qui nous écoutent, si vous vous sentez pas bien, il faut quand même appeler le 15. C'est pas grave,
8: on
10: a augmenté.
8: On se rend pas aux urgences, c'est ça que vous voulez dire aussi, on n'engorge pas nécessairement.
10: Il est préférable d'appeler le 15 d'abord, qui va vous orienter, vous envoyer éventuellement un médecin par SOS médecin ou vous envoyer aux urgences, vous faire venir une ambulance. Appelez le 15 si vous vous sentez pas bien. Ne vous dites pas que vous allez surcharger le système, parce que les coups de chaud, faut les prendre aussi très tôt. Donc si vous vous sentez pas bien, n'hésitez pas.
8: Madame Stéphanie Rist, vous êtes avec nous, ministre de la Santé dans Ma France. Je voudrais que vous écoutiez le maire de Périgueux. Il s'agit de Michel Cadet, et il regrettait sur ICI que le gouvernement préfère laisser la latitude pour agir au niveau des écoles, aux élus et aux préfets. Écoutez-le.
14: J'aurais aimé des mesures nationales qui soient plus claires en zone rouge, interdire des choses, par exemple la fête de la musique, ou évidemment on rend
15: des choses plus radicales pour
14: plus radicales pour que ça soit plus facile à être opposable. Là, on dit au maire, débrouillez-vous sur le terrain. Certaines écoles ferment, d'autres pas. Donc on est dans un flou.
8: Est-ce que c'est pas un peu facile, en effet, tout en ayant une vision nationale, de dire c'est au local de gérer la situation, Stéphanie Rist?
10: Je crois au contraire que c'est indispensable. Pourquoi annuler une fête de la musique si le concert se fait dans une salle climatisée? Pourquoi fermer une école qui a été refaite et dont les conditions ne sont pas un problème de sécurité? Et je crois que c'est vraiment les élus, les maires, avec, ils sont pas seuls, puisqu'il y a le préfet, le rectorat concernant l'éducation, et puis avec les agences régionales de santé. C'est une discussion qui doit se faire à plusieurs pour décider en commun de se dire c'est pas on n'est pas en sécurité, il faut fermer cette école
8: oui,
10: ou pas.
8: Mais on a un discours parfois comme parents un peu complexe à entendre. En gros, on nous dit fait 33 degrés dans les classes, dans les salles d'école. Si vous pouvez garder vos enfants, c'est mieux. Sinon, on les accueille, mais ils vont subir cette chaleur de toute façon, ces enfants. Est-ce que vous comprenez finalement cette dimension laissée aussi aux principaux intéressés? les directeurs et les rectorats.
10: Moi, je crois que c'est vraiment indispensable, en fait. Je suis vraiment en désaccord de dire qu'il faut que c'est une mesure nationale. Vous avez des gens qui ont chez eux encore plus de difficultés vis-à-vis de la chaleur qu'à l'école. Et c'est vraiment important. Donc, soit il y a un problème de sécurité dans l'école parce que, par exemple, l'école est en travaux, c'est des Algéco, il fait 50 degrés. Évidemment, c'est un problème de sécurité. Il faut fermer. Ensuite, laisser la possibilité aux parents, parce qu'ils ont la possibilité de garder leur enfant et qu'en plus, ils sont dans un environnement qui est moins chaud que l'école, bah oui. Mais il y a aussi des familles qui n'ont pas cette possibilité-là. Donc, je crois qu'il faut faire au mieux, de façon très, avec du bon sens en fait. Et ça, le bon sens, pour moi, il est vraiment local.
8: Le bon sens représenté, entre autres, et en l'occurrence par le maire de Tours, Emmanuel Denis, qui nous rejoint dans cet échange. Et après, je vous libère, parce que vous avez fort à faire, Madame la Ministre. Mais bonjour, Monsieur le Maire.
15: Bonjour.
8: Je voudrais quand même que vous réagissiez avec Stéphanie Rist bien à la position, à la politique que vous avez eue, vous, vis-à-vis de vos écoles et des enfants de votre commune.
15: Oui, ben nous on a décidé en concertation avec l'éducation nationale d'adapter les horaires, puisque on a des écoles qui nécessiteraient des gros investissements, et là on peut parler des difficultés qu'on a à financer ces gros investissements et de la responsabilité de l'État qui aujourd'hui qui un jour développe le budget vert et puis le lendemain le divise par deux. Bon, en tous les cas, nous on a pris nos responsabilités, notre priorité a été la rénovation des écoles, 150 millions sur le mandat passé, mais il y a encore beaucoup de travail à faire, et donc on n'est pas capable à 40 degrés d'assurer des conditions qui soient des bonnes conditions, et là on rejoint un problème de santé publique, et donc on va avoir le même propos avec Madame la Ministre, je crois. À 40 degrés, on peut pas laisser les enfants dans des écoles ni des enseignants, et donc on a décidé de fermer les écoles l'après-midi.
8: Oui.
15: On commence un peu plus tôt le matin, donc c'est-à-dire on fait 8h midi au lieu de 8h30, 11h30, un repas froid, et on demande aux parents de récupérer les enfants. Donc on adapte, on essaye de s'adapter. Mais à long terme, il va falloir vraiment des politiques qui soient cohérentes et dans le long terme, hein, parce qu'on est vraiment dans une inertie, je parle pas d'inaction, mais au moins d'inertie sur ces sujets qu'on connaissait. Et aujourd'hui, on nous annonce des baisses de subventions. Je discutais encore de cela avec le préfet il y a 3 jours. Il essaye de trouver des solutions pour nous aider à continuer à rénover lourdement nos écoles. Et je crois qu'il y a deux types de subventions et d'investissements à faire. Les investissements lourds, quand on reconstruit une école ou quand on la rénove fortement. Et puis les investissements bon sens, les investissements low-tech, avec une peinture blanche sur le toit, avec des brasseurs d'air dans les classes, avec des ouvrants sécurisés pour qu'on puisse aérer chaque nuit. Hein, il suffit de mettre des grilles sur une fenêtre. Ça, c'est des petits investissements que l'on devrait aussi nous aider à faire pour permettre de s'adapter à ces périodes très compliquées.
8: Merci pour cette illustration de la manière dont vous vivez les choses à Tours. Record de température battu dans votre ville, comme à Poitiers d'ailleurs, Emmanuel Denis. Un mot de conclusion là-dessus, Stéphanie Rist, sur l'adaptation urgente. Et on en parle suffisamment.
10: Oui, aucun politique, je crois, ne dit pas qu'il ne faut pas adapter notre pays. Moi, j'appartiens à une majorité qui a doublé le budget de la mission écologie, et j'espère que ce débat aura lieu pour la présidentielle, et notamment de comment on finance cette transition écologique. Ça me paraît aussi important à chaque fois de rappeler aux politiques de expliquer comment ils financent cette transition.
8: Merci beaucoup, Madame Stéphanie Rist, ministre de la Santé. On retrouve les consignes d'usage toute la journée sur les antennes d'ici et puis également sur ici.fr, et je retiens aussi ce discours de responsabilité collective que vous livrez ici dans Ma France. Merci beaucoup, Madame la Ministre. Un dernier mot avec vous, Emmanuel Denis, parce que vous parliez à Tours de la manière dont vous avez équipé ou adapté en tout cas les écoles. Votre ville envisage sérieusement cette transition climatique?
15: Oui, il y a en fait deux niveaux de réponse. Hein. Le niveau long terme, où là, c'est des gros investissements de rénovation et de reconstruction de certaines écoles. On a des écoles type Paillon que l'on ne peut pas rénover. Donc, on reconstruit, et là, on prend les concepts de l'architecture bioclimatique, où avec des solutions de bon sens, avec des isolants de très haute performance, avec une orientation comme il faut des surfaces surfaces vitrées, voilà, on arrive à maintenir des températures qui sont tout à fait acceptables, même pendant les périodes de canicule, sans climatisation. Et c'est important de le dire, c'est possible de construire sans climatisation aujourd'hui et d'avoir 15 degrés de moins qu'à l'extérieur quand il fait 40 et qu'on est en canicule.
8: Bah, on retient votre discours aussi en local à Tours, Emmanuel Denis, le maire de Tours. Nous sommes en édition spéciale.
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8: Jusqu'à 14h au cœur de cet épisode de chaleur intense, 42-43 degrés attendus en de nombreux points du territoire. Et nous sommes avec notre consoeur Chloé Nabédian qui, après des années à la météo à France 2, continue de scruter le ciel. La nature qui émerveille, oui, mais la nature qui souffre profondément aussi en ce moment. Bonjour Chloé.
16: Bonjour Wendy, bonjour à tous.
8: Et merci vous aussi de nous éclairer sur cet épisode d'une intensité exceptionnelle. Je voudrais d'abord vous faire réagir parce que vous étiez à l'écoute des propos du maire de Tours, disant bah là la climatisation n'est pas forcément la politique de demain. L'adaptation justement, cette urgence de s'adapter dans les communes. Alors on ne parle pas nécessairement que des îlots de fraîcheur dans les écoles, mais ça c'est un point très important sur lequel vous travaillez notamment pour la Fondation pour la Nature et l'Homme.
16: Oui, c'est un point extrêmement important et même crucial. Aujourd'hui, on parle beaucoup d'atténuation des émissions de gaz à effet de serre qui sont absolument indispensables, mais on parle très peu finalement d'adaptation. Le premier plan d'adaptation imaginé par le gouvernement ne remonte qu'à 2024. C'était il y a 2 ans et on voit aujourd'hui que pratiquement rien n'a été mis en place. Et je suis tout à fait d'accord avec ce qu'a dit le maire de Tours. Aujourd'hui, on est totalement en capacité de construire différemment et de permettre à des bâtiments et à des nouveaux bâtiments de pouvoir déjà avoir une climatisation naturelle. D'ailleurs, dans les très vieilles bâtisses, dans les vieilles maisons, on arrive d'ailleurs à conserver le froid. Donc avant, les anciens construisaient aussi pour pouvoir se prémunir, soit du froid l'hiver, soit du chaud l'été. Mais là, avec la situation qui est en train d'arriver aujourd'hui, on ne peut plus faire l'impasse sur l'adaptation. Et moi, je trouve que aujourd'hui, le gouvernement, l'État ne sont pas du tout à la hauteur des enjeux. Il faudrait qu'il y ait des milliards qui soient mis sur la table pour permettre à la France de s'adapter.
8: On va parler de ces habitants, mais de cette nature aussi qui souffre profondément. Nous serons avec les pompiers sur les risques d'incendie et puis sur la faune, la flore, avec un représentant de la LPO qui nous dira comment nous pouvons aider cette nature. Vous nous éclairez donc sur cet épisode caniculaire en ce 22 juin 2026, Chloé Nabédian, qui pourrait entrer dans les annales. Ce pourrait être la journée la plus chaude jamais mesurée en France, on en est là.
16: Oui, on en est là. Alors, c'est déjà un événement historique, hein, puisqu'on n'a jamais eu une canicule avec une vigilance aussi étendue. Quasiment toute la France est en vigilance orange ou rouge. On n'a que 7 petits départements en jaune seulement. Et ça va probablement évoluer d'ailleurs à 16 heures avec d'autres départements qui pourraient basculer en rouge et en orange par rapport à la situation qui s'aggrave en fait un peu de jour en jour. Oui. C'est vrai que la semaine dernière, à chaque fois, on pensait que le pic c'était lundi, puis mardi, puis mercredi. Et là, on voit à chaque fois que ça s'étend et que ça dure dans le temps. Et c'est bien ça le problème, c'est que pendant plusieurs jours consécutifs, on pourrait dépasser les 40 degrés dans de très nombreuses villes en France. Et le pire, c'est surtout la nuit, des nuits qui sont absolument tropicales, où on atteint des 27-28 degrés.
8: Un plateau entre lundi et jeudi, on n'est pas encore dans le pic, hein, c'est ce que vous disiez, avec peut-être une baisse quand même attendue des températures à partir de vendredi, Chloé.
16: On attend effectivement une baisse qui pourrait s'amorcer par l'ouest vendredi. Il y aura encore beaucoup de départements en vigilance, hein, puisque pour l'est de la France, ça ne pourrait partir que dimanche, voire lundi prochain. Oui. Et les prévisions ne sont pas encore certaines à 100% pour la sortie de l'épisode. Donc on reste toujours très vigilant avec des valeurs qui vont rester quand même très élevées.
8: Vous étiez venu déjà nous parler notamment de votre podcast formidable qui est une ode à la nature, Amazing Chloé, de cette canicule. C'était une canicule très précoce au mois de mai. On est dans la répétition, mais dans une canicule très intense. Et on commence vraiment beaucoup là à la comparer à la canicule meurtrière de 2003. Est-ce que cette comparaison se tient en tout cas par l'intensité justement des températures ?
16: Elle se tient par l'intensité, par la durée surtout. C'est vrai que l'épisode de 2003 a duré pratiquement 2 semaines. Oui. Là, on voit que sur la durée, même si la canicule a été enclenchée il y a quelques jours seulement, les températures sont déjà très élevées, très chaudes depuis plus d'une semaine. Et là, on voit que la canicule va s'éterniser au moins jusqu'à ce week-end. Donc, en termes de durée, c'est particulièrement marquant. En termes d'intensité aussi, on se rapproche vraiment des valeurs de 2003. Mais une chose à pas oublier, c'est qu'en 2003, c'était au mois d'août. On était en plein été. Là, on est à peine le 21-22 juin que déjà, on a des températures dignes d'une canicule d'il y a 20 ans en plein mois d'août. Ouais. Et c'est là où ça doit interpeller. C'est-à-dire que c'est ça confirme vraiment déjà les prévisions par rapport au changement climatique, à l'impact qu'on peut avoir sur la météo en France avec ces étés caniculaires qui pourraient donc démarrer dès le mois de mai, continuer jusqu'en septembre. Et ce qu'on vit aujourd'hui pourrait être un été assez classique finalement d'ici la fin du siècle. Et là, on pourra avoir des pointes non plus à 40, mais plutôt à 50 degrés. Ouais. Donc, il faut vraiment aujourd'hui en avoir conscience, absolument inciter. Et comme il y a les présidentielles qui arrivent, c'est là où on a notre rôle, nous, en tant que citoyens, d'imposer en fait que l'État prenne conscience de ça et agisse pour le bien des citoyens. Ce n'est pas un sujet politique, c'est un sujet de société, de santé, de protection des citoyens avant tout, et aussi pour la biodiversité qui nous entoure. Là, on sait tous qu'il y aura un effet sèche-cheveux au niveau de la végétation entre aujourd'hui et mercredi, puisqu'on a le vent qui va se lever, une humidité extrêmement faible et des températures qui vont dépasser les 30 degrés, et on pourrait avoir aussi la végétation qui brûle et qui fait une sécheresse ultra rapide d'un seul coup et qui pourrait totalement brûler.
8: C'est ça, ultra rapide, là, ultra précoce. C'est vrai que je ne sais pas où vous êtes là physiquement, mais vous connaissez bien le sud-ouest, notamment dans le Tarn. On a aujourd'hui des prairies qui ressemblent à l'état qu'elles devraient avoir à la fin du mois d'août. Cet effet sèche-cheveux que vous évoquiez avec ce vent extrêmement, extrêmement chaud, qui ne concerne pas d'ailleurs que la France, toute l'Europe de l'Ouest vit avec ces chaleurs extrêmes, les Royaume-Uni en vigilance canicule rouge, ainsi que le Portugal, que l'Italie, bien sûr. Merci beaucoup, chère Chloé Nabédian, de nous avoir informés. Je renvoie nos auditeurs qui aiment cette nature, qui veulent l'aider, et on verra des conseils très très clairs avec la LPO tout à l'heure. Je renvoie à votre podcast Amazing Chloé sur les réseaux sociaux. Justement, vous mettez en lumière cette belle, si belle nature que nous devons protéger. Merci beaucoup, Chloé.
16: Merci à vous.
8: On se retrouve dans un instant, mais voici le foot.
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8: Et oui, car nous n'oublions pas notre journal du Mondial avec la voix, l'une des voix du foot et du Mondial. Pour ici, c'est Bruno Salomon. Bonjour Bruno.
17: Bonjour Wendy.
8: Finalement, il va être aussi question de météo, mais de possibles orages. Oui. C'est intéressant à suivre du côté de Philadelphie, où la France joue ce soir face à l'Irak. Bien sûr, on va en parler, mais on va déjà attaquer avec les résultats d'hier soir et de la nuit pour les retardataires.
17: Ouais, effectivement, dans le groupe G, avec l'Iran qui a tenu tête à la Belgique 0-0 et l'Égypte qui a battu la Nouvelle-Zélande 3-1. Les Égyptiens Mossala, son premier de la poule, est quasiment qualifié. Dans la poule H, emmené par son très bon Yamal, il faut le dire, l'Espagne a balayé l'Arabie Saoudite 4-0. Et dans l'autre match, je me permets de faire une petite pause. Allez-y. Voilà, on va aller se poser tranquillement. Je vous emmène au Cap-Vert. Et on va prendre les embruns un petit peu du Cap-Vert. Praia, 90 000 personnes, une plage chauffée à blanc. Et là, tout d'un coup, 21e minute de jeu, le Cap-Vert marque le premier but de son histoire en Coupe du Monde. Kevin Lenini pour ce but, et ensuite derrière ce match face à l'Uruguay, 2-2, magnifique ambiance. Et l'excellente nouvelle pour le Cap-Vert, c'est qu'après avoir tenu l'Espagne 0-0 et avoir accroché l'Uruguay 2-2, ils se sont offerts avec deux petits points en poche. Les Cap-Verdiens, ils s'offrent la possibilité de croire à une qualification pour les 16e de finale si jamais ils venaient à battre dans le dernier match l'Arabie Saoudite.
8: Vous savez que nous sommes aux États-Unis, où l'hymne américain résonne. C'est le call d'Amérique qui arrive dans notre journal du Mondial, Bruno.
17: Avec Nicolas Perronnet, l'homme qui nous fait vivre cette Coupe du Monde, l'intérieur pour ici, Nicolas, que vous allez retrouver pour le match ce soir, France-Irak, avec Charlotte Lorgeret et Pierre Clément à 23h. Mais comme d'habitude, comme toutes les journées qu'il passe là-bas du côté des États-Unis ou du Canada, eh bien, Nicolas nous donne un petit peu de ses nouvelles. Et Nicolas, il a pensé à nous avec cette spéciale, bien évidemment, chaleur, où l'on prend un peu des nouvelles de tout le monde. Bah lui, il avait envie de nous envoyer un peu de fraîcheur, Nicolas.
18: Ah, salut Bruno, salut Wendy. Salut. Je sais que c'est insupportable, en tout cas j'imagine la chaleur en ce moment en France. Alors je vous envoie un peu de fraîcheur. J'ai trouvé le spot pour voir les matchs du Mondial ici. Franchement, s'il y avait un concours des fan zones les plus folles, celle-ci, imaginez un écran géant, des transats, tout ça surplombant les chutes du Niagara. Bah oui, ça existe ici à la frontière entre le Canada et les États-Unis. C'est le Niagara Park qui gère le site, qui a eu l'idée de faire ça. Comme ça, bah, vous regardez le match, dès qu'il y a un arrêt de jeu, vous tournez la tête à gauche et puis bah, vous regardez les chutes. Et puis si vous voulez vous monter sur un bateau, vous allez vous faire tremper en bas en vous approchant des chutes. Allez, je vous envoie un peu de cette fraîcheur, je sais que vous en avez besoin. Bon courage les amis, et allez les Bleus.
8: Ah, ça nous fait du bien cette pause fraîcheur aux chutes du Niagara. C'est
17: moi,
8: quelque chose.
17: Je voyais, moi, j'étais bien.
8: Mon Nieb, on part quand même à Philadelphie, Bruno.
17: Ouais, effectivement, il faut quand même aller à Philadelphie puisque là-bas, bah, c'est les orages qui pourraient nous tomber sur la tête. En portant, hein, je vous le rappelle, votre radio va ce soir vous proposer le match France-Irak à 23h jusqu'à 1h du matin. Ça, c'est l'horaire normal si tout se passe bien, car les Bleus pourraient donc devoir composer avec les risques d'orages qui planent en fin d'après-midi sur la principale métropole de l'État de Pennsylvanie. Comme le veut le protocole en vigueur lors de cette Coupe du Monde, la rencontre sera interrompue s'il y a des orages à moins de 13 km autour du stade pendant au minimum une demi-heure. Petite anecdote, pendant la Coupe du Monde des clubs la saison dernière, le match Chelsea-Benfica a été arrêté 2 heures. Ça peut peut-être vous emmener loin dans la nuit ce soir, cette petite histoire. Voilà pour le point météo. Côté football, une victoire et les Bleus auront le billet pour les 16e de finale en poche avec face à cette équipe d'Irak qui est une équipe assez faible sur le papier. Mais attention, bien évidemment, une rencontre où la star Kylian Mbappé va fêter par ailleurs à 27 ans sa 100e sélection. Et en toute humilité, bah, Kylian, il est toujours content.
19: C'est toujours un plaisir de pouvoir avoir l'opportunité de jouer en sélection. Il n'y a pas plus grand que l'équipe nationale. Maintenant, une 100e, c'est un chiffre historique. Encore plus quand c'est en Coupe du Monde, qu'on a l'opportunité de jouer ce match-là. Donc, c'est sûr que ça va être spécial pour moi. Maintenant, l'importance et l'enjeu du match va primer. Surtout, on doit gagner pour se qualifier. C'est clair dans mon esprit. Le plus important pour moi, comme je l'ai dit, c'est d'amener mon équipe le plus loin possible, de gagner la Coupe du Monde.
17: France-Irak, 23h, ce sera à vivre sur ICI avec Pierre Clément, Charlotte Langeret et Nicolas Perronnet.
8: Qu'est-ce qui nous attend ce soir?
17: Ah, ça va aller très très très vite, France-Irak, on vous l'a dit. Il y aura Norvège-Sénégal aussi à 2h du matin et on termine avec le groupe J. Jordanie-Algérie, 5h du matin, Argentine-Autriche, 19h.
8: Merci cher Bruno pour le journal du Mondial. On se retrouve dans ma France pour notre édition spéciale canicule pour vous informer, pour vous aider, pour vous recommander de l'aide, des visites aux plus vulnérables pour que vous traversiez au mieux ces vagues de chaleur. On va parler des écoles, comment les cours sont assurés, de la situation dans les urgences, des risques d'incendie et de la manière dont vous pouvez aider la nature qui est mise, vous le savez, à rude épreuve ces jours-ci. Ma France avec ICI et nos reporters mobilisés et notre information en direct également sur ICI.fr pour vous éclairer. En édition spéciale, on se retrouve donc dans quelques instants, chers auditeurs, après ceci.
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0: ministre de la Santé, Stéphanie Ris, nous disait il y a quelques instants qu'un organisme, même jeune, en bonne santé, est éprouvé par ces nuits et ces jours compliqués à répétition. Elle évoquait ce chiffre d'appels aux SAMU, aux urgences, en augmentation de 20 à 30%. Et j'interrogerai dans quelques instants un médecin mobilisé aux urgences à Saint-Denis, Mathias Vargon. Mais j'évoquais ces jeunes qui se baignent de manière peu informée, souvent inconsciente, et qui risquent leur vie. 13 victimes ce week-end de noyade. Beaucoup d'adolescents dans le Doubs.
1: Bonjour et bienvenue dans un après-midi 100% musique. C'est le principe jusqu'à 17h. On va se faire plaisir avec plein de chansons et avec des idées sorties également. Antoine Plouzenec, ravi de vous accompagner aujourd'hui.
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Supertramp sur l'antenne de votre radio locale ici Poitou avec Give a Little Bit, un peu de fraîcheur s'il vous plaît, rapportez-nous ça s'il vous plaît. Oui, bah alors ça, on peut le faire avec la musique d'ici Poitou, c'est précisément ce que l'on va faire jusqu'à 17h et dans les prochaines minutes aussi avec Scorpion ou bien encore Mylène Farmer tout de suite à Kiltour et juste après on parle basket.

0: Send Me an Angel avec le groupe Scorpion. Vous écoutez votre radio locale ici Poitou. Indochine, Serge Gainsbourg et Catherine Deneuve, ça c'est pour la musique et c'est dans les prochaines minutes. Mais d'abord, on va revenir sur un événement que vous avez peut-être vécu en direct sur l'antenne d'ici Poitou la semaine dernière. Jeudi soir, c'était un match important sur le terrain du Palais des Sports de Pau où se déplaçaient les joueurs du PB 86 qui sont allés chercher, sans l'obtenir, la montée en division supérieure, c'est-à-dire en Betclic Elite. Ce match, nous l'avons suivi forcément grâce aux commentaires de William Giraud et Florian Lévesque qui étaient sur place. Alors vendredi matin, il nous a parlé de ses impressions de ce qui s'était passé la veille au soir. Retour sur la défaite le jour d'après.
1: Bonjour Florian Lévesque.
2: Bonjour Aurélie, bonjour à tous.
1: Flo, ce matin vous n'êtes pas en studio, vous êtes à Pau.
2: Non.
1: On a vécu hier la défaite, malheureusement du PB 86, mais franchement c'était très très beau. Et vous souhaitiez ce matin revenir sur cette incroyable épopée.
2: Et le PB 86 nous aura fait rêver tout au long de la saison, et ce n'est pas vous Aurélie qui nous dirait le contraire. Hier, le PB 86 s'est déplacé dans un palais des sports de Pau, plein à craquer, et une ambiance des grands soirs en faveur des Béarnais. Malheureusement, l'envie, la fougue, les assauts de notre club n'auront pas permis de décrocher une accession dans l'élite. On retiendra néanmoins une épopée folle, comme me l'a dit Eric Pinault à mon micro, c'était en sortie de match hier soir. Eric Pinault, compliqué de d'évoquer cette rencontre, mais on a envie quand même de fêter cette saison qui a été incroyable, mine de rien.
3: Ouais, clairement. Alors d'abord, je tiens à féliciter l'équipe de Pau parce que la série, elle est extraordinaire. Avec, on s'est rendu coup pour coup. Après, il y a forcément de la déception ce soir parce qu'on est si près, si loin. À 2-3 minutes, on est encore dans le match. On a quelques possessions qu'on gère pas très bien, de la fatigue, des lancers francs qu'on nous donne pas. Donc la déception, mais je suis hyper fier du groupe. Ils étaient abattus dans le vestiaire, mais c'est ce que Andy leur a dit. Fallait garder en tête cette histoire incroyable qu'ils ont écrit pour le club. Et je sais qu'à Poitiers, ça a vibré aussi. Donc rendez-vous peut-être pour fêter les joueurs au retour. Et puis à l'année prochaine également pour une belle épopée encore, j'espère.
2: La chronique s'appelle Ici ça marche. J'ai envie de dire que le PB 86, forcément, cette année, ça a marché. Et on a envie de revivre d'autres émotions comme celle-ci l'année prochaine.
3: Ouais, forcément. Alors après, ça sera un autre cycle, ça sera une autre histoire, ça sera aussi d'autres joueurs. Mais je crois qu'on a montré cette année que le PB 86 sur la planète basket, c'est un bel endroit et qu'il faudra compter sur nous les années prochaines en Elite 2 et j'espère bientôt en Betclic.
2: Merci beaucoup, Eric.
4: Merci,
2: Des rencontres de folie, une communion entre les joueurs et les supporters, des individualités exceptionnelles et un collectif qui l'est tout autant. Bref, Poitiers nous aura fait vibrer et nous aura fait vibrer aussi tout au long de la saison. Et il ne reste plus maintenant qu'à remercier nos joueurs. Rendez-vous pour ça ce soir, c'est dit à 18h à Saint-Éloi. Et ensuite, il ne restera plus qu'à célébrer une nouvelle saison l'année prochaine avec toujours la même ambition.
0: Évidemment, et une radio toujours derrière le staff et les joueurs du PB 86. Évidemment, c'est votre radio. Ici Poitou, on va suivre ça de près, bien sûr.
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Delphine avec son chant des signes sur votre radio locale ici Poitou, qui vous offre la musique en non-stop jusqu'à 17h, mais qui vous offre aussi les dernières infos en termes de météo, les dernières infos tout

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0: 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Il vient de sortir son premier EP à écouter sans modération. Un véritable coup de cœur ici Poitou.
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0: Marvin Gaye avec Sexual Healing sur l'antenne de votre radio locale ici Poitou. Nous partons à Noyers-Maupertuis, ça c'est pour le lieu. Et pour la date, 1356, c'est l'année. On va remonter le temps juste après vos trois chansons françaises à la suite que voici. Il s'aime, classique de Daniel Lavoie. Il y aura aussi l'un des cartons réseaux sociaux et radio de cet été, Manon Lisa et le petit pêcheur, juste après Miss Maggie et Renaud. Tout ça, c'est dans même pas une minute sur l'antenne d'ici Poitou.
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0: Daniel Lavoie et Il Sème, vous écoutez ici Poitou. La suite en musique avec Toto, Françoise Hardy ou bien encore Ed Sheeran et Shape of You.
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0: La fête des fous. Ce que vous connaissez, c'est cette grande journée de festivités médiévales où tout est prétexte à la fête, au rire et aux extravagances. Ça va se passer cette fin de semaine, les 27-28 juin. Rendez-vous à l'abbaye de Noyers-Maupertuis pour un véritable bond dans le temps au Moyen-Âge avec l'association 1356, enfin Noyers 1356. Tout au long de ce week-end, vous allez donc pouvoir croiser des soldats, des cavaliers, découvrir des échoppes d'artisans passionnés, assister à des spectacles, écouter des chants, profiter aussi d'animation pour toute la famille. Vous pourrez également déambuler dans ce marché médiéval, applaudir des baladins et des conteurs ou encore vous installer dans les tavernes pour déguster quelques mets et breuvages dans une ambiance digne des fêtes d'autrefois. Le marché médiéval qui ouvrira ses portes samedi prochain à partir de 19h. Les après-midi, les animations reprennent le lendemain dimanche dès 10h30 à l'abbaye de Noyers-Maupertuis avec Ici Poitou.
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0: roman d'amitié avec Glenn Medeiros et Elsa. La suite, c'est avec de la musique, bien sûr, d'ici les infos de 15h. On va refaire un point d'ailleurs à ce moment-là sur votre météo. On écoute FR David avec Words, on écoute Louane et Conduire, et puis Noir et Blanc, ça c'est un titre de Bernard Lavillier, dans 30 secondes, dans votre après-midi 100% musique sur l'antenne d'ici Poitou.
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1: Merci de choisir l'antenne d'ici Poitou pour vous informer. Voici les infos de 15h. Quant à la météo en Poitou, on en parle juste après les 90 secondes. L'info en français dans le monde.
2: Entre 20 et 30% d'appels en plus au SAMU en moyenne, chiffre donné par la ministre de la Santé tout à l'heure, Stéphanie Rist, invitée de Ma France en pleine vague de chaleur. Une canicule qui monte d'un cran avec 49 départements en rouge, 40 en orange, 90% des Français concernés. Dans ces conditions, la Fédération de sauvetage et de secourisme lance un appel. Baignez-vous où c'est aménagé, sinon n'y allez pas. Il y a eu 13 noyades mortelles ce week-end. Côté transport, la SNCF, elle recommande aux plus vulnérables d'éviter de voyager. La qualité de l'air est mauvaise jusqu'à au moins demain dans toute l'Île-de-France, selon Air Paris. Près de 850 écoles et collèges sont fermés dans toute la France. Les oraux du bac sont reportés dans 5 académies, Bordeaux, Lyon, Montpellier, Poitiers, Nantes. Dossier complet sur ici.fr, où vous retrouvez également nos astuces pour mieux supporter cette chaleur. La chaîne de protection a failli en raison d'une succession d'erreurs de négligence, d'inaction. Déclaration de Sébastien Lecornu sur le rapport remis ce matin sur son bureau à Matignon sur l'affaire Liana et les erreurs individuelles qui ont conduit au drame, notamment le traitement d'une plainte déposée par une mère de famille pour le viol de sa fille de 11 ans contre Jérôme Barrella, le principal suspect. L'urgence n'a pas été prise en compte ni par la brigade de gendarmerie de Lectoure ni par le substitut d'Auch. Détails du rapport sur ici.fr. La Coupe du Monde de foot et les Bleus qui jouent une qualification en 16e ce soir, 23h heure française. L'équipe de France affronte l'Irak.
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4: Il faut rester au frais dans le Poitou ce lundi après-midi. Vigilance rouge par Météo France en Vienne et Deux-Sèvres pour ce phénomène de canicule demain. Jaune pour les orages et toujours rouge pour la canicule. Un phénomène donc qui va sur la durée, qui continue de se poursuivre. Alors prudence, évidemment, vous restez à la maison si vous le pouvez, fermez les volets. Et puis si vous sortez, surtout hydratez-vous et protégez-vous du soleil, parce que là c'est bien plus qu'un simple soleil d'été. Donc un temps ensoleillé quand même jusqu'à ce soir avec Argenton-Château, Sauzévaux. C'est 40 degrés pour les maximales. Parthenay, Bressuire, Poitiers, Bessines ou encore Tenzé, 42 degrés. Même chose à l'Île-Jourdain.
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0: Daniel Balavoine sur l'antenne d'ici Poitou avec Je ne suis pas un héros. Dans 10 minutes, allez, un quart d'heure tout au plus, nous allons prendre la direction d'un édifice religieux, un édifice du patrimoine très important dans le Poitou. C'est l'église Notre-Dame-la-Grande de Poitiers. Mais pour quelle raison? Eh bien parce que vous allez pouvoir écarquiller les yeux et avoir un spectacle absolument magnifique dans les jours qui viennent. Je vous en reparle juste après vos trois chansons françaises à la suite, avec Téléphone, avec Stilto, bien encore Alain Bachung et Osée Joséphine dans 30 secondes sur l'antenne de votre radio locale. Ici Poitou.
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0: Téléphone et Cendrillon, vous écoutez ici Poitou. Et la suite en musique, ce sera avec Jane Birkin, Christophe Maé. Et puis un duo de choc, Summer Nights, John Travolta, Olivia Newton-John, à suivre sur l'antenne de votre radio locale ici Poitou.
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0: Je vous parle maintenant de l'un des plus grands rendez-vous en termes de spectacle dans le Poitou. C'est l'un des plus attendus à Poitiers. Le spectacle Son et Lumière, Révélation, qui fait son grand retour sur la façade de l'église Notre-Dame-la-Grande à partir de samedi. Alors le principe, c'est qu'à la tombée de la nuit, l'un des plus beaux monuments de la ville se transforme en véritable écran géant et en œuvre d'art vivante. Grâce à un impressionnant jeu de lumière, à des projections de couleurs, des sculptures qui sont sur la façade, finalement reprennent vie et c'est magnifique. Pendant une quinzaine de minutes, l'histoire, l'architecture et le patrimoine de Notre-Dame-la-Grande se dévoilent d'une manière très originale. Ça commence donc à 22h30 ce samedi.

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0: Les petits plaisirs coupables comme ça ne font jamais de mal. Lune de miel, Paradise, mi amor. La suite, ce sont les infos de 16h qui arrivent. Évidemment que votre rendez-vous 100% musique continue jusqu'à 17h. Mais d'ici les prochaines infos, on continue en musique bien sûr avec Alain Chamfort, avec M. Pokora et avec Coldplay aussi.
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1: On se reparle de la météo pour les prochaines 24 heures en Poitou, juste après vos infos. À 16h, voici le point sur l'info en France et dans le monde en 90 secondes.
2: Enfant retrouvé mort dans une voiture à Carpentras, dans le Vaucluse, en pleine vague de chaleur. C'est le parquet qui l'annonce cet après-midi. Âgés de 2 et 4 ans, ils ont été retrouvés en arrêt cardio-respiratoire sur le parking de la résidence. Pas plus de détails pour l'instant. Près de 50 départements en vigilance rouge aujourd'hui, 40 en orange à la canicule. L'immense majorité des bacheliers passeront leurs oraux à l'horaire prévu. Le ministre de l'Éducation vient de faire un point. Édouard Geffray précise que 1350 écoles et collèges sont fermés. Plus de 4000 ont aménagé les horaires. 90% de la population française est exposée à des chaleurs extrêmes et exceptionnelles en ce moment. À noter que côté transport, un train sur 10 est supprimé en Île-de-France de manière préventive. Dossier complet à retrouver sur ici.fr. L'affaire Liana, avec des défaillances mises en lumière par un rapport rendu ce matin à Sébastien Lecornu. La plainte pour viol sur une enfant de 11 ans déposée en août 2025 contre Jérôme Barella n'a pas été traitée comme une procédure prioritaire dans le GERS, conclut la mission d'inspection demandée par les ministres de la Justice et de l'Intérieur. Un autre rapport intermédiaire doit être rendu le 10 juillet et le rapport définitif le 5 septembre. La Coupe du Monde de football, les Bleus vont tenter ce soir à 23h française de se qualifier pour les 16e. L'équipe de France, qui a parfaitement entamé son mondial face au Sénégal après une victoire 3-1, affronte l'Irak à Philadelphie. Match à suivre comme à chaque fois sur ici et ici.fr.
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1: Toujours une après-midi d'extrême chaleur en Vienne et Deux-Sèvres pour ce lundi avec cette vigilance rouge pour la canicule dans nos deux départements. C'est jaune demain pour les phénomènes d'orage et ce sera rouge pour la canicule toujours. Prudence donc, soyez extrêmement attentifs si vous sortez. Casquettes, lunettes, crème solaire et évidemment on s'hydrate à fond. Si vous pouvez rester au frais, vraiment faites-le, c'est la meilleure solution. Et puis dans la voiture, si vous avez la chance d'avoir la clim, et bah allez-y, voilà, c'est pas très écologique de dire ça, mais à un moment, ça, il n'y a pas trop le choix dans ces cas-là. Danger Saint-Romain, Argenton-Château, Sauzé-Vossé, 41 degrés cet après-midi. Parthenay, Poitiers, Buxerolles, Niort, 42 degrés. Même chose à l'Île-Jourdain pour les maximales.
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0: Henri avec Soirée Mondaine, la suite avec The Police ou bien encore avec Shadé et Smooth Operator. Ça, c'est pour la musique. Mais d'abord, je vous propose de prendre la direction de Poitiers pour parler d'un événement qui est à la fois festif et bon pour l'environnement que vous avez repéré, Florian Lévesque.
1: Le 28 juin prochain, l'îlot Tison accueille la première édition du festival Zéro Déchet de Poitiers. Une journée gratuite, ouverte à tous de 10h à 18h pour découvrir des gestes concrets et accessibles pour réduire son impact sur l'environnement. Au programme, des producteurs et artisans locaux, des alternatives réutilisables, des ateliers pour tous les âges, la création d'emballages en tissu pour ne plus avoir à jeter des emballages en carton. Bref, de quoi repartir avec de vraies idées à mettre en pratique dès le lendemain. J'ai demandé à Franck Hérault de l'association Zéro Déchet Poitiers ce qui a motivé la création de ce festival et ce qu'il espère que les visiteurs en retireront.
2: Il est né d'une grande réflexion depuis quelques années. Les anciens de l'association, enfin une partie, voulaient créer un festival pour mettre en avant les porteurs de solutions et dans un esprit festif pour montrer un peu le bon côté de la réduction des déchets plutôt que le mauvais côté punitif.
1: Alors justement, ce festival il va se dérouler le 28 juin prochain à l'îlot Tison à Poitiers. Qu'est-ce qu'on va y retrouver pour cette première édition?
2: On va avoir deux moments d'intervention, une introduction par Chloé de Zéro Ouest France et normalement un élu de Grand Poitiers qui devrait venir pour un peu nous présenter les déchets au niveau national et au niveau local. On aura une deuxième table ronde avec des porteurs de solutions pour nous montrer un peu les côtés positifs et ce qui se fait dans le département. Et à côté de ça, il y aura un village avec des stands, des animations comme nous on propose toute l'année, de sensibilisation, avec des jeux, des ateliers. Et bien sûr, pour que le festival soit festif, on aura également de la musique.
1: Est-ce que vous sentez que la question du déchet et notamment du recyclage, entre autres, est plus présente dans la tête des Poitevins ces dernières années?
2: Alors le recyclage, je ne sais pas. Nous, on s'attaque plus aux déchets, enfin, on s'attaque entre guillemets plus aux déchets à la source, parce que pour nous, le meilleur déchet, c'est celui qu'on produit.
1: Ouais.
2: C'est là où on est le plus efficace. Nous, on est plus militants de la réduction à la source. Et les gens qu'on sensibilise souvent nous disent que la poubelle, les ordures ménagères a beaucoup diminué chez eux, alors que la poubelle de tri a beaucoup augmenté.
1: Ouais, ce constat, il est toujours d'actualité ces dernières années. Il n'y a pas vraiment eu de baisse sur ce côté-là.
2: Non, a priori, après, c'est qu'il faut revoir un petit peu ces modes de consommation. Donc, c'est pas toujours très très simple de se lancer. On conseille d'y aller par étapes, pas à pas, de pas vouloir bouleverser toute sa vie d'un seul coup, mais d'essayer les petites choses les plus simples, enfin qui nous paraissaient plus simples au début.
1: Ouais, des petites solutions, des petits tips pour permettre aux gens pas à pas de réduire et de vraiment avoir un impact positif sur notre environnement. C'est justement ce qu'on va découvrir ce 28 juin.
2: Oui, c'est ça, sur l'environnement, sur aussi notre santé, parce que qui dit déchets, alors surtout en plastique, dit aussi pollution entre les microplastiques, ce qui traîne dans les rues, même si ça n'a rien à y faire, ben, on trouve quand même des déchets par endroit. Enfin voilà, le déchet nous emmène quand même pas mal de problèmes environnementaux et au niveau de la santé.
1: Le festival Zéro Déchet, c'est dimanche 28 juin prochain à l'îlot Tison à Poitiers. Ça se passe de 10h à 18h et pour info, l'entrée est gratuite.

0: Can't Stop Losing You, ça c'est l'un des tubes de The Police. Vous écoutez ici Poitou. Et la suite, eh ben, ce sera aussi de la musique avec un événement en bord de Sèvres, le New York Jazz Festival avec ici Poitou. Je vous en reparle juste après vos trois chansons françaises. À la suite, s'il vous plaît. Ouais, comme des chabalots sur une brochette. Ce sera avec Diane Tell, ce sera avec Jérémy Frérot et aussi avec une autre histoire, celle de Gérard Blanc.
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0: La légende de Jimmy, c'était le titre de la comédie musicale mise en scène par Jérôme Savary et dans laquelle jouait et chantait Diane Tell qu'on vient d'écouter à l'instant. Les humoristes et l'école à suivre sur l'antenne d'ici Poitou. Slimane, Claudio Capéo et Chez Toi, c'est un duo qu'on écoutera juste après Queen et I Want It All. Mais d'abord, basculons dans un mood un peu plus jazz.
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0: On a très hâte parce que cette semaine, ça y est, il sera de retour. Le Niort Jazz Festival qui va s'installer au parc de Pré-le-Roi à Niort, en bord de Sèvres. Et ça va être encore de très beaux moments musicaux parce que de grands artistes taillés pour les scènes internationales seront de passage. Par exemple, Selassie ou bien encore Morshiba. 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

0: chez toi, c'est le nouveau titre avec Slimane et Claudio Capeo. Vous écoutez ici Poitou. La suite, ce sera avec Blondie, Heart of Glass. C'est bon ça. Juste après, les brunes comptent pas pour des prunes. Ça, c'est Lio. Mais pour le moment, Fred Ballard, ce sont deux garçons qui vont nous parler tous les deux de diplôme dans l'humour en tube.
1: Je pense que c'est important de faire des études qui te plaisent et que tu comprends. Je vous dis ça parce que j'ai fait un master en business consulting. J'ai fait ça 5 ans. Je n'ai aucune idée de ce que ça signifie.
2: Ah bah oui, en général, plus l'intitulé du diplôme final est incompréhensible, plus on a de chances de trouver un job qui n'a aucun sens. C'est sûrement pour ça que Paul Mirabel a préféré devenir concepteur fou rire. C'est moins pompeux, mais c'est plus utile.
1: Après, ce qui me rassure, c'est que je pense que les études que tu fais dans la vie définissent pas non plus la personne que tu deviens plus tard. Moi, j'ai un ami qui est ingénieur. Concrètement, son travail, ça consiste à construire des pistes cyclables. Ça veut dire qu'il a fait 7 ans d'études pour te dire « Oui, ben là, on peut mettre en vélo, ouais. »
2: Voilà, bah on espère que les parents qui ont financé les 7 ans d'études de l'ingénieur en piste cyclable ne l'ont pas trop mauvaise quand même. Hein, pour les rassurer, mieux vaut faire 7 ans d'études supérieures que de stagner trop longtemps à l'étage inférieur.
3: Alors, monsieur Biboff, ça fait combien de temps que vous êtes au collège, vous ? 8 ans, ah oui. T'es bien, vous relâchez pas. Hein. Ah ben, vous aurez la prime d'ancienneté avant moi. Hein. Vous avez une explication à ça ? Le collège est à côté de chez vous, oui ? Allez-y, remettez le doigt dans votre nez.
2: Voilà, bah comme quoi, hein, qu'on fasse un master en consulting en 5 ans comme Paul Mirabel ou un master en redoublement en 8 ans comme Alban Ivanov, au final, on arrive au même résultat. On gagne sa vie en faisant marrer la galerie. Il y a pire hein, comme métier d'avenir.

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1: Il arrive avec la météo juste après vos infos de 17h. Dorian Barré prend le relais. Pour le moment, sur l'antenne d'ici Poitou, place à l'info en France et dans le monde.
2: 5 départements de plus vont basculer en vigilance rouge demain, soit un nouveau record de 54 départements, 35 en orange pour la canicule. 90% de la population française est exposée à ces chaleurs extrêmes. Une chaleur extrême, c'est la piste privilégiée dans le Vaucluse après la mort de 2 enfants à Carpentras, découverts sans vie dans une voiture stationnée en plein soleil à Delbossard.
3: La voiture était garée dans le garage du pavillon d'une impasse du quartier du Bois de Lubac. C'est la mère qui a appelé les secours après avoir retrouvé ses deux fils de 2 et 4 ans inanimés dans le véhicule. Les deux enfants n'ont pas pu être réanimés par les pompiers. L'enquête désormais devra déterminer si elle les a oubliés en rentrant des courses ou s'ils sont retournés d'eux-mêmes dans le véhicule. Concernant les causes de la mort, la piste de la canicule est privilégiée selon la procureure de la République de Carpentras. Le Vaucluse est depuis ce midi en vigilance orange, avec des températures proches des 35 degrés aujourd'hui à la mi-journée. « Je suis abasourdi par ce drame », réagit le maire de Carpentras, Hervé de Lépineau, qui adresse ses plus sincères condoléances à la famille. Il invite aussi les parents et grands-parents à redoubler de vigilance en cette période de très forte chaleur.
2: Adèle Bossard, ici Vaucluse, une chaleur qui fatigue nos organismes. Entre 20 et 30% d'appels en plus au SAMU en moyenne, ce sont les chiffres donnés par la ministre de la Santé tout à l'heure, Stéphanie Rist, invitée de Ma France en pleine vague de chaleur. Côté transport, la SNCF recommande aux plus vulnérables d'éviter les voyages. Concernant les écoles et les collèges, près de 1350 sont fermés aujourd'hui. Plus de 4000 sur 60 000 ont procédé à quelques aménagements. Mais l'immense majorité des bacheliers passeront leurs oraux comme prévu, annonce le ministre de l'Éducation, Édouard Geffray. On ajoute qu'un important feu de végétation est en cours près de Montmorillon, c'est dans la Vienne. 80 hectares ont déjà brûlé dans cet incendie qui s'est déclaré peu avant 13 heures, alors que le champ venez d'être moissonné. Vous retrouvez un dossier complet sur ici.fr. L'urgence n'a pas été prise en compte dans l'affaire précédant la mort de la petite Liliana dans le Gers. C'est la principale conclusion du premier rapport d'inspection de la gendarmerie et de la justice qui se concentre sur le traitement de la plainte de Rosa, 10 ans, accusant Jérôme Barella d'une cinquantaine de viols. Là aussi, vous avez tous les détails de ce rapport sur notre site ici.fr. La Coupe du Monde de foot et les Bleus joue pour une qualification en 16e ce soir, 23h, heure française, contre l'Irak. Ce sera à suivre sur ici et ici.fr. L'équipe de France qui a parfaitement entamé son mondial face au Sénégal avec une victoire 3-1 doit gagner pour s'éviter la corvée de la qualification face à la Norvège. Et puis on a appris la mort aujourd'hui de la chanteuse Gesh Pati, aujourd'hui à l'âge de 80 ans, connue pour ça évidemment. L'interprète d'Étienne, Étienne dans les années 80, nous a quittés la nuit dernière.
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5: Bon, pour la météo dans la Vienne et les Deux-Sèvres, pour les heures qui viennent, c'est toujours assez compliqué au niveau de cette alerte canicule, puisqu'on est toujours en vigilance rouge par Météo France, vigilance jaune attendue en ce moment même déjà pour le phénomène d'orage, puisque les orages pourraient pointer le bout de leur nez d'ici cette nuit, et puis demain on reste en rouge pour la canicule. Voilà pour les vigilances. Sinon dans le ciel, eh bien je vous l'ai dit là à l'instant, ça pourrait se couvrir dans les heures qui viennent, laisser place à quelques averses. C'est quelques coups de tonnerre, mais qui ne devraient pas rafraîchir l'air, bien au contraire, puisque cette nuit, il va continuer de faire assez chaud, entre 24 et 26 degrés, en plein cœur de la nuit de ce lundi à mardi, et puis pour demain, mardi 23 juin, un soleil qui va dominer du matin jusqu'au soir, avec des températures qui demain après-midi pourront aller jusqu'à 43 degrés, notamment dans le département de la Vienne, des températures très très au-dessus des valeurs normales de saison, vous vous en doutez, et puis demain matin, au lever du jour, ce ne sera sera pas mieux. Alors on sera pas encore aux alentours des 43, mais on sera plutôt aux alentours des 27 degrés à Poitiers, Parthenay, Bressuire, Châtellerault ou encore L'Encloître. Alors je vous rappelle les règles à adopter avec ces fortes chaleurs. N'attendez pas les premiers effets si vous ressentez des maux de tête, des crampes, des nausées. Là, il faut prendre en charge les choses directement pour vous protéger. Alors restez au frais, buvez de l'eau, maintenez votre maison avec les volets fermés si vous le pouvez, mangez en quantité suffisante et puis mouillez-vous le corps plusieurs fois par jour si vous avez chaud. Et évidemment, on évite de sortir aux heures les plus chaudes et on évite les efforts physiques. C'est pas le moment d'aller nous faire un petit footing. Non, non, on remettra ça plus tard. Le corps devrait s'en remettre. En tout cas, n'allez pas mettre votre corps à l'épreuve beaucoup trop. Enfin voilà, vous connaissez les règles évidemment en cas de forte chaleur, mais il est toujours utile de les rappeler. Et surtout, hydratez-vous avec de l'eau, je le rappelle.
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5: Marine Le Génie, vous en parlez il y a quelques instants. La chanteuse Gesh Paty nous a quittés à l'âge de 80 ans. Elle est morte la nuit dernière. Alors on lui rend hommage en ce début d'émission, là sur Ici Poitou. Je vous propose d'écouter son énorme succès, celui qui l'a révélé aux yeux du grand public dans les années 80. Voici Étienne sur Ici Poitou.

0: Étienne, pour rendre hommage à sa chanteuse Gesh Paty qui nous a quittés cette nuit à l'âge de 80 ans. On l'a appris cet après-midi et on avait envie de faire ce petit clin d'œil ce soir sur Ici Poitou à 17h09.
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0: Et bienvenue si vous nous rejoignez en plein cœur de cette canicule, on peut le dire. J'espère que tout va bien pour vous, que vous êtes au frais, ou en tout cas si vous ne pouvez pas l'être, j'espère que vous prenez soin de vous et que vous vous hydratez, c'est le plus important. Avant 18h, qu'est-ce que je peux vous proposer? Bah tiens, j'aurai deux places à vous offrir pour aller au New York Jazz Festival à la fin de la semaine. Ce sera pour la soirée de vendredi soir, le New York Jazz Festival, je vous le rappelle, qui va se dérouler mercredi, jeudi et vendredi avec Ici Poitou, Parc de Près-le-Roi à Niort, au bord de la Sèvre. 6e édition, 18 concerts, 2 scènes, le village. Bref, il y a pas mal de choses à faire. Vos invitations pour la soirée de vendredi, ce sera avant 18h. Et puis d'ici là, tiens, vous allez dans un instant rejoindre Anthony Brottier, le nouveau maire de Poitiers. Il a accueilli Florian Lévesque chez lui, enfin chez lui à la mairie, quoi, et dans sa journée, dans son emploi du temps, pour lui faire découvrir ce que c'est la journée d'un maire d'une grande ville. Bref, comment ça se passe, vous le saurez juste après Marine qui arrive tout de suite pour Escroc. D'ailleurs, Marine, j'en profite, vous la retrouverez sur la scène de la Clameur de Niort le 2 octobre prochain.

0: moi.
1: Escroc, c'était Marine sur votre radio ici Poitou. Comment vous vivez la canicule? Est-ce que vous avez, vous, à la maison, des petites astuces à nous partager pour essayer de rester au frais, pour essayer de vivre un petit peu mieux ces fortes chaleurs? Si c'est le cas, bah, vous n'hésitez pas à nous partager vos astuces au 05 49 60 20 20 ou alors directement sur le WhatsApp d'ici Poitou, c'est le même numéro, ou tout simplement sur la page Facebook ici Poitou, 05 49 60 20 20. On attend vos témoignages si jamais on est là pour se partager les bons plans. Allez, 17h13, réunion, arbitrage, déplacement, représentation. À quoi ressemble vraiment une journée à la tête d'une grande ville? Eh bien, pour le savoir, Florian Lévesque a suivi Anthony Brottier, le nouveau maire de Poitiers. L'occasion pour vous de mesurer toutes les responsabilités que ce poste exige au quotidien. Écoutez ça.
2: Bon, monsieur le maire, on vient de sortir de la voiture. Cette fois-ci, changement d'ambiance. On est au Clos Gautier.
3: Ouais, au Clos Gautier sur le marché hebdomadaire. C'est important aussi de venir voir ce qui s'y passe. Il ne s'agit pas de venir pendant les campagnes électorales et de plus venir après. Donc, on va écouter, voir les commerçants évidemment. Et puis, c'est aussi l'occasion de rencontrer les habitants qui, tous les jeudis matins, sont ici à Autrocité. Bonjour madame.
4: Bonjour.
3: Vous allez bien?
4: Ouais, ça va.
3: Ouais. Bon, c'est bon, vous n'avez pas pris trop de pluie ce matin?
4: Non, ça va.
2: Okay. Monsieur le maire, ça y est, on quitte le marché. Ça vous rappelle quand même quelques souvenirs, j'ai l'impression. Vous avez croisé des gens qui vous connaissent depuis fou.
3: Ouais, ça permet de voir comment aussi les gens vivent leur quotidien, qu'est-ce qu'on peut améliorer simplement, qu'est-ce qui prend un peu plus de temps à être amélioré.
2: C'est quoi l'étape maintenant? C'est le footing?
3: Maintenant, on repart à l'hôtel de la communauté urbaine et puis petit footing.
2: Ça veut dire que là, il faut que je vienne vous suivre pour le footing?
3: Vous faites comme vous voulez, ou au moins pour le lancement.
2: Ok.
3: Bon, ça m'a fait plaisir de discuter.
2: J'ai pas pu vous suivre parce que vous courez un peu trop vite pour moi. Du coup, je vous ai attendu directement à l'école Condorcet. C'est le dernier point de passage de votre matinée, début d'après-midi.
3: Oui, c'est ça. On finit la matinée dans une école pour aller manger à la cantine scolaire, voir les enfants, voir comment sont nos écoles. On sort d'une période de canicule aussi, donc c'était intense pour les enfants. Et puis la restauration collective, c'est aussi un enjeu de tous les jours pour les enfants, mais aussi pour les parents. Donc c'est bien d'aller toucher du doigt ou même goûter ce qui s'y passe dans nos cantines. C'était bon ce midi?
5: Oui.
3: Je vais aller manger, moi. Qu'est-ce que vous avez mangé?
5: Des pâtes.
3: Des pâtes? Avec quoi? Avec quelque chose? Des fraises? Ah, c'est bon, les fraises.
5: Oui, il y avait aussi du sucre.
3: Du sucre avec les fraises? Bon. C'était bon?
5: Oui.
3: Bon, super.
2: Alors, qu'est-ce qu'ils vous disent, les enfants, à l'école?
3: Ils sont plutôt contents. Il y a des jours où c'est bon, des jours où c'est un peu moins bon. L'école, ça se passe bien. Ils n'ont pas vraiment hâte d'être en vacances. Bah ouais, parce qu'ils... Ils veulent continuer de voir les amis.
2: Est-ce que c'est un peu la petite bulle d'air d'aller dans les écoles?
3: Ouais, c'est forcément plus léger avec les enfants. Et puis, ils vous parlent comme ils ont envie de vous parler. Ça permet de couper un peu des choses un peu plus dures du quotidien de mère.
2: Merci de m'avoir permis de vous suivre ce matin. C'est sport, hein, quand même.
3: Ouais, merci beaucoup. Merci de nous avoir suivis. C'était un plaisir.
1: Bon, et en parlant des enfants, vous ne le saviez peut-être pas, mais avec la canicule, les enfants de moins d'un an ne doivent pas être exposés au soleil, si vous le pouvez. Et les plus âgés, eux, ne doivent pas l'être entre midi et 16h, qui sont les heures les plus chaudes. Agenda surchargé, dossier en cours, administré, écouté. Bon, vous l'aurez compris, être maire d'une ville comme Poitiers, c'est un mandat qui ne s'arrête jamais vraiment. Et peut-être que Florian Lévesque sera le prochain, allez savoir. Bon, d'ici là, toutes les chroniques de J'ai testé sont à réécouter sur ici.fr et sur votre application ici. Un morceau que j'aime beaucoup, personnellement, maintenant, vous aussi peut-être, Jean-Jacques Goldman avec Frédéric Goldman et Jones pour juste après. Je vous laisse avec cette douceur sur votre radio ici Poitou.

0: Mais qu'il est beau ce morceau, Jean-Jacques Goldman, Frédéric Goldman et Jones, avec juste après. D'ailleurs, si vous voulez revoir sur grand écran la dernière tournée de Jean-Jacques Goldman en 2002, un tour ensemble, sachez que ce sera possible le jeudi 16 juillet, cherchez le jour, mais c'est bien ça, jeudi 16 juillet, à Sèvres-Anxaumont, à la Baie des Champs. La ferme organise tout un festival pendant plusieurs jours, et donc le 16 juillet, il diffuse à 20h sur grand écran, à l'extérieur, le concert de Jean-Jacques Goldman, un tour ensemble. N'hésitez pas à vous y rendre. Dans un instant, l'actu musical du moment avec Émilie Mazoyer et notamment Jennifer qui a décidé de reprendre les tubes de Dalida, figurez-vous. Qu'est-ce que c'est que cette histoire et sous quelle forme ça va voir le jour? Et bien vous saurez tout juste après Lewis Capaldi qui arrive pour son Wish You The Best.
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0: La douceur de Lewis Capaldi avec son Wish You The Best. Vous écoutez ici Poitou en cette fin d'après-midi du lundi. La canicule qui est en train de nous épuiser depuis plusieurs jours, faut le dire. Rester au frais, essayer de travailler, mais sans avoir de motivation, c'est pas hyper simple. Alors pour rester au frais à la maison tout en profitant, rien de mieux qu'un bon morceau de musique. L'occasion aussi d'écouter les nouveautés. Alors pour ne rien louper, écoutez attentivement maintenant les dernières infos d'Émilie Mazoyer. Salut Émilie.
1: Salut tout le monde. Émilie au rapport pour votre dose quotidienne d'actualité musicale. C'est l'anniversaire d'un chanteur-auteur aventurier aujourd'hui. Allez, on plante le décor.

Nicolas Sirkis, né à Antony dans les Hauts-de-Seine le 22 juin 1959, comme Stéphane Sirkis, son regretté frère jumeau mort bien trop jeune à la fin des années 90, avec qui il a vécu les débuts et les premiers succès d'Indochine. En soufflant ses 67 bougies, aujourd'hui Nicolas pensera à lui, c'est sûr, et à l'avenir d'Indochine, qui a reçu il y a quelques semaines un triple disque de platine pour l'album Babel Babel, et bouclé une tournée record, 1 200 000 tickets vendus, 110 concerts complets, en route vers le futur, comme il le chante si bien. C'est le retour du chanteur israélien Asaf Avidan, découvert il y a bientôt 15 ans avec... Asaf Avidan a sorti à l'automne dernier un très bel album, Unfurl, et après une dizaine de festivals chez nous cet été, il vous donne rendez-vous en novembre à Tours, Lille et Paris. À noter que les concerts parisiens à la scène musicale seront accompagnés par l'Orchestre L'Amoureux. C'est un orchestre symphonique connu pour avoir déjà joué avec les Rita Mitsuko, du classique Passage donc, ça promet. Jennifer en mode Dalida, eh ben pourquoi pas.

Jennifer a travaillé avec Orlando, le frère de Dalida, sur un album de reprise qu'elle souhaite festif et disco et qu'elle présentera dans tous les Zéniths en 2027 lors de son DJ Tour. La billetterie a ouvert ce matin. Loin de Paris et sans Patrick Bruel, les Enfoirés version 2027 restent mobilisés pour soutenir le travail remarquable et indispensable des Restos du Cœur. Les premières infos sur le nouveau spectacle viennent de tomber. La bande des Enfoirés s'installera au Zénith de Strasbourg pour 7 spectacles du 12 au 18 janvier prochain. Et n'oubliez pas, on compte sur vous.

Il a notamment fait les premières parties de Charlotte Cardin et ce soir, il vous présente son nouveau single que vous entendez là, ça s'appelle Mademoiselle, avant-goût de son cinquième album qui sortira en 2027. Fred's dans Décibels, c'est donc à 20h sur votre radio ici Poitou. Lui reviendra nous voir dans le Poitou l'an prochain au Palais des Congrès du Futuroscope. Il s'appelle Laurent Voulzy et il vous chante maintenant son Rock Collection.

0: Horoscope Laurent Boulzy avec son Rock Collection.
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0: Dans un instant, Charlotte Cardin avec The Way We Touch, son nouveau single en anglais, mais juste avant, Renaud, ça faisait un moment qu'on ne l'avait pas entendu et il a fêté ses 50 ans de carrière il y a tout juste un mois. Voici Mistral gagnant sur Ici Poitou.

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0: The Way We Touch, le nouveau single de Charlotte Cardin en anglais, s'il vous plaît. Vous écoutez Ici Poitou à 17h41.
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0: Vos petits loulous qui entament leur avant-dernière semaine d'école. Bah oui, la fin de l'année, les vacances scolaires, ce sera fin de semaine prochaine. Mais avant ça, on leur a posé quelques petites questions. Et ça veut dire quoi l'expression « en faire tout un fromage » ?
3: En faire toute une histoire.
4: Pour pas qu'on gaspille tout le fromage.
5: Pour pas qu'on mange du fromage.
6: Toi, tu dis, faut pas tout le temps en faire un fromage.
7: Parce que faut pas tout le temps en faire.
8: Parce que c'est pas très bon pour la santé, peut-être.
9: Faut pas faire tout un fromage, parce que sinon, on a plus de fromage.
10: Faut pas trop en abuser.
11: Faut pas aussi trop en manger, parce que c'est plus pour le midi et le soir, pour le dessert. Et aussi, si t'en manges tout le temps, et alors que c'est même pas aussi le goûter.
12: Parce que faut pas mettre le bazar, il faut pas faire faut pas manger beaucoup de fromage.
13: C'est qu'il y a une grosse piscine de fromage, faut pas se baigner dedans.
0: Une grosse piscine de fromage, il faut pas se baigner dedans. Quoique, ça peut être une bonne idée. Merci beaucoup les petits pois de vin. Tous les matins et tous les soirs, cette dose de mignonnerie sur votre radio Ici Poitou. Allez, dans un instant, je vous offre vos deux places pour aller au New York Jazz Festival vendredi soir. Mais juste avant, vous écoutez Les Innocents avec...

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1: Color par les innocents, vous écoutez ici Poitou et maintenant je vous invite au Niort Jazz Festival qui va se dérouler en partenariat avec ici Poitou mercredi, jeudi et vendredi. C'est la 6e édition, ce sera au Parc de Près-le-Roi à Niort. 18 concerts, 2 scènes, le village du festival à ne surtout pas louper. Bref, c'est l'événement dans le pays niortais pour les 3 jours qui viennent, mercredi, jeudi, vendredi. Et moi je vous offre vos 2 places, tiens, pour la soirée de vendredi soir avec notamment Mortiba sur scène à 22h, Bassé, Bong the Gospel Team, Blow, Market Street ou encore Krakens. Alors à vous de me dire, tiens, quel est cet artiste, tiens, avant tout ça, parce que je vous parle de Mortiba, qui sera la tête d'affiche de vendredi soir, mais Mortiba, c'est ça.

Bon, ça c'est pour Mortiba, mais maintenant à vous de me dire quel est cet artiste que vous allez entendre dans 10 secondes et qui sera sur la scène du New York Jazz Festival la veille, jeudi soir. Écoutez ça. Alors, est-ce que vous entendez, c'est China Moses ou c'est Krakens à votre avis? 05 49 60 20 20 si vous avez la réponse. Est-ce que c'est China Moses ou est-ce que c'est Krakens? Quelle est cette tête d'affiche du New York Jazz Festival que vous entendez? 05 49 60 20 20. Vos réponses et surtout le ou la grande gagnante juste après, les Rita Mitsuko qui vous chante Marcia Baila à 17h48 sur votre média de proximité dans la Vienne et les Deux-Sèvres.

0: Marcia Baila par Lerita Mitsuko, c'est ici Poitou.
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0: Deux places pour le New York Jazz Festival vendredi soir. C'est ce que je vous offre ce soir sur Ici Poitou avec notamment Mortiba, Bassé et Bong, The Gospel Team, Blow, Market Street ou encore Krakens. Pour gagner vos deux places, je vous demandais de me retrouver cet artiste qui sera sur la scène du New York Jazz Festival jeudi soir, la veille. Et je vous ai demandé si c'était China Moses ou Krakens. Eh bien, Christian, qui habite Parthenay, a répondu correctement au standard ici Poitou, et c'est China Moses. Alors Christian, les deux places, elles sont pour vous. Profitez-en bien et amusez-vous, surtout au New York Jazz Festival vendredi soir. Si vous aussi, vous voulez y aller, j'ai encore des invites pour vous. Pour les avoir, il suffit de nous appeler tout de suite, 05 49 60 20 20.
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0: Boogie Wonderland par Earth, Wind & Fire. Vous écoutez ici Poitou.
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0: Très bon début de soirée sous la chaleur, lundi 22 juin, ici Poitou, il est 18h. Et à 18h, les infos, c'est avec vous, William Giraud, bonsoir.
2: Bonsoir Dorian, bonsoir à tous. Un important incendie en cours dans le sud de Vienne. Il s'agit d'un feu de chaume qui a débuté en début d'après-midi à Latus-Saint-Rémy, près de Montmorillon. Alors que les moissons battent leur plein, les flammes se sont rapidement propagées en raison des très fortes chaleurs. On dénombre ce soir plus de 80 hectares de terre brûlée. Plus de 110 sapeurs-pompiers se trouvent sur place. Ils tentent de maîtriser ce feu qui menace un important secteur boisé à proximité. Ils bénéficient de l'appui aérien d'un hélicoptère bombardier d'eau. Un incendie géant survenu malgré les appels à la prudence des autorités. Antoine Sellos est le maire de la commune de Latu.
3: Je crois qu'on a suffisamment prévenu tout le monde des risques. C'est clair qu'avec la chaleur, avec le vent, tous les paramètres qui sont actuels, la canicule en plus, on imagine toutes les difficultés qu'on peut avoir et les risques évidemment que ça peut prendre. Il est important évidemment de faire attention. Alors maintenant, c'est clair qu'on est aussi dans la période des moissons. Pour tout ce qui est le monde agricole, c'est extrêmement dur. Et ça fait partie de tous ces paramètres qui sont à essayer de mesurer par rapport aux situations à risque qui est le cas pour toute la semaine sur notre département.
2: À noter, la route entre Latus-Saint-Rémy et Montmorillon est ce soir toujours coupée à la circulation.
0: Et cet incendie, d'ores et déjà le plus gros de l'année 2026 dans la Vienne, pourrait bien ne pas être le dernier.
2: La sécheresse de ce mois de juin avait déjà été propice à de nombreux feux dans le département. Lors d'un point presse ce lundi, le préfet de la Vienne a précisé que 213 hectares avaient déjà brûlé au cours du mois, soit un tiers de la surface partie en fumée pour tout l'été 2025. Et les prochains jours suscitent l'inquiétude des autorités. Charles Justy, le préfet de la Vienne.
4: À cette situation de température élevée va s'ajouter des conditions de vent plus importantes. Et là, on passe sur un risque très sévère dans le sud du département demain et sur tout le département après-demain en termes de risque feu de forêt et de risque de feu d'espace naturel. Donc on est sur une situation extrêmement sensible qui peut avoir un impact non seulement sur les espaces agricoles, sur la forêt, mais aussi sur les moyens de circulation, puisque malheureusement, lorsqu'il y a un feu à proximité d'une voie de circulation, eh bien c'est toute la circulation qui est entachée. On l'a vu par exemple sur la ligne de train.
2: Et un autre feu qui est survenu aujourd'hui, ça s'est passé dans les Deux-Sèvres, sur la commune de Gourget, avec l'intervention d'une trentaine de pompiers. Ce feu qui a pu être heureusement rapidement maîtrisé. Une quinzaine d'hectares de blé, de chaume et de haies sont partis en fumée. Et grâce à l'intervention rapide des agriculteurs et des secours, les pompiers ont pu éviter la propagation des flammes à 130 hectares. Un hectare de culture, deux bâtiments agricoles et cinq habitations ont également pu être sauvés.
0: Ce sont désormais ce soir 54 départements qui sont en vigilance rouge.
2: Ouais, soit 39 millions de Français concernés donc désormais par cet épisode exceptionnel. Alors que la fournaise va encore durer plusieurs jours, on a déjà battu ce lundi de nombreux records absolus de température dans plusieurs communes du Poitou, Vincent Hulin.
5: Absolument, les records sont tombés dans 18 communes chez nous. Le pic était enregistré à l'ombre avant 17h à La Trimouille dans la Vienne avec 42,9 degrés. C'est la maximale du jour dans le Poitou. Record absolu battu aussi à Prin-d'Erançon dans les Deux-Sèvres avec 42,7. C'est pratiquement 2 degrés de plus que le précédent record qui datait de juillet 2022. Au total, 15 communes de nos deux départements sont au-dessus des 42 degrés, tenez-vous bien. C'est le cas de Saint-Mexant, 42,6, Thouars, 42,5, Benassé, 42,4, Montmorillon, 42,3 ou encore Lussac, 42. À Poitiers, le record absolu qui datait du 27 juillet 1947 est tombé également avec 41,5 degrés. À Niort aussi, la statistique historique de 2022 a été effacée des tablettes avec 41,7. À Bressuire, le précédent record a été pulvérisé de plus d'un degré avec 41,6 degrés affichés au thermomètre. Des records historiques mais qui s'annoncent éphémères car ils devraient selon toute probabilité être effacés dans les prochains jours et William peut-être même dès demain.
2: Merci beaucoup Vincent Hulin pour ces précisions. La canicule qui a sans doute été derrière un drame qui s'est produit aujourd'hui à Carpentras dans le Vaucluse. Deux enfants de 2 et 4 ans ont été retrouvés morts cet après-midi dans la voiture familiale sur un parking résidentiel. Leur décès semble lié à la chaleur, indique ce soir le parquet. Dans le reste de l'actualité, deux morts dans un accident sur l'A83 entre Niort et la Vendée. C'était en fin de matinée sur les communes de Saint-Gelais et François. Pour une raison indéterminée, un camion, une moto et une voiture se sont percutés à vive allure. Parmi les cinq personnes impliquées, on déplore donc deux décédés, deux personnes âgées de 74 et 79 ans. Et puis il y a du football ce soir, c'est le mondial et les Bleus qui affrontent l'Irak. C'est à 23h.
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2: On a suffoqué par endroits aujourd'hui dans le département de la Vienne comme dans les Deux-Sèvres et ça va continuer malheureusement demain.
0: Évidemment ça va continuer et même cette nuit, comme on va galérer à dormir vu qu'il fera chaud, c'est l'occasion pour avoir le match sans problème, vous me direz. Il faut ressortir du positif de tout ça. La Vienne qui est toujours en vigilance rouge donc ce soir pour ce phénomène de canicule, vigilance jaune dressée pour le phénomène d'orage Vienne et Deux-Sèvres parce qu'il pourrait y avoir quelques orages qui vont éclater d'ici la fin de la soirée, mais ça ne rafraîchira rien du tout, vu les températures annoncées pour demain matin. Toujours en rouge demain dans nos deux départements pour la canicule. Si je regarde, demain matin, on attend déjà 27 degrés dès 5h du matin à Poitiers ou encore à Agencé en passant par Bressuire, Partoire ou par Loudun. À 8h, ça commencera même à grimper aux alentours des 28-29 degrés. Et puis ça ira crescendo tout au long de la journée puisqu'on attend jusqu'à 43 pour les maximales demain mardi. Avec toujours un grand soleil jusqu'au soir et puis un petit vent d'est, mais qu'on ne ressent même pas avec la chaleur. Il soufflera entre 15 et 20 km/h.
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0: Et je vous rappelle les règles à adopter en cas de forte chaleur comme en ce moment. Si vous pouvez rester au frais à la maison, faites-le. Si vous pouvez éviter de sortir aux heures les plus chaudes, faites-le aussi. Et puis pensez à passer un petit coup de fil aux personnes les plus vulnérables, les personnes âgées de votre entourage. Voilà, c'est toujours important aussi de prendre soin d'eux et d'être là quand il faut pour savoir si tout va bien. Bon, ce soir, dans l'actualité un peu plus joyeuse, on l'a dit, il y a la France face à l'Irak à 23h. L'occasion de se rappeler de ce tube qui fait partie des grands de l'équipe de France. Fouet, Desire, c'est gala.

0: Fruit from Desire, c'était Gala. Vous écoutez Ici Poitou à 18h10.
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0: Les 23, 24 et 25 juillet prochains, dans quasiment tout juste un mois, vous allez pouvoir vous rendre à Civray, dans la Vienne, pour profiter du festival Au fil du son qui fait son grand retour pour une nouvelle édition cette année. Tout ça organisé par l'association La Chemise Verte. Donc la soirée Au fil du son déraille jeudi 23 juillet. Et puis les 24 et 25, les deux soirées habituelles pour profiter de la fête et des artistes présents. Justement, quels sont les artistes annoncés cette année dans la programmation? Quelles sont les mesures mises en place en cas de forte chaleur? Et puis comment se prépare tout simplement ce festival à un mois des festivités? Vous allez tout savoir dans un instant avec Hervé Bernardeau, le président de l'association La Chemise Verte qui organise Au fil du son. Il est notre invité sur Ici Poitou juste après le nouveau single de Benjamin Biolay. Ça s'appelle Écran Total.

0: retour de Benjamin Biolay avec ce nouveau single. Ça s'appelle Écran Total. Ici Poitou, 18h15.
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0: l'avez peut-être reconnu, René Lataupe. Alors pourquoi René Lataupe? Eh bien parce qu'il fait partie de la programmation du festival Au fil du son et de la soirée des rails qui lancera les hostilités dans un mois, jeudi 23 juillet. Pour en parler avec nous ce soir, Hervé Bernardo, le président de l'association La Chemise Verte qui organise Au fil du son, est avec nous. Bonsoir Hervé.
1: Bonsoir, bonsoir aux auditeurs.
0: Bienvenue sur l'antenne d'ici Poitou, Hervé, pour évoquer Au fil du son. Ça y est, c'est dans un mois. Comment ça se prépare? Est-ce que tout est quasiment bouclé?
1: Alors, ça se prépare très bien. Tout est quasiment bouclé. En tous les cas, la programmation est bel et bien terminée depuis maintenant quelques temps. Et puis, bon, il reste quelques ajustements, mais comme d'habitude, j'ai envie de dire, rien de particulier, tout se prépare bien.
0: Évidemment, et ici Poitou est à nouveau partenaire de cette édition 2026. On sera d'ailleurs en direct le vendredi 24 juillet. J'aurai le plaisir de vous retrouver au festival entre 17h et 19h, mais bon, j'aurai le temps de vous en reparler d'ici là. Bon, je l'ai dit, René Lataupe pour la soirée Au fil du son des rails, jeudi 23 juillet. Hervé, qu'est-ce qu'il y aura d'autre ce jour-là pour cette soirée totalement folle?
1: Cette soirée qu'on reconduit suite au succès de 2025. Donc en 2026, on va pouvoir retrouver Bernard Minet, Boris, Collectif Métissé, Hermès et Ousband pour les fans de foot, c'est champion du monde 98, La Petite Culotte, La Rousseau, Ozone, Passepartout, Sébastien Patoche et Oiseau, entre autres, notamment, sont là, comme Tribal King également.
0: Ouais, ça va être une soirée de folie. René Lataupe, je l'ai dit au début, vous l'avez dit, Collectif Métissé pour se le remettre dans l'oreille, c'était ça? Et puis le célèbre Boris, soirée disco.
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0: Alors cette soirée Au fil du son des rails, elle est née l'année dernière, Hervé Bernardo. C'était quoi l'idée de départ? Pourquoi vous avez rajouté cette troisième soirée qui est peut-être la plus déjantée des trois, c'est le cas de le dire?
1: C'est assurément, je pense, la plus déjantée. C'est venu d'une discussion avec Thomas Mindron qui est le directeur du festival de poupées. Il m'a dit écoute, si ça te dit un jour, on peut essayer de faire ça chez toi. Et puis l'idée a fait son chemin. Et l'an dernier, on a fait le choix de sauter le pas et de tester à Civray Au fil du son cette soirée un peu déjantée. Et force est de constater que c'était un sacré succès.
0: Ouais, moi je me souviens de Chantal Goya l'an dernier, j'étais fou. Ah bah moi, il y avait Chantal, j'étais comme un dingue. Bon, bref, il y a pas mal de monde à voir cette année encore, vous l'aurez compris. Bernard Minet, Boris, presque Claude François, Collectif Métissé, Hermès Houseband, Lord Code City, La Petite Culotte, Ozone, René Lataupe. Enfin bref, il y en a plein. C'est donc le 23 juillet. Le 24, le lendemain, là, on attaque une programmation un petit peu plus normale, entre guillemets, si je puis dire, avec un certain Claudio Capéo qui vient nous voir à Civray, Hervé.
1: Oui, Claudio Capéo, ça fait plaisir parce que c'est un artiste qui porte des valeurs humaines vraiment et qu'on avait à cœur de faire. Et c'est vrai qu'on l'aura cette année. C'est un vrai plaisir pour nous de l'accueillir à Civray.
0: Oui, Claudio Capéo, souvenez-vous, enfin ça c'est son dernier single. Chantera d'ailleurs certainement sur la scène d'Au fil du son à Civray le vendredi 24 juillet. On va continuer notre petit tour de la programmation dans un instant, Hervé, mais vu les conditions climatiques en ce moment, je me dois de vous poser cette question. On espère qu'évidemment que ça va redescendre d'ici le 23 juillet, mais est-ce qu'il y aura des mesures mises en place sur Au fil du son pour les fortes chaleurs au cas où ou pas?
1: Nous, l'an dernier, on avait, en accord avec la préfecture, les services de la préfecture, on avait déjà autorisé les gourdes. L'an dernier, ce qui était plutôt interdit depuis un certain temps, donc avec des points d'eau qui sont dissimulés un petit peu partout sur le site. Et puis je dirais qu'on s'adaptera en fonction des conditions. Évidemment, si on a des chaleurs telles que l'on peut avoir aujourd'hui, ben on mettra des solutions en place, style brumisateur ou autre, de façon à privilégier le confort du festivalier, même si il y a des vagues de chaleur. C'est des choses qu'on a déjà dû faire et qu'on a fait. Donc voilà, il n'y a pas de quoi. Nous, on s'adaptera en fonction de la météo du moment. Quoi.
0: Bon, c'est important de le savoir et de le souligner. Effectivement, tout sera mis en œuvre pour vous accueillir dans les meilleures conditions, 23, 24 et 25 juillet à Civray pour Au fil du son, l'édition 2026. Hervé, vous restez avec nous. On va se retrouver dans un instant pour continuer d'évoquer la programmation de cette année, parce que vous pouvez toujours réserver vos billets sur le www.aufildusson.com. Petite pause avec George Michael et son One More Twice sur votre radio ici Poitou.

0: One More Toi, George Michael sur votre radio. Ici Poitou.
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0: En plein cœur d'Au-fil du son, le festival qui se déroulera à Civray avec Ici Poitou les 23, 24 et 25 juillet, dans tout juste un mois. On en parle ce soir avec Hervé Bernardo, le président de l'association La Chemise Verte qui organise ce festival chaque année. Alors on a parlé de la soirée Au-fil du son des rails qui se déroulera jeudi 23 juillet. Le vendredi 24, Hervé, on a parlé de Claudio Capeo, mais ce n'est pas tout, il y aura aussi d'autres artistes sur scène à Civray.
3: Oui, on aura le vendredi 24, on aura également Feu chez Tartan.
0: Ouais.
3: Qui est un groupe qui monte et qu'on ne présente plus. On aura la révélation des Victoires de la musique Somme Sauvage, on aura Suzanne, on aura Youssoupha, R&B, L2B, notamment, qui seront présents le vendredi 24 juillet.
0: Ouais, il y en aura pour tous les goûts en fait, c'est ça, on passe du rap à la pop, à la culture, enfin vraiment on passe par tous les styles musicaux en fait.
3: On passe par tous les styles musicaux, c'est un peu notre leitmotiv de rassembler un maximum de générations sur une même soirée. Petite info, cette soirée est promet d'être, elle sera complète. Mmh. Assurément, d'ores et déjà, le taux de remplissage est à plus de 85% aujourd'hui. Donc, c'est une soirée qui nous caractérise et qui plaît aux festivaliers pour le coup. Force est de constater que la billetterie suit parfaitement cette soirée du 24.
0: Bon, bah, c'est une bonne nouvelle pour vous. Pour vous remettre un petit peu les choses dans l'oreille à la maison, Feu Chatterton, c'est ça. Et puis on parlait de la révélation Sam Sauvage. Si vous ne connaissez pas Sam Sauvage, ça donne quelque chose comme ça.
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0: Bon, c'est un petit peu plus rythmé que Feu Chatterton. Là, je sens que ça va sauter un petit peu dans la fosse d'Au-fil du son à Civray. Hervé, quelle est votre fierté de cette programmation 2026?
3: Il y en a plusieurs, je dirais que Feu chez Tartan, Claudio Capeo. Je dirais que la soirée du vendredi est vraiment quelque chose qui me plaît, me parle, mmh. et nous ressemble parfaitement dans ce que l'on sait faire. Youssoupha, Suzanne, on ne présente plus non plus. Elle est déjà venue au festival au moins une fois de mémoire. Et Youssoupha, c'est la première fois et ça aussi c'est un chouette coup qu'on a réalisé. Parce que il y a des sons qui parlent à plein de générations, donc c'est vraiment la soirée du vendredi soir.
0: Eh ben très bien, bah écoutez, on sera là en tout cas avec Ici Poitou entre 17h et 19h le vendredi soir, sachez-le. Un dernier petit mot quand même sur la clôture du samedi.
3: Alors la clôture du samedi, on va accueillir Dubbing, qu'on a déjà accueilli deux fois, mais on va également accueillir Gaël Faye, Generation, Moliman, mmh. Perceval, 47 Terres, Zélie, Mima. Donc voilà, Moliman, c'est un chouette coup aussi. Ça, le samedi promet une clôture en apothéose et en feu d'artifice avec Perceval, Moliman. Mais c'est vrai que les sons de Dubbing, Gaël Faye et Generation 47 Terres vont sans aucun doute mettre une belle ambiance le samedi soir. Qui est également franchement une très très belle soirée.
0: Ouais, imaginez-vous la samedi 25 juillet Au fil du son à Civray, 47 Terres.
4: 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Ouais.
0: Et vous l'avez dit, Moziman, qui vient d'ailleurs de reprendre l'un des plus grands tubes de Gaëtan Roussel. Là, ça va clôturer la soirée comme il se doit Au fil du son, donc à Civray, les 23, 24 et 25 juillet. Hervé, un mot, un seul pour nous convaincre de réserver nos places ce soir.
3: Dépêchez-vous, il n'y en aura pas pour tout le monde.
0: Oui, ça se remplit vite. Eh bien écoutez, rendez-vous donc 23, 24, 25 juillet à Civray pour le festival Au fil du son avec Ici Poitou. Et nous, on y sera le 24 juillet entre 17h et 19h. Je vous retrouve là-bas, Hervé, vous viendrez nous voir.
3: Assurément, je viendrai vous voir.
0: Et je compte sur vous. Belle soirée à vous et à bientôt.
3: Belle soirée, à bientôt.
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0: Et dans un petit peu plus d'une minute, c'est France Gall qui vous chante des branches.
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0: Ici Poitou avec France Gall, c'était des branches.
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0: Et si vous cherchez une idée de sortie en famille pour ce week-end, le dernier du mois de juin, direction Beaumont-Saint-Cyr et la chapelle de la Madeleine. Dimanche, à partir de 9h30, une grande journée d'animation conviviale vous est proposée dans un cadre patrimonial plein de charme. Tout au long de la journée, vous allez pouvoir partager un moment ludique grâce à de nombreux jeux de société et des jeux en bois qui sont mis à disposition du public. Les plus curieux pourront également se glisser dans la peau d'un détective en participant à un jeu de piste, tandis que les gourmands auront, eux, l'occasion de découvrir les secret de la fabrication traditionnelle du pain. Un atelier autour du four à pain qui permettra notamment de confectionner sa propre fougasse et de repartir avec cette spécialité réalisée sur place. Une expérience originale qui va ravir aussi bien les enfants que les adultes. L'entrée, elle est libre. L'atelier four à pain, il est proposé sur réservation au tarif de 10 euros et il est conseillé de s'inscrire à l'avance compte tenu du nombre de places disponibles. Rendez-vous donc dimanche à partir de 9h30 à la chapelle de la Madeleine, rue de la Madeleine à Beaumont-Saint-Cyr, pour une journée placée c'est sous le signe du jeu, du partage et de la gourmandise.
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0: Dans un nouveau, c'est Jean-Louis Aubert qui arrive juste après celui qui a enflammé le Stade de France ce week-end, Mister Bruno Mars avec...

0: vous par Jean-Louis Aubert sur votre radio ici Poitou, l'heure de votre 3 plus culture. Et je vous invite au TAP Cinéma de Poitiers ce jeudi 25 juin pour l'avant-première du film de la Comédie Française. Nouveau film signé Bertrand Huskla et Martin Darondeau avec notre Poitevin Benjamin Laverne dans le rôle de Molière.
1: J'ai pas mon badge.
2: Aïe.
1: Ah, tu veux pas m'ouvrir ?
2: Ah ben non, pour rentrer, il faut un badge. Tu l'as pas perdu au moins, hein ? Si tu l'as perdu pour faire une déclaration, t'imagines, quelqu'un le trouve et badge à ta place ? Tous les membres de la Comédie Française ont un badge, d'accord ? Parce que s'il y a un problème, ça retombe sur qui après ? Sur Bibi. Moi, je sais pas si à l'intérieur, si tu décides de casser quelque chose, ou pire, de faire un attentat, hein ? Qu'est-ce qui se passe si tu fais un attentat ?
1: Je vais pas faire un attentat.
2: Ben, qu'est-ce qui me le prouve ?
1: Mon Stéphane, mon scone.
2: Attends, reculez, madame, reculez. Sécurité.
3: Qu'est-ce qui se passe ?
2: Eh ben, il y a une dame qui veut rentrer dans la Comédie Française.
3: Ah, bonjour Nina.
1: Bonjour Pierre.
3: Bah, elle est où la dame ?
1: C'est moi, tu peux m'ouvrir s'il te plaît ?
3: Je suis pas habilité moi.
2: Nina,
0: qui a perdu son badge, va devoir sauver sa représentation à la Comédie Française. C'est un film donc avec Benjamin Laverne dans le rôle de Molière. C'est présenté en avant-première jeudi soir au TAP Cinéma de Poitiers en présence de notre acteur poitevin Benjamin Laverne. Et petite indiscrétion pour vous, il sera juste avant notre invité à 18h10 jeudi soir sur Ici Poitou. Lui vous attend dans les salles de cinéma le 2 juillet, jeudi de la semaine prochaine, c'est Julien Doré. Dernier pestacle, tourné évidemment dans les plus grands zéniths de France, sur grand écran dans la salle du CGR de Niort ou encore du CGR de Buxerolles. Ce sera à 20h jeudi de la semaine prochaine, une séance unique à ne pas louper. Et puis ce week-end, ce sont les fêtes médiévales de Noyers-Maupertuis avec votre radio ici Poitou. On vous y attend nombreux et nombreuses. Le tout organisé par l'association Noyers 1356. N'hésitez pas à venir replonger au temps du Moyen-Âge ce week-end à Noyers-Maupertuis. Allez, UB40 pour la musique maintenant sur votre radio ici Poitou à 18h47.

0: I got you babe, UB40, Chrissy Hynde sur votre radio ici Poitou. Demain matin dès 6h, et ben vous allez vous réveiller comme chaque jour avec la seule, l'unique Aurélie Garcia. Bonsoir Aurélie.
1: Bonsoir Dorian, bonsoir tout le monde.
0: Alors comme ce matin on remet le couvert, matinal spécial canicule demain avec vous Aurélie.
1: Et oui, qui continue demain, hein, ça continue de chauffer. La première baisse est attendue pour jeudi, tout en restant au-dessus des 35 degrés dans nos deux départements. Reportage, des conseils, Florian Lévesque qui sera sur le terrain dans plusieurs entreprises pour voir comment elle gère cette canicule. Emmanuel Moreau, notre météorologue, sera avec nous dès 6h pour avoir la météo ultra précise. Et vous, eh bien, vous n'hésitez pas à nous témoigner vos astuces, comme par exemple les recettes fraîcheur, hein, qui passent bien là quand on a chaud. Ça se passe sur la page Facebook d'ici Poitou. À demain.
0: Et ben, on sera là avec vous demain dès 6h, Aurélie Garcia. Et après vous, à 9h, c'est Frédéric Gissot qui prend le relais. Bonsoir Frédéric.
1: Bonsoir Dorian.
0: Alors là encore, des températures inédites, des conditions particulièrement éprouvantes. Bref, la matinée spéciale canicule se poursuit avec vous, Frédéric.
1: Oui, avec des conseils pratiques de la protection civile de la Vienne. Cet organisme a l'habitude de monter et de gérer des postes de secours lors d'événements qui drainent beaucoup de monde. Autant dire que les secouristes de la protection civile ont l'habitude de gérer les urgences et de donner des conseils pour supporter la chaleur. Cette canicule qui s'installe peut présenter des risques pour la santé. Si vous avez des questions, n'hésitez plus et laissez-nous dès maintenant un petit message sur le WhatsApp d'ici Poitou au 05 49 60 20 20.
0: Et bien ce sera chose faite. Rendez-vous donc demain avec vous Frédéric Gissot entre 9h et 10h avec la protection civile de la Vienne. J'en profite pour vous rappeler les règles en cas de forte chaleur comme en ce moment. N'attendez pas que les premiers effets des fortes chaleurs se fassent ressentir comme les maux de tête, les crampes, les nausées. Protégez-vous, restez au frais, buvez de l'eau au moins 1,5 litre par jour. Fermez vos volets, mangez en quantité suffisante et puis n'hésitez pas aussi à vous mouiller le corps plusieurs fois par jour avec une petite douche, un bain brumisateur, un gant de toilette humide. Évitez de sortir aux heures les plus chaudes, notamment pour les enfants. Les enfants de moins d'1 an ne doivent pas être exposés au soleil et puis les enfants plus âgés, eux, ne doivent pas être exposés au soleil, surtout entre midi et 16h qui sont les heures les plus chaudes. Et évidemment, on évite les efforts physiques. C'est pas le temps d'aller se faire un petit footing ou une petite rando en vélo. Attendez que ça redescende. Ça va, je pense, redescendre d'ici une bonne semaine. Là, le week-end prochain, on commence à annoncer avec Météo France quelques pluies, peut-être quelques orages. Bon, affaire à suivre, mais espérons que cette situation ne dure pas trop, en tout cas. Allez, Eurythmix pour la musique, c'est Sweet Dream maintenant sur votre radio ici Poitou, 18h52. On profite.

0: Ici Poitou avec le Sweet Dreams de Rhythmix. Vous restez là juste avant 19h. C'est Zazie qui vous chante son nouveau single. Ça s'appelle Peu importe.
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0: Le nouveau Zazie, c'était peu importe.
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0: Excellente soirée avec ici Poitou, nous sommes lundi le 22 juin, il est 19h. Les infos tout de suite avec Marine Le Génie. Moi je vous retrouve demain dès 13h30, bonne soirée, à demain.
2: La température moyenne aujourd'hui a atteint 29,2 degrés, ce qui fait de ce lundi la troisième journée la plus chaude jamais mesurée en France. 5 départements supplémentaires vont basculer en vigilance rouge canicule demain, soit un nouveau record de 54 départements en rouge, 35 en orange. Et derrière les chiffres du jour, ce drame à Carpentras dans le Vaucluse, 2 enfants sont morts, retrouvés inanimés dans une voiture en pleine chaleur. Ça s'est passé en début d'après-midi à Delbossard.
3: C'est la mère qui a alerté les pompiers un peu après 13h. Ces deux garçons de 2 et 4 ans étaient inanimés dans la voiture, stationnée devant le pavillon d'une impasse du quartier du Bois de Lubac. La piste de la canicule est privilégiée, indique la procureure de la République de Carpentras. Le département est en vigilance orange depuis midi. Il faisait environ 35 degrés aujourd'hui à la mi-journée. Les circonstances exactes pour l'heure restent floues. L'enquête confiée à la police devra déterminer si la mère a oublié ses enfants dans la voiture en rentrant des courses ce matin, ou si les deux enfants sont d'eux-mêmes retournés dans cette voiture après être revenus des courses. Le maire de Carpentras, dans un communiqué, adresse ses condoléances à la famille. Il se dit abasourdi par ce drame.
2: Adèle Bossard, ici Vaucluse. 90% de la population française est exposée à ces chaleurs extrêmes. Sébastien Lecornu va présider une nouvelle cellule interministérielle de crise à Beauvau demain matin. Pour faire face, les écoles, les collèges ferment leurs portes. Plus de 1350 aujourd'hui, selon les derniers chiffres du ministère de l'Éducation, et en Touraine, à jouer les tours. Le matin, les écoles étaient ouvertes pour tous et l'après-midi uniquement pour les enfants dont les parents travaillent ou ceux qui vivent dans des appartements mal isolés. Malgré cette mesure, beaucoup ont préféré garder les enfants à la maison, Yvan Planteil.
4: Sur les 255 élèves de cette école de Jouer-les-Tours, moins d'une dizaine est restée cet après-midi. Nathalie habite en face et comme la majorité des parents, elle préfère avoir sa fille Mélina avec elle.
5: Là, je bois et je me renverse de l'eau sur moi.
6: Moi, en étant à la maison avec elle, je la force à boire régulièrement. Je la rafraîchis. Si elle accepte d'aller à la douche, elle va faire une petite douche.
4: Son appartement est une bouilloire thermique. Chaque pièce a son ventilateur, les volets sont fermés. Et il fait pourtant une trentaine de degrés dans le salon. Nathalie a donc finalement prolongé son arrêt maladie pour être auprès de sa fille.
6: Oui, il faut qu'on travaille, il n'y a pas de problème. Mais aussi un enfant qui est en classe, dans une classe où il fait 41 degrés, il fait trop chaud. Donc je ne vois pas ce que ma fille va faire à l'école.
4: Et on aimerait bien rénover nos 14 écoles, rétorque le maire de Jouer-les-Tours. Mais Frédéric Ogis pointe des procédures trop lourdes et trop longues.
7: On a lancé des audits, mais il faut 2 ans. Parce que sinon, vous vous retrouvez dans une situation où, comme vous n'avez pas su tout le protocole, on vous dit vous avez droit à des subventions. Sauf qu'on va investir 1 million par école. Vous voyez, qu'il y ait quelques subventions, ça va aider le budget communal pour aller plus vite.
4: Et la ville avait bien installé des ventilateurs l'été dernier dans ses classes. Ils ont tous disparu l'année suivante, regrette le maire.
2: Yvan Planteil, vous retrouvez un dossier complet sur cet épisode caniculaire sur ici.fr et l'appli ici. L'urgence n'a pas été prise en compte dans l'affaire précédant la mort de Liana. C'est la principale conclusion du premier rapport d'inspection de la gendarmerie et de la justice remis aujourd'hui, qui se concentre sur le traitement de la plainte de Rosa, 10 ans, accusant Jérôme Barella d'une cinquantaine de viols. Le parquet d'Auch et la gendarmerie de Lectoure dans le Gers sont pointés du doigt. 19h03, vous écoutez ici dans un peu moins de 4h maintenant. Les Bleus jouent pour une qualification en 16e de finale de la Coupe du Monde de foot. Ce soir, 23h, heure française contre l'Irak. Nicolas Perronnet, vous êtes à Philadelphie aux États-Unis pour ici. L'équipe de France a parfaitement entamé son mondial face au Sénégal. C'est le choc des extrêmes ce soir, Nicolas.
8: Oui, choc des extrêmes entre les Bleus qui font partie des grands favoris, on sait, de cette compétition. Et puis cette équipe d'Irak qui a arraché le tout dernier billet, le 48e, pour vivre ici aux États-Unis la deuxième Coupe du Monde de son histoire, 40 ans après. Alors aucun joueur connu, aucune star dans cette sélection irakienne, qui a largement perdu son premier match face à la Norvège, 4-1. Donc oui, a priori du tout cuit pour les Bleus qui seront, vous l'avez dit, qualifiés en cas de victoire pour les 16e de finale. Il faudra sans doute avant tout quand même braver les éléments ce soir pour atteindre ce premier objectif, car Philadelphie est menacée par la météo. Il y a une alerte en cours ici et les médias locaux sont assez alarmistes sur les conditions dans lesquelles vont se jouer cette rencontre, avec donc de fortes pluies sans doute et un risque d'interruption du match, puisque les règles fédérales américaines imposent que ce soit le cas si un éclair frappe dans un rayon de 8 miles, donc environ 13 km. Le protocole impose dans ce cas-là que la rencontre soit interrompue durant 30 minutes.
2: Et on espère que les éclairs seront dans le jeu des Bleus. Merci beaucoup Nicolas Perronnet avec les moyens techniques de Geoffroy Marianne devant le stade de Philadelphie. On vous retrouve donc si tout va bien 23h pour commenter cette rencontre sur ici et ici.fr ainsi que sur notre chaîne YouTube.
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0: Quel temps demain, mardi 23 juin, en Vienne et de Sèvres? Et ben une matinée plutôt ensoleillée malgré quelques passages nuageux au fil des heures. Le ciel va devenir un peu plus menaçant avec quelques nuages qui vont apparaître et des orages pourraient éclater dans la soirée de demain. Vigilance rouge toujours pour le phénomène de canicule demain en Vienne et de Sèvres. Ce sera jaune pour les orages et cette nuit, il va faire très chaud, une moyenne de 24 à 26 degrés. Et au lever du jour demain matin, à Poitiers, Châtellerault, Parthenay, Niort, 27 degrés légèrement en dessous à la Motte Saint-Héré-Charroux et l'île Jourdain avec 25 degrés. On se protège du soleil et on reste au frais. Allez, tout de suite, Laurent Petit-Guillaume pour 100% années 80.
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10: Bonsoir à tous, très heureux de vous retrouver comme chaque soir pour repartir dans les années 80. Pour moi, c'était mes débuts à la radio, l'époque des radios libres. Et peut-être qu'on a partagé pendant cette période-là quelques-uns des tubes choisis ce soir. Ça commence comme ça.

0: YouTube, c'était New Year's Day.
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0: Ah, dans les années 80, on peut dire qu'on a eu la chance de découvrir ce groupe irlandais et très rapidement de devenir fan, notamment grâce à ce titre sorti en janvier 83, extrait de l'album War, sur lequel figurait Sunday, Bloody Sunday, et qui va installer U2 dans l'univers du rock engagé. New Year's Day, c'est une chanson inspirée par le mouvement polonais Solidarność. Et depuis, bon, bah, on est resté fan de U2, on attend le prochain album à la rentrée. Pour patienter, on change de registre, on garde un petit accent anglais. Jane Birkin, quoi?
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0: présenter Noé Wheeler, toi femme publique. Un tube, un seul pour Noé Wheeler. Numéro 1 du top 50 en 85 et beaucoup de passages radio à l'époque pour cet artiste qui a commencé sa carrière dans les années 70 et qui a même été en première partie de Juliette Gréco à l'Olympia. Eh ouais. La suite de 100% années 80, c'est avec un groupe qui lui aussi nous a offert de nombreux tubes dans les années 80. Just Around the Corner, Cock Robin arrive dans un instant.
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0: Ici-Poitou, c'est 100% années 80 jusqu'à 20h. Et tout de suite, quelques infos près de chez vous.
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0: Le duo Jermaine Jackson et Piazzadora, When the Rains Begin to Fall.
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0: Ah, quand on replonge dans les clips des années 80, comme celui du duo Jermaine Jackson et Piazzadora, on se dit que c'est la décennie des couleurs bien pétantes, des coiffures bien pétards. Il y a du volume et du flashy sans limite. Autre exemple, le duo Modern Talking, dans le genre brushing monumental, ils sont les rois. Et ça marche avec leur musique. Durant l'été 86, c'est Brother Louis qui les installe au top du top. Ils y resteront d'ailleurs jusqu'en septembre. Et ici, on s'en prive pas, surtout pas.
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0: Baltimora avec Tarzan Boy. Encore un coup des Italiens dans les années 80. L'Italo Disco frappe régulièrement très fort. Ce Tarzan Boy du groupe éphémère Baltimora va rencontrer durant l'été 85 un énorme succès international. Et pour danser, c'est vrai, c'était idéal. Bientôt 20h, l'heure de Décibel. Ce soir, Émilie Mazoyer reçoit le chanteur belge Fredz. Mais en attendant, c'est Bonnie Tyler qui arrive avec Total Eclipse of the Heart juste après ça.
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2: Oui, il est 20h et c'est Décibel, toute l'actualité musicale avec ce soir. Tenez-vous bien, un artiste québécois qui n'a chanté ni dans Notre-Dame, ni dans Starmania, mais oui, ça existe et vous allez adorer ça.

0: Il s'appelle Fred, il a 24 ans. Big Flo et Oli sont fans. Charlotte Cardin l'a invité à faire les premières parties de sa tournée. Et il va sortir l'année prochaine son 5e album. Il est grand temps qu'on fasse connaissance. Fred, et ce soir pour la première fois dans Décibel.
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0: Salut à toutes, salut à tous et bienvenue dans ce premier Décibel de la semaine. On est le 22 juin, c'est la dernière semaine d'école pour Décibel, mais croyez-moi, on va vous gâter, on va avoir une semaine folle qu'on terminera à Rochefort en direct du festival Sœurs Jumelles avec tout un tas d'invités. Et puis ce soir, donc on est avec Fred, que vous allez rencontrer, un Québécois que vous allez adorer. Ce soir également, c'est l'anniversaire de Nicolas Sirkis, le chanteur d'Indochine. Donc un petit indo évidemment, à la fin de l'émission. Notre coup de cœur du jour, c'est la toute nouvelle chanson de Kali, qui reviendra en septembre avec un nouvel album, et il vient d'en dévoiler un premier extrait. Et puis, on va jouer au Blind Test, aussi, avec les chansons qui parlent d'histoires, de belles histoires ou d'histoires tristes. Ça, vous verrez bien. En tout cas, si c'est un thème qui vous inspire, vous pouvez déjà appeler Sadika au standard pour jouer avec nous. Le numéro, le 0810 055 056. Et bonsoir Fred.
3: Bonsoir Émilie.
0: Bienvenue dans Décibel. Fred, votre vrai prénom c'est Frédéric, donc on vous appelle Fred dans la vie. Mm-hmm. Mais Fred, avec le Z à la fin, c'est un peu la version de vous, super-héros qui monte sur scène. C'est ça l'idée?
3: C'est exactement ça, tu l'as très bien résumé. Je vois vraiment comme deux Fred, mais Fred en tout cas a des pouvoirs que j'ai clairement pas.
0: Ah, bon, moi je sens plein de pouvoirs là dans ce studio, je sens que c'est Fred qui est là aussi, mais Fred qui me sourit gentiment. Alors pour être totalement transparent, Fred, ça fait un moment qu'on en parle dans Décibel, qu'on se dit on aime beaucoup ce garçon parce que sur le 3e album en 2024, Demain il fera beau, dessus il y avait cette chanson assez dingue qu'on a beaucoup chantée dans les couloirs de la radio.

Il était grand temps qu'on invite Fred dans Décibel. Donc ça, c'était le troisième album. L'année dernière, 2025, le quatrième album est sorti. On s'enverra des fleurs. Et dessus, il y avait Extraordinaire.

0: C'est bien, juste avec ces deux extraits, le stade est extraordinaire. On peut commencer à essayer de dessiner le portrait artistique de Fredz, quelque part entre le rap, j'ai l'impression que c'est votre une de vos bases musicales, mais aussi la pop, mais aussi le piano, mais aussi la guitare. Dans quelle case je peux vous ranger?
1: Ah, ça c'est une grande question, ouais, Emily. Je pense que c'est vraiment à la frontière, comme vous l'avez dit, du rap et de la pop.
0: Ouais.
1: Parce que j'ai commencé avec vraiment en écoutant beaucoup de rap et en étant persuadé que je pouvais pas chanter. Parce que j'avais peur de mal chanter. J'avais l'impression que je chantais
0: mal. Comme Orelsan. Il a dit pareil, lui. Il a mis du temps à oser chanter, même sur ses propres refrains, tout ça. Ouais.
1: Exactement, même chose. J'étais complexé par ma voix. Donc, pour moi, je voulais m'exprimer. Donc, c'était un rap que j'allais le faire. Et puis ensuite, ça m'a pris 2-3 années pour me convaincre que premièrement, l'autotune, ça marche bien.
0: Oui, c'est vrai. Et tout le monde sent ça, il n'y a pas de raison.
1: Voilà, et que malgré tout, quand même, je pense que j'arrive à chanter.
0: Alors, votre parcours artistique, il est super intéressant parce que vous commencez vraiment tout seul, devant un ordinateur, avec des tutos, des vidéos sur YouTube. Vous avez d'abord appris la guitare, c'est ça, quand vous aviez 15 ans. Donc, c'était à moins de 10 ans.
1: Ouais, c'est ça. Ça fait 7 ans que j'ai sorti ma première chanson.
0: Ouais.
1: 10 ans à peu près que je joue de la guitare.
0: Ouais.
1: Et que j'ai peut-être même désappris la guitare parce que j'ai mis ça de côté pour me concentrer sur les paroles.
0: Ouais. Et qu'est-ce qui vous attirait au départ? C'était vraiment pour être tout seul dans votre chambre, gratter de la guitare, etc. Ou est-ce que déjà vous vous êtes dit, ok, la musique, ça va être mon moyen d'expression à moi, ado à l'époque, qui a des trucs à dire?
1: Ouais, en fait, c'est venu après une séparation amoureuse.
0: Ah oui.
1: Qui a été très douloureuse et qui m'a donné envie de m'exprimer. Puis ça a été vraiment la case départ pour moi de la musique. Donc de raconter mes peines d'amour, ça a déjà commencé par ça, vraiment des chansons qui parlent beaucoup de peines d'amour, notamment le stade.
0: Oui. Personne n'est à ce stade, Fredz, ne vous en faites pas.
1: Non, okay, merci.
0: Et alors, ce qui est drôle, c'est que donc une peine de cœur fait éclore finalement un talent musical, donc ça c'est plutôt chouette, et une pandémie vous fait sortir de votre timidité et commencer à partager vos chansons, puisque c'est pendant le Covid que vous avez commencé à partager sur Instagram des chansons, vos premières chansons, des freestyles, on dit, dans votre métier. Là encore, c'est fou, c'est-à-dire en fait, vous, il vous faut de l'adversité, il vous faut un malheur pour passer des étapes, c'est marrant.
1: Ouais, je pense. En tout cas, j'avais beaucoup de temps à tuer durant la pandémie.
0: Oui, c'est vrai.
1: Donc,
0: mais il y en a qui ont fait des banana bread. Pourquoi vous avez des freestyles sur Instagram?
1: Je pense que je l'ai fait au bon moment parce que j'avais pas peur du regard des autres, vu qu'on était tous un peu... on savait plus vraiment c'était quoi le regard des autres. Pendant 2-3 ans, on se voyait plus. Donc, j'en ai profité, j'ai sorti mes chansons, j'avais du temps. Puis en fait, j'ai rapidement pris goût juste au fait de sortir des projets créatifs et d'avoir des retours.
0: Ouais. Alors aujourd'hui, on est ensemble parce que vous commencez à préparer la sortie de votre 5e album, déjà. Il arrivera au premier trimestre 2027. Et dessus, il y a cette chanson « Mademoiselle ».« Mademoiselle ».

0: être.
1: Alors c'est assez dingue quand même, 5 albums en 6-7 ans. Vous travaillez tout seul très rapidement, vous avez une équipe qui est aussi rapide que vous. Comment vous fabriquez votre musique?
2: Ben, je commence par me confiner chez moi. Okay. Pour me remettre dans l'état d'esprit de la pandémie.
1: Ouais.
2: Parce que c'est là où tout
1: commence. On recrée le... Ouais, ok, très bien. On remet un masque.
2: Ouais, non, pas ça, Dieu merci. Et puis ensuite, ben, en vrai, je dois être dans mes affaires, je dois être chez moi, je dois être dans un safe place. J'écris beaucoup, beaucoup, tout le temps, constamment. J'écris d'abord sur des suites d'accords qui me viennent ou que je trouve sur YouTube, tout simplement. Et puis, dans un second temps, on s'enferme avec les compositeurs. Puis là, on va vraiment créer la chanson. Mais les paroles vont déjà être écrites et voilà.
1: Et donc, chez vous, tout part du texte. Donc ça, c'est, ouais, ça, c'est intéressant parce que c'est pas tout le monde. Et, j'imagine, comme beaucoup d'habitants du Québec, je pense à Charlotte Cardin, mais à plein d'autres, vous êtes autant à l'aise en français qu'en anglais. Sans doute, en tout cas vous comprenez bien. Pourquoi est-ce que c'est finalement du côté des Français? On a cité Orelsan tout à l'heure, je sais que vous citez aussi volontiers Nekfeu comme une de vos influences et tout. Pourquoi est-ce que vous avez regardé du côté de la France quand, en étant au Québec, vous avez une scène rap américaine énorme et foisonnante? Qu'est-ce qui a fait que vous avez regardé plutôt vers chez nous?
2: Ben, j'ai toujours été persuadé que le français, c'était la plus belle langue. Puis que c'était la langue qui pouvait exprimer le plus de choses et avec le plus de nuances possible. Ça, c'est la réponse longue. La réponse courte, c'est que je suis nul en anglais.
1: J'aime bien les deux réponses, en fait.
2: Voilà.
1: J'aime bien les deux. Non, mais voilà. Mais en même temps, ça va dans ce sens-là que l'importance du texte pour vous. Parce que moi, quand j'avais 14 ans, je parlais pas anglais, mais ça m'empêchait pas de beugler du Wu-Tang Clan ou du Jay-Z. Voilà, hein, c'était pas un souci. Donc oui, vous, le texte est si important qu'en fait, il faut que vous compreniez les paroles pour apprécier une chanson.
2: Il faut que je maîtrise le moindre détail parce que les meilleurs textes, c'est vraiment dans la subtilité, c'est dans les figures de style, les métaphores que je me vois pas trouver en anglais.
1: Ouais.
2: Simplement.
1: Je comprends. Alors, pour celles et ceux qui n'ont pas encore rencontré Fred, je vous propose d'écouter la chanson grâce à laquelle on est tous tombés amoureux de sa plume, oui, et de son chant également, de son rap, bien sûr. C'est la chanson Le Stade. C'est son premier tube en France et c'était il y a 2 ans déjà, tiré de l'album Demain, il fera beau, Fred, et dans Décibels.

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1: Fred's, le stade. Eh, c'était il y a 2 ans, vous m'avez dit au début de la chanson, pendant qu'on l'écoutait. Vous avez l'impression que c'était hier.
2: C'est fou.
1: Tout va très vite pour vous, c'est ça que ça veut dire peut-être?
2: Ouais, je pense que le temps passe tellement vite. Et c'est entre autres parce que j'ai des souvenirs de fou grâce à la musique et des expériences que j'aurais pas pu imaginer.
1: Et ouais, et là on y est en plein. Alors, pour essayer de comprendre le phénomène Fred's, il faut que je vous donne un chiffre, les amis. C'est 250 millions de dollars sur son compte. Non, 250
2: millions. J'aimerais
1: bien. 250 millions de streams. Ça veut dire que toutes les chansons que vous avez sorties, si on cumule le nombre d'écoutes, elles ont été écoutées 250 millions de fois. Est-ce que ça veut dire quelque chose pour vous en tant qu'artiste? Est-ce que vous arrivez à l'envisager, ce chiffre, ou est-ce qu'il est trop gros?
2: Oh my god, je sais pas, je peux pas.
1: Non. Hein.
2: J'arrive pas à imaginer. Par contre, 100 personnes dans une salle, je sais très bien c'est quoi. Et 100 personnes qui chantent mes paroles, pour moi, ça veut dire beaucoup plus que 250 millions de quoi que ce soit.
1: Ouais. Mais quand même, 250 millions de streams, c'est pas rien. Non, mais et ça prouve que voilà, ça y est, on vous a remarqué, on vous a adopté dans votre vulnérabilité aussi, parce que c'est ça qui est chouette. En tout cas, en ce qui concerne la France, que ce soit le stade qui nous ait fait craquer pour vous, c'est intéressant parce que on est quand même un gros pays de machos, et le fait que ce soit des paroles où vous vous montrez vulnérable, pas non plus en victime, mais vous montrez vos failles et votre cœur brisé, et qu'on vous adopte là-dessus, ben voilà, c'est pas tout le monde, donc bravo.
2: Merci beaucoup.
1: Bravo d'avoir fait ça. Alors, il faut qu'on parle de votre communauté. C'est incroyable. Les gens qui vous suivent, les fameux 250 millions d'écoutes, bah, ils en sont évidemment une grande partie. Vous avez un rapport très, très proche avec les gens qui écoutent votre musique, qui vous suivent sur les réseaux. Est-ce que vous pouvez essayer de m'expliquer ce que vous vivez avec ces gens-là, c'est-à-dire votre premier cercle?
2: Je leur parle presque plus qu'à ma famille. Puis c'est pour ça que j'aime bien dire que c'est comme une deuxième famille. Parce que déjà, ils sont là depuis longtemps. Je réponds à tous mes messages. Les réseaux sociaux, c'est vraiment grâce à ça que j'arrive à tisser un lien serré. Donc, que ce soit via les messages, les commentaires, n'importe quoi. Je suis vraiment proche de mon public.
1: Ça prend beaucoup de temps.
2: C'est un choix que j'ai fait aussi de prendre ce temps-là, que j'aurais pu passer à faire de la musique ou mais on dirait que le feedback puis le retour qu'ils me donnent, c'est très important pour moi. Puis c'est comme ça que je construis. C'est aussi pour ça que j'ai déjà sorti 4 albums, c'est parce que j'ai besoin du feedback constant du public.
1: Et c'est-à-dire que leur feedback, leur retour, ça peut vous influencer sur une chanson sur laquelle vous êtes en train de travailler, par exemple. Vous pouvez même être inspiré par ce que vous dit votre public.
2: 100%. Ah oui. Même, il y a des chansons que j'ai terminées, que j'avais jamais pensé terminer parce que le public me le demandait. Et à l'inverse, des chansons que j'ai pas terminées parce que le public présentait pas vraiment d'engouement. Donc c'est dans les deux sens.
1: Incroyable. Alors, public, vous qui nous écoutez, il faut aller voir Fred's en concert. Il y a déjà des concerts en France là dans les jours qui viennent. Hein. Cette semaine, vous êtes au festival Lucé en fête, à Musique et Terrasse aussi à Verdun, à la Ferrière Béchet, ça sera le 27 juin. Le festival Auchan en Corrèze le 10 juillet, puis les Arènes de Nîmes, le festival de Carcassonne ou encore le Son by Toulon au mois de juillet. Vous avez plein de dates évidemment au Québec. Je ne vais pas citer toutes les dates, mais voilà, si vous passez par Saint-Zotique, Gatineau ou La Malbaie, les amis, ou Mont-Tremblant au Québec, vous pourrez aller applaudir Fred's. Il y a surtout une grosse tournée française qui se prépare pour l'automne. Ça va être votre première grosse tournée chez nous. Est-ce que les gens avec qui vous discutez, justement, ce premier cercle de public qui est très fidèle, il y a beaucoup de Français ou c'est plutôt des Québécois?
2: Ah, c'est 100% des Français.
1: C'est pas vrai.
2: Oui.
1: Mais enfin, mais j'adore. Expliquez-moi.
2: Ben, en fait, c'est pas ma première tournée en France. Heureusement, ça va être ma cinquième.
1: Ah, pardon.
2: Ouais, mais c'est ça, y a pas de soucis.
1: Mais parce que là, c'est une sacrée tournée quand même. Vous passez partout. Enfin, le bikini à Toulouse, le transbo à Lyon, etc. Ou encore l'espace Julien à Marseille. Mm-hmm. Et ben, j'étais passée à côté, pardon. C'est votre. Ah oui, en fait, à chaque fois que vous sortez un disque, vous tournez en France.
2: Exactement.
1: D'accord.
2: Ça depuis la fin de la pandémie.
1: Ok.
2: Mais là, par contre, c'est la plus grosse.
1: Ouais.
2: Étant donné qu'il y a le plus de dates et c'est des plus grandes salles, j'ai vraiment hâte parce que c'est vraiment un public qui est européen et donc que je connais pas tant que ça, vu que moi je suis québécois. Donc j'adore tracer les différences entre le public québécois et le public français. Il y en a beaucoup.
1: C'est vrai. Vous pouvez m'en donner quelques-unes que je comprenne. Il paraît que les Français, nous, on tape dans les mains toujours... pas comme il faut, sur le mauvais temps. Est-ce que ça, vous l'avez remarqué?
2: J'ai pas remarqué ça.
1: Faites gaffe à ça. Il paraît qu'on tape sur le mauvais temps, ça énerve les musiciens.
2: Bon, je vais porter une attention à ça, mais non, mais c'est un public qui est plus intense. Vous êtes un public qui est beaucoup plus investi dans le spectacle, mais ce qui fait aussi que je dois le travailler plus, le spectacle. Il doit être parfait pour que le public le reçoive bien, selon moi en tout cas. Donc, il y a ça, il y a aussi l'âge. Au Québec, j'ai un public qui est très, très large, qui touche tous les âges. Et là, ici en France, c'est peut-être plus des gens de mon âge.
1: Ouais.
2: Mais là, ça se diversifie doucement, peut-être aussi grâce à Décibel.
1: Ah bah oui, là, oui. Hey, les quadras sont avec Fred. Et Quinca et plus. Mais oui, en tout cas, donc votre cercle le plus fidèle de public, c'est des Français qui ont plutôt votre âge, 24-25 ans.
2: Ouais, c'est ça. Puis c'est aussi eux qui sont là depuis le début.
1: Ils sont là depuis 2020, depuis vos premiers freestyles et tout?
2: Ouais, depuis le tout début. Avant même d'être connu par le Québec, c'était d'abord un public français.
1: Ça, c'est merveilleux quand même. Voilà une histoire qui n'aurait pas pu exister avant Internet. Donc on dit souvent que la dématérialisation de la musique et les réseaux, c'est néfaste. Mais là, vous, dans votre cas, c'est du pain béni, c'est génial.
2: Ben tout à fait. En fait, sans ça, j'y serais jamais arrivé à être sur un autre marché, à être dans un autre pays. Et puis c'est pas quelque chose que j'ai choisi aussi. Ironiquement, c'était pas nécessairement un rêve de percer ailleurs qu'au Québec. Moi, je voulais juste être écouté. Mais ça donne que le public français a été plus vif.
1: C'est ça. Mais alors, qui a choisi? Est-ce que c'est les Français qui vous ont choisi? Est-ce que c'est l'algorithme qui a choisi de montrer vos contenus aux Français? Enfin, c'est quand même très mystérieux, ça.
2: Ben, je pense qu'il y a l'accent, déjà, que moi j'ai choisi, mais un accent qui m'est... Est-ce que tu l'entends, mon accent québécois?
1: Alors, en parlant un tout petit peu, parce qu'il y a pas d'équivalent dans le monde entier, mais dans les chansons, pas du tout.
2: Non.
1: Je les entends pas. Non, je l'entends pas. Il y a un accent dans les chansons ou pas?
2: Ben, beaucoup de gens me disent que non.
1: J'ai pas l'impression.
2: Non, il y a pas d'accent. En fait, les gens sont surpris que je sois québécois.
1: Ah oui, c'est ça, ça s'entend pas. Oui, dans les chansons, ça s'entend pas. Mais dans les chansons de Céline Dion non plus, ça s'entend pas.
2: Effectivement.
1: Et pourtant, quand elle parle, elle a un accent quand même très prononcé québécois. Ouais. Mais quand elle chante, on n'entend pas.
2: Ouais. Ben, t'as raison. Donc, je pense que déjà ça a permis au public de juste pas se poser la question,
1: oui,
2: puis de tout comprendre. Puis ensuite, l'algorithme, c'est puissant et mystérieux. Peut-être qu'il y a ça qui est pour beaucoup.
1: Je sais pas. En tout cas, merci, que ce soit l'algorithme ou l'accent ou que ne sais-je, qui nous a amené Fred jusqu'à nous. On va écouter une chanson qui s'appelle Mademoiselle parce qu'elle annonce la suite, hein, oui. Le cinquième album qui arrivera au début 2027. Donc ça tombe très bien puisque Fred aura joué dans tous ces endroits merveilleux que je vous ai cités au mois d'octobre, à Chartres, à Mulhouse. Pardon, à La Roche-sur-Yon, Caen, Toulouse, Lyon, Marseille, Montpellier. Toujours au mois d'octobre prochain, Lille, Nancy, Auxerre. Et puis, deux belles dates à Paris, au Bataclan. Il y jouera forcément cette chanson, donc. Elle s'appelle Mademoiselle. Fred's est dans Décibels.

0: Mademoiselle Fred, alors comme tout à l'heure, on a appris que le stade, c'était un vrai cœur brisé. Est-ce que Mademoiselle, c'est une vraie rencontre, Fred?
1: C'est que la vérité. Hein.
0: Tout est vrai, tout le temps, c'est vrai, ça, c'est une règle dans vos chansons?
1: C'est une règle que j'ai jamais menti dans une chanson.
0: Alors, sans aller jusqu'au mensonge, mais on peut inventer, on peut être inspiré, on peut se dire, tiens, je vais écrire l'histoire d'un mec qui rencontre une fille. Ou... Non, il faut que ça vous soit arrivé à vous.
1: Ouais, il faut que ça me soit arrivé, puis c'est pour ça que j'écris toutes mes chansons, parce que j'arriverai pas à inventer un truc.
0: Mais alors, si dans vos chansons, il y a des gens de la vraie vie, du coup, quand les chansons, elles sortent, ces gens, ils se reconnaissent, ils vous appellent? Ça, c'est une vraie question,
1: je me pose
0: la question. Ou est-ce que quand même, vous les grimez un peu pour qu'on les reconnaisse pas?
1: Non, c'est un de mes problèmes. Je dois gérer certaines relations après mes sorties, mais écoute,
0: j'adore l'idée, c'est-à-dire qu'en fait, il sait qu'il va sortir un album début 2027, donc il a déjà une liste de numéros de téléphone à bloquer.
1: Non, mais généralement, c'est le même.
0: Bon, ah bah ça va alors.
1: Oui, ça va, ça va.
0: Tout va bien. Mais on embrasse cette personne. Et je vous propose, les amis, de revenir dans 2 secondes avec Fred, parce qu'on a envie d'en savoir un peu plus. Et puis on va écouter Extraordinaire aussi, parce que je sais que vous l'aimez cette chanson. À tout de suite.
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0: Et merci d'avoir choisi ici pour passer votre lundi soir. L'anniversaire de Nicolas Sirkis, le chanteur d'Indochine, la toute nouvelle chanson de Kali, un blind test autour des histoires et Julien Doré au cinéma. Ça fait partie de l'actu musicale du jour. 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
0: Vous aviez 22 ans quand cette chanson est sortie, Fred. Vous en avez 24. Aujourd'hui, vous préparez la sortie de votre 5e album qui va arriver. J'ai évoqué tout à l'heure très rapidement Big Flo et Oli, mais je sais que c'était important comme contact avec vous et comme contact avec des artistes français. Vous avez beaucoup échangé avec Big Flo et Oli?
1: Oui, en fait, depuis le début, ils me suivent, ils me donnent des conseils. Ils ont même vu mon spectacle plusieurs fois, ils m'ont conseillé des trucs. Donc, je leur dois beaucoup, vraiment beaucoup.
0: C'est drôle parce qu'en fait, vos inspirations, que ce soit Stromae en Belgique, Orelsan en France, donc vos inspirations sont européennes. Votre public est majoritairement européen. Enfin, il se passe vraiment un truc avec l'Europe en général, la France en particulier. Vous allez bien finir par venir habiter chez nous.
1: Émilie, je ne peux pas.
0: Pourquoi?
1: Je ne peux pas.
0: Pourquoi, Fred? Je veux savoir.
1: Parce que j'aime trop le Québec.
0: Ah oui.
1: Je suis un vrai Québécois. Moi, j'aime les gens du Québec et j'adore l'Europe. Il y a quelque chose de très enivrant. Mais quand je dois me reposer, c'est vraiment chez moi que je peux le faire.
0: Et s'inspirer aussi, sans doute.
1: Et m'inspirer, ouais. Il y a de l'espace. On peut respirer.
0: musique. C'est comment? Tiens, d'ailleurs, nous, on ne peut pas imaginer. J'imagine que vous habitez vers Montréal.
1: J'habite à Montréal.
0: Ouais. À Montréal, ouais. Ok. Un musicien, on imagine, nous, en France, voilà, les musiciens parisiens, bon, bah, qui se retrouvent, j'en sais rien, des salles de répète, des bars, etc. Voilà. On sait qu'il y a beaucoup de musiciens français qui sont partis pour trouver des studios de répète ou des espaces plus grands. Ils sont partis vivre en Belgique ou même en Allemagne, etc. C'est comment la vie de musicien à Montréal? Est-ce qu'il y a justement des espaces dédiés pour vous rencontrer, pour rencontrer des compositeurs, des producteurs? Et comment cette petite scène?
1: Ben, on est très soudés parce qu'il n'y a pas beaucoup d'artistes québécois, mais on se connaît tous et c'est comme une école, tout le monde se connaît, tout le monde se rencontre, on fait beaucoup de collaborations. Mais ça, je pense qu'en France aussi, vous en faites beaucoup.
0: Alors, j'ai remarqué, moi, surtout les filles entre elles, oui, qui se, vraiment, qui se serrent les coudes. Toute cette nouvelle génération d'artistes, les Yoa, les Marguerite, etc. Elles travaillent beaucoup ensemble, Clara Luciani, Angèle, etc. Qu'on aurait adoré mettre en concurrence et qui, en fait, ont beaucoup travaillé ensemble. Mais après, chez les gars. Alors, si, après, dans le rap, évidemment, il y a la culture du feat.
1: Ouais.
0: On invite un artiste sur son album. Vous allez le faire là sur le cinquième album? Vous avez envie d'inviter des artistes?
1: J'aimerais ça, mais je dis ça à chaque album. Ouais. Je me dis que je vais inclure des feats, mais à chaque fois je trouve ça tellement difficile parce que une chanson c'est tellement personnel. Mes chansons sont souvent parlent de ma vulnérabilité, parlent de mes sentiments, puis j'ai beaucoup de mal avec partager ça. Avec quelqu'un d'autre, en dehors du public.
0: Ou si peut-être on vous invitait, alors sur l'album de quelqu'un d'autre, vous viendriez faire un couplet que vous auriez écrit.
1: Avec grand plaisir. Mais je suis quand même très sélectif.
0: Ok, donc tentez votre chance, mais misez pas tout sur Fred.
1: c'est pas ce que je voulais dire, mais...
0: Non, mais c'est intéressant. Mais en même temps, oui, enfin, il faut être exigeant. Sinon,
1: Ouais, c'est ça. Je suis tellement exigeant envers moi-même aussi qu'on dirait que... Comme je peux pas l'obliger à quelqu'un d'autre, tu sais, d'être exigeant. Donc, je préfère être très sélectif, on va dire.
0: Ouais. Et les thèmes, alors, puisqu'on l'a dit, voilà, c'est quelque chose de très personnel, les chansons. Un cinquième album. Il y a donc toutes les choses qui vous arrivent dans la vie, vous l'avez dit, et qui se retrouvent systématiquement dans vos chansons. L'état du monde, l'actualité, forcément, vous êtes un jeune homme de 24 ans, vous voyez bien qu'on traverse une période compliquée. Est-ce que c'est quelque chose qui va rentrer dans vos textes, ou alors est-ce qu'au contraire, vous ne voulez pas que l'actualité dramatique du monde vienne de contaminer votre musique?
1: Je pense que je ne veux pas ça. Puis c'est aussi un reproche que je me fais, mais mes chansons se veulent très personnelles, puis c'est pour ça aussi, je pense, qu'ils plaisent à des gens de différents âges, différents milieux. C'est que le point commun, c'est avant tout les émotions et les sentiments. Donc, je préfère garder ça sans référence temporelle et voilà, vraiment parler de ce que je ressens. Par contre, il y a beaucoup de mouvements dans ma vie amoureuse et ça continue de m'inspirer bien assez. Pas besoin d'actualité.
0: J'adore. Je sens qu'il va être croustillant ce cinquième album.
1: Je vous le promets.
0: Alors oui, on n'a pas encore de date exacte, mais on sait que ce sera au début de l'année 2027. Donc vous aurez déjà fait un paquet de dates là à l'automne 2026 chez nous. Ça veut dire que vous allez profiter de cette tournée pour dévoiler les nouvelles chansons?
1: Je vais le faire, oui. Je vais clairement découvrir. Mais aussi, je vais avoir sorti quelques chansons d'ici là. Mais je vais en tester, c'est certain.
0: En tout cas, le format album, vous voulez continuer à faire ça, sortir 12, 13, 14 chansons d'un coup. Parce qu'en vrai, si tout le monde vous suit comme ça depuis 2020, vous pourriez trouver d'autres formats, faire des EP, etc. Mais là, vous, le format album, il vous paraît toujours pertinent.
1: C'est un kiff, en fait. C'est clairement un kiff d'artiste, je pense. Et c'est aussi un point de rencontre pour mon public et une date où on célèbre quelque chose de peut-être plus gros qu'un EP ou une chanson. Donc je continue à en sortir, même si je sais que c'est peut-être pas la technique, mais écoute, moi je pense que ça fait du bien à mon public et ça marque aussi une temporalité avec des airs.
0: Oui, c'est ça, et des étapes qu'on passe.
1: Et des étapes, voilà. Ouais. Et tu vois, là, je sens déjà que je suis en train de changer doucement d'étape, donc il est temps que je sorte l'album.
0: Il est temps que l'album sorte. Il va s'appeler comment, on sait déjà ou pas?
1: Absolument pas. Et c'est la dernière étape que je trouve à chaque fois. Le titre, c'est quasiment un ou deux jours avant la livraison.
0: Ok, bon, alors en pleine recherche.
1: Si vous avez des idées, n'hésitez pas.
0: N'hésitez pas, vous avez compris. Fred, de toute façon, il lira votre message sur les réseaux. Donc, proposez des titres. Et puis, vous avez eu, voilà, Mademoiselle qui vous donnait peut-être un avant-goût de ce à quoi cet album va ressembler. Là, on va écouter Extraordinaire. Une chanson, alors pour le coup, voilà, on parlait de chansons personnelles et de vulnérabilité, etc. Si vous n'êtes pas extraordinaire, Fred, est-ce que vous admettez, là, aujourd'hui, du haut de vos 24 ans, avec votre cinquième album dans les starting blocks et un public au Québec,

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0: Extraordinaire, tout est dans le titre. Il s'appelle Freds. J'étais ravie ce soir d'enfin le rencontrer.
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0: Ah, lui, il est déjà venu dans Décibel, hein. C'est un des chouchous de l'émission, Julien Doré. Vous le savez, il a fait une tournée absolument incroyable, hein, la tournée des Pestacles, que son fils a failli appeler le Prout Tour. Donc finalement, Pestacles, on s'en sort pas si mal. Plus d'un million de spectateurs sont allés le voir. Alors, Julien, pour dire au revoir à ce Pestacles, sortira au cinéma dans 10 jours, le dernier Pestacles. 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Et votre radio ici est la fière partenaire de ce film. 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Julien Doré, le dernier Pestacles. Les billetteries sont ouvertes et Kiss Me Forever, parce qu'on adore les bisous.

0: Kiss Me Forever, c'était sur Bichon, le deuxième album de Julien Doré. Alors attention au coup de pelle, il est sorti il y a 15 ans. Je n'en reviens pas. Et tout le monde a vieilli, sauf Julien Doré. Vous pourrez vous en rendre compte en le voyant sur grand écran et en 4K dans tous les cinémas de France. Le dernier Pestacle, projection unique le jeudi 2 juillet avec Ici.
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0: Et on va jouer au blind test. Hein. Le thème de ce soir, ce sont les histoires. Bah oui, qu'elles soient d'amour ou d'amitié, les grandes histoires, les petites histoires, les histoires joyeuses ou tristes. Et les histoires en chanson, c'est elle qui nous donne le thème du blind test de ce soir. Et pour jouer avec nous, il y a Benoît. Bonsoir Benoît.
2: Bonsoir.
0: Bienvenue dans Décibel, ça va ?
2: Oui, ça va très bien, merci.
0: Bon, bienvenue. Et puis, David aussi qui est avec nous. Salut David.
3: Salut Émilie.
0: Comment ça va ?
3: Ben, moi, ça va. Ben, j'ai pris un coup de pelle, 15 ans, là, avec Julien Doré. Écoute, ça va, quoi.
0: Désolé, c'est 2011. J'ai recompté tous mes doigts trois fois et ça fait 15 ans. Il n'y a rien à faire, c'est terrible.
3: Oui, ça passe.
0: Oui, c'est ça. Sauf sur lui, hein, parce que vraiment, il y a toujours la même tête qu'il y a 15 ans, quoi. Mais c'est comme ça.
3: Ben, oui, c'est agaçant. C'est comme pareil William, en fait. Voilà, les enfants, je crois.
0: Pharrell Williams, il y a un truc, lui. Non, mais c'est une sorcellerie.
3: Avec un terrestre.
0: Oui, voilà. C'est ça. Bah voilà, on est d'accord. Voilà, on n'est pas dans la même catégorie humaine.
3: Non.
0: Alors, les cadeaux de ce soir, il y a une jolie sélection de livres musicaux des éditions Point et du Cherche Midi, notamment sur la carrière d'Eddie Barclay et sur la chanteuse et autrice, très important, Anne Sylvestre. Donc voilà, messieurs, vous allez être gâtés ce soir, puisque je le rappelle, génial. Tout le monde gagne au blind test. Hein. Il n'y a pas de perdant dans cette émission. Très important. Alors, les histoires en chansons. Benoît et David, je vous rappelle comment on procède. On va vous envoyer des chansons et il va falloir retrouver le plus rapidement possible le nom de l'interprète de la chanson et surtout bien donner votre prénom avant de donner la réponse. Sinon, oui. L'arbitre ne pourra pas valider le point. Je vous le dis, c'est important. Benoît et David, première chanson qui raconte une histoire. Mais dites-moi, qui donc chante ça ?
3: David.
0: David et Benoît ont dit leur prénom en même temps. Ah là là, attendez. Alors, vous allez me donner la réponse en même temps aussi. On va tenter une cascade. 1, 2, 3.
3: Michel. C'est une belle histoire de Michel Seguin.
0: Oui. C'est...

0: Michel Fugain et son Big Bazar, une belle histoire. David et Benoît, vous êtes très forts, vous avez trouvé la réponse en même temps. Alors, bon, en même temps, comme tout le monde gagne, hein, j'ai pas une pression de ouf pour vous départager. Je remarque quand même que vous êtes très fort.
1: Je suis un sale gosse, moi je veux gagner.
0: Ah bon, d'accord. Eh ben David, accroche-toi alors, parce que Benoît, il est pas là pour acheter du terrain.
2: Ouais, j'ai pas à perdre non plus.
0: Allez, on continue. Une deuxième chanson. Alors, elle est très connue. Elle est très connue. Ça a été un immense succès, mais je ne sais pas si immédiatement dans votre cerveau, l'info sera disponible avec le nom et le prénom du chanteur.
1: Gérard Blanc.
0: Oh, bravo.

0: Alors là, il faut m'expliquer. David.
1: Je ne vais pas chanter là. Ben oui.
0: Explique-moi, c'est pas possible. En une seconde.
1: Ben, c'est l'intro, mais moi, je... ben, parce que j'ai. Écoute, elle était dans un film il n'y a pas très longtemps et il y a Gaëtan Roussel qui l'a repris. Ah. Et je me disais que c'est vrai que cette chanson-là, voilà, c'est. Enfin, enfin, moi, je la trouve bien, quoi. Enfin,
0: elle est
1: voilà,
0: merveilleuse.
1: On la passe pas assez, donc. Ben, oui. Ouais.
0: Elle est très, très belle. Voilà. Et donc, c'est bien Gérard Blanc ben, ouais. qui la chante. Et Gérard Blanc qu'on avait connu dans Martin Circus, quand même.
1: Exactement.
0: Voilà, je m'éclate.
1: Oui, sur l'album Sentiment d'océan, d'ailleurs. Il y a, ouais.
0: Non, mais elle est merveilleuse, cette chanson. Vraiment. Et bravo, David. Quelle mémoire. Benoît, on avait Gérard Blanc ou pas aussi?
2: Ah, ça remontait tout doucement. Donc, ouais, non, ça serait pas arrivé aussi.
1: Ah, tout doucement, ça, c'est Bibi. Ça,
0: c'est Bibi. Tout doucement. Allez, on continue. Alors, après la belle histoire de Michel Fugain et une autre histoire de Gérard Blanc, attention, celle-là, vu le niveau de mes participants ce soir, je pense qu'elle va tomber très, très vite. On cherche
1: la pression, là.
0: L'interprète David Benoît. On y va.
1: Ah,
0: Benoît. Oui.

0: David et Benoît, en fait, ils ont été synchro pendant tout le blind test. C'est un truc merveilleux. Vous devriez partir en vacances ensemble, vous faire un road trip et chanter par cœur toutes les chansons. C'est pas possible.
1: Pourquoi pas?
0: Franchement, bah oui. Vous êtes trop forts tous les deux, Benoît, David. Bravo, bravo, je vous félicite.
2: Merci beaucoup. Et bah,
1: merci
2: bravo,
1: à toi, Amélie. Merci, Benoît.
0: Merci. Bah,
1: merci, Benoît. Merci, Amélie. Ouais.
0: Et surtout, merci à vous d'être venus jouer avec nous, parce que c'est vraiment un bonheur, cette séquence Blind Test tous les soirs. Benoît, David, je vous repasse Sadika au standard pour vos cadeaux. Et je vous propose une histoire incroyable, une histoire en chanson, peut-être d'ailleurs. Allez, je me lance, je me mouille et je vous dis que, selon moi, c'est peut-être la plus belle intro de tous les temps de la chanson française. On est en 1957 et c'est Dalida qui chante l'histoire d'un amour.

0: Ah, quelle beauté cette chanson Histoire d'un amour d'Alida en 57 qui adapte une chanson de 1955 qu'on doit au musicien panaméen Carlos Eleta Almaran, pardon pour mon accent, vous le savez, j'ai fait allemand en LV2 et lui était panaméen. Et dédicace à Francis Blanche qui signe les paroles en français de cette merveille que nous venons d'écouter.
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0: Kali est de retour, oui mes amis, 23 ans après son premier album, L'Amour Parfait. Il sortira son 10e album au mois de septembre. Le premier extrait vient de sortir et il s'appelle Encore. L'album de Kali, lui, s'appellera Kali Suri. C'est son vrai nom de famille à lui.

0: nouvel album au mois de septembre, une tournée des festivals d'été qui a déjà démarré et puis sa tournée à lui, un petit peu partout en France, démarrera le 6 novembre prochain. De toute façon, on l'invitera fin septembre dans Décibel pour la sortie de son album. Il va tout vous raconter.
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0: Aujourd'hui, c'est l'anniversaire de Nicolas Sirkis, le chanteur d'Indochine. 1,5 million de spectateurs pour leur dernière tournée. C'est absolument incroyable, le groupe de tous les records. Nicolas Sirkis a 67 ans aujourd'hui. Quelle chanson choisir pour fêter ça? Eh bien, une chanson d'Alice et June, 10e album d'Indochine, qui fête ses 20 ans. Ouais, les 20 ans d'Alice et June. Et les 67 ans de Nicolas Sirkis et une des intros à la guitare les plus chouettes du rock français. Bravo, Oli de Satt et vive Indochine. Bon anniversaire, Nicolas!

0: Incroyable, mon Dieu, ces guitares, ça fait du bien. Alice et June, Indochine, merci les amis d'avoir écouté Décibel et merci à l'équipe de l'émission. Il y avait ce soir Iris Guitoni, Elodie Blanca Maria, Sadi Karaou, Franck Moilier, Flo Hanoun et Kinane Lageli.
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0: Et la musique continue sur votre radio ICI. Il est 21h les amis. Bonne soirée.
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0: Saviez-vous que le plus gros succès de Christophe Willem a été écrit par un chanteur déjanté qui ne voulait surtout pas le chanter lui-même ?
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0: En 2006, Christophe Willem vient de gagner la Nouvelle Star et tout le monde l'attend au tournant. Il demande à Zazie de lui écrire un texte, mais il cherche aussi une mélodie qui bouge. C'est là que Philippe Catherine entre en scène. Il a dans ses tiroirs une chanson un peu décalée intitulée « Double jeu ». Christophe Willem s'en empare et y ajoute sa voix cristalline.

Le titre s'écoule à plus de 900 000 exemplaires. Christophe Willem, que l'on surnommait la tortue pour sa posture timide, prouve ce jour-là qu'il est une véritable bête de scène.

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2: Bonsoir à tous, il est 22h30. D'habitude, à cette heure-ci, on est en train de regarder la fin de la mi-temps d'un match. Et là, on commence l'avant-match du match entre la France et l'Irak. C'est évidemment la J2 des poules de la Coupe du Monde. Et je peux vous dire que je me suis cogné ce matin le Irak-Norvège et que ça va être loin d'être facile ce match contre les Irakiens. Avec moi autour de la table pour vous faire vivre cette soirée incroyable qui va peut-être nous emmener jusqu'à 4h, 5h du matin. On va vous expliquer pourquoi. Charlotte Lorgeret, ancienne joueuse, tout juste retraitée, excellente commentatrice de foot. Salut Charlotte.
3: Salut Pierre, salut à tous.
2: Ça va Charlotte?
3: Très très bien, en forme pour cette heure très tardive.
2: Alors moi, devant l'Irak ce matin contre la Norvège, j'étais pleine d'énergie sur mon canapé. Ils m'ont un peu fait lever de mon canapé, les Irakiens, parce que j'ai trouvé qu'ils proposaient vraiment des trucs très intéressants. Est-ce que ce soir, on va être aussi enthousiaste en les voyant réussir leurs attaques? Je sais pas. Est-ce que t'es sereine toi pour l'instant?
3: Alors j'ai envie de me dire que les Français ont bien travaillé ce match-là, ont vu cette équipe et ce match contre la Norvège où je te rejoins complètement. Équipe très unie, très sérieuse. Ouais. Voilà, ils jouent sur leur qualité. Donc les Français ne pas réitérer cette première période contre le Sénégal. On va en parler tout à l'heure, mais non, je pense qu'il faut être serein.
2: En face de toi, Charlotte, dans le studio, c'est notre Bruno Salomon. Bruno Salomon qui est la voix du Paris Saint-Germain sur ICI Paris-Île-de-France depuis 18 ans. Salut Bruno.
4: Salut Pia et salut Charlotte. Heureux de vous retrouver toutes les deux. Je vous ai vu lundi. Il y avait notre petit jeune, je le salue, c'est Lucas, qui a tenu la baraque de 20 mètres. Et voilà, heureux de vous retrouver
2: et
4: pour ce match.
2: Tu sais Bruno qu'on avait bâché Lucas lundi parce qu'il n'avait pas
4: dernier,
2: mis de
4: maillot.
2: Oui, contre le Sénégal.
4: Tout à fait.
2: Parce qu'il n'avait pas mis de maillot. J'ai envie de te bâcher aussi.
4: Eh ben,
2: parce que t'es venu en chemisette.
4: Tout à fait,
2: quoi. Chemisette manche courte.
3: Chemisette manche courte.
4: C'est ça, merci. Bon, allez, je me tire. Allez, salut.
2: Alors Bruno, on parle de chemisette, évidemment, pour les gens qui sont derrière leur poste de radio.
4: Oui.
2: Comme ça, ils peuvent te visualiser. Mais ce qui est très cool, c'est que désormais, on peut aussi nous voir en vrai.
4: Tout à fait.
2: Et voir comment Charlotte et moi, on a vraiment mis des vêtements aux couleurs des bleus.
3: Exactement.
4: Oui, parce que c'est vrai que tu as un beau maillot bleu de l'équipe de France. Idem pour Charlotte avec une tenue équipe de France. En tout cas, on le rappelle désormais sur ICI, notre ICI, notre chaîne YouTube. On vous propose le live de cette rencontre. On va vivre cela ensemble avec les premiers messages qui vont arriver dans quelques instants. Et puis, vous allez pouvoir aussi appeler le 01 42 30 10 10. Ça c'est pour nous appeler au standard. On va prendre voilà celui qui veut
2: 0810 055 056. Bruno,
4: tout à fait. Ben il y en a plusieurs pour
2: oui,
4: le standard.
2: Alors pour Paris c'est celui
4: c'est
2: que
4: ça,
2: tu viens de donner, mais
4: fait.
2: Pour tous les autres ici c'est pas celui-là.
4: Tout à fait, effectivement.
2: Donc c'est 0810 055 056.
4: En tout cas écrivez-nous aussi sur le WhatsApp de votre local. Bref, n'hésitez pas, toute la communauté, venez nous parler de cette rencontre et commencez à commenter. Par exemple, on a Dreadmax qui nous dit: allez les bleus, en espérant que le match va aller au bout, parce que
2: et justement, on va en parler avec celui qui est sous les orages actuellement, ou en tout cas sous les pluies, ou peut-être pas, si ça se trouve la pluie s'est arrêtée. C'est Nicolas Perronnet qui a la chance d'être à Philadelphie, et pour accueillir Nico, on a une petite musique spéciale Philadelphie. On aime bien se mettre un petit peu au diapason. The States. Bye bye Philadelphia, c'est un morceau d'un chanteur qui s'appelle Peter Chincotti. Salut Nicolas Perronnet.
5: Salut les amis, comment ça va?
2: On va très bien Nico, on est content de t'accueillir en musique parce que ça nous met un peu dans l'ambiance américaine. Alors raconte-nous Nicolas, comment est-ce que tu vois toi là où tu es et quelle soirée tu es en train de vivre du côté de Philadelphie?
5: Eh ben, il fait chaud déjà, il fait chaud et il fait humide, alors on prend pas la pluie pour l'instant parce que c'est vrai que c'est ce dont on a sans doute plus parlé que le match ces dernières heures ici, c'est la météo. Pour vous faire un petit peu le tableau, j'ai à ma gauche la skyline de Philadelphie qui se dessine, on le voit vraiment de ce stade parce qu'il est comme tous les stades de NFL, c'est le stade des Eagles de Philadelphie. Ici il est très ouvert, donc on voit à l'extérieur depuis le haut de la tribune de presse où je me retrouve, donc on voit un petit peu la skyline. Et puis en fait on est sur un site vraiment dédié au sport américain avec le stade de baseball qui est là, peut-être à quoi, à 200 mètres. Il y a la salle aussi des Sixers de Philadelphie, l'équipe de basket, des Flyers de Philadelphie, les hockeyeurs. Donc tout ça est regroupé sur un petit site. site qui est vraiment une espèce de temple du sport US. Et oui, on regarde autour de nous et on regarde aussi au-dessus de nous parce que le temps est orageux, effectivement. Et ici, on est dans un pays, vous savez, où on ne plaisante pas avec la météo, les tornades, les inondations, on sait ce que c'est. Et il y a une alerte météo en cours, qui est toujours en cours à l'heure où l'on parle, même si l'orage semble être passé, qui bien pourrait perturber cette rencontre. Et en fait, il y a un protocole qui est très très strict ici aux États-Unis. C'est pas du tout la FIFA qui a mis ça en route, c'est tout simplement les lois fédérales américaines pour les manifestations qui accueillent du public. En cas d'éclair dans les 8 miles, les 8 miles, c'est-à-dire les 13 km de rayon autour du stade, s'il y a un éclair ou un coup de tonnerre, on arrête le match pendant 30 minutes. Voilà, donc c'est vrai que c'est un petit peu inquiété tout le monde. Pour l'instant, ça va, il fait 28 degrés, c'est hyper humide, c'est pas très agréable, une chaleur un petit peu lourde, étouffante, mais il pleut pas. On a eu une averse tout à l'heure qui a un petit peu retardé l'entrée du public, mais franchement, il y a fait 3-4 gouttes, donc voilà, je vais pas vous dire qu'on va passer au travers, parce que tout à l'heure, justement, avant cette averse qui nous a un petit peu mouillé, je disais

0: quantité de sucre.
1: Attends, vanne pas parce que c'est toi qui les as apportés. Donc... Bruno, on a déjà une réaction sur le live de la chaîne YouTube.
2: Oui, effectivement. Claude Durand, 79-45, nous dit salutations sportives à toutes et tous. Victoire obligatoire ce soir. 3-0 pour les Bleus. Chaque match ne se ressemble pas. C'est pourquoi nous allons vivre une superbe belle soirée. Allez, les Bleus, de la part de Claude.
1: Alors, c'est vrai qu'on l'évoquait tout à l'heure, Charlotte, le premier match de la France contre le Sénégal, la France a montré vraiment deux visages. C'est évident que là, contre l'Irak, il faut montrer le visage de la deuxième mi-temps.
3: Oui, clairement. Je pense que même les joueurs, le staff, savent qu'il faut mettre beaucoup plus d'applications techniques. Je pense que c'était très, très pauvre techniquement. Après, est-ce que les jambes étaient un petit peu lourdes? Les terrains aussi ne sont pas faciles à aborder. C'est presque un peu comme du synthé. Donc, c'est vrai que c'est très différent que des terrains qu'ils connaissent très bien en Europe. Donc, voilà, ils le savent. Ils ont regardé plusieurs fois le match. Kylian Mbappé l'a dit qu'il avait regardé deux fois aussi, bien analysé ce qui allait pas. Et voilà, il y a eu plus d'ingrédients en seconde période. Il y avait plus d'envie. Et puis
1: plus de Michael Olise.
3: Plus de Michael Olise, exactement.
1: Voilà, on va y revenir évidemment. Nico, juste un petit mot sur la pelouse du côté de Philadelphie. Est-ce qu'elle est meilleure que celle qu'on avait connue dans le New Jersey?
4: Ouais, carrément. Il n'y a pas photo. C'est vrai que c'est assez aléatoire hein, parce que c'est comme dans le New Jersey, un stade de NFL et de football américain avec. C'est un petit peu complexe à chaque fois, on ne sait pas trop s'il y a une dalle en dessous, s'il n'y a pas de dalle, comment pousse finalement cette terre, parce que c'est synthétique, pas synthétique, un mélange, etc. Mais là elle est vraiment, en tout cas de visu, même si on est un peu loin, de bien meilleure qualité a priori que celle de New York. Je pense qu'il y a quand même un problème assez localisé sur New York, parce que dès qu'on entend parler de qualité de la pelouse, c'est ce stade qui ressort, et c'est dommage parce que c'est quand même le stade de la finale. Voilà, ouais. Donc il y a peut-être une solution, en tout cas on l'espère, qui va être trouvée, mais c'est vrai que Didier Deschamps, notamment, à chaque fois qu'il parle de l'état de la pelouse, il fait référence à ce match contre le Sénégal. Donc, moi j'ai fait des matchs à Toronto, la pelouse elle est nickel, mais là-bas c'est un vrai stade de foot. Et là, franchement, ça a l'air d'aller, en tout cas, de visu, elle a l'air de bien meilleure qualité qu'à New York, ça c'est une certitude. Elle est en train d'être arrosée un petit peu de part et d'autre, cette pelouse, actuellement. Et je vous confirme que le coup d'envoi, parce qu'on parlait de la météo, pour l'instant, le coup d'envoi est bien maintenu à 23h.
1: Bah, tant mieux, écoute, on a vu les joueurs s'échauffer et puis ensuite s'encourager les uns les autres, se prendre dans les bras. Nico, est-ce que tu peux nous révéler la compo que Didier Deschamps a choisi de mettre sur le terrain ce soir pour l'équipe de France?
4: Exactement, avec Mike Maignan dans les buts, Upamecano, Saliba en charnière centrale, Koundé sur la droite de la défense. Donc vous aurez compris que pour l'instant ça change pas, mais il y a quand même un changement en défense, un des trois changements décidés par Didier Deschamps ce soir, c'est sur le côté gauche, c'est Lucas Digne qui va être titulaire ce soir en lieu et place de Théo Hernandez. Il y a un changement également au milieu de terrain puisque Manu Koné va remplacer Aurélien Tchouaméni qui est un petit peu mis au frigo, qui est préservé, il a besoin de souffler, Aurélien Tchouaméni. Et c'est vrai que c'est peut-être le bon moment, en tout cas celui choisi par le staff pour le faire. Manu Koné qui sera associé à Adrien Rabiot qui était lui bien titulaire face au Sénégal. Et puis un changement également devant dans le quatuor offensif, pas de Désiré Doué sur le côté gauche, il est remplacé par son coéquipier au Paris Saint-Germain, Bradley Barcola. En revanche, on va repartir comme on a terminé le match face au Sénégal avec Michael Olise, replacé, on va dire, placé en numéro 10 derrière Kylian Mbappé devant lui, et donc Ousmane Dembélé exilé sur le côté droit. Donc trois changements par rapport au Sénégal, les titularisations de Manu Koné, Barcola et Lucas Digne.
1: Trois changements et même quatre si on considère que le fait d'aligner Dembélé comme titulaire sur l'aile droite, c'est aussi un changement par rapport au 11 de départ de la dernière. Changement te donne envie de parler.
3: J'ai envie de parler un peu plus de Bradley Barcola, même si je trouve que la plus grosse des surprises, c'est Lucas Digne, vraiment. Mais Bradley Barcola, je pense que c'est vraiment en termes de profil. Lui, il va vraiment rester plus sur le côté, il va utiliser cette largeur, il va laisser un petit peu travailler à l'intérieur du jeu Michael Olise et Ousmane Dembélé, et aussi Mbappé avoir cette liberté. Donc je pense que c'est vraiment un choix de profil. Après, il faut dire que Désiré Doué a aussi énormément de temps de jeu dans cette fin de saison du côté du PSG, en championnat et en Ligue des Champions, même s'il a été blessé longuement. Mais ouais, je pense que c'est un petit turnover, mais là, pour moi, la plus grosse surprise, c'est Lucas Digne.
1: Alors, pourquoi ça te surprend, Lucas Digne?
3: J'ai envie de dire, pourquoi changer? Ça, la défense, Hernandez, il n'a pas fait un non-match, il a été costaud un peu mieux que Jules Koundé, je trouvais, dans son positionnement. Lucas Hernandez a fait du Lucas Hernandez, donc... Je veux mettre Lucas Digne.
1: Ouais, c'est vrai.
3: Pour moi, dans son profil, dans sa connexion avec devant lui, peu importe ce qui peut se passer, il va s'adapter. Et je le trouve très

0: serein. Donc oui, il va peut-être un petit peu moins vite que Théo Hernandez, mais moi je l'aurais mis mes titulaires bien depuis le début de la Coupe du
1: Monde. Donc t'es surprise mais satisfaite.
0: Je suis très satisfaite.
1: Ça c'est bien ça. Nico, on peut se poser la question par rapport à Bradley Barcola de la raison pour laquelle Didier Deschamps a choisi Barcola plutôt que Désiré Doué. Après, quand on voit jouer l'Irak, on se rend compte qu'il joue pas du tout en bloc bas et que du coup peut-être que Barcola, pour aller trouver des espaces dans le dos des Irakiens, ça peut être une meilleure solution que Désiré Doué. Qu'est-ce que t'en penses?
2: Une équipe qui ferme pas le jeu, paradoxalement. Ouais. Enfin, en tout cas, le sélectionneur de l'équipe d'Irak qui est australien, qui s'appelle Graham Arnold, il ferme pas le jeu. Voilà, donc il est fidèle à ses principes de jeu. Effectivement, ils vont jouer à 4 derrière les Irakiens. Donc effectivement, il y aura sans doute des espaces. Il y en aura peut-être d'ailleurs, paradoxalement, plus que lors de la première période face au Sénégal. Donc oui, aller bouffer un petit peu les espaces là-bas sur le côté gauche. Oui, pour Bradley Barcola. Après, il a fait une entrée. Tony Truant, il est buteur face au Sénégal. Désiré Doué était un petit peu plus en retrait quand même sur ce match-là. Alors, on n'en est pas encore à faire des ajustements tactiques, mais un petit peu quand même, quoi, parce qu'il faut bien se dire que la France, est, même si cette équipe d'Irak est à prendre au sérieux, et même s'il y a une qualif à aller chercher, et c'est quand même pas rien, évidemment, pour les Bleus, il y a quand même un monde entre l'équipe de France et l'équipe d'Irak. Donc c'est aussi quelque part ce deuxième match l'occasion pour Didier Deschamps d'aller peut-être chercher encore des petits bouts de réponse qui lui manquent. Et c'est ce qu'il a choisi de faire. Alors ça concerne surtout effectivement Lucas Digne et Barcola, parce qu'Aurélien Tchouaméni, c'est vraiment pour le faire souffler. Il a été très clair là-dessus. Il n'a pas forcément. Il n'y a pas eu de coup hein, pour Aurélien Tchouaméni. Il n'y a pas d'alerte musculaire, mais on va dire que c'est une espèce de fatigue générale qui l'a poussé sur le banc et à être remplacé par Manu Collet.
1: Alors je rappelle que vous pouvez interagir avec nous à tout moment, soit en nous parlant sur le chat du live YouTube, Bruno, qu'on peut trouver où?
3: Oui, de la chaîne ICI, ICI, que vous retrouvez donc sur YouTube. Vous pouvez aussi nous appeler au 0810 055 056. Il y a le standard aussi parisien si vous le voulez, 01 42 30 10 10. N'hésitez pas à nous mettre les messages. Juste vous dire que de nombreux internautes se posent la question, mais pourquoi encore et toujours Koundé, puisqu'on voudrait aussi le changement à droite plutôt que le changement à gauche. Je sais, j'arrive sur le terrain de Charlotte, voilà, avec Koundé, mais voilà, certains même demandent Warren Zaïre-Emery ou Malo Gusto, mais de faire quelque chose et un changement.
1: Alors, c'est vrai que je te donne la parole juste après, Charlotte, mais sur le journal Le Parisien, aujourd'hui, il te permettait de fabriquer toi-même ta compo, et ensuite, une fois que tu avais fait ta propre compo et que tu l'avais validée, tu pouvais voir les trois compos préférés des gens qui avaient voté, et dans les trois, il y avait Warren Zaïre-Emery, que ce soit au poste de latéral droit ou au milieu de terrain. Charlotte, il est encore pas là. On n'a vraiment pas l'impression qu'il soit ni dans l'équipe A ni dans l'équipe B pour l'instant. Est-ce que tu penses qu'il aurait eu sa place dans le 11 de ce soir à la place de Jules Koundé notamment?
0: Tu parles de Warren?
1: Ouais.
0: Non, je pense que Didier Deschamps à aucun moment, sauf si il y a tout le monde qui est blessé en défense, il le mettra, mais il le considère vraiment comme milieu de terrain. Donc effectivement, pour moi, il devrait avoir du temps de jeu, mais il y a tellement de très très bons joueurs dans tous les compartiments du jeu, mais à droite absolument pas. Après, je rejoins un peu l'avis de tout le monde. Malo Gusto, pour moi, doit jouer dans cette Coupe du Monde. Il a un profil athlétique, physique, qui permet de monter à haute intensité, de revenir à haute intensité, même si on a l'impression qu'il est un peu nonchalant, que de temps en temps il est un peu déconcentré, qu'il fait un peu des gris-gris, mais il a beaucoup plus de qualité que Jules Koundé. Mais Jules Koundé, il a fait un euro, on le rappelle, où l'équipe de France de manière générale était complètement un euro raté, à part lui. C'était le seul rescapé un peu de cette équipe à l'euro. Donc il y a une stabilité que Didier Deschamps, voilà, ils se connaissent très très bien. Jules Koundé, c'est un mec qui triche jamais, qui fait toujours les efforts, et en fait il est pas assez bien servi parce qu'il fait pas assez différence athlétique, alors que Malo Gusto, à partir du moment où t'as des joueurs qui font des appels avec de l'intensité, on a envie de leur mettre, sauf que Jules Koundé, il a l'intensité qui est un peu plus basse.
1: Alors on va évoquer ensemble, puis ensuite on parlera évidemment de l'effectif irakien, qui est vraiment une équipe intéressante et surtout agréable à voir jouer. C'est pas forcément ce à quoi on s'attendait comme ça quand on connaît pas cet effectif. On va évoquer le cas de Michael Olise, dont le talent explose à la face du monde depuis 2 ans, c'est assez impressionnant. C'est la bénédiction de l'équipe de France, l'ange qu'on n'attendait pas, qui est arrivé du ciel et qu'on n'avait pas vu arriver. Il a fait une deuxième mi-temps absolument incroyable, axial en numéro 10 avec l'équipe de France contre le Sénégal. On va écouter Kylian Mbappé hier en conférence de presse, qui a évoqué leur connexion, qui pour le coup sautait vraiment aux yeux, la connexion technique et tactique d'Olise et d'Mbappé. On écoute Kylian Mbappé.
4: Maintenant, on a eu cette connexion avec Michael parce qu'on a réussi aussi à être parfaitement coordonnés les quatre en attaque, en termes de mouvement, en termes de rotation, en termes d'animation. Ce qui a permis, bien sûr, sur ce match-là, on a plus vu Michael et moi, mais je pense que avec ce type d'animation où il y a beaucoup de mouvements, beaucoup de rotations, peut-être que demain on verra deux autres joueurs en attaque qui brilleront plus. C'est l'avantage de cette équipe, c'est d'avoir autant de talents qui sait qu'un jour ça peut être le jour de l'un, un autre jour ça peut être le jour de l'autre. Et on est très conscient de la qualité qu'on a devant. Maintenant, Michael, c'est un joueur super et bien sûr qu'il a la possibilité, la qualité à chaque match de créer quelque chose, de faire quelque chose de différent. Et on est très content de l'avoir avec nous.
1: Voilà, ça sent bon quand même, Charlotte, quand on entend ça. Hein.
0: Ah oui, bien sûr. Après, il a défendu longuement Ousmane Dembélé notamment. Il a parlé de l'utilisation de 100 ballons. Et c'est vrai qu'Ousmane Dembélé, sur ce match contre le Sénégal, il a été très très peu trouvé balle au pied, entre les lignes. Il a essayé de se rendre disponible, mais il a étiré le bloc. Il a essayé de créer des espaces justement pour faire briller les autres. Et après, en seconde période, forcément, les adversaires sont plus fatigués. Donc Michael Olise, il était souvent au milieu. Il avait juste à faire une prise de balle où il se retournait. Il trouvait Kylian Mbappé qui partait en profondeur. Donc voilà, il n'a pas fait un non-match Ousmane Dembélé, mais je pense que Michael Olise, il est tellement à l'aise partout. Tu peux le mettre partout. Je pense que même arrière central, il est flamboyant. Donc non, à voir. Hein, c'est pas sûr que Dembélé soit à droite et que Michael Olise soit numéro 10. Hein, donc attention.
1: Attention. On verra ce qu'a décidé Didier Deschamps au début du match. Dans un instant, on sera avec Alexandre Berthaud qui est pour nous et avec vous à la Fan Zone qui est à la Villette à Paris, dans le 19e arrondissement de Paris. On arrive dans quelques secondes.
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1: France-Irak, c'est dans 12 minutes maintenant. Charlotte Lorgeret, ancienne joueuse et consultante ICI, est avec nous ce soir en face d'elle. Bruno Salomon qui lit vos messages sur les réseaux sociaux. Nicolas Perronnet est au stade à Philadelphie pour nous faire vivre le match France-Irak qui s'annonce. Et notre journaliste Alexandre Berthaud est à vos côtés dans le 19e arrondissement de Paris, dans la fan zone de la Villette. Salut Alexandre!
7: Salut Pia, c'est pas une fan zone en fait, la fan zone de la Villette elle est fermée, donc suis rendu dans le 10e, si elle est fermée, donc je me suis rendu dans le 10e arrondissement parce que je voulais voir comment les gens prenaient le frais avant de voir le match. Et là on est au bord du canal Saint-Martin, vous savez c'est la zone qui est baignable,
1: et oui.
7: En tout cas en journée, et donc il y a pas mal de personnes, de supporters qui ont pris le frais en faisant on va dire l'apéro, voire la baignade plus apéro le long des quais, dans le canal, et qui ensuite se rendent dans les bars. Là je suis devant un bar où on a les petits brumisateurs, donc malgré la chaleur, les plus de 30 degrés encore hein, là dans le 10e où on se trouve, ça devrait le faire en termes de supportable, on va dire. Je suis avec deux supportrices, comme prénom s'il vous plaît.
8: Élise
7: et
8: Lou.
7: Supportrice confiante à fond pour ce match France-Irak, c'est quoi votre état d'esprit là?
8: Ouais, en vrai on est à fond comme à chaque match et on espère qu'on va gagner. Ouais, ce soir j'ai aucun doute sur la victoire de la France, je crois. Je suis assez confiante et j'ai confiance en nos joueurs.
7: Pourquoi aucun doute? Parce que c'est l'Irak ou parce qu'ils sont
8: forts? Ah non, pas du tout, parce que la France est forte et que je pense qu'on va avoir du mal à nous battre.
7: Ok, donc très très confiante. Vous, c'est la même chose?
8: Ouais, ça va.
7: C'est quoi votre maillot? C'est Mbappé?
8: Barcola.
7: Ah non, c'est Barcola. Ouais, pas mal, il est titulaire ce soir.
8: Ouais, je sais pas.
7: Ouais, si je
8: vais pas regarder.
7: Je vous le dis, il est titulaire. Et donc, Pia, on s'installe petit à petit en terrasse pour vous donner l'ambiance. Sur les quais, vraiment bord canal, il n'y a pas d'écran, donc on ne peut pas regarder le match. Mais petit à petit, on afflue dans le quartier, dans les bars, et on essaye de plutôt se mettre en terrasse pour avoir le courant d'air. Comment vous le gérez, la chaleur, vous?
8: Ça va, on achète des bouteilles d'eau très fraîche toute la journée et on se rafraîchit comme ça, en fait.
7: Okay.
8: On prend 3 douches par jour.
7: Et pas trop d'alcool, du coup, le soir, parce que c'est ça qui est.
8: Si, mais on alterne un peu entre l'eau et l'alcool et ça va. Beaucoup d'eau, un verre d'alcool et ça va.
7: Ok, ça se passe bien.
1: Bravo.
7: Avec modération. Oui, je suis obligé de dire avec modération, mais il faut se décrire ce qu'il y a devant moi quand même. Ceci dit, si je regarde les tables, je vois plus de coca que de bière.
1: Il fait vraiment évidemment chaud dans toute la France. Hein. Tout à l'heure, Nicolas Perronnet nous disait qu'il faisait 28 degrés à Philadelphie. Voilà, à Paris, c'est 38, 10 de plus à Paris et dans toute la France. Parfois, ça atteint les 43 degrés à Nantes aujourd'hui, par exemple. Merci à Élise et à Lou qui étaient avec vous, Alexandre Berthaud. On retrouve Nicolas Perronnet qui est à Philadelphie pour nous faire vivre le match France-Irak. Nicolas, les joueurs sont dans le couloir.
2: Ouais, exactement, avec Mike Maignan qui va entrer derrière son capitaine Kylian Mbappé dans les secondes qui viennent, avec pas mal de supporters français dans les tribunes hein, qui sont pour certains là juste devant moi levés et qui ont sorti les appareils photo pour faire les selfies, évidemment immortaliser ce moment, parce que bah oui, c'est un match de Coupe du Monde et beaucoup de ces supporters ne l'ont jamais vécu. On a les deux immenses drapeaux, on a l'habitude désormais, le drapeau bleu blanc rouge sur la gauche, le drapeau irakien sur la droite, et les joueurs qui eh bien, sont en train d'entrer sur cette pelouse. Beaucoup de supporters français quand même, pas mal de maillots bleus, même si officiellement on va dire seulement 4000 supporters tricolores ont fait le déplacement jusqu'à Philadelphie, mais ça ce sont les chiffres fédération. Il y a tout ce qui est billetterie directe, il y a tous les expatriés également français, il y a beaucoup de français qui vivent à Philadelphie et dans la région, donc on a quand même un stade avec une dominante assez bleue, je trouve, même si on a tout un virage là-bas avec du vert, avec du blanc sur ma droite, qui est celui des supporters irakiens, parce qu'il y a une grosse communauté irakienne aux États-Unis, 250 000 Irakiens qui vivent ici, à peu près 100 000 également au Canada, et d'ailleurs dans les rues de Philadelphie, que ce soit du côté des marches de Rocky Balboa, vous savez qu'on est dans la ville où a été tourné Rocky, donc tout le monde va faire son petit footing, son petit selfie à côté de la statue, que ce soit du côté de la cloche également, ce qui est le symbole de l'indépendance des États-Unis. Ben, on a croisé ces dernières 24 heures beaucoup de supporters irakiens. C'est franchement une chouette ambiance. Et les deux équipes sont en train de prendre place de part et d'autre du rond central pour les deux hymnes qui vont résonner ici dans ce stade de Philadelphie qui est plein comme un œuf d'ici quelques secondes maintenant.
1: Nicolas Perronnet, est-ce que tu peux nous donner les compos des deux équipes et qu'on dise maintenant un mot sur l'équipe irakienne ?
2: Mike Maignan pour commencer par les bleus dans les buts, avec Upamecano en charnière centrale, Koundé et Digne sur les côtés de la défense, Koné, Rabiot au milieu de terrain, et puis le quatuor offensif ce soir, Olise, Dembélé, Barcola plutôt que Désiré Doué, derrière le capitaine Kylian Mbappé qui fait sa 100e sélection ce soir. Les Irakiens sont emmenés par le gardien numéro 2 parce que le gardien numéro 1 a fait quelques petites boulettes face à la Norvège. C'est donc Basile qui est dans les buts, Hachem et Tassen en charnière centrale, Ali sur la droite, Doski à gauche, Ismaël, Alamari, Iqbal, Payesh au milieu de terrain, Ahmed Kassem sur le côté gauche de l'attaque, et puis la star de cette équipe c'est Ayman Hussein. On aura le temps d'en reparler après la Marseillaise.

0: Et Charlotte avait la main sur le cœur pendant la Marseillaise. Hein.
1: Bah, bien sûr.
2: Elle a une cape quand même en équipe de France.
1: Vous savez que ce match-là, j'étais la seule. Je chantais et j'avais le sourire aussi. J'articulais même pas tellement que j'étais heureuse de la chanter, quasiment les larmes aux yeux. Bah ouais, parce que quand on chante devant 24 000 personnes, que ton papa et ta maman regardent, tout ça, c'est dingue. Hein.
2: Bah, c'est ouf, c'est fou.
0: Nicolas Perronnet, l'hymne irakien.

0: Ah, l'émotion, hein, quand même, pour cette équipe irakienne. Ça fait 40 ans que cette hymne n'avait pas été jouée en Coupe du Monde. Je vous parlais d'Aymen Hussein, qui est le capitaine et la star de cette équipe. On l'a vu longuement savourer cette hymne nationale irakienne. Image très forte, effectivement, que celle de cette équipe irakienne qui va jouer son quatrième match seulement de Coupe du Monde. Une participation 1986, trois défaites. Et désormais, ce match face aux Bleus, le sélectionneur australien Graham Arnold nous disait hier que ces joueurs n'avaient jamais, pour la plupart, affronté des joueurs du calibre de ceux de l'équipe de France. Cette équipe qui a été façonnée par la diaspora scandinave, hein, et notamment suédoise. On a à peu près 40% de l'effectif qui est issu de la diaspora, des joueurs qui sont nés ou qui ont grandi en Scandinavie, où leurs parents avaient fui la guerre au début des années 2000. Et voilà l'Irak de retour grâce à cette génération qui a été quand même, hein, pour beaucoup de joueurs formés en Europe. Voilà l'Irak de retour en Coupe du Monde. Alors oui, c'est vrai que quand on regarde l'effectif, c'est pas clinquant. On a quatre des titulaires qui jouent dans le championnat irakien, dont Aymen Hussein, le meilleur buteur, dont on reparlera beaucoup sans doute ce soir. On a des joueurs qui jouent en Pologne, du à côté de Szczecin, à Cracovie. On a du Victoria Pilsen. On a des joueurs également en Arabie Saoudite, évidemment aucun nom connu, aucune star, mais ils sont allés chercher le tout dernier ticket pour cette Coupe du Monde, le 48e. Ils sont franchement allés chercher avec les dents en allant gagner un barrage hyper compliqué au Mexique face à la Bolivie, et surtout dans des conditions terribles, parce que c'est quelques jours après le déclenchement de la guerre en Iran qui a déstabilisé toute la région. Alors leur voyage pour aller là-bas, ça avait été une tannée pas possible. Ils ont mis 26 heures et ils sont allés chercher ce ticket-là. Donc oui, ça a créé quelque chose. Ils ont eu 21 matchs, hein, une épopée de 21 matchs pour se qualifier, pour arriver ici à cette Coupe du Monde aux États-Unis. On a vu vraiment ce que ça voulait dire, tout simplement, dans les yeux de ces joueurs il y a quelques secondes pendant cette hymne.
1: Et c'est ce qui est magnifique dans le foot. Et tu parlais, Nicolas, de Aymen Hussein, le capitaine, le buteur de cette équipe. Charlotte, il est vraiment fort, Aymen Hussein. Hein. Il est fort de la tête.
2: Bah oui, parce que il a des capacités, mais face à la Norvège, ils faisaient tous 1m90, hein, les Norvégiens, donc
1: oui,
2: arrivaient à s'en sortir. Ouais,
1: et
2: encore,
1: et c'était petit, 1m90, c'est le plus petit de l'équipe.
2: Et en plus, il met un super but, donc non, il va avoir beaucoup de vigilance à avoir par rapport à ça, au coup de pied arrêté. Surtout, je trouve que c'est l'une des faiblesses de l'équipe de France, que ce soit offensivement ou défensivement. J'espère que ça va me faire mentir aujourd'hui, que sur les coups de pied arrêtés, on va être décisif, mais se méfier grandement de cette équipe d'Irak.
1: Et là, sur l'antenne d'M6, c'est Ousmane Dembélé qui a annoncé dans l'axe et Michael Olise à droite. Ça va être intéressant, Nicolas, dès les premières secondes du match, de voir qui se place où. Bah, d'ailleurs, tu les as sous les yeux maintenant.
0: Oui, ils sont en train de se placer. C'est encore difficile de vous le dire parce que Ousmane Dembélé, il prend la même direction que Michael Olise. Ils sont en train de se mettre en place. On vous dira ça très rapidement. On va être fixé très vite, hein, de toute façon, alors que les Irakiens, là, ils sont tous en cercle dans leur moitié de terrain avant ce coup d'envoi. On parlait effectivement d'Aymen Hussein. Il y a une petite surprise, je vous parlais du gardien, donc c'est le gardien numéro 2 qui a été sélectionné par le sélectionneur de l'Irak. L'autre petite surprise, c'est Ali Al-Mahdi qui lui joue à Luton Town, Détroit anglaise, qui d'habitude forme justement le duo d'attaque avec Hussein, un duo qui est d'ailleurs, vous l'avez dit, effectivement assez souvent dangereux. Et il est sur le banc, Ali Al-Mahdi, et il est remplacé par Ahmed Kassem, qui est un joueur qui connaît les pelouses américaines puisqu'il joue à Nashville en MLS. Voilà pour faire un petit peu le tour de ce 11 irakien qui va donner le coup d'envoi de la droite vers la gauche, tout en blanc, face à une équipe de France tout en bleu. Et je pense que Ousmane Dembélé va bien aller rejoindre le côté droit. En tout cas, il est sur la droite de Michael Olise pour l'instant.
1: Ils ont gardé le suspense jusqu'à la fin. Hein.
0: Ouais, on va voir comment ça se déploie. Ouais, là, c'est très très clair. Il va au petit trot se coller à sa ligne de touche sur le côté droit. Et donc, Michael Olise, qui a été si performant suite à son replacement dans l'axe, débute ce match dans l'axe également face à l'Irak. C'est parti, les amis, pour ce deuxième match qui enverra peut-être les Bleus en 16e de finale de la Coupe du Monde. Pas de blague, évidemment. On sait que les petites nations, clin d'œil et petit regard du côté de l'Espagne, ça peut parfois quand même créer des surprises et des petits grains de sable. Donc voilà, faire le boulot pour les Bleus qui partent tranquillement avec cette première attaque placée dans leur moitié de terrain. Upamecano pour Saliba, on va revérifier ça. Ouais, Ousmane Dembélé sera à droite, hein, y a pas de souci. Et Michael Olise qui va débuter, donc Penax est passé là-bas côté gauche, le premier centre de l'équipe de France, donc de la gauche vers la droite, et le petit dégagement déjà en catastrophe, c'est récupéré par Manu Koné, la première frappe et la première situation. Kylian Mbappé qui passe pas très très loin là de récupérer ce ballon un petit peu court, le capitaine des Bleus sur cette frappe trop croisée de Manu Koné, un petit peu écrasée la frappe pied gauche de Manu Koné. Bah voilà, on a vu la première situation dans la surface de réparation irakienne, le dégagement en panique derrière la récupération, Manu Koné, la frappe, et Kylian Mbappé qui ça y est honore officiellement sa 100e sélection à 27 ans seulement, qui est déjà allé afficher un petit peu sa frustration d'avoir été trop court sur ce ballon. Et bah oui, parce que Kylian Mbappé, il voit quand même Léo Messi faire la une des dernières actualités sportives, ouais. Puisque Léo Messi est désormais le meilleur buteur de l'histoire de la Coupe du Monde.
1: 5 buts en 2 matchs, hein, c'est quand même pas mal.
0: Et un petit triplé de Kylian Mbappé lui permettrait de revenir à niveau de Léo Messi. On est évidemment certain qu'il a ça dans un coin de sa tête. Oui, bien sûr.
1: Quand on sera à 1-1 à la 80e, on se dira oh là là, on verra. Hein.
0: Allez, Kylian Mbappé justement qui est en possession du ballon, il a le petit dédoublement là de Lucas Digne. Alors là, sur un petit crochet simplement extérieur, pied droit, il a fait lever tout le stade Kylian Mbappé. On sait que c'était une superstar. Voilà, passe de Michael Olise, laser comme il sait le faire, la plein axe qui est interceptée, vraiment une extremis par la défense irakienne. Il y avait un bel appel surveillé comme le lait sur le feu, évidemment, Michael Olise et Ousmane Dembélé. Cette fois-ci, c'est sûr et c'est certain. Et on va entériner l'affaire sur son côté droit. Et Michael Olise, bien en soutien. Bon, a priori, c'est quand même une certaine logique. Quoi. On voit mal comment Didier Deschamps aurait pu revenir en arrière.
1: Évidemment. Si on pensait, c'est logique, Charlotte.
2: Alors, c'est logique, oui, non, parce qu'on se souvient, Olise, au tout début qu'il arrive sous l'ère Deschamps, il était à ce poste-là, donc où c'était intéressant, mais sans plus. Et au fur et à mesure, comme au Bayern, il est sur le côté droit, bah, il l'a remis logiquement sur le côté droit. Donc je pense que c'était vraiment pas forcément un non-match du côté de Dembélé, mais juste on l'a pas trouvé. Mais là, ce qui va être intéressant avec Barcola, c'est qu'il y aura beaucoup plus de liberté avec Kylian Mbappé, qui va être un peu plus à l'intérieur du jeu et qui va pouvoir se retourner balle au pied et Barcola proposer en profondeur. Et Lucas Digne aussi, là, on l'a vu juste avant, qui s'est projeté aussi, c'est intéressant.
0: La première offensive irakienne qui est stoppée là par la bonne défense des Bleus. Malheureusement, derrière, le contre est mal négocié. La passe pas très bien assurée, là, justement, sur le côté droit. Celui d'Ousmane Dembélé, c'est Ahmed Kassem là, qui est allé un petit peu mettre le bazar. Tenter de le mettre plutôt dans la défense des Bleus, qui a été bien stoppé. Les Irakiens qui vont récupérer à nouveau le ballon et effectivement qui ne sont pas positionnés en bloc bas, hein. On voit Ayman Hussein là, qui est en pointe avec son numéro 18, qui est en train de naviguer là entre William Saliba et Upamecano. On sait qu'il peut être un relais, hein, par sa taille, son jeu de tête, vous en avez parlé, qui fait les appels. Et les Irakiens qui ont décidé de jouer et d'aller le chercher, justement Hussein là, qui est bien pris, ouais, très rapidement pris par William Saliba dans un premier temps et Manu Koné dans un deuxième temps, facilement récupéré ce ballon pour les Bleus. Allez, il y a un petit peu de chance, là faut y aller. Jules Koundé, le 1-2 mal négocié, la première passe était belle vers Ousmane Dembélé, mais alors derrière c'est pas le bon tempo là, la passe d'Ousmane pour Jules Koundé qui avait de l'espace pourtant devant lui. C'est pas grave, on va le récupérer ce ballon, on récupère facilement les ballons et ça c'est une bonne nouvelle, hein, dans ce début de match. 4 minutes de jeu, toujours 0-0 dans ce deuxième match de la Coupe du Monde entre les Bleus et l'Irak. Et l'équipe de France qui va repartir à l'attaque avec Ousmane Dembélé. Cette fois-ci, après la mauvaise passe, c'est le mauvais contrôle d'Ousmane Dembélé qui était parti un petit peu dans l'axe, qui avait quitté sa ligne de touche, qui a été trouvé par Jules Koundé et qui ne réussit pas à se mettre ce ballon dans le bon sens.
1: Nico, c'est vrai qu'il a... Ouais. On récupère vite les ballons, mais on les perd vite aussi, Charlotte.
0: Oui. Et puis deux fois du même côté là.
2: Ouais. Ouais, après là il s'est mal coordonné, il s'est mal orienté Ousmane Dembélé, mais on l'a vu contre la Norvège, à partir du moment où les Norvégiens ont récupéré beaucoup plus rapidement le ballon, c'est là qu'ils étaient en difficulté, les Irakiens. Donc là c'est quelque chose à prendre en compte, et les Français sont très très forts à la réaction dès la perte de balle. On a 5-6 secondes pour récupérer le plus rapidement le ballon parce que l'adversaire est en déséquilibre. Donc là ça peut faire mal.
1: Et Nico, on sent que les Français ils sont activés, hein. Ils sont physiquement, ils sont alertes, ils sont bien, ils n'ont pas envie de faire de détails ce soir.
0: Bah, il y a aussi le début de match face au Sénégal, hein, ouais. Peut-être qui trotte un peu dans les têtes. Ils ont été critiqués, ils ont reconnu eux-mêmes au cours des derniers jours là qu'ils étaient quand même passés à côté de leur sujet, de leur entrée dans la Coupe du Monde, en tout cas en ce qui concerne la première période évidemment, parce qu'en deuxième c'était festival. Donc oui, il y a forcément des intentions avec Kylian Mbappé là qui récupère le ballon de l'espace pour Kylian Mbappé. Il y a faute sur Kylian Mbappé, il y a grosse faute même sur Kylian Mbappé. Premier carton jaune de cette partie, il est pour Alamari, le milieu de terrain là qui a été complètement dépassé par la vitesse et le crochet extérieur de Kylian Mbappé qui avait de l'espace, qui était allé prendre 10-15 mètres et derrière faire parler la vitesse sur bah c'est là qu'on voit peut-être hein, la différence entre des joueurs d'expérience de niveau international et puis d'autres qui peuvent laisser traîner, faire une grosse faute, parce que là franchement sur l'accélération il était complètement dans le vent à la Marie, il a laissé traîner le pied. C'est tout à fait logiquement que l'équipe de France se procure ce coup franc qui va être rapidement joué par Michael Olise. Deuxième poteau, la tête elle est bleue, ouais, et bien ce ballon, il y a pénalty peut-être parce qu'on s'écroule dans la surface de réparation. Non, c'est Ousmane Dembélé me semble-t-il qui s'est écroulé. Non, c'est Upamecano par contre qui était monté, qui est allé s'écrouler dans la surface de réparation. Il n'y aura rien du tout, le ballon restera bleu et ce sera pour Kylian Mbappé derrière en première intention. Le centre, c'est pas facile ça de la part de Kylian Mbappé, longue transversale de la droite vers la gauche dans la surface de réparation. Kylian Mbappé qui a tenté de remettre ce ballon en première intention avec son pied gauche vers Ousmane Dembélé. C'était compliqué, ça a été dégagé par la défense irakienne. Ils se sont parlé, les deux ex-coéquipiers au Paris Saint-Germain. Un petit clin d'œil de Kylian Mbappé vers Ousmane Dembélé, l'air de dire bon, la prochaine fois celui-là je te le mettrai mieux que ça. Et Kylian Mbappé en tout cas il est très très actif effectivement, à l'image c'est vrai de toute l'équipe de France dans cette dans ces 7 premières minutes de jeu. Le premier corner de cette partie de la gauche vers la droite, c'est Ousmane Dembélé qui a traversé le terrain là-bas pour aller le frapper. Il va le jouer finalement à deux avec Michael Olise, servi à nouveau Ousmane Dembélé qui va les provoquer. Ouais, il se fait déposséder du ballon un petit peu trop facilement, il y aura une touche derrière qui restera bleue, mais un petit peu téléphoné là, le dribble de Ousmane Dembélé s'est bien défendu en tout cas par Iqbal, et derrière c'est Lucas Digne qui va du même côté pouvoir centrer, mettre ce ballon dans la surface de réparation. Le dégagement des deux points un petit peu en catastrophe, c'est pas terminé, la première frappe d'Olise, la deuxième frappe de Kylian Mbappé cette fois-ci côté droit qui passe à côté et largement des buts de Ahmed Basile, mais voilà, ça commence à chauffer un petit peu dans la surface de réparation de l'Irak.
2: On sait plus quoi faire hein, du côté de l'Irak, tellement dès que la possession du ballon est au français, ça va beaucoup trop vite. Donc là, ils mettent de l'intensité. C'est très intéressant parce qu'ils sont très bien équilibrés, coordonnés les Français. Donc à partir du moment où on ne sait même pas si on doit défendre à droite, à gauche, devant, derrière, bah, ça nous donne le tournis. Très très bonne. Ça fait 8-9 minutes. Les Français sont en bonne posture.
0: Ouais, ils sont étouffés complètement les Irakiens, ils perdent ballon sur ballon. Manu Koné encore là en patron au milieu de terrain. Le coup de sifflet, il vient pas des tribunes, il vient pas du terrain, il vient des tribunes, ça joue. Attention Michael Olise là qui le perd ce ballon qui reste à terre, ça va aller pour Michael Olise qui se relève, et les Irakiens vont tenter effectivement d'aller un petit peu calmer le rythme, de mettre un petit peu le pied sur ce ballon, de faire 2-3 passes de suite. Ce sera pas sur ce coup-là l'ouverture directement en première intention pour aller toucher les attaquants trop profondes, et Mike Maignan à la limite de sa surface de réparation pour s'emparer de ce ballon après une bonne lecture du jeu. Ouais, il est bien parti là-bas, mais il y a faute non quand même sur Barcola. Il le réclame ce coup de sifflet, Bradley Barcola. Il y avait une ouverture côté gauche, Lucas Digne, Bradley Barcola. Il y a un petit bloc là. La salle des Sixers de Philadelphie est pas très loin, mais ça en basket ça peut être autorisé. En foot il y avait peut-être un petit quelque chose, en tout cas cela n'a pas plu à Bradley Barcola qui a réclamé la faute. Rien du tout, dit l'arbitre de cette rencontre, on n'en a pas parlé. Il s'appelle Drew Fisher. Il est canadien et c'est lui qui a donc donné le coup d'envoi il y a de cela 9 minutes, toujours 0-0 entre la France et l'Irak, mais grosse domination des Bleus, pas d'occasion hyper franche, mais de grosses situations pour les hommes de Didier Deschamps. Le voilà encore.
2: Mais je pense qu'il y a des consignes hein, auprès des arbitres. On laisse énormément jouer.
1: Ouais,
2: vraiment.
1: C'est très
2: les petits blocs, les petits tirages de maillot, on laisse jouer. Et même, je trouve que les joueurs, ils se relèvent beaucoup plus rapidement que d'habitude. Donc, c'est intéressant pour nous, les spectateurs.
0: Allez, Michael Olise dans l'entrejeu. Ousmane Dembélé sur son côté droit, il va aller cette fois-ci il passe Ousmane Dembélé, le coup de rein, un joueur éliminé, deux joueurs éliminés, le 1-2 avec Michael, avec Jules Koundé. Ce n'est pas terminé, le centre qui ne donnera rien, ça continue pour les Bleus. Adrien Rabiot cette fois-ci dans l'axe, on va tenter côté gauche, le petit débordement pour Lucas Digne à la place de Barcola, il y avait de l'idée mais un petit peu trop profonde là aussi dans ce geste-là pour aller vraiment chercher Lucas Digne, mais vraiment il y a panique, hein. Panique à bord dans la défense irakienne, ils sont dépassés par les petits jeux à 2, les petits jeux à 3 de l'équipe de France. Allez, il faut aller marquer très rapidement dans ce match. Kylian Mbappé aux 30 mètres, la transversale côté droit pour Ousmane Dembélé, il va être conservé ce ballon entre Jules Koundé et Ousmane Dembélé, perdu désormais ce ballon. C'est ça fait quand même 3 ballons de suite là, sans énorme pression autour des deux qu'on perd dans la connexion Koundé-Dembélé. C'est vrai que tu l'as dit, hein, Pierre, on va récupérer des ballons rapidement, mais on les perd rapidement et on les perd quand même pas mal sur ce côté droit. Mais en tout cas, Dembélé, même si ça manque un petit peu de précision, il est actif, hein, très clairement dans ce début de match. On le voit, il essaie de provoquer, il met de la vitesse.
2: On perd des ballons, Nico, parce qu'on veut jouer en première intention, beaucoup de spontanéité, et c'est pour ça qu'il manque un petit peu de justesse technique. À partir du moment où on joue en une touche de balle, c'est très compliqué pour mettre du rythme. Justement, ce qu'on voit, les Irakiens qui ont un peu le tournis, mais un peu plus d'application, il manque que ça.
0: Allez, le dégagement à mettre Basile pour mettre ce ballon loin devant. Là, il y a peut-être un petit quelque chose en faveur de l'Irak. Ben non, on laisse encore jouer. Cette fois-ci, c'est tant mieux pour nous. Lucas Digne qui va remonter ce ballon là-bas sur le côté gauche. Non, il écoute William Saliba qui est sur sa droite, qui lui dit de calmer. Et on va repartir du côté du rond central avec Upamecano qui dépasse la ligne médiane, qui va aller chercher côté droit Ousmane Dembélé. Il a du champ cette fois-ci, Ousmane Dembélé, le relais avec Michael Olise. Allez, Ousmane Dembélé qui se met sur son côté gauche. Ouais, il a perdu la vitesse là. Ousmane Dembélé n'est pas le ballon cette fois, et on va donc repasser derrière avec une phase de possession de la droite vers la gauche, puis de la gauche vers la droite pour tenter de trouver la faille, la solution dans ce bloc irakien. C'est vrai qu'on a dit qu'ils jouaient beaucoup les Irakiens, et c'est vrai, bah, là ils ont compris peut-être qu'il fallait se replier un peu plus parce que sinon ils allaient en prendre un rapidement après 12 minutes de jeu. Et c'est vrai qu'on a quand même une équipe irakienne qui est très très regroupée derrière et qui tente surtout de résister aux assauts des Bleus. Ousmane Dembélé dans la surface de réparation, le centre d'Ousmane Dembélé, ouais, ils ne s'en comprennent pas là, le gardien avec son défenseur direct, pourtant le ballon était facilement captable pour Ahmed Basile, mais c'est le symbole de la panique qui gagne la défense irakienne. Ils se sont mis dans le jus tout seuls et ils se dégagent quand même, mais laborieusement, ballon encore dans les pieds des Bleus avec Manu Koné derrière Upamecano, Michael Olise qui est passé cette fois-ci sur le côté droit, ouais, qui a tenté là d'aller chercher son capitaine, l'appel de Kylian Mbappé, il va le récupérer, Kylian Mbappé, ce ballon avec un petit peu de réussite, le petit crochet extérieur derrière de la surface de réparation. Michael Olise, il va frapper, Michael Olise dans sa situation préférentielle, légèrement désaxé sur le côté droit, il a ouvert son pied gauche, combien de fois il est allé chercher le petit filet extérieur dans cette position là notamment du côté du Bayern Munich, mais là la frappe de Michael Olise a été contrée. Ouais, c'est des vagues bleues, hein. Franchement, ça n'a n'arrête pas d'aller et venir dans la surface de réparation. Le voilà encore, Michael Olise avec Kylian Mbappé. La frappe de Mbappé, le but ! Le but exceptionnel encore une fois de Kylian Mbappé. Pied gauche, limite de la surface de réparation. La frappe sèche, 1-0 pour l'équipe de France. Ça devait finir par arriver pour l'équipe d'Irak qui subit. Et Kylian Mbappé qui vient marquer son 15e but Coupe du Monde avec l'équipe de France pour sa 100e sélection. La petite frappe, pied gauche, il nous avait déjà mis un missile face au Sénégal, pied droit, et bien celle-ci vient pied gauche et elle vient récompenser un début de match largement à la faveur de l'équipe de France. France 1, Irak 0, le but à la 14e du capitaine des Bleus.
1: Ouais, Charlotte Lorgeret, elle a mis les mains sur sa tête hein, quand elle a vu le but de Kylian. Charlotte, c'est du Kylian tout craché, mais de la droite.
2: Ouais, en fait j'aime beaucoup parce qu'il se déplace énormément, il essaie de se rendre disponible, et là en fait il se pose pas de questions, il se met sur son pied gauche, il est bien orienté, il est bien équilibré, mais ses épaules vers l'avant, la prise d'information aussi, et puis le gardien qui est un petit peu masqué, je pense qu'il était mal positionné, là on le voit un petit peu trop proche de son premier poteau, mais après trop dur hein, pour un gardien, pour Basile, pour toucher ce ballon. La prise de balle, la prise d'info, elle est parfaite, et il savait très bien, après il est un petit peu contré peut-être par Almari. Mais vraiment, à partir du moment où on met les intentions, où on met les ingrédients, où on veut récupérer le ballon vers l'avant le plus rapidement possible, on fait la différence à chaque fois.
1: Bruno Salomon, excuse-moi Nico, juste sur les réseaux sociaux et sur le chat de la chaîne YouTube ici, est-ce que ça réagit au
3: but de Kylian ? Effectivement, ça réagit sur la chaîne. N'hésitez pas, vous venez vous abonner, vous venez réagir sur cette soirée. Le Kicks Kiki Mbappé est en forme, nous dit Claude. Maxence nous dit, et Baum après sur les réseaux. Le Kicks est en mission, ça c'est Ablinho qui nous annonce ça. De toute façon c'est clair, il a un lièvre devant qui s'appelle Messi, il va aller le chercher. Ça c'est autre chose, mais ça c'est une réflexion perso. Mbappé, quand il entend la Marseillaise, il est injouable. Ça c'est Valoupe qui dit ça, etc., etc. Gloire au dieu Kiki, c'est en tout cas ce qui est en train de déferler sur les réseaux sociaux.
1: Nicolas Perronnet à Philadelphie.
0: Avec l'équipe de France qui est déjà repartie à l'attaque, hein. Vraiment ils ont l'intention d'aller plier ce match rapidement, les Bleus. En tout cas ils profitent, hein, du début de match très très compliqué de l'Irak là, qui a du mal vraiment à se dégager, encore là à l'image de ce dégagement qui est récupéré vraiment aux 20 mètres par Manu Koné, qui joue quasiment comme un Michael Olise, tellement les ballons sont facilement récupérés par l'équipe de France. Ils ont envie d'aller mettre le deuxième très très rapidement, les Bleus. Je suis complètement d'accord moi avec toi Bruno, je pense que Kylian Mbappé, il a qu'une envie, c'est d'aller chercher Léo Messi. Et moi je vous l'annonce, hein, le triplé ce soir de Kylian Mbappé, parce que franchement il nous a dit tout le contraire hier lors d'une conférence de presse. Il nous a fait une conférence de presse, mais alors masterclass encore Kylian Mbappé, il a été incroyable, il a déminé tous les sujets, il a été intéressant sur tout. C'est vraiment un exercice dans lequel il excelle, et forcément il nous a fait des réponses à la Kylian Mbappé, certes, mais en nous disant que pour lui c'était pas très important d'aller chercher ce record de but en Coupe du Monde. Évidemment que si, que ça l'est, évidemment qu'il a toutes les statistiques qui défilent dans sa tête, et évidemment qu'il était au courant avant ce coup d'envoi que Léo Messi avait mis son quatrième but en deux matchs, et qu'il avait délogé Miroslav Klose de ce classement des buteurs. Et évidemment qu'on va avoir là entre les deux l'une des histoires de cette Coupe du Monde. En tout cas ça fait quand même 3 buts en deux matchs pour Kylian Mbappé, qui, on l'a dit, hein, fait sa 100e sélection ce soir. C'est quand même hallucinant, il a 27 ans seulement Kylian Mbappé. On sait que c'est devenu le patron de cette équipe de France déjà depuis belle lurette, puisque c'est sa 3e Coupe du Monde. Mais juste un chiffre, alors on va quand même regarder le débordement de Michael Olise avant de vous le donner, le centre de Michael Olise, ça donnera rien. Juste un chiffre, si la France va en quart de finale, Kylian Mbappé à 27 ans, il aura plus de sélections que Didier Deschamps en tant que joueur. Voilà, c'est quand même hallucinant. Wow. De se rendre compte du poids qui est en train de prendre, évidemment, Kylian Mbappé dans cette équipe de France, c'est pas une surprise.
1: Et hier en conf, il disait qu'il avait joué sa première Coupe du Monde au poste d'ailier droit, la deuxième au poste d'ailier gauche et la troisième au poste de numéro 9. Il a mis son but au poste d'ailier droit, hein, Charlotte, ce soir.
2: Oui, parce qu'il a vu qu'il y avait beaucoup d'espace et qu'il était très très libre, parce que les autres joueurs autour de lui lui ont fait un gros gros travail. Et puis je sais pas, là j'ai l'impression qu'il s'est dit, bon allez, là c'est ma Coupe du Monde, c'est la mienne, et c'est avec l'équipe de France
1: que c'est
2: ma compétition.
3: Il n'a pas le choix. Il n'a pas le choix. Il doit le rattraper pour sa saison.
2: Il a tellement été critiqué là ces dernières semaines.
3: À juste titre, il a voulu la lumière.
2: Et il le montre sur le terrain, clairement.
3: Tout à fait.
1: Nicolas Perronnet, ce sont les Irakiens qui ont le ballon.
0: Ouais, et c'est plutôt rare. Donc on va voir ce qu'ils en font. Ils sont dans leur moitié de terrain avec une Ola à la 18e minute de jeu qui est en train de se déployer dans cet immense stade de Philadelphie. 68 000 places totalement remplies, évidemment, pour aller voir l'équipe de France face à l'Irak. Elle est belle cette transversale là-bas pour Bradley Barcola. Elle est magnifique, Bradley Barcola dans la surface de réparation, qui se met sur son pied droit, la frappe peut-être, non, il repart sur son pied gauche, il va s'enfermer, c'est un petit peu compliqué. Que va-t-il nous inventer? Le centre de Bradley Barcola, oh, il laisse passer Kylian Mbappé. Il avait peut-être mieux à faire, parce que derrière lui il y avait Ousmane Dembélé. Ils se sont peut-être pas tout à fait compris là, les deux hommes. Mais Bradley Barcola qui nous a fait un petit peu son petit festival, il s'est allé s'enfermer, c'est dommage. Peut-être qu'il avait mieux à faire lui aussi en première intention, mais alors la transversale pour aller le toucher là, Bradley Barcola, elle était super belle de la part des Bleus. Ça en revanche est trop profond, et ça va permettre à l'Irak encore une fois de se dégager. Les Irakiens avaient le ballon, mais ils n'en ont pas fait grand chose. Ils n'existent absolument pas dans cette partie, ça doit être un cauchemar pour eux.
2: Parce qu'ils sont surtout entre deux. Qu'est-ce qu'on fait? Est-ce qu'on presse un petit peu plus haut? Mais du coup ça donne Là, l'opportunité à Upamecano ou Saliba de mettre des longs ballons vers Barcola ou Kylian Mbappé sur le côté gauche, ou est-ce qu'on est en bloc médian bas, mais du coup on va falloir exister parce que là on perd 1-0. Donc là ils sont vraiment dans l'entre-deux, ils se font des petites passes là à 10 mètres, ils avancent pas du tout les Irakiens.
1: Et on vient de voir Ousmane Dembélé presser le gardien comme il a l'habitude désormais de le faire avec le Paris Saint-Germain, Nicolas.
0: Vers Kylian Mbappé qui était mal assuré. C'est pas la meilleure idée qu'il ait eu là pour le coup, Michael Olysée, parce que celle-ci était un petit peu trop lisible. Mais il y a quelqu'un qui fait un gros match aussi, je sais pas si vous serez d'accord, en tout cas un bon début de match, c'est Manu Koné. Il récupère, alors il ratisse un nombre de ballons au milieu de terrain, il se projette hyper vite derrière, il trouve la solution très rapidement. Et Barcola aussi, la vitesse de Barcola sur son côté gauche là-bas, encore limite de la ligne de sortie de but, comme on le connaît, hein, Bradley Barcola, quand il lance son ballon loin devant lui, là, qui fait la différence avec le coup de rein, avec la vitesse. Cette fois-ci, bah, il avait mis dans le vent encore son défenseur direct, mais derrière, le centre était pas très bien assuré. Le centre, celui-ci, est mieux assuré. C'est dégagé par le gardien de l'Irak, récupéré par Manu Koné, encore lui derrière, et Ousmane Dembélé, cette fois-ci sur le côté droit, qui va le perdre. Ce ballon, attention à la transition irakienne. C'est bien couvert, ça, par Upamecano, pas de souci. Qui est venu donner un petit coup de main à Jules Koundé, s'il en était besoin, pour récupérer ce ballon devant la tentative irakienne d'aller toucher Ibrahim Bayesh sur le côté gauche de l'attaque irakienne. On est de retour dans la moitié de terrain de l'Irak avec Bradley Barcola, Adrien Rabiot. Bradley Barcola encore qui n'est pas en situation de hors-jeu, qui va se mettre sur son pied droit, le centre de Bradley Barcola, il y avait Michael Olysée, c'est tout. Dans la surface de réparation, dégagement en catastrophe encore de la défense irakienne. Récupération, Michael Olysée. Adrien Rabiot plutôt. Avec Saliba désormais sur son côté droit. Tous les joueurs sont dans les 40 derniers mètres. Dans l'attaque, le secteur de l'attaque de l'équipe de France. Un petit peu de champ là peut-être pour Ousmane Dembélé. Non, il va choisir le centre, pied gauche. Et Kylian Mbappé là qui va peut-être en rajouter un petit peu sur son contact. Il était un petit peu balancé. Oui, Kylian Mbappé, mais alors avec les premières. Enfin, en tout cas, à première vue, disons, il a fait tellement de mouvements avec les bras que je me dis qu'il en a peut-être rajouté un petit peu. Kylian Mbappé, deuxième poteau.
2: Barcola, il faut qu'il tente, hein. Il faut qu'il tente un peu plus. Il rentre dans la surface, il fait la différence. On n'arrive pas à le prendre. Moi, je pense qu'il faut qu'il tente. Là, il essaie de trouver un partenaire, mais il a la qualité de frappe, hein, Bradley Barcola. Il a l'opportunité.
1: Il faut dire qu'il y a beaucoup, beaucoup de quand même d'attaques qui passent par le côté droit de l'équipe de France pour l'instant. Hein.
2: Oui, par Ousmane, il colle bien la ligne aussi, c'est intéressant. Et là, on a un peu mieux coordonné avec Jules Koundé, parce qu'on se souvient contre le Sénégal, c'était un peu plus compliqué de trouver des automatismes avec Michael Olysée.
1: C'est l'heure de la pause fraîcheur. Vous écoutez ici, on est en train de commenter ensemble le deuxième match de poule de la Coupe du Monde entre la France et l'Irak, 1-0 pour les Bleus.
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1: Avec Charlotte Lorgeret, ancienne joueuse et consultante ici pour cette Coupe du Monde. Bruno Salomon qui lit vos messages sur les réseaux sociaux. Nicolas Perronnet qui nous fait vivre ce match depuis le stade à Philadelphie. Ce 1-0 entre la France et l'Irak. D'abord, je vais me tourner vers toi, Charlotte. Globalement, ce premier carton du match, puisque désormais il faut parler de carton, comment tu l'analyses, ce premier carton des Bleus? On est très très loin de ce qu'ils avaient proposé en première mi-temps contre le Sénégal.
2: Il y avait zéro intention, hein, dans cette première période contre le Sénégal. Vraiment. Ronronnant, on ne savait pas trop ce qu'ils voulaient faire.
1: Tremblotant même,
2: ouais,
1: peut-être.
2: Oui, bah, techniquement c'était déjà pas bon, mais on a l'impression qu'en fait ils se sont dit, bon bah comme on a des individualités de dingue, on va faire la différence. Mais là je vois vraiment tout le monde de A à Z, que ça part de Mac Maignan à Kylian Mbappé devant, ils sont tous concernés, concentrés. Et il y a cette efficacité très rapidement trouvée par Kylian Mbappé, donc ça fait la différence.
1: Quelles sont les réactions sur les réseaux sociaux, Bruno Salomon?
3: Alors déjà on va attaquer avec notre chaîne YouTube sur ICI. Ici, vous êtes de plus en plus nombreux à nous rejoindre et
1: Welcome.
3: À commenter cette rencontre. On a par exemple Joe XFR qui nous dit bien le bonsoir. Voilà, c'est toujours sympathique de se
1: en vrai,
3: présenter.
1: Il dit que bonsoir,
3: oui, mais
1: Bruno,
3: voilà, moi je rajoute
1: il
3: bien
1: en,
3: le bonsoir.
1: Il en joue au livre.
3: Mais oui, mais c'est bonsoir, ça fait un peu sec.
2: Ah ben, on est d'accord.
3: Vois, donc, bien le bonsoir, c'est, voilà, c'est une espèce de formule qu'on essaie de mettre un peu en place. Il y a aussi Nadège qui nous dit bonsoir, juste, est-ce qu'on va avoir que les commentateurs en vidéo ou est-ce qu'on va avoir les images? Ben non, c'est ça aussi les matchs sur YouTube, c'est de vivre la rencontre avec Nicolas au stade et avec nous aussi en studio.
1: Ce qui ne vous empêche pas d'avoir les images sur M6.
3: Fait.
1: En fait, ce que font les supporters, c'est qu'ils mettent les images de la télé et ils écoutent sur, sur notre radio, sur ICI, et en pouvant commenter et en pouvant interagir avec nous en direct. Et
3: Claude, qui est l'animateur de la soirée pour l'instant,
1: c'est
3: sur
1: clair.
3: Notre chat,
1: Claude, il est, au taquet
3: à fond,
1: ce
3: il
1: soir.
3: Est à fond, il veut un triplé de Kylian Mbappé. Il veut en fait faire taire Nicolas parce que tout à l'heure, il a dit qu'il n'est peut-être pas faire de passe décisive. Bah si, Kylian va aussi faire des passes décisives selon Claude. Ça, c'est pour les messages. Et puis sur les réseaux sociaux, il y en a un qui est mis en avant, c'est Dayot Upamecano, sur ses relances. Gros travail. Alors, j'aime beaucoup le nom du gars, c'est Jean Bombeur qui nous dit les relances de ce mec sont quand même incroyables. Le défenseur le plus complet d'Europe. Ça, c'est pour la petite réflexion. On a aussi avec les supporters. Alors, il y a Bobo, par exemple, qui dit que pour l'instant, Barcola est un peu un agneau dans tout ça, que c'est un peu trop tendre pour cette équipe de France. Et Dembélé aussi ramasse un peu quelques grêlons, par exemple avec Haaland. Alors non, ce n'est pas le joueur norvégien, puisque la Norvège joue à 2h du matin face au Sénégal, mais mon Dieu que Dembélé c'est faible ce soir.
1: Oulala.
3: Dembélé qui est, il est attendu sur ce genre de match et pour l'instant ça passe pas.
1: Nicolas Perronnet, il y a eu du changement, le jeu a repris, il y a eu du changement du côté de l'Irak.
6: Oui, effectivement, avec la sortie d'Aymen Hussein, le capitaine, c'est sans doute un problème, j'imagine, musculaire, physique, enfin,
1: ouais,
6: je sais pas quoi.
1: Il grimaçait en sortant.
6: Mais voilà, je vois pas comment l'équipe d'Irak pourrait faire sortir dans ces conditions-là.
1: Non, le capitaine,
6: son meilleur
1: buteur,
6: joueur et capitaine, ouais. Effectivement. Et le joueur dont on parlait tout à l'heure, qui a débuté sur le banc, qui d'habitude est son partenaire dans le duo d'attaque de la sélection irakienne, c'est Ali Alamadi, joueur de Détroit anglaise du côté de Luton Town qui est entré sur la pelouse. Ça n'a pas arrangé franchement les affaires irakiennes qui sont en train de prendre l'eau vraiment cette sélection et qui en plus perd son meilleur joueur. Le voilà justement Alamadi dans la surface de réparation et ils vont peut-être me faire mentir parce qu'ils vont peut-être se créer leur première situation les Irakiens avec le centre, deuxième poteau et la tête irakienne, ouais, elle a été trouvée et il y aura un corner à suivre pour l'équipe d'Irak. C'est justement Ali Alamadi, dès son entrée sur la pelouse, là, qui était à la réception de ce corner de la gauche vers la droite. Ah non, bah non, finalement, il n'y aura pas de corner. Ça a été corrigé par l'arbitre central. C'est Mike Maignan qui va pouvoir dégager son camp. Je voulais juste vous dire que la pause fraîcheur, pour une fois, elle avait bien porté son nom parce qu'effectivement il fait chaud. On a vu tous les joueurs vraiment s'hydrater. Il fait chaud et en plus il fait lourd. Vous savez, cette fameuse chaleur d'orage là qui est vraiment assez insupportable. Et la deuxième chose, c'est que ça, on va en reparler pendant la Coupe du Monde. Les pauses fraîcheurs, elles commencent à être, mais alors sifflées, huées dans tous les stades. Et pour que ça s'entende pas, en fait, la FIFA met la sono à fond. Voilà.
1: Dès qu'on voit connaît le truc. Hein,
6: oui, on connaît l'astuce. Mais alors moi, j'ai fait Toronto, j'ai fait New York et là du coup Philadelphie, et dans tous les stades on sent que c'est un mouvement qui est en train de monter. À chaque pause fraîcheur, vous avez le stade qui siffle. Voilà, et c'était le cas encore pour celle-ci.
3: On est avec eux.
1: Oh, exactement, j'allais dire je masse aussi. Je sais pas si Charlotte t'es fan des pauses fraîcheurs ou pas.
2: Quand on parle des joueurs, oui, quand on aime bien avoir ces pauses fraîcheurs. Donc après, c'est vrai que s'il fait 12 degrés, ça sert à rien les pauses fraîcheurs. Donc je peux comprendre la polémique, mais après, peut avoir un remaniement tactique, peut avoir un joueur à un moment donné, il a besoin de plus de récupération. On se dit quelques mots. En fait, c'est important aussi pour les joueurs de se réunir. Après, c'est vrai que pour le spectacle, ça casse un peu le rythme, mais pour les joueurs, des fois, ça peut être très important.
1: Ouais.
6: Et il était très bon là-dessus, Kylian Mbappé, en conférence de presse. Hein.
1: Ouais.
6: Il était très bon.
1: Ah ouais.
6: Il nous a dit, moi j'ai pas forcément d'avis. Enfin, ça voulait dire qu'il en avait quand même un. Mais il a dit, moi si à la 25e je suis carbo, qu'on est mené, qu'il y a rien qui va, je suis bien content d'avoir une petite pause, quoi. Et c'est vrai. Donc nous on n'aime pas, mais les joueurs, eux, voilà,
1: ils
6: n'ont pas le choix. Ils n'ont pas le choix, mais ils ont ce regard-là, je pense, aussi.
1: Si tu prends le bouillon, ça fait du bien, la pause fraîcheur. En tout cas, on embrasse Gauthier qui est dans l'avion pour Dublin et qui nous écoute depuis l'avion.
3: Oui.
1: Donc ça, c'est trop cool.
3: Et ils sont nombreux aussi, puisqu'on a aussi Anne-Marc qui nous dit bonsoir à toute l'équipe. Là, c'est bon, je l'ai bien lu. Là, c'est en entier. Nickel, j'ai pas rajouté rien.
1: Il y a Bouyoulou qui nous dit on va gagner 5-0 aussi.
3: Très bien.
1: C'est pareil, on l'a lu tel quel. Nicolas Perronnet.
6: Attention avec les Irakiens là, qui vont tenter de réagir un petit peu côté droit et de mettre des ballons dans la surface de réparation. Ça va passer par des centres et cette fois-ci il y aura bien corner confirmé pour l'équipe d'Irak sur ce centre contré par Luke Hadding, donc qui s'est passé là-bas de l'autre côté du terrain sur le côté droit de l'attaque irakienne.
1: On les laisse s'approcher de notre surface là, Charlotte.
2: Parce qu'on peut plus, ouais. Attention de ne pas être coupé en deux. Là on utilise le jeu en profondeur, donc il ne faut pas que la défense recule absolument et que les attaquants soient en pressing. Mais s'il faut un mauvais pressing, il faut qu'ils reviennent avec le bloc. Donc attention.
3: Je peux me permettre, venez regarder la chaîne YouTube, venez sur ICI, parce que Charlotte, en fait, vous fait la démarche en nous disant avec les bras. Elle dit voilà, elle fait la tactique à droite.
1: Et Bruno, il a voulu faire comme Charlotte, il a fait couper sa bouteille d'eau sur son iPhone.
3: Pour ça, du coup, je suis vachement content.
2: Nicolas, j'ai un téléphone à vendre.
3: Je sais, tu me l'as déjà proposé.
1: Nicolas.
6: Allez, le corner, là, c'est Alamari qui va s'en charger de la droite vers la gauche. La discute entre l'arbitre et défenseur avec Kylian Mbappé, qui est également venu aux informations. Il va être tiré pied gauche, rentrant ce corner. Première situation dangereuse pour l'Irak. Deuxième poteau, c'est mal tiré. Heureusement, c'est trop long et ça va pas être sauvé. Si, ça a été sauvé, dans une première fois en tout cas, par l'Irak. Et derrière, eh ben, c'est Jules Koundé qui est allé sécuriser ce ballon dans son duel face à Ibrahim Bayesh. Et Michael et Jules Koundé va se charger également de la touche proche de son poteau de corner, donc de l'autre côté.
1: C'était Manu Koné qui avait sécurisé le ballon.
6: C'est Manu Koné, ouais, ouais. D'accord. Et, oui, c'est ça. Et Manu Koné et Jules Koundé.
1: Parce qu'il y a un seul Jules Koundé sur le terrain, normalement. Normalement.
6: Ben alors c'est comme à New York, on est hyper loin de cette pelouse.
1: Avec ces stades
6: ils sont bien ces stades, mais voilà. Ils
1: sont trop grands.
6: Ouais, voilà, c'est
1: tout. Tout simplement.
6: Pourtant, en capacité, c'est pas non plus. Enfin, c'est 68 000, quoi. Mais en fait, ils sont tellement évasés, il y a tellement d'espace qui sont faits aussi pour que tout le monde puisse bien consommer comme il faut, avec des stands pour acheter de la nourriture. Vous imaginez bien un petit peu de partout et puis pour pouvoir voir le match quand même. Donc, c'est vrai qu'ils sont immenses, mais en capacité, c'est pas non plus complètement dingue. Allez, les Bleus, là, sont à proximité de la surface de réparation irakienne avec Ousmane Dembélé qui est passé côté gauche, là, pour aller se. Avec Kylian Mbappé, ou à tenter de. Porter le danger à nouveau. Kylian Mbappé qui a encore accéléré, qui s'est cette fois-ci mis le ballon sur son pied droit. Il y a une bonne sortie irakienne pour empêcher le capitaine des Bleus d'aller inquiéter à nouveau le gardien de la sélection
1: irakienne. Mais c'est pas grave parce qu'il y a Manu Koné derrière et il récupère le ballon. Comme d'hab.
6: Ouais, il ratisse, mais alors un truc de malade quand même. Manu Koné là, dans ce début de partie, bon, faut dire qu'il n'a pas forcément des. Il peut le faire quoi. C'est quand même, on a quand même un niveau, on va dire, du côté de l'Irak, on s'y attendait, mais qui est quand même du point de vue technique, en tout cas de la conservation de ballon. C'est là qu'on voit quand même peut-être le chemin qui reste à parcourir face à des top joueurs qui composent l'équipe de France. Il y a plein de qualités dans cette équipe d'Irak, mais alors la conservation du ballon sous pression, et quand c'est Manu Koné qui vous met la pression, c'est quand même un petit peu compliqué. Allez, Barcola. Manu Koné encore, qui a un petit peu de chance, on va pouvoir frapper Manu Koné, non, il se met sur son pied droit pour aller chercher Michael Olise en première intention. Michael Olise en une touche pour Kylian Mbappé, ça passera pas pour cette fois, le centre va venir de la gauche là-bas, Luke Hadding, la tête irakienne, premier poteau, la tête irakienne, deuxième poteau, et cette fois c'est bien joué, ça a bien senti avec du sang-froid du côté de l'Irak pour mettre ce ballon dans les gants de leur gardien. Qui va pouvoir dégager. Ils sont très très hauts là les Bleus. On a Michael Olise, on a Ousmane Dembélé qui sont en train de parler là justement à Manu Koné. Ils sont en train d'organiser le pressing là, les trois, même les quatre avec Kylian Mbappé. Et c'est Ousmane Dembélé qui est en train de donner un peu comme un défenseur en fait. Un peu comme un défenseur central qui parfois parle forcément à ses coéquipiers avec la main, gère l'alignement. Bah là il gérait le pressing Ousmane Dembélé, un peu comme on a l'habitude de le voir avec le Paris Saint-Germain, pour vraiment aller mettre la pression sur le dégagement irakien qui se fait à chaque fois de manière assez courte. Ils n'allongent pas en fait, ils n'allongent pas Ahmed Basile. Ah bah là cette fois il va me faire mentir parce que bah justement le pressing est tellement haut qu'il va aller tenter de chercher plutôt son attaquant tout à là-bas. Et encore Manu Koné, ouais, quel boulot il a là-bas pour récupérer ce ballon et trouver derrière lui Adrien Rabiot.
1: Et alors que
6: dans la moitié de terrain.
1: On a vu plusieurs tentatives de jouer, de faire jouer Bradley Barcola dans la profondeur là ces dernières minutes, Charlotte.
2: Oui, parce que là, on est en train de voir, ils sont en train d'identifier. Hein, Nico le disait, Ousmane Dembélé fait des gestes avec les bras parce qu'en fait, ils voient que leur adversaire, ils n'arrivent plus à respirer, et que techniquement, tactiquement, c'est très compliqué. Donc continuer. Là, ils savent qu'ils sont sur un temps fort. Il faut absolument pas relâcher la pression.
1: Là, c'est vraiment le lot infesté de requins pour les Irakiens. Ils ont des bleus partout qui n'arrêtent pas de permuter dans tous les sens. Et Nico, si on essaye de suivre les attaquants, c'est vraiment à gauche, à droite, dans l'axe, partout, derrière, devant. C'est fabuleux, quoi.
6: Ouais. Ousmane Dembélé, on l'a vu tout à l'heure côté gauche. Ouais. On voit du Michael
1: Mbappé, Olise. Il n'y a que Barcola qui ne bouge pas de son côté gauche.
6: Il est assez libre, Ousmane Dembélé, mais en fait, il a été, même quand il était sur un rôle qui se rapprochait d'un rôle de numéro 10, il a toujours été très libre aussi, Ousmane Dembélé. Donc c'est vrai que là, il a débuté ce match côté droit. Mais de toute façon, Didier Deschamps, il le répète, et c'est pas le seul, tous les entraîneurs le disent, oui, l'animation, quoi, les postes maintenant, désormais. Ouais. Et pour le coup, Ousmane Dembélé du côté du Paris Saint-Germain, il sait quand même avec Luis Enrique ce que ça veut dire. Ils savent faire, en fait. Et ça aussi, c'est quand même un atout du côté quand même dans la manche de l'équipe de France, d'avoir des joueurs qui peuvent quand même comme ça aller mettre le bazar, passer à droite, à gauche, faire donner le tournis vraiment aux adversaires quand ils le font en club, et quand vous avez quand même une grande partie de l'attaque et du pouvoir offensif des Bleus qui est aussi celui du Paris Saint-Germain, forcément ça aide à trouver des connexions et des schémas, et puis aussi ça aide aussi à oser peut-être ce que feraient peut-être pas des joueurs qui se connaissent moins, même avec un sélectionneur comme Didier Deschamps. Donc c'est vrai qu'ils sont complètement perdus, les Irakiens. Ils n'arrivent pas à sortir de leurs 30 mètres. Nous, on est quand même un peu moins dangereux que dans les 20 premières minutes, je trouve. Mais voilà, il faudrait aller mettre le deuxième, évidemment, avant la mi-temps, parce que la domination, elle est quand même...

0: préfère être super haut et être à l'abri du mini toit là qui est juste au-dessus de nous et qui protège une toute petite partie de la des tribunes latérales que un peu plus bas, et comme 90% des spectateurs, et ben être là sous le déluge, parce que alors c'est venu d'un coup, mais alors d'un coup, comme si vous preniez un seau et que vous le versiez sur la tête. Il n'y a pas eu de signe annonçateur, de petites gouttes de pluie, et là tout le monde est en train de mettre ses ponchos.
1: Les images sont assez sympas, on voit le...
2: Mais c'est dingue que les gens partent comme ça.
3: Ça brasse dans tous les sens.
1: Ouais. Il y a eu une réaction vraiment unanime.
0: Ben oui, parce qu'en fait, c'est pas des gouttes de pluie, en fait, c'est des très grosses gouttes de pluie. Attention, avec Michael Lisier dans la surface de réparation qui a failli être trouvé par Bradley Barcola, qui cette fois-ci a fait le boulot plein axe. Mais c'est vrai qu'on voit les tribunes changer de couleur, parce qu'en fait, tous les gens mettent leur poncho. Il y en a des blancs, il y en a des jaunes. C'est toujours très, très, très mode, hein, les ponchos, ça va très bien. Mais là, c'est un peu
1: le point mode de Nicolas
0: Ferrand.
2: C'est toujours à la mode.
0: Non, mais c'est voilà, et c'est vrai qu'il y a des gens qui sont en train de se mettre à l'abri tout simplement dans les coursiers, mais c'est rare, hein, des stades qui sont sans toit du tout et sans protection du tout. Là, c'est pas qu'on n'a pas mis le toit, il y a juste pas de toit rétractable. Alors, c'est aussi dans la culture américaine de la NFL, parce que vous savez, ici le foot américain, c'est un sport de saison, c'est un sport en fait d'hiver, et on revendique ça d'aller jouer quand il fait froid, quand les pelouses sont gelées, quand c'est compliqué. Voilà, ça va avec la culture du sport US, ça va aussi avec la culture des États-Unis, qui est habitué à faire avec le climat. On parlait tout à l'heure de l'alerte météo et de ce pays qui est habitué aux inondations, des tornades, etc. La météo quand même assez violente, avec des phénomènes météo assez virulents, c'est quelque chose qui fait partie du quotidien des Américains. Et puis il y a aussi ici dans le nord des États-Unis, pour les équipes de NFL, des choix clairement tactiques qui sont faits, parce que sur des pelouses où il fait moins 12 à Buffalo ou ici à Philadelphie ou à Chicago, quand on joue au football américain et qu'on accueille Miami et des équipes du sud, et c'est un avantage certain de jouer dans ces conditions. Donc voilà, tout ça mélangé avec évidemment des mesures économiques aussi, parce que ça coûte très cher de faire des toits rétractables, on le sait, dans ce genre de stade, et font que ces stades de foot américain sont ouverts aux quatre vents et soumis à la pluie. Le public, en tout cas, on subit les conséquences avec cette averse qui est en train de tomber. Kylian Mbappé, milieu de terrain, le but extraordinaire peut-être, non, c'est au-dessus. Ouais, il a pris sa chance en première intention. Kylian Mbappé limite du rond central, qui a vu le gardien avancer. Ouais, ça passe assez largement au-dessus, mais alors franchement, le coup d'œil, il était parfait de la part de Kylian Mbappé. Si celui-là il rentre, évidemment qu'il fait le tour de la planète, mais ça passe au-dessus. À la 40e minute de jeu, Kylian Mbappé qui s'illustre à nouveau. C'est vrai que ça ronronne un petit peu, et que là il a pris l'information. Mais vraiment, en première intention, il a pris ce ballon là, il a tenté le lob, et la pluie redouble d'intensité ici à Philadelphie. 5 minutes avant la pause, les Bleus sont toujours devant, 1-0, l'ouverture du score du capitaine pour sa 100e sélection en bleu, Kylian Mbappé, d'une frappe sèche au quart d'heure de jeu.
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1: Ah, on a eu du mal à le placer, ce jingle, Nicolas Perronnet. Ça faisait 5 minutes que j'avais le bras en l'air. Nicolas Perronnet sous la flotte à Philadelphie pour vous faire vivre le match de la Coupe du Monde. Deuxième match de poule entre la France et l'Irak. 1-0 pour la France. Charlotte Lorgeret, ancienne joueuse et consultante d'ICI pour cette Coupe du Monde, est avec nous. Bruno Salomon est là pour faire remonter vos messages sur les réseaux sociaux. Bruno, on nous écoute d'un peu partout. Hein.
3: Ouais, effectivement, ça me plaît beaucoup, par exemple, quand Sonson nous dit on est derrière les Bleus ici à Montréal, on veut le triplé.
0: Kylian Mbappé dans la surface de réparation peut-être. Désolé Bruno, mais on est obligé d'y aller parce qu'il s'est emmené ce ballon. Finalement, ils s'en sortent encore, les Irakiens. Désolé.
3: Justement, Sonson voulait le triplé de Kylian. On en est encore loin, il en manque encore deux pour avoir le triplé. On nous écoute aussi c'est Chris Tapin qui nous écoute de Nairobi, où il est minuit 40. Go France. Il y a Choco Mbana qui nous dit, moi il faut leur mettre une manita à ces Irakiens, pour l'instant c'est pas parti là-dessus. Et puis il y a Alexandre qui dit je rigole, donc il a l'air de passer un bon moment avec nous. Voilà pour les messages, n'hésitez pas à vous abonner sur notre chaîne YouTube ICI. Rejoignez

0: Nous, et puis likez ce live et partagez ce live, bien sûr. Dites à vos amis qu'on est ici pour cette soirée.
1: Nicolas Perronnet à Philadelphie, les Irakiens le ballon.
2: Oui, et
1: enfin, pas pour longtemps.
2: Pas mal, hein, franchement.
0: C'est un beau rideau de pluie.
1: Ils sont,
0: hein.
1: Ils sont vraiment trempés, les joueurs. Là.
2: Ah
1: et Didier Deschamps aussi.
0: Est-ce qu'on peut savoir les commentateurs aussi? Comment ça va, Nico?
2: Non, mais nous, ça va. Parce que je te dis, on est sous cette espèce de mini-toit. Parce qu'on dit qu'il n'y a pas de toit. Mais pour nous, bah, il y a quand même. Allez, il s'avance sur quoi? Peut-être sur une quinzaine de mètres. Voilà, donc on est. La tribune de presse, nous on est à l'abri et franchement on fait partie des privilégiés comme ceux qui sont à notre hauteur, mais c'est une toute petite partie du stade en fait. Tout le stade, sinon il se trempe, mais alors totalement, et tu parles de rideau de pluie, c'est le cas parce que là les gouttes qui tombent, ben laisse tomber, c'est des gouttes à l'américaine. Il pleut incroyable. C'est ça. C'est des gouttes, c'est de la pluie transgénique là qui est en train de tomber. Et en plus, on voit vraiment la pluie tomber avec les projecteurs là de manière un petit peu n'importe quoi, qui est totalement balayée par le vent. On rappelle que voilà, si qu'il pleuve, à la limite c'est pas très grave, c'est très gênant malheureusement pour les spectateurs et puis pour les joueurs, mais bon ça ils sont habitués. Mais il faut surtout pas qu'il y ait de tonnerre ou d'éclairs dans cet orage là qui est en train de nous passer au-dessus de la tête, parce que sinon c'est interruption du match et là on n'est pas bien les amis. On va essayer d'atteindre la mi-temps sans que ce soit le cas. Il reste 2 minutes à jouer, les bleus sont devant et on va revenir au match parce que le pressing, eh ben, il est toujours en place de la part de l'équipe de France. Petite question, Charlotte, j'imagine que tu en as vécu, toi, des rincés comme ça. Quand on est sur un terrain et que d'une minute à l'autre, les conditions changent totalement comme ça. Est-ce que on s'habitue, on s'habitue pas, on fait avec? Est-ce qu'on reste dans son match? C'est compliqué, non?
3: Alors moi, j'ai joué dans des équipes où c'était que des bleds où il pleuvait
1: alors,
3: tout le temps.
1: Saint-Etienne, Guingamp, Metz, Nantes, Lens. Heureusement que tu as joué à Toulouse. Hein.
3: J'ai vu très peu de la lumière pendant 15 ans. Non, c'est compliqué les 5 premières minutes parce qu'en fait les prises de balles sont pas les mêmes, même la prise d'info dans le sens où en fait tout va plus vite avec la pluie qui fuse pas mal. Donc non, c'est chiant les premières minutes, mais après ça va, on s'adapte. Mais par contre, quand il y a la pluie, il y a beaucoup plus de duels parce qu'il y a beaucoup plus d'approximations techniques. Donc là, attention aussi de pas faire d'erreur en tant que défenseur. Parce qu'on a vu qu'il y avait pas mal de rouges dans cette Coupe du Monde.
2: Allez, la dernière minute du temps réglementaire. En tout cas, on va surveiller le temps additionnel. Il y a du pancho aussi du côté des bancs de touche, hein, très clairement.
1: Manu Koné a l'air de s'être fait mal sur un duel avec un joueur irakien.
2: Ouais, c'est relevé, mais il boite un peu, ouais. Il va se replacer, je pense que ça va aller pour Manu Koné, mais oui, il y a eu contact.
1: Peut-être au niveau du torse ou du ventre, avec un crampon peut-être.
2: Ouais, non, ça, je pense que ça va aller. Effectivement, c'est un coup, c'est un contact et c'est un coup franc en tout cas à venir. Pour l'Irak, allez, on est à quoi? Une bonne trentaine de mètres. Début de Mike Maignan et ça va être mis au point de pénalty. Ça va plonger, hein, attention là-bas. Point de pénalty ou peut-être second poteau. On est bien concentré de la part de la ligne défensive de l'équipe de France. Ce sera deuxième poteau. Oui, il était bien tiré ce corner et il est bien dégagé par la défense de l'équipe de France en deux temps, et ce ballon il est mis loin devant là-bas, et c'est Michael Olise tout seul qui va aller s'occuper du pressing, ouais, et qui se demande un petit peu pourquoi ses coéquipiers là tardent à le rejoindre. Voilà qui est fait, il y aura 3 minutes de temps additionnel dans cette première période. La pluie s'est un petit peu calmée, ça c'est une bonne nouvelle, hein, qu'il y ait alors qu'elle se calme, oui, mais surtout qu'il n'y ait pas eu la fameuse alerte que tout le monde redoute ici. C'est-à-dire qu'il pleut, mais que pour l'instant, l'orage en lui-même se tient quand même à distance de ce stade de Philadelphie. On rappelle la règle, dans les 13 km, s'il y a un éclair, on n'est pas bien, ces matchs arrêtés. Allez, les dernières minutes de cette première période. Avec les Irakiens qui vont un petit peu mieux là. Franchement, depuis la pause fraîcheur, alors est-ce qu'il y a eu petit réajustement tactique, est-ce qu'on ose un petit peu plus, mais c'est vrai qu'ils se montrent pas excessivement dangereux.
1: Les bleus ont levé le pied aussi, non?
2: Un peu aussi, ouais.
3: Bah, je pense que surtout ils ont pris le but, les Irakiens, et se sont dit bon bah on n'a pas envie d'en prendre 5 en 10 minutes, donc ils étaient beaucoup regroupés, donc les Français ont mis beaucoup d'intensité en 5-10 minutes à très haute intensité. Donc je pense que là ils lèvent un petit peu le pied, mais faut être vigilant, il faut mettre le deuxième but, mais avant la mi-temps ce serait bien. Mais bon, là ça va être compliqué.
2: Allez, les Irakiens qui justement sont en possession du ballon, 1:30 à jouer avant la pause, qui va permettre de sécher un petit peu tout le monde. Ouais, ça s'est bien joué. Faut pour être là. William Saliba, oui, non, bah ce sera non parce qu'il a récupéré ce ballon derrière par les Irakiens. Ouais, il commence à négocier un petit peu mieux les situations dans, alors pas dans les zones de vérité, mais dans les, allez quoi, 30-40 mètres. Il commence à se montrer un petit peu plus dangereux, mais pas mis en danger. Hein, il n'y a pas de souci pour l'instant. C'est bien stable, bien rigoureux du côté de la défense des Bleus. Mais voilà, quand même, on les laisse peut-être s'approcher un petit peu plus. Et comme on l'a vu tout à l'heure, ça peut donner des coups de pied arrêtés, ça peut donner des situations qu'on pourrait quand même s'éviter. Allez les Bleus pour remonter ce ballon. Manu Koné avec Ousmane Dembélé qui va aller chercher ce ballon très très bas là-bas, avec la liberté dont on parlait tout à l'heure, parce qu'il est allé chercher plein axe en redescendant loin dans sa propre moitié de terrain. Sur le côté droit, où on retrouve désormais Kylian Mbappé, illustration de la permutation permanente du quatuor offensif avec Adrien Rabiot. Ouais, on laisse passer les dernières secondes. Je pense qu'on va laisser mettre une dernière petite banderie du côté des Bleus avant la pause et tâcher de la défendre du côté irakien. Pas de solution encore là dans les pieds d'Ousmane Dembélé, mais le ballon est toujours bleu. La longue séquence de possession sous la pluie, toujours un peu moins soutenue mais toujours présente ici à Philadelphie. William Saliba, tous les joueurs sauf Mike Maignan sont dans la moitié de terrain irakienne. Et ben on n'ira pas plus loin finalement. C'est la mi-temps sifflée ici. Alors on rentre au vestiaire, mais au pas de charge, en fronçant un peu les sourcils, en étant complètement rincé, non pas physiquement mais par la pluie qui était a mieux commencé qu'elle ne s'est finie, parce que l'Irak, mine de rien, est allé montrer le bout de son nez. Et puis dans les 20 dernières minutes, on n'a pas montré grand chose, mais alors le début du match, il a été parfait de la part de l'équipe de France et récompensé par cette ouverture du score à la 14e minute de jeu de la part du capitaine Kylian Mbappé. La frappe pied gauche qui permet de l'extérieur de la surface de réparation de donner l'avantage aux Bleus. 15e but en Coupe du Monde pour Kylian Mbappé, le 3e déjà ici du côté des États-Unis. Son 59e en équipe de France. C'est la pause ici à Philadelphie et les Bleus sont devant, tout va bien.
1: Merci beaucoup Nicolas Perronnet. Pour toi aussi c'est la pause, tu peux aller te mettre à l'abri sous tes 15 mètres de toi. Et nous on reste avec Charlotte Lorgeret et avec Bruno Salomon pour vous accompagner pendant cette mi-temps. Vous êtes les bienvenus aussi au téléphone 0810 055 056. On serait très heureux de pouvoir discuter football avec vous évidemment, ou autre chose si vous avez envie de parler d'autre chose, mais c'est vrai qu'on est plus foot, on va pas se mentir. Voilà, 0810 055 056. On peut parler
4: plus, parce que sur les réseaux sociaux il y a beaucoup de jalousie de la part des Français qui sont sous la chaleur de voir toute cette pluie. Ils aimeraient que ça vienne un tout petit peu du côté de la France. Voilà,
1: c'est vrai que ça fait envie, parce que on a clairement crevé de chaud et c'est loin d'être fini, donc voilà, on a très très chaud en France. Vous êtes donc les bienvenus, 0810 055 056. Vous pouvez aussi rejoindre notre chat sur la chaîne YouTube ICI, ICI, c'est le nom de notre radio, hein, au cas où vous n'auriez pas encore compris, ICI. Et on revient tout de suite ici avec Charlotte Lorgeret et Bruno Salomon.
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1: On était en train de chanter de la clarinette pour notre rédacteur en chef.
3: Elle nous inclut, mais c'est tu.
1: Qui est clarinettiste, voilà. Charlotte Lorgeret et Bruno Salomon sont avec moi. Vous êtes évidemment les bienvenus au 0810 055 056. On va commencer par toi, Charlotte. Globalement, l'équipe de France a été tourbillonnante en début de match, mais c'est un peu endormi sur ses lauriers sur le deuxième carton.
3: Ouais, mais quand même satisfaite. Hein. Faut pas oublier cette première période contre le Sénégal. Je pense qu'elle a trotté dans la tête pendant plusieurs jours avant ce match contre l'Irak. Donc l'intensité, techniquement aussi, c'était beaucoup plus juste. J'ai bien aimé aussi le fait que on savait pas vraiment si c'était Dembélé ou Olise qui était à gauche ou dans l'axe. Donc c'était intéressant. Semer le doute en fait. C'était super intéressant. Barcola qui mangeait vraiment de sa cette ligne pour laisser travailler justement les autres joueurs et lui prendre cette profondeur. J'ai beaucoup aimé aussi cette première période de Kylian Mbappé, de à peu près tout le monde, même si c'est vrai que les Irakiens, au fur et à mesure, ils se sont dit, bon, on essaye d'avoir un peu plus le ballon, un peu plus de maîtrise. Et les Bleus, forcément, qui ont baissé un petit peu de rythme. Peut-être c'était tactiquement aussi pour se dire, on n'a pas envie de jouer contre un bloc bas, ne pas avoir d'espace, donc laisser un peu le ballon aux adversaires pour ensuite jouer en transition. Ça peut être aussi une des armes en seconde période.
1: Voilà, il s'est passé beaucoup de choses, vous l'entendez dans ce que dit Charlotte. Tactiquement, ça a été un match aussi très intéressant à regarder du côté de l'équipe de France. Bruno Salomon.
4: Faut qu'on aille voir Nicolas tout de suite.
1: Ah, Nico, qu'est-ce qui se passe?
2: Ouais, et ben on doit évacuer les amis. Ce qui devait être arrivé est arrivé. Message, effectivement. Tout le monde est en train de quitter le stade. Je vais vous le faire en français parce que c'est en anglais, mais il y a une sévère tempête qui est en approche. Voilà ce qu'on peut lire sur les écrans géants du stade. Et donc tout le monde est appelé à se mettre à l'abri. Ça veut dire quitter les tribunes et aller se mettre dans les coursives. Donc ce qu'on va faire, on va le faire, hein, parce qu'évidemment ça nous concerne aussi. Et puis on va se reconnecter depuis les coursives, depuis l'intérieur du stade ou la salle de presse. Et puis on suit cette situation. Mais en tout cas, il y a assez peu de chances qu'on reprenne dans 10 minutes maintenant, parce que c'est la pause ici qui a commencé depuis 5 minutes. Je pense qu'a priori on est parti pour une demi-heure d'interruption, mais au conditionnel, je vous confirme tout ça dès que je peux.
1: Merci beaucoup Nicolas Perronnet. Va te mettre à l'abri, c'est vraiment évidemment la priorité. Bien sûr, dès que tu peux revenir vers nous, on te reprend évidemment pour que tu nous expliques tout ce qui se passe. On voit les images, Bruno Salomon, du stade qui est en train de se vider, tous les ponchos qui sont en train de partir. Là, on est parti potentiellement jusqu'au bout de la nuit, Bruno.
4: C'est marrant. Hein, on a fait des réunions depuis ce matin. Ouais. On a commencé à dire ça pourrait, peut-être, on ne sait jamais.
1: Et on y est.
4: Effectivement, le message a été passé. Et ce qui est assez fou, c'est de voir ce stade de plus de 68 000 personnes qui s'est évacué en deux temps, trois mouvements. Vraiment, il ne reste plus grand monde, à part les journalistes qui sont en train de dégarper aussi. Mais effectivement, alerte météo du côté de Philadelphie. Les orages arrivent sur Philadelphie. Et c'est pas une bonne nouvelle pour cette rencontre.
1: Alors, on rappelle le protocole. Si le stade a été évacué, c'est sans doute qu'un éclair a été repéré à moins de 13 km de rayon autour du stade. Dans ce cas, il faut qu'il y ait un délai d'une demi-heure entre le dernier éclair et la reprise du match. Ça veut dire que tant qu'il y a des éclairs qui sont enregistrés sur cette zone, le match ne reprendra pas. Et quoi qu'il arrive, il faudra attendre ensuite encore une demi-heure avant la reprise du match. Donc autant vous dire que...
4: Les yeux de Pia en train d'annoncer le règlement.
1: On n'est pas prêt. On n'est pas prêt de voir la deuxième mi-temps. Mais ce qui est trop bien, et ça c'est quand même quelque chose d'incroyable, c'est qu'on va quand même la vivre ensemble. Oui. C'est-à-dire que quoi qu'il arrive... même si mort doit s'en suivre, on va rester dans le studio.
4: Même si on doit terminer la boîte de bonbons.
1: On a une boîte de bonbons, on a des bouteilles d'eau, on a Charlotte Lorgeret, donc c'est pas grave, on va parler de foot toute la nuit.
4: On va mettre des disques.
1: C'est là que vous, les auditeurs, vous avez un rôle à jouer, parce que vous avez le choix, en gros, entre... De toute façon, on va continuer évidemment à discuter avec Charlotte et avec Bruno et à débriefer la première mi-temps. Il y a plein de choses à dire, bien sûr. Mais après, il y a un moment où potentiellement, on va se mettre à mettre des disques. Et si on met des disques, on ne le fera pas si vous nous appelez pour discuter avec nous. Donc, si vous préférez nous parler qu'on écoute des disques, vous nous appelez au 0810 055 056. Bruno, qu'est-ce que tu veux dire ?
4: Et on a reçu un message, justement, sur le 0810 055 056, de la part de Diego d'Italie, qui nous dit merci pour votre très belle émission. Voilà, c'était
1: merci Diego. C'est quoi déjà la chanson, Diego?
4: Libre dans sa tête.
1: France Gall. Il a des bons goûts.
4: France Gall et Johnny. Qui vous voulez, la version vous voulez, ça peut.
1: En tout cas, merci.
4: On fait
1: Diego.
4: Un blind test musique.
1: On va nous éclater.
4: C'est parti là.
1: Enfin, après, si on part sur le hip-hop, t'as aucune chance.
4: Oui, effectivement, comme nous l'a dit Clément le chef, c'est Michel Berger qui a écrit.
1: Évidemment, Diego libre dans sa tête, bien sûr. Mais le message, c'est Diego d'Italie. Ne pas confondre les Diego. Bon, on a le temps.
3: La nuit va être très longue, mes amis. Ça va. Moi, je suis bien.
1: Charlotte, elle n'est pas prête. Charlotte, tu nous mets Bruno et moi dans un studio et tu nous donnes 3 heures d'antenne. Il n'y a pas de souci, on va tenir le crachoir. Alors, la bonne nouvelle, c'est qu'on n'est pas que nous trois. Évidemment, Nico Perronnet, on va le retrouver dans quelques minutes quand il aura pu reconnecter une ligne depuis Philadelphie, depuis le stade. Mais Alexandre Berthaud, notre journaliste, est aussi avec nous. Il est dans le 10e arrondissement. Tout à l'heure, il était près du canal Saint-Martin avec Élise et Lou, deux supportrices qui étaient en train de s'hydrater et de passer une très bonne soirée. Alexandre, raconte-nous comment ça se passe autour de toi.
9: Alors, ambiance. J'ai changé de pub, je précise. Donc là, on est à l'intérieur.
1: Ouais.
9: Donc il fait bien chaud. On n'est pas très content globalement que la mi-temps dure plus longtemps que prévu. Hein, on va pas se mentir. On serait bien allé se coucher plus tôt. J'ai un supporter qui me disait il y avait fête de la musique hier. Là, ce soir, on va se coucher encore à 1h du matin. Ça commence à bien faire.
1: Il y a l'Algérie qui joue à 5h du mat, les gars, si vous voulez faire la nuit complète. Hein.
9: Faut faire une nuit blanche après. Non, mais voilà. L'ambiance. Je vais demander. J'ai un groupe de supporters. Vous êtes des supporters lyonnais, c'est ça, non? De base, c'est vous qui êtes des supporters lyonnais
10: non,
9: ou pas?
1: Alexandre,
9: j'ai confondu, ça va, il y a plusieurs groupes, mais ils sont tous pour la France ce soir. Je commence à ma gauche, là ils sont 5, ils sont réunis, ils sont tournés face à l'écran. Vous inquiétez pas, vous allez rien rater, je vous cache l'écran, mais ça va pas reprendre tout de suite. Vous appelez comment?
11: Moi je m'appelle Paul.
9: Paul, qu'est-ce que vous avez pensé de la première mi-temps des Bleus?
11: Je me suis un peu emmerdé, mais j'étais content du but de Kylian.
9: Langage, hein. Attention.
11: Ah, je me suis un peu embêté.
1: Merci.
11: Ouais, je vais faire une... comment il s'appelle?
9: Mais content du but de Kylian, qui sera proche de Messi.
11: Voilà, c'est ça. Et on est très content. On s'est un peu embêté, mais c'est normal, c'est l'Irak. On s'en mettra moins ensuite contre la Norvège.
9: Ouais, ils ont mis un peu le bus, les Irakiens voisins de droite qui s'appellent.
12: Non, mais c'est Mathias, mais c'est toujours compliqué de jouer contre des équipes entre guillemets un peu moyennes, outsiders. Mais bon, bah, voilà, je pense que la seconde mi-temps va être meilleure. On est. L'équipe est belle. On va y arriver. Ça va être une belle deuxième mi-temps.
9: On va marquer ou pas?
12: Ouais, je pense. Il y a Olise qui peut marquer, il y a Barcola, il y a Dembélé. C'est une équipe de feu, oui. Mais bon, mais il faut changer les choses à la mi-temps, je pense, oui.
9: Ah, il faut changer les choses carrément.
1: Ah ouais,
9: faire du coaching.
12: Je peux rentrer Cherki, que j'adore, moi. Dembélé, il n'a pas trouvé sa place encore, mais on l'adore, c'est un génie quand même. Cherki, qui.
9: Les gens qui. Des qui on met. Ils disaient 4-0. On disait 4-0, le voisin.
11: Il n'y aura pas 4-0. Non, il n'y aura pas 4-0. Ça va être assez ennuyeux. À la rigueur, il y aura un deuxième but en deuxième mi-temps. Mais
13: les entrants vont faire du bien, je pense. Les entrants vont faire du bien. Ça va redynamiser. Je pense que deux.
11: La pause fraîcheur sous la pluie, à mon avis, va tout changer. Ça, c'est sûr. La pause fraîcheur sous la pluie, c'est un imbloquable.
9: Je vois vos visages. Vous l'auriez bien prise, la pause fraîcheur, vous aussi, là. Si on avait eu la petite averse.
13: Oui, on crève un peu de chaud, mais non, ça va en vrai.
11: C'est une honte, les pauses fraîcheurs.
13: Ouais, c'est un scandale, les pauses fraîcheurs, hein, franchement.
9: Ah, ça dénonce. Vous n'êtes pas les premiers qui me dites ça.
11: C'est que pour mettre de la pub, les pauses fraîcheurs, c'est un scandale.
13: Ça dénature l'ambiance du foot.
11: Gianni, Infantino et Trump, c'est des mauvaises personnes.
9: Voilà. On reste poli, bravo, ils ont retenu la leçon. Bon,
1: bravo, les garçons.
9: Et vous, deuxième mi-temps, on va quand même marquer. Ouais, vous disiez les enfants.
13: Oui. Doué, les entrants, mais Mbappé, je le vois bien aussi recoller encore un petit but ou deux, même. Je m'avance un peu là-dessus. Hein. Ouais, y a de l'argent en jeu. Hein. Le tonton, là, il peut gagner 400 balles ce soir. Là, si la France gagne.
9: Le tonton, c'était Mathias.
1: Merci voilà, à Paul et Mathias.
9: Bon enfant.
1: J'adore. Ils connaissent rien en foot, par contre, Paul et Mathias. On va les tailler en pièces avec Charlotte et avec Bruno.
9: Ah, c'est pas beau. Hein.
1: Mais merci.
9: C'est moi qui prends après.
1: Vous leur direz pas. Merci beaucoup, Alexandre Berthaud. Merci de nous avoir fait vivre ce moment très sympa et très chaleureux avec Paul et avec Mathias, donc des supporters de l'équipe de France qui sont en train de s'hydrater aussi, comme Élise et comme Lou qui s'hydratent beaucoup.
4: Ils
1: apparemment
4: bien hydratés.
1: Bien hydraté, Paul et Mathias. Alors, de tout ce qu'ils ont dit, Charlotte, j'étais d'accord avec strictement rien.
3: Il faut prendre avec le sourire.
1: Mais c'est bien parce que tu vas pouvoir expliquer de si toi, qu'est-ce qui t'a parlé dans ce que Mathias et Paul ont estimé après cette première mi-temps.
3: Ah,
1: si tu n'as pas parlé.
3: Bah non, mais parce qu'on a envie du spectacle, on a envie qu'il y ait 30 frappes, qu'il y ait des choses extraordinaires. Mais quand tu joues face à une équipe de France, tu prends un but qui est sorti de nulle part avec des individualités de fou, avec un collectif qui est bien huilé. Bah, en fait, tu n'as pas envie de t'en prendre 5 avant la mi-temps. Donc, en fait, logiquement, tu mets un peu plus le bus. Et logiquement aussi, bah, quand tu as tout le temps le ballon comme l'équipe de France en première période, eh ben, à un moment donné, le rythme il baisse un peu. Et puis aussi, le fait qu'il y a énormément de pluie, ça c'est un fait à prendre en compte aussi. Il faut un petit peu aborder les choses différemment. Mais après oui, on a envie de voir des buts, on a envie de voir des actions, on a envie de voir des trucs assez spectaculaires. Mais les joueurs sont des humains, hein, c'est pas même s'ils ont des capacités physiques, à un moment donné, faut rester sur terre.
1: Ils peuvent pas être au taquet pendant toute une mi-temps, avec l'intensité qu'ils ont mise au début du match.
3: Après, encore avec la pause fraîcheur, faut se rappeler aussi que la condition pour cette Coupe du Monde, c'est d'aller beaucoup plus vite. Donc dans les 6 mètres, les coups francs, les arbitres ils mettent énormément d'ordre par rapport à ça.
1: Puis, du coup, comme il y a moins de fautes sifflées, il y a moins de pauses, ça court tout le temps.
3: Mais parce que combien de fois on attend au moins 6 minutes que le joueur il se relève parce qu'on lui a marché sur le pied. Alors là, c'est excusez-moi, mais c'est la pause fraîcheur, c'est dans 3 minutes. Tu peux parler avec ton collègue à gauche et aller aux toilettes pendant 2 minutes, c'est exactement la même chose. Donc oui, c'est pour de la publicité, c'est de l'argent, mais nous, qu'est-ce qu'on veut voir ? On veut voir du foot. Donc je trouve qu'il y a pour l'instant, il y a pas d'incident.
1: Bon, alors Charlotte, en face de toi, tu vois l'image d'un cheval qu'on empêche de débuter sa course.
3: Heureusement qu'il est loin de moi parce qu'il est pas me balancer.
1: Bruno Salomon, je vous dresse un peu le portrait pour ceux qui nous écoutent depuis ailleurs que l'Île-de-France. Bruno Salomon, c'est un peu une légende.
3: Une légende.
1: Ouais, voilà. Merci. On peut le dire maintenant c'est la voix des matchs du Paris Saint-Germain sur ici Paris-Île-de-France, donc la locale parisienne d'ici. Bruno, tu as l'habitude de parler pendant tout le match. Mmh. Et là, tu es dans un autre rôle. Et depuis tout à l'heure, tu te frises la moustache.
4: je te
1: dis, mais tu veux parler ? Tu me dis, attends, laisse-moi monter en puissance. maintenant, on ne sait pas qu'on va reprendre le match.
4: Tu as
1: 20 minutes. Loisir de nous dire ce que tu as pensé de la première période.
4: Moi, je suis désolé, on ne peut pas être satisfait d'une mi-temps comme celle-ci. Oui, j'entends le début de la rencontre, mais je trouve que cette équipe est vraiment sur courant alternatif. Quand tu vois ce qu'a proposé Dembélé ou Barcola, pourtant, ce sont des garçons que j'aime beaucoup et qui sont de ma chapelle, mais je trouve que dans leur rendement, ce n'est pas bon. Barcola, dans son couloir, est collé à gauche et pour l'instant, il n'a fait aucune différence. Alors oui, la connexion Olise Mbappé, mais même en début de rencontre, je trouve qu'elle était même forcée, c'est-à-dire que Olise voulait absolument servir Mbappé alors qu'il y avait d'autres choses à faire. Moi, je trouve que pour l'instant, on n'est pas simple en fait dans ce qu'on fait, à part sur le but. En fait, sur le but, oui, ça a combiné comme il le fallait, comme on l'attend. Mais après, sur le reste, je trouve que c'est un peu plus fouillis. Et surtout, quand on parle de pause fraîcheur, tu disais tout à l'heure, Charlotte, ben j'entends ce que tu dis en tant que quand on est sportif, on veut que ça s'arrête peut-être pour des réglages. Et ben là, en fait, je trouve qu'on s'est déréglé et qu'en fait cette équipe de France, le tempo qu'on a essayé de mettre en place, et ben face à cette équipe de d'Irak, l'Irak a repris un petit peu le dessus dans cette rencontre. En tout cas, ils sont revenus avec d'autres intentions.
1: Ils ont sorti la tête de l'eau.
4: Et je trouve qu'on n'a rien eu. Et quand je parlais tout à l'heure de manque de simplicité, Kylian Mbappé, ça frappe à 45 mètres de n'importe quoi. Il y a des trucs sur les réseaux sociaux, parce que je suis les réseaux sociaux là pour ce soir. Il y a des trucs qui nous disent elle est partie sur la lune. Je pense qu'elle est avec le ballon de Gabriel lors de la finale de la Ligue des Champions du côté de Budapest.
1: Ils sont partis au même endroit.
4: C'est ça le dernier tir. Mais voilà, ce que je veux dire par là, c'est que je trouve que il y a plein de choses à dire et moi ce que j'aimerais maintenant c'est des changements, c'est-à-dire que et faire rentrer, sors-moi Rabiot, fais-moi rentrer.
1: Mais t'es d'accord en fait avec Mathias et Paul?
4: Oui, mais c'est
1: mince,
4: pour ça.
1: Mais toi je peux pas dire que tu connais pas le foot.
4: Mais c'est pas grave. Mais après j'entends Attends. Ce qu'ils veulent dire en fait.
1: Vas-y Charlotte.
3: Mais... quand est-ce qu'on s'est régalé de voir l'équipe de France jouer du début à la fin contre n'importe quelle adversité?
4: Je suis d'accord.
3: À quel moment en fait il faut pas avoir cette exigence-là? On a envie parce qu'on a des joueurs de fou.
4: Ah oui.
3: On se dit mais purée, mais on devrait marcher sur tout le monde, on devrait jouer en une deux touches de balle, ça devrait être tellement fluide. Mais en fait, c'est pas le jeu du Paris Saint-Germain. On est trop habitué en France parce qu'on a des joueurs du PSG. En fait, ils ont même pas besoin de se regarder en fait, tu vois. Et en équipe de France, en fait, quand on est en équipe de France, l'objectif de Didier Deschamps, c'est de trouver une cohésion. C'est même pas d'avoir une tactique. Moi, j'ai jamais compris la tactique de Deschamps. Si, à part défendre et jouer en transition. Mais quand on a des joueurs comme ça, on a envie d'avoir du beau football. Et aujourd'hui, on peut plus avoir l'exigence, alors que j'adore, je suis quelqu'un de très exigeant. On peut pas avoir cette exigence de marcher sur tout le monde. Il y a toujours des zones floues. Il y a toujours à un moment donné, il y en a un qui fait moins les efforts. Barcola, je suis d'accord, il colle la ligne, mais il colle la ligne parce que pour faire jouer les autres. En fait, il y a un peu plus de choses derrière tout ça. Mais en fait, on est tellement exigeant parce qu'on a des joueurs joueurs extraordinaires qui devraient faire mais largement mieux. Et je te rejoins, Bruno, à 100%. Mais moi, je pense qu'à un moment donné, on peut pas être exigeant avec avec ce qu'a envie de proposer Didier Deschamps.
4: En fait, et donc, il faut faire des changements. En fait, moi, j'ai envie de ça.
1: Juste, Charlotte, si, pour que je synthétise un peu ce que tu viens de dire. En gros, tu nous expliques que, par exemple, contrairement à l'Espagne, où la majeure partie des joueurs jouent dans le championnat espagnol, quand on a des joueurs qui jouent dans les meilleures équipes allemandes, espagnole, anglaise, française, etc., ce qui est le cas de l'équipe de France, c'est hyper dur d'avoir une espèce d'idée commune de jeu.
3: Exactement.
1: Quand tu te retrouves en sélection, c'est ça, oui, hein, j'ai bien
3: oui.
1: compris.
3: Oui, parce que là, en France, on a tellement de capacités, on peut tout jouer. Mais moi, je pense qu'à partir du moment où on a des joueurs comme ça, on doit jouer en possession, style un peu à l'espagnol. Mais sauf qu'on n'a pas cette mentalité-là, parce que c'est pas ça, l'air de Didier Deschamps.
1: C'est pas l'ADN du foot français non plus, quoi.
3: Bah, c'est pas ouais.
1: jusqu'à
3: c'est
1: l'arrivée pas de Luis Enrique.
3: Oui, exactement. Et c'est pour ça qu'on se dit, purée, mais on pourrait jouer comme ça, parce qu'il y a énormément de Français dans l'équipe du PSG aussi. Il y a une certaine ossature avec des joueurs exceptionnels portugais un peu de partout. Mais je pense qu'on est trop exigeant sous l'ère des Deschamps.
4: En tout cas, ce qui est sûr, c'est que je reviens sur mon idée de changement au vu de l'état.
3: Tu fais quoi comme changement?
4: Là, au vu de l'état du terrain.
1: Attends, moi, je vais sur. Vas-y. Non, mais parce qu'il y a encore plein de sujets avant déjà d'évoquer les changements.
4: En tout cas, pour revenir sur l'animation offensive, oui. pour terminer sur l'animation offensive, moi, ce que j'attends d'une équipe de France, là, on veut des automatismes, on veut voir des choses. Et à part la combinaison sur le but, où effectivement, on a un Dembélé qui prend la profondeur dans l'axe, on a un Olise qui s'est mis finalement sur la droite et qui va servir Mbappé, et donc là, il y a combinaison. Mais pour le reste, je trouve que quand on a 4 offensifs, on combine pas du tout. Et en fait, moi, c'est le problème depuis le départ avec l'équipe de Deschamps, c'est que je suis un peu embêté sur le fait d'être parti avec cette tactique à 4 qui n'était pas prête, en fait. On n'est pas prêt à se développer comme ça.
3: Et il faut s'attendre à jouer face à des blocs très compacts, très bas, et c'est très très compliqué.
4: Ah oui.
3: Par exemple, le Bayern, ils ont énormément, ou le Barça, ils ont énormément l'habitude de jouer contre des blocs bas. Ils ont cette habitude-là. En France, le PSG maintenant, à part sous l'ère où il y avait Ibra, etc., où c'était, ils jouaient que contre des blocs bas, bah au fur et à mesure les équipes, ils ont pris un peu plus de risques et un peu plus d'adversité. Donc ça, c'était super. Mais quand on a des équipes qui veulent pas jouer le jeu, bah en fait tu dénatures un petit peu ton jeu et tu commences à te casser la tête et tu fais des trucs un peu bah qui sortent de cette simplicité que tu recherches.
4: Non, c'est juste pour vous dire, en fait, sur la chaîne oui. YouTube, ça réagit de plus en plus. Ils sont de plus en plus nombreux à nous rejoindre. N'hésitez pas à vous abonner à la chaîne ici. 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On fait le match en live et on a par exemple Niabali qui nous dit bonsoir ici, mais il est temps vraiment que Dembélé nous montre de quoi il est capable. C'est vrai que c'est la grande frustration de la part. Et puis il y a Matar Endur qui vient un peu nous taquiner avec le Sénégal. Il croise les doigts ce soir pour contre la Norvège.
1: Parce que évidemment, là il est minuit 9, la France et l'Irak n'ont pas encore terminé leur match. On est à la mi-temps et on ne sait pas quand ça va reprendre à 2h du matin, et ça commencera normalement à l'heure. La Norvège et le Sénégal, les deux autres équipes de notre groupe, vont s'affronter. Ça va être un match très intéressant, vraiment très intéressant, parce que c'est difficile même de le pronostiquer. Justement, la question de Niabali, qui s'appelle, ou je pense que Oumar, ça c'est plutôt son prénom, qui dit qu'il est temps que Dembélé nous montre de quoi il est capable. Moi, j'ai envie qu'on parle d'Ousmane Dembélé, parce que je suis désolée d'aller à contre-courant de un peu tout le monde, sauf peut-être Charlotte, je sais pas, mais j'ai beaucoup aimé sa première mi-temps, mais vraiment beaucoup aimé. Et j'ai du mal à comprendre toutes ces critiques qui disent qu'il a pas bien joué, alors que il a été hyper collectif, il a fait du pressing, il a énormément combiné avec ses partenaires, il était à droite, dans l'axe, mais derrière, devant. Mais en fait, pour moi, c'est lui qui a fait jouer l'équipe plus qu'Olise.
4: Pierre, qu'est-ce qui se passe actuellement en France?
1: Oui.
4: C'est-à-dire que Kylian Mbappé peut pendant 80 minutes ne rien faire et mettre un doublé, tout le monde va dire qu'il est extraordinaire. De l'autre côté, Ousmane Dembélé, il a un problème. C'est qu'il a 60 matchs en équipe de France et il a à peine 7 buts. Et il a 4 passes décisives et il ne fonctionne pas avec Mbappé.
1: Tu vois, Bruno, il y a eu une action juste avant le but de Mbappé, peut-être 2 minutes avant. Il y a une action où il y a, je ne sais pas, peut-être Olise qui fait une passe vers Dembélé. Et Dembélé laisse passer pour son coéquipier qui est juste derrière. Et ça, c'est quelque chose qu'il a déjà fait avec le Paris Saint-Germain dans des matchs décisifs en Ligue des Champions. Et c'est quelque chose qui a fait gagner des matchs au Paris Saint-Germain. C'est le seul joueur qui est capable de faire ça dans cette équipe de France.
4: Oui, mais pour
1: l'instant, parce qu'il joue collectif. comme aucun autre.
4: Il est sacrifié et en fait en
1: il
4: gros.
1: Il se
4: les...
1: sacrifie.
4: Oui, mais les gens ont besoin de lui de stats. Il est ballon d'or.
1: Oui, mais quels gens? Mais comme... quand tu connais le football et que tu vois sa mi-temps, tu peux pas dire qu'il a fait une mauvaise
4: mi-temps. Avec ce genre de statut, on attend plus et donc attendre plus, c'est la passe décisive. Et effectivement, son appel. Avide, sans rien, il embarque deux joueurs avec lui. Il libère l'espace pour Mbappé qui peut aller frapper derrière. Bien évidemment que ça, c'est une action de génie, mais le grand public va se dire, ah ben regarde, il a pas fait de passe décisive. La passe décisive, elle est pour Olise et le but, il est pour Mbappé. Il est pas pour Dembélé.
1: Et sur le chat de la chaîne YouTube ici, il y a Blanchard qui nous dit Dembélé n'a jamais été un joueur d'action et Dams qui nous dit gardons confiance, on est large quand même, ce qui est pas faux. Charlotte, sur le débat Dembélé.
3: Alors, est-ce que vous vous souvenez de Dembélé au Barça?
1: Bah ouais.
3: C'était quoi? C'était Je dribble, je vais dans le mur et je rentre sur mon pied gauche et je tire sur le stade qui est à côté. En fait, on avait cette exigence-là. On se dit, mais il a des qualités de fou. Quand est-ce qu'il va se réveiller? Quand est-ce que ça va se révéler au fur et à mesure? Et après, à un moment donné, on l'a complètement oublié. Donc, il était là en équipe de France, il était là au Barça, tranquillou, c'était bien. Il arrive au PSG et il trouve enfin un équilibre, un entraîneur qui le comprend. Il remet de l'exigence. Là, il est rentré dans une équipe où fallait être exigeant dans son hygiène de vie. À l'entraînement et sur les matchs. Et après, le déclic, c'était de lui avoir fait changer de poste. Mais je me souviens qu'au tout début, la première année de Dembélé, il l'avait fait jouer un petit peu en 10, attaquant, et c'était un flop total. Hein, parce qu'il n'avait pas encore dans l'état d'esprit en se disant je dois jouer d'une certaine manière parce que je ne suis plus sur le côté. Et on attend cette exigence. Mais là, maintenant, quand on est une star, quand on est ballon d'or, les gens du grand public, ils ne regardent que les stats, malheureusement.
1: Mais pour un joueur justement qui a autant métamorphosé son jeu ces deux dernières saisons, c'est hyper difficile qu'on te sorte de ce contexte où l'équipe est hyper huilée, où autour de toi il n'y a que des stakhanovistes de ce football-là, et on te met dans une équipe de France où au niveau tactique c'est un peu le bazar. Et tu sais pas trop ce qu'il faut que tu fasses. Et c'est un peu ça qu'on voit aussi.
4: C'est la vraie problématique. Après, dans sa rencontre, d'aujourd'hui, c'est 8 premières minutes, il y a beaucoup de pertes de balles, ça combine pas très bien avec Koundé, donc il est pris un peu par ça. Après, il fait son travail de l'ombre, et dans la partie où la pluie est arrivée, on l'a vu un peu disparaître. En fait, si on fait une globalité, bien sûr qu'il travaille dans l'ombre, et après, c'est un joueur, peut-être c'est un joueur de club, pour l'instant, en équipe de France, il a pas les stats que l'on attend de lui, on n'a pas... Citez-moi 5 gros matchs d'Ousmane Dembélé chez les Bleus. Il y a pas, c'est pas possible. On va pas. Tu sais, Mbappé, Olise, t'as des marqueurs. Même pour Olise, tu commences à avoir des marqueurs pour lui sur le côté. Ah ouais, tel match, tel frappe.
1: Nous en avait mis plein les yeux.
4: Dembélé. Il a pas ça. Et le vrai problème, c'est que il est un peu sacrifié et tout le monde. Et il a un statut. Il a un statut de ballon d'or. Et le ballon d'or, on attend d'autres choses. 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Et on est peut-être parti pour très, très, très longtemps, puisqu'on le rappelle. Et franchement, on le dit, ce sont des rideaux de pluie qui sont en train de s'abattre sur le stade de Philadelphie.
1: Si vous débarquez, voilà la situation. On a joué, l'équipe de France et l'Irak ont joué la première mi-temps du deuxième match de poule. Le match a été arrêté, ou plutôt n'a pas repris à la mi-temps, parce qu'il y a eu un orage de l'eau, enfin de la pluie, des trombes d'eau, et sûrement des éclairs dans un rayon de 13 km autour du stade. Il n'y a aucun moyen de savoir dans combien de temps le match va reprendre. Charlotte ?
3: C'est marqué la reprise du match dans quelques minutes.
1: Ouais, mais je pense que c'est pas... C'est marqué sur les encarts de M6, mais je pense que ça veut simplement dire ça va bientôt reprendre.
4: Pour être très clair, pour expliquer.
1: Là, vu l'eau qui tombe.
4: Vu l'eau qui tombe, on voit des. Ça brasse beaucoup. Il y a beaucoup de vent, du vent tourbillonnant, des rafales de vent énormes. Très franchement, le public qui est resté dans le stade, bravo à eux, hein, parce qu'il faut avoir le courage. Et ça brasse très fort. Donc, la reprise. Et on va attendre. Hein.
1: Et apparemment, donc on a un journaliste sur place, hein, Nicolas Perronnet, qui commentait le match avec nous et qui commentera évidemment la deuxième mi-temps avec nous quand il aura pu retrouver sa place. Pour l'instant, dans les coursifs du stade où il a dû se réfugier, il ne peut pas être en ligne avec nous. En revanche, il nous a fait passer le message qu'un coup de tonnerre avait été entendu dans le stade. Donc l'orage est au-dessus du stade. Donc je pense qu'on est vraiment pas prêt du tout de retrouver d'assister à cette deuxième mi-temps de l'équipe de France. France. Il y a encore beaucoup de joueurs dont on n'a pas parlé. Moi, je peux débattre de cette première mi-temps pendant les 48 prochaines
4: Allons-y,
1: heures.
4: Parce qu'en plus, il y a de plus en plus de monde qui arrive sur la page.
1: Il y a pas de souci.
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1: Ah ouais,
4: c'est pas mal.
3: T'es sympa la bosse.
1: On est très. Ben justement, il y a Thibaut qui dit Bruno va finir Mister Météo. Et là, il est au-delà. Il est déjà dans le cosmos.
4: Dans l'infini et l'au-delà. Ouais, l'infini et l'au-delà, c'est ça.
1: Il est déjà dans le cosmos. Bon, on a beaucoup parlé d'Ousmane Dembélé. Ah oui, j'ai oublié de dire qu'évidemment, vous qui êtes sur le chat ou qui nous écoutez à la radio, bien sûr, vous pouvez rejoindre la discussion. 0810 055 056. C'est Yanis qui vous accueille au standard. Tout à l'heure, j'ai eu l'impression qu'il y a eu des petits bugs de standard et que ça marchait pas, mais maintenant, normalement ça fonctionne. Donc 0810 055 056 si vous voulez venir faire de la radio what the fuck, comme on pourrait dire, c'est-à-dire on commence mais on sait pas où on s'arrête, mais c'est ça qui est génial, on adore.
4: Charlotte avec, se dit mais qu'est-ce que c'est qu'on est embarqué.
1: Qu'est-ce que c'est que ce bourbier.
3: Charlotte, je vais mettre une semaine à m'en remettre.
1: T'inquiète. Charlotte Lorgeret qui est avec nous, donc, et bien sûr Bruno Salomon, ceux qui ont l'habitude d'écouter les matchs du Paris Saint-Germain sur l'antenne d'ici ont bien sûr reconnu sa voix. Bruno qui est avec nous. Ah, bah, on a un jingle, bah, trop bien. Et après, on va parler de Manu Koné, parce qu'il y a aussi beaucoup de choses à dire sur la mi-temps de Manu Koné. Pour le coup, il a fait le job, Manu Koné, qui remplace Aurélien Tchouaméni dans le 11 de départ ce soir en équipe de France. Jingle!
10: 100% bleu. France, Irak.
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1: On a Spark dans le chat, Bruno, qui nous dit reprise du match à 1h du matin. C'est-à-dire dans 43 minutes.
3: Et bah, très bien, on va le faire, ce karaoké.
4: Mais oui, on va le faire. Préparez-vous, karaoké géant, ça va mal se terminer.
1: Alors, Manu Koné, j'espère que vous avez des petites billasses sur Manu Koné parce que on a le temps. Manu Koné, t'en as parlé plusieurs fois, Charlotte Lorgeret, dans la première mi-temps. T'as apprécié son match.
3: Oui, j'ai apprécié. Il est égal à lui-même. C'est un joueur qui est dans le collectif. Et là où il a une patte par rapport à Aurélien Tchouaméni, c'est qu'il a cette projection. Il a son volume de jeu. Il met de l'intensité dans ses courses. Et en fait, il récupère énormément de ballons. En fait, Aurélien Tchouaméni aussi, il récupère beaucoup de ballons. Mais c'est vrai que il a fait une grosse saison. Il a énormément joué au Real cette saison. Donc Manu Koné, je trouve qu'il a pris un peu plus le lead par rapport à Adrien Rabiot, qu'on a un petit peu moins vu, dû aussi à ce que Kylian Mbappé, en fait, il lui volait un petit peu la place à Adrien Rabiot. Donc dans ces cas-là, c'est à lui de prendre cette profondeur. Mais Lucas Digne, il prenait aussi cette profondeur. Donc Adrien Rabiot, il a manqué un petit peu d'espace. Mais Manu Koné, voilà, il a fait du Manu Koné, très satisfaite. Et je pense que c'est un joueur sur qui on peut compter au fur et à mesure de cette Coupe du Monde.
4: Et ce qui est intéressant, c'est qu'il fait le match. En fait, il vient dire à Tchouaméni aussi, garçon. Bah,
3: je peux faire ton travail défensivement, voilà. Mais offensivement, regarde ce que je suis capable de faire.
4: Moi, j'apporte plus, et c'est ça qui m'intéresse aussi dans son attitude. Tu vois, par exemple, un Lucas Digne ce soir, alors oui, peut-être que le couloir Barcola-Lucas Digne est pas flamboyant et combine pas très très bien, mais Manu Koné, lui, il vient dire à Deschamps, pardon, mais moi aussi, peut-être que t'as voulu que deux milieux de terrain, mais moi, je veux prendre la place de Tchouaméni, et c'est plutôt sain, finalement, et c'est moi, j'ai beaucoup aimé cette prestation-là. Il a été impactant contre ces Irakiens, et d'entrée, le nombre de ballons récupérés, quand vraiment au tout début de la rencontre, ces Irakiens étaient complètement asphyxés, n'arrivaient pas à se dégager. On avait l'impression que le ballon était aimanté soit sur Koné ou Dayot ou Upamecano qui récupéraient bien ces ballons.
3: Après, c'était pas la même adversité face au Sénégal aussi.
4: Bien évidemment.
3: Tu t'adaptes
4: bien
3: un petit peu aussi à ton adversaire, surtout quand t'as les quatre fantastiques et tu te dis, purée, il y a des espaces de partout, donc je dois quand même maîtriser un petit peu l'équilibre de cette rencontre. Donc on espère qu'il sera peut-être titulaire contre la Norvège, où il risque d'avoir plus d'adversité au milieu de terrain.
1: Ouais, parce que un des milieux norvégiens, Bergue, il fait 1m95, je crois. Et les deux défenseurs axiaux, c'est 1m98 et 1m93. Donc, ils sont tous comme ça.
3: Sur les coups de pied arrêtés, quand même. Ils mettent une tête et demie à tout le monde.
1: Oui, mais pour le coup, Hussein, l'Irakien, a réussi à mettre une tête et à marquer de la tête, alors qu'il était entouré par trois défenseurs d'1m95.
3: C'était le centre et le sens du timing.
1: Ouais,
3: c'est cette capacité, c'est qu'on n'a pas, nous, en équipe de France. Je vois pas, hein, Kylian Mbappé. Mbappé ou un Ousmane Dembélé.
1: On n'a pas de bon joueur de tête.
3: Non, offensivement, non.
4: Ça.
1: Non. C'est pour ça que... ça. Attention, il va bâcher Kylian Mbappé. Je connais mon
3: Bruno. Il a mis des buts. Mais il a mis des buts de la tête. Hein.
4: Ah oui, bah c'est, oh, ça arrive une fois. Ouais, c'est ça.
1: Ouais,
4: une
1: non, fois là, vraiment,
4: là, non, là, faut
1: non,
4: pas
1: là, on ne peut pas dire ça, Charlotte.
4: Je veux bien essayer de défendre.
3: C'est vrai, parce qu'en équipe de France, des fois, il mettait des buts de la tête et même lui, il était choqué parce qu'il n'en met jamais.
4: Ça doit lui faire tout bizarre.
1: En tout cas, Manu Koné, pour terminer sur le dossier Manu Koné, il a touché 44 ballons sur cette première période. Il a réussi 97% de ses passes, ce qui est vraiment excellent. Voilà. Il a perdu seulement 4 ballons sur 44, donc c'est vraiment des très très bonnes stats. J'ai pas vu... zéro interception ? Pas possible. Ah non, il a récupéré 5 ballons. Voilà, il a récupéré 5 ballons. En tout cas, voilà, il a fait une bonne première mi-temps. Mais alors justement, en parlant de Manu Koné et surtout en parlant du positionnement d'Adrien Rabiot, Charlotte, t'as évoqué le fait que Kylian Mbappé... en dézonant, gênait en fait Adrien Rabiot parce qu'il venait jouer dans sa zone. Ça, c'est quand même une grande constance chez Kylian Mbappé, c'est que quand tout à coup il se dit je vais jouer collectif, je vais regarder ce qui se passe autour de moi, bah, en fait il arrive dans ta zone et il attend que tu bouges pour aller ailleurs.
4: C'est ça.
1: Et c'est quand même, il a des fois une conception du jeu.
4: Ça s'appelle un coucou, tu sais, dans le monde animalier, c'est-à-dire que le coucou rentre dans le nid de l'autre et lui dit vas-y dégage, je prends ce que t'as fait. Ça s'appelle un coucou.
3: Non, mais après quand on n'a pas dur. On n'a plus Olivier Giroud qui est un homme de base et qui fixe un petit peu la défense, que ce soit de la part de Michael Olise, de Ousmane Dembélé ou de Kylian Mbappé. Ils aiment pas avoir ce rôle là entre les deux défenseurs centraux, donc oui, forcément ça va dézonner. Et Kylian Mbappé, on le rappelle, il est droitier, il aime énormément être côté gauche. C'est pour ça que je le répète, peut-être je radote un peu, mais Barcola il colle la ligne justement pour que Kylian Mbappé vienne ici être trouvé. Barcola qui fixe cette défense dans la ligne, qui fixe le latéral, et ensuite c'est à Lucas qui l'a fait une ou deux fois en première période où c'était intéressant, où il a eu le ballon. Et après, c'est Adrien Rabiot, mais du coup, on ne l'a pas trouvé offensivement, alors qu'il aime, hein, Adrien Rabiot, monter comme ça, faire quelques percées, faire des longues diagonales, un petit peu comme Fabien Ruiz qui peut le faire au PSG. Mais là, pour l'instant, ouais, Kylian Mbappé prend énormément de place.
4: Kylian Mbappé qui a marqué seulement son 5e but du gauche en équipe de France, c'est son 59e but avec l'équipe de France et seulement son 5e but du gauche. Juste pour quelques stats pour cette rencontre, 31 ballons pour Kylian Mbappé qui a beaucoup décroché à gauche. Alors lui qui veut jamais aller à gauche, maintenant sur ce match-là, il veut bien se mettre à gauche et se mettre dans le secteur de Bradley Barcola. En tout cas, il a beaucoup dézoné. Sa heatmap se retrouve avec la heatmap, c'est voilà cette carte où on peut voir à peu près où le joueur s'est déplacé, où il a touché les ballons. Et donc il a touché 6 ballons de moins que face au Sénégal, mais il a beaucoup décroché pour venir toucher le ballon. Et c'est vrai que ça fait toujours un petit peu bizarre parce que il donne des consignes. Il est très je sais pas si aimer ça les joueuses comme ça sur un terrain, Charlotte, mais en train de donner des consignes, en train de dire à gauche, à droite, Mbappé. Vas-y, fais ci, fais ça. Et c'est ce qu'il a un petit peu fait sur le terrain. Voilà pour les stats.
1: Ousmane
4: le fait
1: aussi, mais ça énerve moins Bruno.
4: Non, mais c'est parce que c'est pas son poste. Moi, pour moi, depuis le départ, il devrait être. Pour moi, il est tout à gauche, il est à 30 mètres, 40 mètres du but, et on n'a pas de présence devant le but, alors que normalement, c'est d'arrêt notre numéro 9.
1: Oui, et après, il a marqué un très beau but. Après, quand ils dézonent tous, et qu'ils échangent leur poste, etc., et que c'est fait de façon liquide, de façon intelligente, et en étant vraiment ouvert sur ce qui se passe autour. Moi, personnellement, j'apprécie ce genre de football, et je trouve que quand même, on commence à voir ça chez nos offensifs, et c'est quand même agréable.
4: Nicolas, je crois qu'il est là.
1: Et tout à fait. J'allais juste te dire qu'il y a Utas Kanaki qui dit Bruno rentre en deuxième mi-temps aux côtés d'Mbappé. Ah bah, mais on avait aussi déçu. Un internaute
4: l'entente est très bonne.
1: Qui suggérait que Charlotte aille mouiller le maillot aussi si jamais ça n'allait pas.
4: Ça sera beaucoup plus impactant avec Charlotte qu'avec moi, je vous le dis tout de suite. Hein.
1: Il y a des chances. C'est un métier quand même le foot, on va pas se mentir.
4: Oui. Avec une championne en plus de padel qui continue à se...
1: Alors pendant ce temps, on a Nicolas Perronnet qui est au stade en train de se faire flotter et qui nous écoute raconter n'importe quoi et qui aimerait bien intervenir. Nicolas Perronnet, raconte-nous ce qui se passe autour de toi là.
15: Alors, information numéro 1, je suis trempé. Information numéro 2, ça va pas reprendre pour l'instant. En tout cas, on n'a pas le feu vert pour retourner dans le stade. Donc en fait, vous avez tout le stade qui est réuni dans ces coursives. Alors ils sont un petit peu faits pour ça, ou en tout cas on s'adapte plutôt à la configuration des stades de NFL. C'est-à-dire que les coursives sous les tribunes, entre les tribunes, sont en fait d'immenses espaces qui, pour le coup, eux, sont couverts. Alors, sont couverts, oui, mais sauf qu'il y a du vent, et donc on se fait quand même tous un petit peu mouiller. Et ben donc tout le monde patiente. Il y a eu un petit compte à rebours tout à l'heure à la fin théorique de la première de la mi-temps en fait, mais qui était complètement théorique parce que personne n'a pour l'instant l'autorisation de retourner à l'intérieur du stade. Et en fait, c'est vrai, quand on regarde ce qui se passe autour dans le ciel, c'est quand même pas très encourageant, hein. Là, il y a vraiment du brouillard, une situation très orageuse. L'aéroport a été fermé. Ça commence à être un petit peu inquiétant cette histoire. Donc après, on est dans le protocole. C'est vrai que entre la position où on est, où on commente, et là où je suis, c'est-à-dire réfugié juste au niveau du début du centre média, où on a pu se mettre à l'abri vers les ascenseurs en fait qui descendent au centre média, pour tout vous dire. Donc on a quoi, j'ai traversé une cinquantaine de mètres à travers cette foule qui attend, et j'ai croisé plusieurs Français qui vivent ici, en fait, qui vivent aux États-Unis, et en fait ça les étonne pas parce que ce protocole il est connu ici, et tous me disent oui, on peut pas continuer dans ces conditions. Moi j'ai des gamins qui jouent au foot, quand c'est comme ça, même un match de minime, quand il y a une pluie comme ça, ça joue pas, on interrompt.
1: Bah oui.
15: Et surtout, oui. Donc en fait, ça nous étonne surtout nous, ce protocole. Mais en fait, ici, ça étonne finalement pas grand monde. Et effectivement, quand on discute avec ces Français d'Amérique, on peut dire, qui vivent ici, ils nous disent tous, là, la situation comme elle est, avec le risque comme il est, même si, on n'a pas un orage au-dessus de la tête, mais c'est vrai qu'on a entendu à un moment donné le tonnerre, donc forcément dans ce fameux rayon des 13 km, donc allez hop là, vous rajoutez 30 minutes, eux ça les étonne pas, quoi. Donc on est quand même potentiellement parti pour longtemps.
1: Et Nico, Bruno va te poser une question dans un instant, mais d'abord un message sur le chat de la chaîne YouTube ici de Christapin qui dit: vu les conditions climatiques et les horaires, c'était donc bien une connerie d'organiser la Coupe du Monde aux USA. Je suis au regret de dire que je ne peux pas attendre 2h30 du mat, heure au Kenya. Et c'est vrai que, alors après, il y a des gens, par exemple aux États-Unis, pour qui justement on est à l'heure normale pour regarder les matchs, et ça les change un peu. Mais c'est vrai que, en tout cas, vu d'Europe et visiblement vu du Kenya, c'est pas des horaires qui satisfassent.
4: Il y a beaucoup de gens sur les réseaux effectivement qui se plaignent en disant on va finir à point d'heure pour match de l'équipe de France.
1: Je regarde les supporters algériens, leurs matchs ils sont à 3h, 5h et 3h.
4: Ouais.
1: Comment tu peux suivre ton équipe?
4: C'est compliqué. C'est ça aussi la beauté de la Coupe du Monde. Enfin,
1: on n'est pas le centre du monde, Bruno.
4: On s'est pas réveillé.
3: Il y a encore, on a de la chance. Hein, nous, c'est 21h, 22h, 23h.
1: Ouais, c'est vrai que nous, on est.
4: La personne de grand âge dans les années 1986, j'étais content de regarder les matchs au Mexique qui étaient à point d'heure. C'était super, c'est des grands moments.
1: T'avais effectivement, au moins 32 ans en 86.
4: Non, là, sérieusement.
1: Ah non, Bruno, t'avais une question pour Nico Perron.
4: Non, je veux juste savoir, Nico, il y a un moment donné. Est-ce que ça peut être définitivement arrêté et de se dire on se revoit demain, ou on va attendre et on va attendre?
15: Ça dépendra, je pense, de l'évolution de la situation là. Pour l'instant, vous savez que le record quelque part, c'était à la Coupe du Monde des clubs, le Chelsea Benfica l'été dernier, situation exactement similaire, 4h38. Ça avait duré le match. Ce que je peux vous dire, c'est que ça peut aller jusqu'à 4h38. Après, mais attention. Info importante qui nous vient de l'équipe de France, qui nous vient du vestiaire de l'équipe de France. Pour le moment, sortie du vestiaire à 18h40 pour 20 minutes d'échauffement. Voilà, donc dans 10 minutes, les joueurs sortent. 20 minutes d'échauffement, donc on est théoriquement à 30 minutes là, à l'heure actuelle, de la reprise du match. Et je vous dis bien le mot qui est important dans ce message qui nous vient du staff de l'équipe de France, c'est pour le moment. Voilà, pour le moment, sortie du vestiaire à 18h40, 20 minutes d'échauffement. Donc la situation peut évoluer. Mais on a quand même une évolution à venir d'ici 10 minutes déjà. Et puis ensuite, on verra, quoi. Mais le problème, c'est que le protocole, il sera appliqué. C'est-à-dire que si il y a de nouveau un phénomène très orageux dans ce fameux rayon, s'il y a un éclair, s'il y a un coup de tonnerre, on repart. Après, j'imagine que s'ils donnent le feu vert pour revenir des vestiaires, c'est que il y a quand même une situation peut-être une tendance peut-être légèrement favorable sur les radars météo. Voilà. Mais là, je m'avance un peu. En tout cas, voilà ce qu'on peut dire pour l'instant. Dans une demi-heure, a priori, reprise théorique du match.
1: Bon, Eh ben écoute, on espère que ça va bientôt reprendre. Hein. C'est sûr que un peu tous les médias s'accordent à dire que ça devrait reprendre dans une demi-heure. On a Clément Comte, qui est le rédacteur en chef de l'émission, qui est un peu stress pour nous de
4: vous
1: se dire
4: pas
1: qu'on
4: vu
1: va
4: sa tête
1: de
4: quand on a annoncé 4h30
1: qu'on va devoir tenir une demi-heure avant la reprise. Clément me dit. Vas-y, on peut envoyer de la musique. Et moi, je vous propose un truc à vous qui nous écoutez et vous qui êtes sur le chat de la chaîne YouTube. Je vais vous donner deux titres et vous allez choisir lequel on va s'écouter tous ensemble. Si vous votez pas, je vous mets le pire des deux. à vous de me dire lequel c'est le pire. Non, je vous donne les deux titres et vous me dites je préfère le 1 ou le 2 et ensuite on l'écoutera ensemble et vous pourrez nous voir danser, ça va être très sympa sur le live YouTube. Donc, le premier titre, c'est un classique en Coupe du Monde, évidemment, Waka Waka de Shakira. Voilà, Shakira, est-ce que c'était elle à l'ouverture de la Coupe du Monde ou est-ce que c'était son sosie ?
4: Je ne dirai rien.
1: Je ne sais pas.
4: Je ne répondrai pas.
1: Je ne sais pas. Mais en tout cas, on vous propose d'écouter Waka Waka de Shakira. Deux salles, deux ambiances. La deuxième proposition, Je marche seule de Jean-Jacques Goldman.
4: Bah ça, alors c'est déjà, un peu toi. C'est un peu un bel hommage à Pia.
1: Je ne marche pas du tout seule. On est ensemble, Charlotte et Bruno. Charlotte, tu voterais pour quoi, toi ?
3: Shakira, 100 fois.
1: Shakira, 100 fois. Et toi, Bruno ?
4: Allez, Jean-Jacques va.
1: Jean-Jacques, c'est ton photo. Ok, on a Thibaut qui nous dit Deftones ou Offspring. On n'est pas parti là-dessus, Thibaut.
4: Ça veut dire que Thibaut écoute ici Paris Île-de-France.
1: Il te connaît. Voilà. Donc, Lucas.
4: Et merci pour tous les messages parce que c'est en train de venir un peu de partout. Il y a Sapien de Tokyo qui nous écrit. Il y a Cérine qui dit on ne peut pas arrêter les matchs là, quand il y a la pluie comme ça du côté des États-Unis. En tout cas, voilà. Il y a aussi en Guadeloupe Didier qui nous dit que lui, il regardait les matchs à 4h du matin quand c'était la Coupe du Monde.
1: Attends,
4: 82.
1: Didier, il nous dit perso, ça ne me dérange pas, je suis en Guadeloupe et il n'est que 18h30.
4: Voilà,
1: il est
4: ça.
1: À l'heure de l'apéro. Ouais, Didier, il est bien.
4: Il est tranquille.
1: Mais Didier, qu'est-ce que tu fais sur YouTube avec nous, j'ai envie de te dire. 18h30 en Guadeloupe, qu'est-ce que tu fais là?
4: Il y a Michel qui nous dit de son côté allez-vous commenter la deuxième mi-temps? Mais bien évidemment, Nicolas va se préparer. Il va aller s'échauffer lui aussi. Didier Deschamps lui a dit de se préparer. Il va rentrer pour la deuxième mi-temps.
1: Voilà, on a Pascal qui dit Pia, il faut meubler. Bah, j'étais au courant, Pascal. Ce détail. Et on a Céline qui dit salut les copains, bon courage, on patiente avec vous. Thibaut qui dit ni l'un ni l'autre au sujet de Shakira et Jean-Jacques Goldman. Bah écoute Thibaut, il va falloir choisir un moment. Et puis Amar qui nous dit Shakira porte la poisse à l'équipe de France. Thibaut qui dit qu'en Guadeloupe c'est l'heure du tiponche à 18h30. Bah ouais, mais sauf que nous il est minuit 33, donc j'ai envie de te dire que c'est l'heure du White Russian normalement. Mais non, on en est au bon moment.
4: Avec modération.
1: Bon. Écoute, il y a eu un vote. J'ai l'impression que c'est Jean-Jacques qui a gagné.
4: Mais voilà.
1: Jean-Jacques Goldman. Désolé, Chacha.
4: Le peuple a suivi.
1: Le peuple a suivi Bruno.
4: C'est ça.
1: Tu penses que tu leur fais
3: parce
1: peur?
3: Parce que c'est la légende.
4: Non, je rigole.
1: Non, ils ont peur. Ils sont intimidés par le monsieur. Donc, on va vous passer.
4: J'ai
1: je marche seul.
4: En 1986. Si ça t'intéresse.
1: En concert.
4: Oui, en concert.
1: Le jour de tes 34 ans.
4: Ah, ça va, arrête.
1: Allez, je marche seul, Jean-Jacques Goldman. Nous, on se sent pas seul. On peut tenir encore, hein, je vous assure. Parce que, attends, on vous a pas encore expliqué ce que c'était que cet objet qu'on a sur la table du studio. Bon, nous explique-nous.
4: Ouais,
1: après, on écoute Jean-Jacques.
4: On a reçu des petites peluches. Voilà. Et donc, en fait.
1: En forme de sandwich.
4: Franchement, tu me fais partir sur un truc. Tu veux pas lancer le 10. En fait, c'est une petite peluche qui nous a été envoyée par la ville de Philadelphie. Voilà, quand même, c'est plutôt rigolo. Et donc, cette peluche ressemble à un sandwich. Voilà, c'est un sandwich et c'est le fameux cheese steak de Philadelphie. Le sandwich steak fromage. C'est gras, c'est bon, il y a que du bon dedans.
1: T'as 27 secondes pour parler du sandwich.
3: La nuit va être très longue.
1: Attends, on est coincé en studio avec des peluches de sandwich.
4: Elle
1: on sait Jean-Jacques Goldman qui arrive. Elle est petite.

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2: Et elles sont en galère, Charlotte Lorgeret et Pierre Clément. Mais comme vous, j'ai envie de vous dire, parce que, par exemple, on a Fred sur le chat de la chaîne YouTube sur ICI qui nous dit « Je suis en Thaïlande, grosse galère à 5h30 du mat et là je vais dormir, mais quelle galère !» On a aussi Thomas qui nous dit « Bonjour de Melbourne, il est 8h30 ici, mon fils Gaël va devoir regarder le match après l'école, quel dommage !» Charlotte et moi, on est dans le studio, on ne sait pas jusqu'à quelle heure puisque le match n'a pas encore repris entre la France et l'Irak. Actuellement, la France met 1-0 face à l'Irak sur un but de Kylian Mbappé. Nicolas Perronnet est avec nous pour nous à Philadelphie et il commente le match. On est à la mi-temps qui dure depuis
3: trois quarts.
2: Voilà, merci Nico. On va dire qu'elle est longue. Ça, depuis combien de temps on est en mi-temps là?
3: C'est une bonne question. Je t'avoue que je suis allé parler un petit peu avec des gens, voir les ressentis, etc. On a essayé de se rebrancher pour qu'on puisse se parler. Ça fait, je sais pas,
2: il est. Un quart d'heure.
3: Oui,
2: à peu près quoi, 40 minutes.
3: 21h45, ouais, même un petit peu plus que ça. Hein. Ça fait 35-40 minutes, ouais, pratiquement 50 minutes maintenant. Ouais.
2: Bon, enfin, de toute façon, voilà. c'est long. Alors, est-ce que tu peux réexpliquer, Nico, exactement ce qui s'est passé et pourquoi on est en train d'attendre tous ensemble?
3: Et ben juste à la mi-temps, justement, la pluie était en train de tomber depuis quoi? Allez, une bonne dizaine de minutes quand même, hein, de manière assez. Assez
2: franche.
3: Intense sur la pelouse et on a eu dès que les joueurs sont rentrés dans le vestiaire un message sur les écrans géants comme quoi une tempête, un orage était en approche et qu'il fallait évacuer le stade et se mettre à l'abri. Donc tout le monde a quitté son siège, le public comme nous ici dans la tribune de presse, on s'est tous mis dans les coursives et puis on a attendu tout simplement, tout le monde s'est fait un petit peu mouiller parce que effectivement la pluie était quand même assez dru et puis petit à petit le message est passé qu'on pouvait rejoindre les tribunes, donc c'est ce qui est en train de se passer. Information principale quand même, c'est qu'il ne pleut plus, donc ça nous a bien mouillé cette histoire là mais là il ne pleut plus et donc les joueurs de l'équipe de France et de la sélection irakienne devraient sortir d'ici 5 petites minutes maintenant à peine des vestiaires. Il va y avoir un nouvel échauffement parce que l'interruption a été très longue évidemment, donc échauffement d'une vingtaine de minutes comme si on recommençait le match quelque part et on en est là et puis on se demande aussi pourquoi on n'a pas organisé la Coupe du Monde dans un pays avec des toits sur les stades, mais bon c'est comme ça. On fait avec les éléments. Après franchement tout ça s'est fait dans le calme quoi, hein. Vraiment les gens sont compréhensifs pour la plupart, en tout cas ceux qui vivent ici, que ce soit des Américains ou des Français qui sont expatriés, ils m'ont tous dit que pour eux c'était assez normal et que la situation était totalement compréhensible. Donc voilà, il nous suffit d'attendre entre guillemets, mais tout ça c'est fait dans la discipline, le calme, sans mouvement de panique, et c'est quand même assez important de le signaler. Et le ciel est quand même en train de se dégager. Hein. C'est beaucoup plus clair aux alentours du stade. Là, on voit à nouveau la skyline de Philadelphie là sur ma gauche. Vous savez, les buildings qui émergent un petit peu à l'horizon. On les voyait plus du tout tout à l'heure quand on était dans le rideau de pluie et vraiment avec l'orage au-dessus de notre tête. Donc la tendance est quand même plutôt favorable. Mais j'espère qu'on va pas se reprendre la même chose en seconde période. Quoi. C'est surtout ça, parce que
2: il
3: y a un protocole, hein, un éclair ou un coup de tonnerre dans les 8 miles, dans les 13 kilomètres, et le match pourrait être à nouveau interrompu pour la même durée d'une demi-heure. Là, ça fera une grosse demi-heure. En fait, ça va faire demi-heure plus mi-temps. Quoi. Ça va faire, comme on l'a dit, 45 bonnes minutes plus échauffement. Donc, on va approcher, voire même dépasser l'heure d'interruption de jeu. Donc voilà, on en est là, et le public est en train de reprendre. Possession des sièges qui sont, comme tu peux l'imaginer, plutôt mouillés.
2: Bah oui, forcément. Ça, c'est sûr que les fesses vont être mouillées à la fin du match. On a Boubacar qui nous dit qu'il est 22h37 au Sénégal. Donc là, pour le coup, c'est un horaire idéal. Bruno Salomon, qui était avec nous aussi tout à l'heure, quand on a repris l'antenne, j'ai pas redonné son nom parce qu'il n'était pas dans le studio, parce qu'il était allé me chercher un petit café.
4: Tout à fait.
5: Donc, tu l'avais oublié.
2: Que je lui avais déjà
4: merci,
2: demandé trois
4: et
2: fois.
4: La balance,
2: et voilà.
4: Ça suffit.
2: C'est clair,
4: non, mais sérieusement. Non, mais ça suffit.
2: Surtout qu'en plus, c'est

0: J'ai le droit à une petite attention.
1: Mais ça fait trois fois qu'elle te dit qu'elle doit.
0: Non, j'ai le droit à une petite attention, tout ça.
1: Tes
0: voilà.
1: Petits oignons, c'est adorable.
2: T'es le plus gentil du monde.
1: Mais oui. Bruno, ce qui est trop marrant, c'est que pendant cette interruption de trois quarts d'heure où on a raconté n'importe quoi et on a bien rigolé, les commentaires ont explosé sur le chat de la chaîne YouTube.
0: Ouais, tout le monde a envie de profiter.
1: On a eu des messages du monde entier de gens qui me demandent aussi si j'ai ramené ma fourchette. C'est Pascal au Pérou qui me demande, parce que d'habitude, j'ai toujours un petit truc à manger, j'oublie souvent ma fourchette. J'ai pris des petites cacahuètes, donc il n'y a pas de souci de fourchette aujourd'hui, t'inquiète pas Pascal. Bruno, on a plein de gens qui nous parlent.
0: C'est, en fait, en gros, il y a vraiment énormément de gens. Je vous rappelle le fonctionnement, vous nous rejoignez sur la chaîne YouTube d'ICI, ICI. Alors vous nous écoutez à la radio, mais venez aussi nous voir en studio avec ma petite mascotte Cheesy Steak qui m'a rejoint sur mon micro. Et de l'autre côté, eh bien, il y a effectivement beaucoup de messages. Thibaut qui est en train de discuter par exemple avec Joanie, ils sont en train de se saluer puisqu'en plus il y a une espèce de fraternité qui est en train de se mettre en place. On a Christophe, Christapin qui est toujours sur ces histoires d'horaires qui ne sont pas très adaptées.
1: Très sympa son nom.
0: Oui, c'est ça,
1: Chris.
0: Depuis tout à l'heure.
1: On va l'appeler Chris.
0: Ouais, il s'est fait un peu tailler par tout le monde. Il y a Fred Legros qui nous dit, moi je suis en Thaïlande, grosse galère, il est 5h30 du mat, il faut vraiment que j'aille dormir. Et là, ça pousse un peu trop loin.
1: Le problème, c'est que quand tu es allé chercher le café, j'ai déjà lu ce message.
0: Bah, t'as vu,
1: on est mal.
0: C'est pas grave.
1: Tu pouvais pas le savoir.
0: Là, tu m'as mis dedans. Tu m'as envoyé au Bourbier pour manger tes cacahuètes en plus. Donc si tu veux.
1: Bon, trêve de plaisanterie.
0: Juste, il y a Pierre-Yves qui demande et qui pose une question. Et là, revenons un petit peu sérieux sur et qui pose une question à notre Nico National, notre homme trempé. Pierre-Yves nous demande dans quel état est la pelouse. Est-ce qu'on est avec une pelouse qui est gorgée de flotte où ça va être compliqué de jouer au foot, ou est-ce qu'on est avec ces fameux stades, voilà, où c'est drainé, où l'eau est évacuée facilement?
3: D'où je suis, je pense que c'est plutôt pas trop mal drainé. Après, on va voir sur les premiers contacts, les premiers tacles. On va voir aussi comment le ballon va rouler un petit peu sur tout ça. C'est ce qu'on disait un petit peu avant le match, hein, c'est que cette pelouse ici à Philadelphie, elle est plutôt de bonne qualité. C'est pas du tout ce qu'on a vu à New York par exemple. Donc je pense que ça va aller. Pour le coup, là, ils sont habitués à gérer ce genre de situation avec le foot US, j'imagine en tout cas. Encore une fois, on le répète, hein, s'il n'y a pas de toit ici sur les stades américains, c'est une volonté de faire face aux éléments, faire avec. Ça va dans la culture du sport américain aussi. Donc forcément, on fait en sorte, quand il y a des matchs de NFL ici, que ce soit praticable. Donc je pense qu'il y a quand même un système, même si je ne suis pas spécialiste, je ne suis pas penché précisément sur la question, qui va faire en sorte que ça, plus le protocole FIFA qui accompagne quand même le traitement des pelouses, plus ou moins bien, on l'aura compris, puisqu'à New York ça ne le fait pas, je pense que ça va aller. Mais ça, on aura la réponse des échauffements, en tout cas de loin, encore une fois, parce qu'on est vraiment sur un perchoir ici, on est très très loin. Ça nous a un petit peu sauvé au début de la panique, parce qu'on a été préservé des grosses gouttes de pluie, il y a un mini toit au-dessus de nos têtes, mais on est vraiment quasiment tout en haut, tout au sommet de ce stade de Philadelphie. Je vois pas de flaque, je vois pas de choses un peu irrégulières comme on pourrait.
1: Je vois personne.
3: Non, mais je vois personne non plus sur la pelouse. Et des fois, on voit des gens qui évacuent avec des espèces de petites raquettes.
1: Ouais.
0: Là, c'est les stades en France, ça, mon brave monsieur.
1: Les gars qui débarquent avec raquettes.
0: Des raquettes. Slatch. Et là, t'es là, mais qu'est-ce qu'ils sont en train de faire? C'est la catastrophe.
3: Ça m'a l'air pas mal, quoi. Enfin voilà. C'est vraiment mon avis d'expert assez limité, ouais. Quoi. En pelouse.
1: Non, mais t'as bien fait le job d'expert. Voilà. On a une question pour toi de la part de Didier, et puis ensuite on partira au Pérou discuter un peu avec Pascal, et ça c'est trop cool. Mais d'abord, Didier pose une question très intéressante. En cas d'annulation du match pour cause d'intempérie, la première mi-temps sera-t-elle prise en compte, ou bien on repart de 0 à 0? Haha.
3: Une question pour moi?
1: Bah oui, l'expert.
3: Non, je pense qu'on partira à 0-0. Enfin, je pense, il faudra regarder.
1: Non.
3: Bah non, tu crois pas?
1: Bruno.
0: Je reviens.
3: Je sais pas.
1: Attends, Bruno va aller regarder et on va vous apporter
3: la réponse. Ouais, on va regarder ça, ouais.
1: Ouais, on va aller.
3: Non, j'en sais rien. Franchement, je sais pas quel est le règlement en vigueur là du côté de la FIFA, si ça se passe comme ça. J'en sais rien. Franchement, on va regarder ça, on va vous dire.
1: Bon, en tout cas,
3: on est quand même sur une tendance à la reprise, hein.
1: Oui, clairement, parce que le ciel, bon, alors le ciel est quand même bien noir encore, mais il est quand même moins, bah, il pleut plus déjà, c'est déjà pas mal.
0: Les images sur Philadelphie sont magnifiques avec le ciel un peu sombre comme ouais, ça, ouais. Et, vu du stade, pardon.
1: Non, c'est vrai, t'as raison, on aime la poésie. Cheesy. Oui, c'est ça. Bono caresse la petite peluche de sandwich steak, de Philadelphie, c'est très sympa. C'est touchant. On a Jean de Dieu qui nous dit qu'il est 23h47 au Gabon où il nous écoute. Et alors, on a parmi les fidèles des chats de nos chaînes YouTube pour suivre les matchs de foot, on a donc Pascal qui vit au Pérou, qui est très souvent sur le chat quand on commente les matchs du Paris Saint-Germain, Bruno. C'est Pascal qui savait que j'avais tendance à oublier ma fourchette, par exemple, Charlotte. Donc, il nous connaît bien, il connaît nos petites névroses. Et Pascal est en ligne avec nous. Salut Pascal!
0: Salut Pascal.
2: Salut
1: Pascal. Merci.
2: Salut l'équipe, salut tout le monde, Charlotte et Pierre.
1: Merci beaucoup Pascal.
2: Et Nico devrait aider à construire le futur Parc des Princes, alors du coup. Hein.
1: C'est ça. Bah oui, parce qu'il est expert en drainage, donc bah oui, expert, évidemment. Oui. Pierre, bah, bien sûr.
0: Je vous invite à réécouter la présentation du stade de Nico la semaine dernière du côté du New Jersey. Franchement, il est vraiment. Et puis il a l'œil. Il vous démonte un stade en 3 secondes.
1: C'est vrai que Nico, il t'avait pas plu le match du New Jersey à New York.
3: Non mais il est horrible. Non mais franchement, non mais c'est pas que moi. Hein. C'est unanime. Hein. Tout le monde dit que c'est le pire stade de la Coupe du Monde. Alors il est pas beau, puis il est surtout pas pratique. Quoi. Celui-là à Philadelphie, franchement, tu viens en métro. Il n'y a pas non plus des kilomètres de parking autour. Bon, c'est pas une œuvre d'art quand on le regarde de l'extérieur, mais voilà, il y a rien à dire sur ce stade. Non, New York, franchement, c'est assez terrible quand même. Hein. Non, ça va pas.
1: Bon, en tout cas, on est en ligne avec Pascal. Alors Pascal, toi, t'es au Pérou pour vivre cette Coupe du Monde. Est-ce que tu peux nous raconter un peu comment tu la vis, cette Coupe du Monde? Déjà, quels sont les horaires pour toi? Et est-ce que les gens la suivent ou est-ce que tout le monde s'en fout?
2: Alors la plupart des matchs, ça commence à 11h. Il y a 11 ou midi. 11h du matin.
1: Ok.
2: 11h, midi, 14h, 15h, 20h et 22h.
1: Okay, donc
2: il y a quand même des matchs à 22h.
1: Tu ne travailles plus, quoi, Pascal. Tu n'as plus de vie professionnelle. Tu regardes des matchs toute la journée.
2: Là, je suis parti. Là, exactement. J'ai quitté le boulot. J'ai dit à mon patron et je lui ai dit bah, désolé, j'ai le match à 4h. Il m'a fait attendre un peu pour me payer, quand même. Mais j'ai réussi à prendre mes sous et on va filer, quoi.
1: Ah, bah bravo.
2: Parce que, ouais,
1: ah oui, bah, équipe de France, quoi. Qu'est-ce que tu as pensé de la première
2: mi-temps? J'ai raté le premier but.
1: Ah, oh, bah, pas de bol.
2: Il a été très rapide, voilà, il a été un peu rapide.
1: Ouais, c'est pas de bol.
2: Je trouve que les premières mi-temps, elles sont un peu lentes, ça manque de quelque chose, quoi. Je trouve, hein, et tout se débloque en deuxième mi-temps, la plupart du temps.
1: Bah, c'est ce qu'on espère, hein, Charlotte. C'est ce qui va se passer aujourd'hui, normalement.
4: Oui, c'est ce qui va se passer. Bon, après, ils ont fait quand même, Pascal, 15-20 premières bonnes minutes où ils ont marché sur leur adversaire. Ils n'arrivaient pas du tout à trouver où était le but des Français. Et au fur et à mesure, les Français qui ont baissé de rythme. Mais en fait, l'équipe de France n'a pas le droit de baisser de rythme contre une équipe comme ça. Ça, c'est clair et net.
2: Voilà. Alors voilà, c'est ce que j'allais dire. C'est quand même l'Irak. Hein. C'est seulement l'Irak. Hein.
1: Ouais, alors après, on l'avait dit en avant-match, l'Irak contre la Norvège, ils ont fait vraiment un bon match. Ils avaient fait 0-0 contre l'Espagne en match de préparation. Mais c'est évident pour tout le monde dans ce studio et ailleurs que l'Irak n'est pas au niveau de l'équipe de France. Donc effectivement, ce serait une faute professionnelle de se laisser piéger par l'Irak, évidemment. Charlotte, quand
2: nous
1: on est...
2: Ambitions, oui.
1: Oui, attends, je pose juste une question à Charlotte. Pascal, quand on est joueur et qu'on doit arrêter comme ça en plein milieu d'un match pendant une heure et se reconcentrer, comment on fait? Comment t'aurais fait, toi?
4: Bah en fait, tu dois refaire un petit peu une routine dans les vestiaires. Le staff médical, les kinés, ils te prennent en charge individuellement. Donc après, c'est se remobiliser aussi dans la tête. Donc essayer. Et puis là, en fait, l'Irak, ils vont peut-être avoir un regain d'énergie aussi. Donc ça va peut-être être en défaveur des Bleus. Mais je pense qu'il faut repartir comme s'il y avait 0-0 et vraiment repartir sur les 15-20 premières minutes de cette première période. Mais c'est vrai que c'est très compliqué parce que quand on a l'ascendant sur le match, même si là on a vu les stats un petit peu en possession, c'est 46% je crois pour les Français, donc c'est vraiment on pensait plus, on pensait plus. Ouais, je crois que j'ai vu la possession, il n'y avait pas eu possible. Bruno, j'avais vu passer
0: c'est le chiffre est pas loin, mais on n'a pas tenu le ballon bien que ça et on n'a pas dominé non plus.
1: C'est 58% pour la France.
4: 58%,
0: c'est pas non plus fou.
1: C'est pas fou du tout, mais c'est quand même pas moins que l'Irak. Juste on va aller aller voir Nicolas Perronnet, parce que Nicolas, qui est à Philadelphie au stade, a des infos, Nico.
3: Ouais, ça va pas vous faire sauter au plafond. Hein. Je suis désolé. Alors, attends, je suis en train de faire le calcul heure française. Sortie d'entraînement, sortie du vestiaire 1h10, reprise du match 1h30.
0: Allez.
3: On prendrait bien un petit café.
4: On va remettre Jean-Jacques Goldman.
0: Eh ben allez, nouveau sondage. Qui nous sort un sondage?
1: À un moment, on va vous passer Waka Waka hein, à un moment. Ça
4: et on fait la possible. Corée avec Bruno.
1: Ouais, c'est ça. On a peut-être d'autres choses à proposer aussi après. Mais bon, mais tu sais quoi, Pascal, puisque tu es là, on va continuer à discuter un peu avec toi. Parce que du coup, j'aimerais bien savoir, moi, comment ça se passe au Pérou pendant cette Coupe du Monde. Parce que je me trompe pas en disant que le Pérou est pas qualifié.
2: Non, pas qualifié. C'est les champions du monde du match amical et encore. Et encore. Hein,
1: alors,
2: et encore.
1: Alors, est-ce que les gens regardent les matchs?
2: On va mettre l'écrou pour Bruno. On met monte les crous et ça ira bien.
0: Voilà, c'est ça du rock.
1: Pardon, voilà. J'avais pas compris. J'étais sur le Pérou, moi, si tu veux. Donc, tu vois, je me disais, attends, c'est une ville péruvienne. Monte les crous.
0: Voilà, c'est ça.
1: Monte les crous.
0: Monte les crous vidéo.
1: C'est une montagne avec une croix en haut.
0: Messieurs, dames, restez sur la chaîne. Écoutez, vous voyez, il est minuit 54. Elle est en train de lâcher légèrement.
1: Non, pas du tout. Mais pas
0: la
1: du
0: rampe
1: tout.
0: Est en train d'être lâchée.
1: Pas du tout. Je vis ma meilleure vie. Moi, j'aimerais bien qu'on passe un peu du rock'n'roll. Alors, attends. Pascal, qu'est-ce que tu écoutes comme musique, toi?
2: Plus la musique latino, ce qui est reggaeton.
1: Ah, du reggaeton, ok. Ah bah, tu sais quoi? Ouais. Non, alors, rien à voir, mais... Non, pas du tout. Pas du tout, mais ce matin, j'ai fait écouter à mes filles. Alors, peut-être que toi, Charlotte, ça va pas te parler, parce que t'es vraiment plus jeune que nous, mais de l'huile.
0: Oui, okay. Réglisse.
1: Voilà, de Réglisse.
0: Groupe Montpellier, voilà. On salue ici Héro.
1: Voilà, exactement. Voilà. Je leur ai dit, attends les filles, je vais vous faire découvrir une super chanson. Et je leur ai fait écouter Mets de l'huile.
0: Et là, t'as eu le droit à la gênance.
1: Exactement. Elles m'ont dit, maintenant, c'est gênant.
0: Je serais même pas allé.
1: C'est pas gênant du tout. Non, mais bon, c'est fou quand même. J'y pense parce que c'est du reggae au début, c'est pour ça. Il y avait un petit lien.
2: Elle est en train de craquer. Elle m'a pas dit, maman, ça glisse.
1: Non, elles m'ont pas dit. Non, ça, c'était Stéphanie Frappard qui dit ça. Ah, attends, on a des infos. Alors attends, des vraies
0: ça
1: infos
0: bouge.
1: Nicolas Perronnet a des vraies infos pour le coup. Pas du réglisse sur la reprise, Nico.
3: Non, on reste sur 1h30 hein, a priori.
1: Super,
3: sauf,
1: voilà.
3: Non, c'est pas ça l'info. Non, c'est pour répondre tout à l'heure parce que ça me trotte dans la tête quand même.
1: Oui.
3: Imaginons que ça reprenne pas. Ça va reprendre. Mais imaginons que ça reprenne pas. Reprise du match le lendemain, enfin dans les 24 heures, et on reprend effectivement là où le jeu s'est arrêté. Donc il y aurait 1-0 pour la France et okay. Le temps à discuter. Voilà.
1: Ok, bah merci pour cette réponse, Nico.
0: T'as vu, je t'ai bien aidé, Nico. Hein, je t'ai pas trouvé du tout.
1: c'est Bruno qui a. Oui, c'est ça.
0: Je cherchais tout à l'heure, mais on était en train de nous. Bon, bref.
1: Non, on parlait de reggaeton. Il peut pas tout faire, Bruno.
0: Non, mais je suis catastrophé.
1: Bruno. Bruno. Dis-moi ce qui se passe sur le chat, là. Parce qu'il y a plein de messages. Les gens sont déchaînés.
0: C'est
1: comme
0: ça.
1: Nous.
0: Tu as fait un gros succès avec. Il y a Loris. Loris Vin, 50, qui nous dit mets de l'huile. Il y a Nasco Flo qui nous dit un petit Bruce Springsteen Street of Philadelphia, ce serait vraiment parfait. On prend donc Thibaut qui nous dit bon bah alors pas de match sur tapis vert, très bien, merci Nicolas de nous l'avoir annoncé. On nous demande du ACDC du côté de Didier avec des Joanie qui dit moi je veux que ce soit Bruno qui décide pour le prochain titre musical. On a quoi? On a Kevin Volvo qui nous a envoyé plein de messages et qui nous dit moi j'écoute habituellement ici Alsace à partir de 6h du matin et voilà donc il explique un petit peu ça c'est comment il consomme ici ICI. Vous nous rejoignez hein, sur notre chaîne YouTube et sur notre live YouTube, c'est notre deuxième live YouTube sur la chaîne ICI ici et bah, vous êtes de plus en plus nombreux et effectivement il y a plein d'échanges. Alors il y a des moments il y a pareil, on a aussi Rama Raman qui lui, bonsoir, je suis le match depuis le Gabon avec vous. Super, voilà, on voyage un petit peu de partout. C'est voilà pour les échanges. Après sur les réseaux sociaux, ça s'énerve un petit peu. Ça s'énerve.
1: Ouais,
0: non mais sur le côté. Ah, vivons que ça reprenne, quoi. On a envie.
1: Oui, bah, tout le
0: parce
1: monde
0: que
1: envie
0: vu que le match
1: n'est
0: pas foufou.
1: De toute façon, il fait 40 degrés, vous ne dormirez pas, mes petits amis. Donc, de toute façon, c'est pas grave. Bon, alors, on a Amar qui nous propose Billie Jean de Michael Jackson. On va partir sur un duel, puisqu'on a fait un duel tout à l'heure entre Waka Waka et Jean-Jacques Goldman. On va vous remettre Waka Waka, parce que j'ai l'impression qu'il y a des gens qui y tiennent dans la régie.
0: Surtout
1: mais
0: Charlotte.
1: En face, on vous met Bruce Springsteen, Streets of Philadelphia, puisque le match se joue à Philadelphie. Clément Comte, le rédacteur en chef, trouve que c'est un peu cafardeux. Moi, personnellement, je chante déjà dans ma tête.
0: C'est vrai que mais c'est non. pas la chanson la plus... Mais c'est pas la chanson la plus swing. Enfin, c'est, voilà, ça donne...
1: bon. C'est pas cafardeux du tout. Attends, c'est trop bien. Donc, dans le chat de la chaîne YouTube ici, vous votez soit pour Waka Waka, soit pour Bruce Springsteen. Et si c'est Waka Waka, on le passera. Hein.
4: Bah oui, on fera la choré.
1: On le fera. Oui. Alors, j'ai aucune idée par contre de ce que autant je peux te faire.
0: On suivra Charlotte.
1: Ouais, on suivra Charlotte.
0: J'ai l'impression qu'elle la tient, Charlotte.
1: Ouais.
4: Bah, c'est plus mes générations, quoi.
0: Bon, ouais. Allez, ça, c'est fait.
1: Après, on a Pascal qui nous propose une chanson de Bruno aussi.
0: Non. On va éviter toute chose.
1: Ça va manquer de guitare électrique. J'avais un truc à faire. Ah oui, voilà. Non. Par contre, j'ai vu passer un message intéressant de Didier qui nous écoute, si je ne me trompe pas, depuis la Guadeloupe. Pour moi, dit Didier, il faut sortir Lucas Digne. Il n'a pas transmis un bon ballon, soit trop long, soit trop court. Là, ça m'intéresse parce que quand même, on est là pour parler de foot.
0: C'est le couloir qui ne va pas.
1: Alors,
0: pour moi.
1: Charlotte, Lucas Digne, tu avais demandé sa titularisation. Mm-hmm. T'étais surprise qu'elle soit arrivée, mais t'étais plutôt contente. Qu'est-ce que t'as pensé de sa première mi-temps?
4: Non mais les amis, est-ce que Jules Koundé a fait un centre? Est-ce que Jules Koundé a proposé en profondeur? Non, en fait. Et la première action chaude, c'est Lucas Digne qui part en profondeur au bon moment, dans le bon tempo, ouais, avec Kylian Mbappé et avec Barcola. Donc, il y a encore des choses à faire. Moi, je pense que c'est plutôt Adrien Rabiot qui doit encore trouver un petit peu sa place. Mais Lucas Digne, il a fait du Lucas Digne. Et je vous rappelle qu'il n'y a rien à faire défensivement. Donc, il apporte énormément. Et en plus, plusieurs fois, il est à côté de Kylian Mbappé parce qu'il suit les actions. Bah, Jules Koundé, il reste derrière. Donc, non, pour moi, c'est un très une bonne première période de la part de Lucas Digne. Donc oui, il y a encore ces centres où je pense qu'il y a une ou deux fois il doit pas centrer parce qu'on n'a pas de joueur de tête offensivement, mais en tout cas dans la proposition offensive il est très intéressant.
1: Alors Charlotte, attention, question très difficile, Lucas Digne ou Waka Waka? Je sais pas. Hein.
4: Non, je reste sur Lucas Digne quand même.
1: Ouais, quand même.
0: Et sur YouTube, Nasco oui, nous dit pour aller dans ton sens. Voilà, Charlotte. Koundé, 7 ballons aujourd'hui dans cette rencontre, 7 passes ratées. Voilà, c'était juste pour souligner qu'il n'y avait pas que Lucas Digne à pointer du doigt dans cette rencontre.
1: Après, il faut souligner aussi que Jules Koundé, puisque Ousmane Dembélé a beaucoup dézoné, Jules Koundé a joué très très très très haut et c'est beaucoup d'ailleurs tout pas mécanique. Qui est venu plâtrer la défense sur le côté droit, et parfois William Saliba s'est retrouvé carrément tout seul en pointe en défense. Quoi.
4: Ça, c'est parce qu'en fait, quand tu as des blocs bas ou quand tu as des ailiers adverses qui sont très très bas, très proches de justement leurs latéraux, en fait, c'est les latéraux de la France qui doivent faire la différence dans leur positionnement. Donc, c'est vrai qu'on a vu Lucas Digne et des fois Koundé, oui, il a toujours sur ce positionnement très très haut, il propose, il essaye d'ouvrir des espaces, mais il est très peu servi. Donc, c'est normal. Après, c'est du 1 pour 1. Non, ils sont 2 pour 1, Upamecano et Saliba, parce que ça joue un peu en 4-5-1 l'Irak. Ouais. Donc, c'est défensivement. Pour l'instant, ils sont très, très concentrés.
1: En tout cas, Didier, pardon Bruno, juste je précise, Didier dit, je dis pas qu'il est mauvais, Lucas Digne, mais je trouve qu'il n'est pas dans le match comme il sait pourtant le faire. Mm-hmm. C'était pas pour dire que c'est un mauvais joueur. Bruno.
0: Et Claude est en train de nous enguirlander. C'est mais l'animateur depuis le début de notre chat, notre live sur YouTube. Et alors, voilà, vous êtes en train de parler musique alors que moi je pose des questions football et j'ai des réactions football. Il le dit, soyons tous d'accord, l'EDF ne nous a pas fait vibrer durant cette première mi-temps malgré l'ouverture du score.
1: Et du coup, Claude,
0: une domination stéréotypée.
1: Claude, l'équipe de France qui nous fait pas vibrer, une mi-temps qui dure 2h30, est-ce que tu veux te parler un petit peu de musique?
0: Voilà.
1: Hein, on fait ce qu'on peut,
0: parce qu'on
1: va pas faire 2h sur les peluches de sandwich de Philadelphie. Hein. Donc,
0: elles sont très douces.
1: Il y en a une autre là-bas.
0: Il y en a une autre. Attends, oui, attends. La deuxième,
1: parce qu'il faut quand même dire aussi que dans le studio il fait 1000 degrés et plus ça va, pire c'est un truc de fou.
4: Il m'inquiète avec ses sandwichs quand même, Bruno. Là, ça...
0: Non, mais franchement, ils sont des petits cheesesteaks.
1: Tu sais, je pense qu'à un moment je vais sortir mon téléphone et je vais immortaliser le moment. Tu veux
0: surtout
1: des cacahuètes?
0: Non, arrête avec les cacahuètes là.
1: Oui, parce que Bruno et moi on s'entraîne pour le 10 km.
0: D'ailleurs, Thibaut nous a demandé si on était prêt pour le 10
1: km. Je le dis pour les gens qui ne sont pas des auditeurs de ICI Paris-Île-de-France, mais du reste de la France, le PSG organise comme ça a déjà été le cas il y a 2 ans, un 10 km dans Paris. Et on s'est engagé à y participer avec Bruno. Et alors, autant Bruno a réussi à tenir quand même un rythme
0: sans
1: d'entraînement.
0: C'est le travail.
1: Voilà, assez impressionnant. Autant moi, c'est la loose totale et j'ai très peur. Ça va être, un crash test.
0: À la fin sur la ligne.
1: Oui, longtemps après toi, je pense. Bon, les gars, on avait lancé un duo entre Waka Waka de Shakira et Streets of Philadelphia de Bruce Springsteen, proposé par Nascos Flo, qui n'est autre que mon compagnon, je pense. Hein. Je parle plus de place, je l'ai reconnu. Et donc, bah, c'est 75% des gens ont voté pour Bruce Springsteen.
4: Les gens n'ont pas la vision.
1: Non, ils n'ont pas.
0: Ils n'ont pas le rythme. Voilà. C'est ça. Tu vois, Charlotte, c'est
1: côté,
0: le tempo.
1: Si Charlotte nous avait fait la danse de Shakira.
4: Bah, vous ne l'aurez pas.
1: C'est vrai que c'est. Ah ouais, mais on a mal présenté le duel, à mon avis. Si on avait présenté les choses comme ça dès le début, peut-être que. Pour l'instant, c'est Bruce Springsteen, donc on va l'envoyer. Écrasante victoire pour Nascos, donc avec son Bruce Springsteen. Et Didier qui me demande si la danse, c'est pour éliminer les cacahuètes. Exactement, Didier. C'est le projet. Allez, c'est parti pour Bruce Springsteen. Sauf Philadelphia, sur ici, le match reprend dans 25 minutes à peu près, ou pas, on sait pas.

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2: Et Bruno Salomon qui est avec nous pour voilà pour nous vous faire vivre les messages qu'on reçoit sur les réseaux sociaux. On en reçoit de plus en plus sur le chat de la chaîne YouTube ICI, ICI, vous êtes en feu de plus en plus. Je peux vous dire que nous qui sommes dans le studio, on va s'en souvenir de cette soirée parce que on sent qu'on est qu'au milieu du guet. On va dire ça comme ça. Il nous reste encore une partie de l'aventure à vivre. On ne sait toujours pas à quelle heure le match va reprendre. On parle maintenant de 1h40. Il est 1h08 au moment où on se parle. Charlotte Lorgeret, ancienne joueuse, est avec nous dans le studio. Bruno donc est là. Nicolas Perronet nous fait vivre le match depuis le stade à Philadelphie. On est toujours en ligne avec Pascal. Pascal, on va lancer un nouveau débat pour tous ceux qui nous suivent, tous ceux qui nous écoutent et tous ceux qui nous parlent sur le chat. Et c'est à toi que je vais poser la question en premier. Pascal, sur les matchs que tu as pu voir dans cette Coupe du Monde, depuis le début de la Coupe du Monde, quel a été ton match préféré ? Celui devant lequel tu as pris le plus de plaisir ?
3: Les trois buts de Messi.
2: Ah ouais, l'Argentine.
3: L'Argentine contre l'Algérie, ouais.
2: Argentine-Algérie.
3: Parce que bon, on s'imaginait pas que Messi là, allait en mettre autant. Et puis, qu'est-ce qu'il a fait au PSG alors ? S'il retrouve une seconde jeunesse
2: contre
3: l'Algérie,
2: il a marché.
3: Il a servi chez nous. Ouais, il a regardé les autres s'entraîner, lui est resté à l'intérieur.
2: Après, il a quand même mis des buts. Faut quand même rendre à César ce qui est à César. Mais c'est vrai que l'histoire d'amour ne s'est pas vraiment écrite. Ça, je pense qu'on sera tous d'accord là-dessus. Voilà. On a Jean de Dieu qui nous dit j'adore le son depuis Libreville au Gabon. Ben nous aussi, on t'adore, Jean de Dieu. Merci d'être avec nous. Ça fait très plaisir. Bon, Pascal, donc toi, t'as voté pour Argentine-Algérie. Charlotte et Bruno, votre match préféré depuis le début de la compète ?
4: Moi, je pars sur le Brésil-Chinois.
5: Moi, j'ai bien aimé le Brésil-Maroc parce que c'était une affiche qui était super attendue. Et puis, c'est vrai que les Marocains, techniquement, tactiquement, ils ont posé des problèmes au Brésil parce que même si c'est pas le grand Brésil, ils ont posé énormément de problèmes. Et puis, il y a eu des buts. Après, moi, je suis fan de l'Espagne, donc j'étais très contente qu'ils ont enfin ouvert leur compteur vraiment en but et qu'ils ont raflé. C'était hier qu'ils ont joué. C'est hier.
2: J'ai vu le match, mais honnêtement, on en voit tellement que.
5: L'Espagne et Brésil-Maroc étaient sympas.
2: Ok. Et toi, Bruno ?
4: Écoute, moi, c'est vraiment Angleterre-Croatie. Je me suis régalé, c'était puissant. C'est le match le plus complet. Première mi-temps, seconde période, ça a été. Je trouve qu'on a eu 80 minutes de foot. Thomas Tuchel a envoyé le feu. En plus, cette équipe d'Angleterre, tu sens qu'elle est en mission. La Croatie a pas voulu baisser les yeux, donc ils ont tenté. Donc vraiment, c'est vraiment le match qui m'a éclaté dans cette rencontre. Alors oui, c'est le côté offensif. Après, il y a eu des vraies prestations défensives, il y a eu des vraies prestations de gardien. Mais voilà, moi, ce qui ressort vraiment, je me suis vraiment régalé avec ça. Je voulais juste faire passer un message avec le football à l'aveugle qui nous dit sur notre chat YouTube j'ai découvert Charlotte avec le FC Nantes féminin et également avec ses apparitions sur la radio ICI Loire Océan. Elle est grave cool
5: avec
4: et c'est grave cool.
5: Cazola.
4: Tout à fait, c'est grave cool de la retrouver pour cette Coupe du Monde. Voilà, c'est un message qui est passé par un de nos internautes et un des auditeurs. N'hésitez pas et mettez-nous aussi à Joanie qui nous dit clairement c'était Angleterre Croatie, le premier choc de titan de cette Coupe du Monde. Et on a Claude, notre animateur, notre numéro 10 de la chaîne, Allemagne-Côte d'Ivoire. Pour lui, c'est le match qu'il a, parce que deux styles différents qui se sont opposés et qui se sont rendus coup pour coup.
5: Après, je sais pas si vous êtes d'accord avec moi, mais je trouve quand même que le niveau global est assez faible, quand même.
2: Ah, tu trouves ?
5: Ouais.
2: Moi, j'aurais dit le contraire, moi.
5: Tu trouves ?
2: Je trouve que presque toutes les équipes africaines ont quand même haussé de niveau. Et donc, du coup, il y a quand même moins. Tu vois, même Curaçao, ils ont fait des trucs intéressants. Je dis pas que Curaçao est en Afrique, mais
5: je dis,
2: tu vois, c'est laquelle l'équipe qui a fait 0-0 contre l'Espagne ? C'est Cap Vert.
5: Ben, en fait, je trouve que je dis pas que les joueurs sont pas bons techniquement ou tactiquement ou tout ce que vous voulez. C'est juste que je trouve dans les intentions, j'en parlais en off avec Bruno, les intentions de jeu, je trouve qu'il n'y en a pas beaucoup parce qu'il y a un peu de peur, un peu d'appréhension parce que voilà, il y a des superbes grosses équipes et d'autres qui n'ont pas d'expérience dans des coupes du monde. Donc, je suis un petit peu déçu de manière générale.
2: On va dire, on va revenir sur ce débat de vos matchs préférés parce qu'il y a plein de réponses dans le chat, mais d'abord on va dire bonne soirée à Pascal, bonne journée à Pascal, ouais. Bonne
5: journée Pascal.
2: Merci mille fois d'avoir été.
3: Il y a aussi les cooling breaks qui viennent un peu tout gâcher aussi. Hein.
2: Oui.
3: Toutes les 25 minutes,
2: c'est pénible. Ça change.
3: On va se mettre au basket. Ouais. Ça, c'est des cartons.
2: Bah, si on voulait des cartons, on regarderait le basket, quoi. En fait, c'est ça. Merci beaucoup Pascal. On t'embrasse très fort. On embrasse ta
3: merci
2: petite famille.
3: Salut. Continuez comme ça, c'est le top. Hein. Vous êtes au top.
2: Merci.
3: Merci
2: beaucoup.
3: Régal.
2: Et de savoir que tu nous écoutes depuis le Pérou, ça nous fait super plaisir. Donc merci mille fois. Et depuis le Pérou, maintenant on va passer à Paris, dans le 10e arrondissement de Paris, où Alexandre Berthaud vit sa meilleure vie dans les bars de Paris, Alex, ce soir.
6: Mais je suis de plus en plus seul.
2: Bah oui,
6: parce
2: forcément.
6: Parce que les gens rentrent chez eux là. Vous arrivez au bon moment, on vient d'éteindre la télé. Ouais. Si vous voulez, je suis avec
2: Julien semblant.
6: Je suis avec Julien et Benoît. Mais de toute façon, ils disent, vous êtes restés un peu pour l'histoire, pour vivre le truc un peu historique. Vous me disiez le match le plus long de l'histoire.
7: Bah, sans doute, oui, le match le plus long de l'histoire. Après Messi tout à l'heure, là, un autre moment d'histoire de la Coupe du Monde, hein, qui restera dans les annales. Donc, on veut participer.
6: Ouais. Vous êtes quand même assez endurant, parce qu'il fait chaud.
8: Hein, il fait extrêmement chaud, et là malheureusement on va devoir y aller parce que ma femme, c'est la responsable du bar, elle est très fatiguée, je crois que là elle va rentrer. Bon, les Américains ont mis 3 mois pour ouvrir le détroit d'Ormuz, je pense qu'ils mettront peut-être encore 3 mois pour qu'on puisse démarrer le match, mais là on est vraiment fatigué, donc là on va y aller. On espère qu'on va se réveiller demain matin avec une victoire de l'équipe de France, quoi.
6: Voilà, donc on est plutôt sur ce mood là. Vous êtes confiant aussi, Julien, pour la deuxième période?
7: Oui. Bah, et pour tenir, on est resté à l'eau et on est les derniers client du bar, mais vous savez pourquoi, puisque il est lié avec la patronne.
6: Voilà, c'est ça. Mais bon, on se souviendra de la première mi-temps. Enfin, le France-Irak, la première mi-temps, et puis le réveil avec le résultat.
7: Ben, oui, on va, on va dormir ensemble, on va surveiller.
8: Bon, il pleut quand même plus souvent en France qu'en Irak, alors je pense que cette pluie, elle va plutôt favoriser l'équipe de France. Voilà, c'est ce qu'on espère, en fait.
7: Mais on va vous suivre, on va vous écouter.
6: Ah, voilà.
4: Très bon choix.
2: Oh, Alexandre,
6: magnifique. Oui,
2: Alexandre, il faut dire à Julien et Benoît de venir finir le match avec nous en studio, parce que nous, on est là encore pour 2 heures, à mon avis.
6: Ouais.
2: Ils sont très marrants. On serait très contents de les recevoir.
6: Bien. Et ben je leur passe l'invitation. Je leur passe l'invitation. Vous voulez
2: merci
6: aller en
2: Alex.
6: Studio à Ici Paris de France. Bon. Ils disent pourquoi pas.
2: Allez,
6: pourquoi
2: à Radio France.
6: Il faut fermer le bar là.
2: Ah ouais.
6: On se fait chasser.
2: Bon, Alex, on fait confiance pour leur donner l'adresse. Hein.
6: Oui, mais par ailleurs, vous savez que c'est un vrai problème pour les établissements, parce que la deadline, c'est un peu 2 heures pour beaucoup. Et la fin du match va arriver après. Donc il y en a qui vont laisser la télé allumée pour que les gens puissent regarder du dehors. Enfin, chacun fait un peu sa sauce. On improvise un peu comme aux US en ce moment.
2: Ouais, c'est ça. Et en tout cas, c'est toujours sympa d'improviser dans Paris un soir où il fait très chaud et où on est dans la rue et on improvise.
6: Voilà, on est toujours à plus de 30 degrés. Hein. Pas d'inquiétude.
5: Wow, à 1h15 du mat.
6: Ah oui, en tout cas, moi, sur mes petits thermomètres de mon téléphone, j'ai toujours 30 degrés, quoi. Et les éventails ne mentent pas. Ils sont toujours là.
2: Évidemment. Bon, bah, merci beaucoup, Alex. C'était très sympa ce petit moment avec Julien et Benoît, qui sont quand même très marrants et très parisiens dans leur humour. J'ai beaucoup apprécié. Merci, Alex. À tout à l'heure et bon courage.
6: Merci. Bon courage à vous aussi.
2: Merci. Bruno, Salomon.
4: Alex, on va l'avoir au téléphone à un moment donné. Il sera sous sa couette en train de dire laissez-moi.
2: Oui,
4: laissez-moi.
2: Je suis avec Romain. Il est.
4: C'est ça. Non, il y a Loris qui nous dit sur le chat YouTube c'est quelle heure déjà le Norvège-Sénégal à 2h du matin.
2: Dans 3 quarts d'heure.
4: Donc les planètes devraient se croiser. Je voudrais juste vous dire qu'on échange depuis tout à l'heure sur le WhatsApp. Voilà, on se connaît depuis très longtemps avec Nicolas Perronnet et il m'envoie des photos absolument improbables de la tribune de presse. Nico, la situation a l'air complètement folle là, dans votre tribune de presse avec des bâches pour vous protéger, c'est ça ?
9: La dernière fois que j'ai vécu ça, moi, c'était la cérémonie d'ouverture de Paris 2024. Pour tout te dire, tu te rappelles de l'apocalypse qu'on s'est pris sur la tête ce soir-là. Ouais. Bah là, c'était un peu pareil, sauf que c'est pas en continu. Mais alors, des fois, ça revient. Donc, vous avez des gens qui viennent en tribune, quoi, enfin, dans le stade, et puis qui repartent dès que ça commence à bien retomber. Et nous, effectivement, bah, alors on avait prévu le coup. Donc, on a une espèce de bâche de camping au-dessus de la tête. On a des bâches aussi pour protéger le matériel. On a des ponchos. On ressemble à rien. Mais alors vraiment à rien. Et là, bah, ça s'est à nouveau arrêté, à nouveau calmé. Dernière sortie des joueurs, a priori, donc dans 3 minutes. On n'a pas eu d'informations contraires de la part du staff de l'équipe de France.
2: Tu nous excuseras de douter, Nico.
9: Bah, on est quand même sur une mi-temps d'une heure et demie, là, bientôt. Hein. Non, mais c'est vrai. Hein,
2: tout
9: c'est
2: à
9: même,
2: fait. Et on a quand même passé que 2 morceaux de musique. On a quand même à 3 tenues l'antenne pendant 1 heure et demie. Alors, Nicolas Perronnet, donc toi, tu es à Philadelphie. Bruno vient de nous dire que tu lui avais envoyé des photos très marrantes de vous en.
4: Sous des bâches plastiques avec les techniciens de Radio France. On salue d'ailleurs.
2: Ouais.
4: Voilà, les techniciens qui sont avec les copains et copines du réseau et du service des sports de Radio France pour les aider. Et il faut protéger le matériel, bien évidemment, dans les tribunes, parce que c'est bien gentil, pas de toi, mais...
2: Il veut pas que je finisse ma phrase, Bruno, il sait pourquoi.
4: Non, mais je sais.
2: Nico, parce que ce que je voulais te dire, c'est que maintenant, tu peux checker ton WhatsApp et je t'ai envoyé une photo de Bruno Salomon avec ses petites peluches de sandwich de Philadelphie accroché à son micro. Et cette photo est vraiment... Très sympa. Très sympa.
9: Ah, mais c'est le Philistèque. Mais oui,
4: et voilà, merci. Et voilà. Ah, bah oui, le Philistèque. Ah, bah alors
2: attends, parce que Nico, toi, tu les as goûtés du coup.
9: Mais oui, hier soir, avec les chevaliers marins du Philiz. Mais c'était magnifique, mais bien sûr.
2: Bah, voilà. Raconte-nous, c'est quoi, il y a quoi dans ces sandwichs?
4: Ah, c'est grand.
9: Il y a de la viande.
4: Voilà. La viande et du fromage.
9: Et du fromage, voilà. Ouais. C'est impeccable. C'est tout ce qu'il nous faut.
2: À l'américaine. Ouais. Bon, les garçons, on ne sait pas si ça va reprendre ou pas. J'ai une question à vous poser sur la suite du match. Mais d'abord, on a beaucoup de réponses, Bruno, sur le chat, mais vraiment beaucoup de réponses.
4: Exact.
2: Sur les gens le match que les gens ont préféré. Pendant que tu regardes un peu les réponses pour nous les donner comme si et comme en touffe, comme dirait Cyrano, Nico Perronnet, c'est quoi le match que toi t'as préféré?
9: Alors moi j'ai bien aimé, je sais plus qui disait ça tout à l'heure, le Allemagne-Côte d'Ivoire, parce qu'en plus j'y étais et c'était un super match, franchement. C'était l'Allemagne n'était pas dingue, mais sur l'opposition de style, je suis tout à fait d'accord. Moi, j'ai adoré la manière de jouer des Ivoiriens. Si on les chope en 16e, ce qui est pas impossible, bah, c'est pas cadeau. Et j'ai bien aimé ce match. Après, c'est vrai que j'en ai pas vu énormément. C'est tout le paradoxe d'être sur une compétition et d'avoir la chance, parce que je mesure la chance qu'on a d'être ici avec toute l'équipe Radio France et d'être au stade. Bah, en fait, on en voit moins que quand on est sur notre canapé en France, malgré le décalage horaire, parce qu'on est toujours entre deux avions, vu la physionomie de cette Coupe du Monde, toujours entre deux déplacements. Ça bosse quand même beaucoup, donc finalement j'ai pas vu énormément de matchs au-delà des matchs que j'ai eu de la chance de voir au stade. Mais le Allemagne Côte d'Ivoire, franchement, au stade, en plus au stade de Toronto, qui est un vrai stade de foot, c'est le stade du Toronto FC, qui est une équipe de MLS, au championnat de foot, enfin de soccer nord-américain. Et franchement, ça change tout en termes d'expérience, quoi, parce qu'on retrouve un petit peu le stade à l'européenne. C'est un stade à 45 000 places. On était proche du terrain. Il y avait du rythme dans ce match. Moi, j'ai vraiment beaucoup aimé. C'est pour l'instant mon coup de cœur, très clairement.
2: Bon, et Bruno, sur les réseaux sociaux, alors qu'est-ce que les internautes ont préféré comme match?
4: Alors moi j'ai eu vu, et alors, c'est marrant parce que pardon pour ne pas avoir retenu le petit nom, mais Tchéquie face à la Corée du Sud, qui a beaucoup plu, parce que justement, à nouveau, opposition de style, cette équipe coréenne, elle est pas facile à manœuvrer, on est toujours avec sur le côté discipliné, mais elle travaille très très bien. Puis il y a des joueurs de talent aussi dans cette équipe. On a aussi Ismaël qui nous dit n'oubliez pas quand même les rencontres du Maroc dans cette rencontre. On en a parlé tout à l'heure avec cette équipe marocaine qui a fait une super première mi-temps face au Brésil. D'ailleurs, Joyer Fafel nous dit Brésil-Maroc, c'était vraiment au-dessus du lot pour lui. C'est vrai que la première mi-temps, et d'ailleurs la prestation du jeune Lillois Boadi, a été notée et soulignée.
2: Et on a Adama Kempes Traoré qui nous dit aussi bonjour, je vous suis au Burkina Faso et je suis un ancien joueur burkinabé. Et je supporte le PSG depuis 1982. Je vous aime bien, toute l'équipe sans exception. En concluant, pour nous faire bicher, allez Paris, champion d'Europe, back to back. Oui, Nicolas.
9: Nouvelles infos, les amis, ça se précise. Alors. Coup d'envoi de la deuxième période, a priori à 19h50, à 1h50, heure française. Je suis désolé de vous rajouter des minutes à chaque fois, mais là ça se précise parce que il y a un peu de mouvement sur le terrain. Ça ressemble un petit peu à un avant-match. On a des assistants, là, notamment de l'équipe d'Irak, qui viennent repositionner sur la pelouse les petits plots, là, vous savez, pour les petits pas et l'échauffement musculaire. Pareil du côté du trio arbitral, me semble-t-il. On est sur la pelouse là-bas pour les assistants qui sont en train de faire leur petite marche. Donc bah, c'est comme si le match n'avait pas commencé, en fait. C'est ces scènes qu'on connaît. On a aussi un assistant pour le gardien de l'équipe irakienne, pareil, qui est en train d'aller mettre en place l'échauffement des gardiens. Donc ça se précise. A priori 19h40 pour excusez-moi, je vous parle en heure américaine. Information en tout cas essentielle à retenir. Coup d'envoi de la seconde période à 1h50 du matin, donc dans une petite demi-heure maintenant. Et d'ici là, on devrait avoir un échauffement, la sortie des joueurs, etc., etc. Ça semble être cette fois mon dernier mot. Bien, Bruno, je suis désolé.
2: Je n'ose y croire.
9: Ça y ressemble.
2: Ça dépend tellement pas de toi, de toute façon, que je me dis, bon, moi je crois à ta bonne foi, tu vois, Nicolas. Mais après, voilà, la suite, je ne sais pas.
9: Non, mais là, c'est pas des infos en plus sur l'équipe de France, c'est les infos FIFA, quoi. Donc je pense que c'est. Bah, a priori, on est là-dessus, quoi.
2: Si rien ne change d'ici là, enfin si ça se remet pas à, à tomber ou voilà, on voit on a l'impression de voir le stade qui clignote un peu. C'est pas des éclairs qu'on voit là. Hein.
9: Non. Après, au contraire, ça s'arrange un peu, ça s'éclaircit un petit peu. Mais on est plutôt quand même sur une reprise des choses sérieuses d'ici quelques minutes.
2: Mais je crois que c'est ma télé, c'est ma télé qui clignote.
4: On lui dit à Charlotte que c'est ses yeux qui sont partis en malade.
2: Au bout de deux heures de mi-temps, on peut quand même vous raconter cette histoire.
4: Je vais me la permettre de la raconter. Oui, elle arrive dans l'open space et elle nous dit. J'ai oublié mes lunettes et je vois rien du tout sans mes lunettes. Elle a oublié les lunettes chez elle. Voilà. Donc il a fallu mettre des lentilles d'urgence.
2: J'avais des vieilles lentilles au fond de mon sac. Donc je vois quand même le match.
5: 1902. Donc ouais, ça va, nickel. 1902.
2: J'ai vérifié la date de péremption. Tout va bien. On est large. Bon, c'est vrai que c'est pas pratique de venir commenter un match sans ses lunettes.
5: Bah, c'est pas grave. On t'aurait mis un siège juste devant la télé.
2: Bah, il aurait fallu parce que sans ça, ça aurait été compliqué. Bon, on va balancer un petit jingle, histoire qu'on respire juste 3 secondes, et puis après on revient. J'ai plein de questions pour toi, Charlotte, sur la suite des événements, sur la reprise du match, sur est-ce qu'il faut changer des joueurs ou pas. Donc on va parler de ça ensemble. On revient, vous êtes évidemment toujours les bienvenus au 0810 055 056. J'observe qu'on a donné le numéro quand même un paquet de fois depuis tout à l'heure, il n'y en a pas un qui a décroché son téléphone. Alors pour faire des blagues sur le chat, il y a du monde, mais alors pour nous appeler,
4: il y a beaucoup de monde,
2: et c'est très cool parce que vous êtes très marrant et vous mettez en plus des messages vachement intéressants. Mais nous, on tient le crachoir depuis 2 heures, donc n'hésitez pas à passer un coup de fil, ça nous fait plaisir quand même. Voilà, bon, il y a le football à l'aveugle qui me demande, alors c'est comment sans la vue, Pia? Je t'embrasse, mon Ethan. Parce que Ethan est non-voyant, on le connaît très bien, il est venu plusieurs fois. Et je l'adore, j'aime son humour, j'aime tout en toi, Ethan. Voilà, je t'adore. Bon, on va passer ce petit jingle, comme ça j'avale ma salive et on revient.
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2: Les gars. Oui, alors entre-temps, on vous prépare un duel de musique. Mais alors, je sais pas si c'est... Je leur ai demandé de me mettre face à Waka Waka de Shakira, un morceau cool. Et qu'est-ce qu'ils m'ont proposé? Magic System.
4: Ça passe.
2: Ok.
4: Non.
2: Ah, pour que...
4: Écoutez. On va passer un truc.
2: Oui.
4: Soyez sympa avec Charlotte. Votez pour Waka Waka, s'il vous plaît.
2: Parce qu'elle a une choré à
4: voilà, allez-y, voilà, s'il vous plaît, sur le chat. Allez-y, balancez sur du Waka Waka.
2: Donc, vous votez entre Waka Waka de Shakira et Magic in the Air de Magic System.
4: Non, mais Waka Waka. Allez-y. Voilà, c'est quoi. On veut voir la choré de Charlotte. Et à un moment donné, elle nous l'a promis depuis quelques
5: minutes.
4: Elle
5: croyait pas que c'est une choré qui dure 7 minutes. Hein.
2: Ouais, moi, je l'ai vu tout à l'heure dans l'escalier. C'est. c'est pas non plus. On va dire que c'est pas tout de suite Shakira, quoi. Il y a un petit step. Voilà, c'est pareil.
5: Les gens, ils ont pas envie, hein, ils vont encore faire tous les trucs à part Waka Waka.
2: Écoute, on t'accompagnera avec les peluches de sandwich. Avec plaisir, avec Bruno. Donc, Waka Waka ou Magic in the Air. Et entre-temps, qu'est-ce qu'on fait? Ah voilà, je peux recontextualiser. Alors, je recontextualise. Nous sommes donc depuis 3 heures.
5: Il est 4 heures.
2: À la mi-temps du match France-Irak. La France.
4: Elle est en train de craquer. Allez, ben voilà.
5: J'ai plus de cacahuètes, il n'y a plus de café.
4: 1h27, voilà, c'est fait. Pia a lâché. Elle a lâché la rampe, elle est fatiguée, elle n'en peut plus.
2: J'ai chaud. Si, j'ai chaud.
4: Ah, ça, c'était à prévoir. Donc, on va remettre un peu de contexte. On rappelle l'équipe de France qui mène 1-0. Oui. Nous avons eu une alerte orage sur Philadelphie. Et donc, ça fait presque 1h30 qu'on tient le crachoir pour savoir quand est-ce que ça va reprendre.
2: Même plus,
4: mais non, 1h30. Parce qu'on une heure trente-cinq à peu près.
2: C'est la meilleure mi-temps de notre vie.
4: C'est la meilleure mi-temps. On n'a jamais fait ça. Effectivement, c'est vrai qu'avec Pierre, on a l'habitude de commenter ensemble. C'est la première fois qu'on se retrouve comme ça. Et pour l'instant, le craquage, tu vois, tout le monde est en train de te saluer avec ton craquage. Joey qui est en train de nous dire, ah, le craquage, c'est fait. Voilà. C'est parti. Et voilà. En tout cas, les messages afflue sur notre live YouTube. N'hésitez pas à nous rejoindre, à liker. Et on le rappelle, ça devrait reprendre, selon les informations de Nicolas Perronnet, dans moins de 30 minutes désormais. Les joueurs sont attendus. Et d'ailleurs, Nicolas, ça ne l'a pas en visu, mais nous, on l'a en visu sur notre écran de contrôle. Arrivée des joueurs français dans le couloir. Emmenés par Kylian Mbappé et Lucas Digne. Ça va donc reprendre. On va reparler football. Et on va pas reprendre Nico.
2: Exactement, Nicolas Perronnet, est-ce que tu entends dire dans le stade que les joueurs sont en train de revenir?
9: Ouais, non mais là on est sur la vraie tendance confirmée d'une reprise de cette seconde période à 19h50. Et effectivement, bah, d'ici là, comme prévu selon les dernières informations communiquées par la FIFA, les infos officielles, il y aura 20 minutes d'échauffement. Et effectivement, bah, ça confirme ce qu'on disait tout à l'heure, c'est-à-dire qu'on a remis un petit peu le matos sur la pelouse et que les joueurs, ça y est, sont dans le tunnel. On voit les Irakiens se préparer tout simplement pour revenir s'échauffer. On a vu les Français également se mettre en place avec Kylian Mbappé, avec Ryan Cherki. Là, bah, il y a des sourires dans le clan de l'équipe de France. Alors c'est vrai que bah, il est que entre guillemets 19h30 ici. Alors c'est forcément très particulier. Oui, je pense à vous. C'est pour ça que je vous dis ça. Je suis désolé.
4: Il est que 19h. Attends.
9: Ben oui, ça paraît. Voilà. Et donc, on a Ryan Cherki là qui est en train de blaguer un peu avec Willem Saliba. On a Bradley Barcola. Bref, ça sent vraiment la reprise cette fois. Ça veut dire que quand même, j'imagine que les radars météo sont plutôt favorables, qu'on ne devrait pas avoir d'éclairs ou de coups de tonnerre dans les minutes qui viennent. Et donc, reprise de l'échauffement imminente. Et coup d'envoi de la seconde période, enfin les amis, confirmé à 1h50.
2: Et nous, on va envoyer Waka Waka. Ah. Nico, sache-le, parce que Waka Waka a gagné le duel entre Shakira et Magic System. La France a voté, la France veut voir Charlotte faire sa choré.
5: Un peu d'exercice avant.
2: Ouais, pour éviter un claquage, ce serait dommage.
4: La préparation invisible, il y a une grosse préparation invisible.
2: Ce serait très dommage. C'est Shakira sur ici et dans 20 minutes maintenant. Ça parle dans le stade.
9: Ouais.
2: Ah, quand même, les gens sont contents.
9: Ça y est, Kylian Mbappé est de retour sur la pelouse. Ben, on a l'impression qu'on a pris 10 ans en 1h30, effectivement. Avec les Bleus qui sont de retour et le message, le temps est redevenu clément. Voilà, the weather suite has cleared, pour vous dire ça avec mon anglais magnifique. Et un petit pouce levé à côté de l'écran. Ben voilà ce à quoi on a
2: droit
9: pour.
2: Nico.
9: Il pleut, il replète, je sais,
2: c'est
9: ça. Non, c'est pas une blague, mais ça, enfin, tant qu'il n'y a pas d'orage, on le répète, hein, c'est pas la pluie qui a interrompu le match, c'est vraiment l'orage. Et les impacts dans un rayon proche, enfin proche quand même, 13 km, c'est plus ou moins proche, on va dire, mais c'est ça le protocole. C'est pas la pluie, mais bon, voilà, effectivement, comme un symbole, alors que ça s'était arrêté, alors que les joueurs reviennent là sur la pelouse, bah, la pluie reprend également. A priori, ça devrait pas contrarier malgré tout les plans de reprise à 1h50.
2: Oui.
9: Mais alors, les joueurs, ils doivent se dire, on est parti au vestiaire il y a 1h30 avec des trompes d'eau sur la tronche, on revient avec des trompes d'eau sur la tronche. Mais qu'est-ce que c'est que ce match? Là c'est phase d'échauffement et alors qu'on remet les ponchos évidemment dans les tribunes, on remet les hauts survêtements du côté de l'équipe de France. Décidément, quelle soirée.
4: On a vu Michael Olise faire une tête de 10 pieds de long en voyant la pluie il voulait rester dans le couloir, genre non mais c'est bon, je vais m'en passer. C'est vraiment des conditions extrêmes pour terminer cette rencontre.
2: Ouais, complètement. Et quand même, on va écouter Waka Waka. Parce que tu vois, il y a Joex qui nous dit bon, on danse. Donc, donc c'est maintenant. Waka Waka Shakira. Allez hop, c'est parti.

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2: Et bravo Charlotte Lorchevet. Bravo.
3: Oui.
2: Bravo, elle a dansé sur toute la chanson de Shakira.
4: Et du coup, j'ai encore plus chaud là. Non.
2: Bah, tu m'étonnes. Bon, du coup, on a appelé la clim. Hein. Je dis à la régie, vous pouvez appeler la clim là, parce que là, ça va pas être possible. Bruno, il y a du message pour Chacha.
3: Il y a du message avec Thomas qui nous dit bravo les danseurs. Et Joanie nous dit on voit qu'il y a du travail en amont.
4: Bah, dès que j'ai arrêté le foot, ça y est.
3: T'as commencé.
2: Elle est partie sur la danse.
3: C'est marrant. Mais j'étais sûr que c'était à l'arrêt du foot ou il n'y avait pas avant un petit peu quand même.
4: Un peu avant, mais plus modéré.
3: En tout cas, Joé nous dit Shakira n'a qu'à bien se tenir. Voilà, ça c'est le message pour Shakira. Et il y a aussi d'autres messages pour Joex qui nous dit une chanson pour 2026. J'ai pas compris le message. Mais en tout cas, une chose aussi, vous pouvez nous écrire sur WhatsApp. On appelle 0810 055 056. Et on a un message avec de la part d'Isabelle au Canet qui nous dit bon, les amis. Merci beaucoup, franchement, de nous avoir fait marrer pendant une heure et demie. Mais là,
2: stop.
3: Finito. On va dormir. Ras-le-bol. On est parti de Jacou à Canet voir le match chez notre fille. Mais là, du coup, on est reparti à une heure et demie. On vous a écouté. Mais là, on est trop fatigué. Au dodo. Bonne nuit, Isabelle. Merci d'avoir accompagné. Voilà.
2: Merci beaucoup.
3: Et on salue, bien évidemment, un lieu qui est cher à notre Charlotte. Voilà.
2: T'as fini ta carrière là-bas.
4: Oui, ma carrière, en fait, c'est j'avais encore envie de jouer un peu au foot. Et puis Canet, j'habite à Perpignan, donc Canet c'est juste à côté. Et puis je m'entends très bien avec le club de Canet. Et on a joué contre Jacou. Donc c'était une rencontre en R1. Donc
2: c'est
4: assez rigolo. C'est une équipe.
3: C'est passé.
4: C'est un peu spécial.
3: C'est juste.
4: C'est juste.
3: Son nom, c'est pour son prénom.
4: C'est juste Jacou.
3: Ah, je vous dis pas.
4: C'est
3: franchement,
4: qui,
3: Nico, du côté de Philadelphie, va falloir nous aider parce qu'on est en train d'en perdre.
2: Non, c'est pas possible. Il y a Aurélie qui nous dit Monsieur Houille. sur le chat. Bon, Nicolas Perronnet.
3: Il y a Lise qui nous demande là, si on va bien.
4: Non, mais là, clairement, là, c'est les tuches radio. Je vous le dis.
2: Nico Perronnet, je regarde les images et
5: Ouais. Ah non, mais la souffrance, en fait.
2: C'est un déluge.
5: La souffrance de l'échauffement.
2: C'est
5: quoi.
2: Un déluge.
5: Ils sont trempés, ça ressemble à rien. On a pris Samba. Ils sont liquides. Franchement, les bleus, ça va reprendre, mais alors dans des conditions.

0: Ouais, bah oui. Ouais, ouais, mais ça, c'est
1: oui, si le terrain n'est plus pas praticable, ça peut s'arrêter. Hein.
2: C'est impressionnant, bah ouais, les
3: c'est
2: images.
3: Très, très impressionnant.
2: C'est rare quand même de voir une pluie aussi forte.
0: En fait, il n'y a pas eu de pluie ici depuis plusieurs mois. Et en fait, quand ça tombe, depuis de cette importance-là, et quand ça tombe à tel point qu'il y a des médias locaux qui parlaient pour la suite de la nuit, parce que il y avait vraiment la période du match qui était ciblée par l'alerte météo, mais il y a aussi une période un peu compliquée qui s'annonce dans la nuit, et il y a des médias locaux qui parlaient même de risque d'inondation et tout en Philadelphie. Donc, voilà, ça arrive en plus sur une région où il y a des risques de crue, où l'eau va pas s'infiltrer comme il faut. Enfin, ouais, on est sur un vrai phénomène météo. Hein. C'est quand même, on sait que quand ça tombe ici dans cette partie des États-Unis, ça tombe sévère. Quand il y a des orages, c'est pas des moitiés d'orages, et on en a eu la preuve aujourd'hui. Même si quelque part il n'y a pas eu beaucoup d'éclairs autour de nous, pas eu de coups de tonnerre, mais on est dans une situation orageuse vraiment très très importante. On le sent. Mais Nico, en cumul de pluie, ça peut être très important aussi. C'est ce que disent en tout cas les médias locaux.
2: Et tu sais, on voit les images des joueurs irakiens qui essayent de dribbler, de jouer avec le ballon. Et Bruno faisait un signe que pour lui, c'était impraticable le terrain là.
3: Pour moi, les images qu'on nous présente, après peut-être que c'est toujours un peu. Mais moi, pour moi, les images, alors oui, certains endroits ça roule, mais là tu vois sur les ailes là, tu vois qu'il y a de la flotte et des grandes flaques. Ouais. Même c'est l'intégrité physique du joueur
1: en fait, c'est ça. Après, je pense que ça va reprendre. Et au fur et à mesure de la rencontre, si on voit qu'il y a trop de glissades, que c'est dangereux, qu'il y a un ballon en cloche qui rebondit même plus, etc., l'arbitre peut prendre la décision d'arrêter. Mais pour moi, ça va repartir. Et on va voir au fur et à mesure des minutes, en fait.
0: Ouais, la pluie s'arrête. En fait, c'est comme ça. Ça tombe par intermittence. Et quand ça tombe énormément, en fait. Donc, c'est le principe de ces orages estivaux ici. Et c'est vrai que, encore une fois, moi je suis assez loin, mais on distingue malgré tout autour du rond central, dans la zone de Bradley Barcola, en fait, sur la gauche de l'attaque française de la première période. Là, il y a des flags incroyables. En fait. Ouais. Là, le ballon il s'arrête.
3: Ça peut poser problème. Il y a deux endroits quand il y a des problèmes de match avec beaucoup de pluie. Les arbitres vont aller voir déjà devant la cage, dans les 6 mètres. On regarde exactement si ça roule correctement ou pas. Et après, effectivement, sur la couleur. Après, on va voir. On connaît dans ce genre de compétition, il y a quelques fois, il y a un planning à respecter. Et c'est
2: là,
3: très, très compliqué.
2: Avec 101 matchs à jouer, si tu commences à prendre du retard, t'es mal. Hein.
3: Ouais, mais sauf que la problématique, on a 24 heures, hein, c'est ce que nous a expliqué Nicolas, c'est ça hein, le règlement que tu avais trouvé Nicolas tout à l'heure. Hein.
0: Les copains et copines. Le match doit être, s'il est définitivement arrêté, ce qui n'est pas du tout la tendance à l'heure où l'on se parle, mais ça peut arriver, ça pourrait arriver sur une autre rencontre. Reprogrammation dans les 24 heures, la décision de l'heure du match, elle peut être prise dans la matinée le lendemain, mais ça doit être joué dans les 24 heures et on reprend là où le match s'est arrêté, donc en l'occurrence, c'était le cas pour l'équipe de France, à 1-0 en faveur des Bleus et une deuxième période à rejouer. Mais bon, ça va jouer.
3: Beaucoup de réactions hein, sur le chat de notre chaîne YouTube. Je vous le rappelle, rejoignez-nous et surtout likez cette rencontre avec, on dirait, les ballons en mousse de primaire, nous dit Lise, parce que ça roule pas du tout. Avec Aurélie qui nous dit, mais attendez, le ballon est en train de flotter, est-ce que c'est tout à fait normal? Et Joannie qui nous dit, à quel niveau on passe en mode water polo dans cette rencontre? Bref, avec Kevin aussi qui nous dit, la pelouse est complètement détrempée, c'est pas possible pour jouer. Voilà, bref, ça met pas mal de petits messages.
2: On a quand même 73% des gens qui sont dans le chat et qui ont répondu au sondage qui décident de rester avec nous pour la seconde période et pas d'aller dormir. Donc c'est cool, ça nous fait plaisir, on se sent moins seul.
1: Ça nous donne de la force, surtout pour Pia. Quoi.
3: Parce que sachez-le, normalement si tout se passe bien, ça devrait craquer vers 2h30, 2h40.
1: Si là, ça s'arrête encore, ça part en chenille là autour.
3: Et là, elle cracasse total.
2: Bon, sérieusement les gars, est-ce qu'on fait un changement pour cette deuxième mi-temps, Charlotte?
3: C'est même plusieurs.
1: Bah après, moi, j'aimerais bien voir Cherki, peut-être rebasculer Olise à droite, sortir Dembélé, ou alors tu fais le choix de faire reposer Kylian Mbappé aussi, mettre Dembélé devant. Il y a plusieurs possibilités derrière.

0: Moi, j'aime bien voir aussi Malo Gusto. Donc après, est-ce que faire trop de changements, tuerait pas le changement finalement? Mais moi, j'ai envie de voir Ryan Cherki, ça c'est clair et net.
1: Mais est-ce que t'as pas envie de mettre un peu surtout le matériel lourd à l'abri, tu vois, sur un terrain, une pelouse comme ça, est-ce que ça vaut le coup de
2: et surtout, est-ce que
1: d'aller
2: Cherki,
1: envoyer et
2: qu'il vienne battre? Il peut pas jouer son football, Cherki, sur un terrain comme ça, c'est impossible. Ah bah, il peut pas dribbler.
1: Mais oui, le problème, c'est que sinon, t'envoies Mateta.
2: Ah quoi? T'as dit quoi?
0: Et c'est toi qui fais la raclette, c'est sûr.
3: Alerte raclette.
2: La raclette. La raclette American.
3: Ouais, genre la zone dont on parlait hein, tout à l'heure, ah cette bah fameuse ouais. zone de couloir, en fait, là où curieusement d'ailleurs les joueurs sont réchauffés. Raclette time, il y a quatre assistants raclette qui sont rentrés, on évacue l'eau. Ouais, c'est impressionnant, hein. Franchement, ça évacue des litres d'eau.
1: Ouais, mais ils sont en train de se laver.
0: Non, mais après, ce qui est impressionnant, c'est chaque appui, en fait. Il y a, je sais pas combien ça commence à éclabousse. C'est le ballon, oui, il s'arrête un petit peu, mais c'est surtout sur chaque appui. Donc, être très vigilant à pas se faire mal tout seul, bêtement, sur un appui et glisser.
1: En tout cas, ce qui est sûr, c'est que ça va jouer, tu vois. Enfin, ils vont.
0: Oui, ça va jouer.
1: Que ça passe et que ce match ait lieu et que ça se termine.
2: Il y a Joey qui dit qu'il faut faire rentrer Lyon Marchand. Bonne idée. Good idea, Joey. Bon, du coup, est-ce qu'on fait des changements à la mi-temps?
0: Non.
2: Pas à la mi-temps.
0: Non. Pour moi, pas de changement. On repart avec les mêmes. Je pense que là, il y a eu un gros protocole avec le staff pour bien s'échauffer. Ils ont eu leur quart d'heure tranquillou et après ils ont fait leur petite routine à l'intérieur des vestiaires où il y a quand même beaucoup de matériel de pour travailler avant la mi-temps. Et là on les voit, hein, ils ont fait un petit peu un échauffement vraiment pour les articulations, mais après c'est rapidement venu sur le ballon, hein, donc c'est des échauffements qu'on a aussi l'habitude de faire, hein, pendant les entraînements. C'est des échauffements qui sont très rapides parce qu'on a fait toute une préparation en salle de muscu avant.
2: On a vu sur les images, les joueurs sont en train d'enlever leurs chasubles et on a vu Kylian Mbappé appeler à grands cris les autres joueurs de l'effectif pour venir se rassembler. Il tape dans ses mains, il appelle tout le monde. Ça va reprendre bientôt là maintenant, Nico, dans 5 minutes là.
3: Dans 5 minutes a priori, ouais, on n'a pas eu de contre-ordre, d'informations contradictoires, donc fin de l'échauffement. Effectivement, reprise du jeu dans 5 minutes et la bonne nouvelle c'est qu'il pleut plus, mais bon, enfin ça peut repartir comme on l'a vu d'ici 2 minutes, quoi. C'est vraiment très très aléatoire, ça reste assez nuageux tout autour de nous. Mon repère c'est vraiment les buildings de Philadelphie, le centre-ville là, downtown, qu'on voit depuis les hauteurs du stade. Et bah parfois on voit pas, c'est quand même pas hyper clair. Quand je regarde un petit peu plus loin là-bas sur la droite, il y a des nuages noirs. Voilà, a priori si on reprend, c'est que le risque d'éclair et d'orage est quand même écarté. On va pas s'amuser à arrêter le match pendant 2 heures toutes les 10 minutes. En revanche, pour la pluie et le confort, on va dire, des spectateurs et aussi des joueurs dans une pelouse, sur une pelouse qui a souffert, ça, on peut peut-être s'attendre encore à de grosses averses. Parce qu'on sent bien que c'est encore orageux. Il n'y a pas eu de Shakira ici, mais il y a eu la Macarena. Je ne sais pas si Charlotte gère aussi la Macarena. Mais
0: tout, je gère. Je gère tout, Nico, t'inquiète.
3: Okay.
2: Alors, on voit Kylian qui est très énervé. Oui, qui est allé parler avec Didier Deschamps, il a l'air très très énervé. Hein.
1: Ouais, effectivement, peut-être.
3: Avec Stéphane aussi, ouais.
1: Ouais, Nicolas ouais. A peut-être pas vu, mais là tu sens que c'est l'activation mentale peut-être du groupe sur la pelouse qui n'a pas plu au capitaine des Bleus. En tout cas, il y avait quelque chose qui l'a agacé.
0: Oui, mais après j'ai l'impression qu'en fait il montrait un endroit. Est-ce que quand ils ont fait les accélérations, il y avait les arbitres qui étaient pas loin, ou est-ce qu'il y avait du monde qui pouvait gêner? Je pense pas qu'il fasse des gestes d'humeur là. Tout le monde s'est échauffé. J'avais l'impression que c'était un peu plus en termes d'organisation que Mbappé râlait un petit peu, mais on n'a pas vu les images.
1: En tout cas, ce qui est sûr, c'est que sur le chat de notre live YouTube, et on rappelle que ceux et celles qui nous écoutent à l'antenne peuvent aussi venir, eh bien, sur ce chat YouTube où on voit nos bobines et vous aurez pu voir Charlotte danser. Vous pouvez venir voir mes petites peluches 6 steak et les craquages aussi de Pia. Rappelez-vous, hein, 2h40 normalement, ça craque pour une nouvelle fois. En tout cas, beaucoup de messages avec Thomas qui nous dit en deuxième mi-temps, Dembélé va se réveiller. On a une proposition de la part de Joey qui nous dit il faut faire rentrer Léon Marchand pour jouer sur cette rencontre. Et puis il y a Aurélie qui nous dit raclette time. ça me donne faim. Ça, c'était de la part de Raclette Time, de la part de notre ami Nicolas Perronnet qui nous a appelé tout à l'heure pour la raclette.
2: Je pense que tu ne m'écoutes pas quand je parle.
1: De quoi ?
2: Parce que le message de Joey, je l'avais déjà lu il y a 5 minutes.
0: Alors en fait, vous allez
2: faut
0: craquer tous les deux.
2: Léon Marchand.
0: Non, mais en fait, je vais prendre le lead dans cette émission. Ah. Parce que...
2: Enfin, quelqu'un qui a compris.
0: Alors pour reparler un peu du jeu, alors Dembélé, je pense que s'il a les 10-15 prochaines minutes, il n'arrive pas à faire vraiment de différence, etc. On va peut-être le perdre un petit peu mentalement et il y aura sûrement des changements. Après, je vois aussi un Désiré Doué rentrer, Ryan Cherki, je pense que c'est sûr. Et après, est-ce que c'est pas le moment pour Warren aussi?
2: Ça serait bien. Il faudrait marquer
0: faut marquer avant, mais en tout cas, Dembélé, je pense que là, il y a beaucoup de pression sur ses épaules.
2: En tout cas, j'ai zéro doute que si Warren, à un moment ou à un autre, que ce soit ce soir ou un autre soir, a des minutes, il va tout déchirer.
0: Oui.
2: J'en suis sûr.
1: Mais c'est... Il n'y a aucun doute. Mais c'est, on sait qu'on peut compter sur lui. Après, à un moment donné, c'est, n'embarquez pas pour faire ça. Quoi.
0: C'est, moi, j'ai un... c'est à partir du moment où Didier Deschamps a fait le choix de mettre 4 offensifs. Du coup, on change un peu le triangle. C'est plus une sentinelle et deux milieux un peu relayeurs. C'est un vrai numéro 10 ultra offensif. Du coup, il y a une place qui en moins du côté dans le travail au milieu de terrain où on jouait souvent à 3 avec deux relayeurs. Donc voilà, c'est lui qui a malheureusement perdu un peu de temps de jeu.
2: Écoute, il y a Pete75 qui dit « Moi, je craque sur Pia. Des bisous de San Francisco. »
0: Oh,
2: ben merci,
0: mignon.
2: Pete. Ça me fait plaisir. Parce que c'est pas facile de tenir une mi-temps de 2 heures. Hein. Je vous le dis. Hein. Là, on a tout donné avec Charlotte et Bono. Alors, heureusement qu'elles sont là, les cacahuètes. Hein. J'ai envie de te dire. Tu sais quoi, j'ai hésité à faire un stop au supermarché pour acheter un truc à grignoter pendant le match.
0: T'as fini le paquet?
2: Non, t'en veux?
0: Non, c'est bon, ça va. Ouais, je te les laisse.
2: Ça, Bruno,
0: c'est...
2: t'en veux?
1: Non, ça ira.
2: Ça ira. Ah, ça ira, ça ira. Bon, dis donc, Nico Perronnet, tu nous avais annoncé 1h50. On y est, hein.
3: Ben ouais, et il y a pas de coup d'envoi. Non, je plaisante. Ça va, allez, ça va. Non, on est toujours en train d'évacuer. C'est l'échauffement qui prend un peu plus de temps que prévu. Pourtant, je suis arrivé à l'heure. Mais en fait, ici, alors quand il pleut pas, ça se passe quand même pas trop mal hein, au niveau de l'ambiance et tout. Les gens sont contents. Ça a pas l'air de contrarier plus que ça. On a des supporters français là-bas qui sont déguisés en Napoléon, qui sont en train d'ambiancer un petit peu le virage. Ce qui m'a frappé, moi, tout à l'heure, quand je suis sorti pour parler un petit peu de l'ambiance et de qui est là en tribune, parce qu'on disait qu'il y avait pas mal de maillots bleus dans ce stade, et c'est vrai, alors qu'il n'y a que 3800 supporters officiels, on va dire, qui sont passés en tout cas par la fédération, qui sont annoncés. En fait, il y a plein, et c'est pas la première fois que je vois ça, il y a plein de supporters français, en tout cas plein de maillots de l'équipe de France sur des personnes qui sont pas françaises, des Américains. Ça dit quand même beaucoup, hein. Déjà de l'aura et de ce que représente cette équipe de France à l'étranger, et puis aussi la Coupe du Monde. En fait, c'est des fans de soccer qui vivent ici aux États-Unis. Ils ont fait leur choix, ils n'ont pas forcément d'équipe, ils ne sont pas forcément supporters de l'équipe nationale, ils ne sont pas forcément américains d'ailleurs, ils ont fait leur choix et ils se retrouvent avec des maillots de l'équipe de France sur le dos, floqués Mbappé, Olysée et compagnie. Et franchement, il y a énormément de supporters comme ça, enfin de supporters en tout cas, de gens qui soutiennent l'équipe de France, qui ne parlent pas un mot de français, qui ne sont pas français, qui sont américains ou expatriés en Amérique. Donc c'est quand même assez frappant comme phénomène, je trouve.
2: Bah, on a une équipe qui fait rêver. Hein. C'est nous les premiers d'ailleurs, mais on est dur avec eux souvent. Mais quand t'as Olysée, Mbappé, Dembélé dans la même équipe, c'est quand même dinguerie, quoi.
1: Et Désiré Doué, Golden Boy. Enfin voilà, t'as quand même des talents à tous les étages, et ces joueurs-là jouent dans les plus grands clubs, de Manchester City au Real Madrid, au Paris Saint-Germain. Donc effectivement, cette équipe a ce qu'elle mérite, d'avoir une grande popularité. Après, derrière, reste à avoir des résultats, et déjà de se débarrasser de l'Irak, mais surtout d'aller loin dans cette Coupe du Monde.
2: Alors,
3: c'est une superstar hein, ici. Hein. Mais super star, c'est un truc de malade. Hein. À l'hôtel à Boston, à l'hôtel des Bleus, il y a à chaque sortie de bus, à chaque rentrée de vie, il y a vraiment une Mbappé mania qui est assez folle quoi. Donc ouais, on est au pays du sport et de l'entertainment et du divertissement sportif et les gens qui s'intéressent à cette Coupe du Monde, qui n'ont rien à voir avec les supporters, on va dire, classiques des Bleus qui font le déplacement, bah, ils ont une passion vraiment pour les superstars mondiales qui sont véhiculées par cette Coupe du Monde. Et franchement, Mbappé en fait partie, c'est assez impressionnant.
2: Et à propos de superstars, Erling Haaland est en train de rentrer sur le terrain pour le match entre le Sénégal et la Norvège qui va commencer.
3: Ça va se terminer avant le nôtre.
2: Et il va, je te jure, c'est dinguerie. Le protocole là est en cours avec voilà les remplaçants sur le terrain aussi, les drapeaux, etc. Et donc le match entre la Norvège et le Sénégal, qui sont les deux autres équipes du groupe de la France, bah, le match va commencer dans 6 minutes maintenant et donc va se jouer en même temps. Et d'ailleurs Charlotte Lorgeret, au moment où on se parle, est en train d'écrire les compos sur une petite feuille avec
0: c'est mes réflexes de consultante commentateur.
2: C'est beau. Bruno Salomon, tu voulais rebondir sur ce que disait Nicolas Perronnet.
1: Oui, non, mais en fait, on rappelle la construction aussi de Kylian Mbappé dans sa communication à l'international. Ouais. La une du Time, le moment où il est allé rencontrer LeBron James il y a quelques années, où il avait fait toute une espèce de campagne américaine où il était allé se présenter.
3: Célébration fut traversière, hein, ça,
1: oui.
3: C'est très américain.
1: Voilà, tout à fait. La célébration flûte traversière, c'était par rapport à une émission qu'il a pu faire
2: avec James Corden.
1: Voilà, avec James Corden. Et derrière, il avait fait une promesse dans un anglais parfait. En fait, c'est un joueur, c'est ce qu'on se dit bien souvent, on s'en rend pas compte peut-être en France parce qu'on n'a pas l'habitude de ça, mais c'est un joueur tellement nord-américain dans sa communication et dans ce qu'il est. Il est Kylian Mbappé, il n'est pas l'équipe de France, il n'est pas le Paris Saint-Germain, il n'est pas le Real Madrid, il est il est lui-même, il est une marque. Et cette marque-là, elle est à l'international et il a fait tout le travail qu'il fallait pour pouvoir profiter justement et ramasser les fruits de cette popularité.
2: Il y en a d'autres qui ont fait tout le travail qu'il fallait, c'est nous, parce que ça fait pile 2 heures qu'on meuble. C'est la mi-temps la plus longue du monde, plus longue qu'un match, plus une mi-temps. D'ailleurs, Nicolas Perronnet, il y a une info qui nous est parvenue par ton collègue du service des sports de Radio France, Julien Froment, disant qu'il n'y aurait pas de pause fraîcheur en deuxième mi-temps. Non mais... C'est une info ou c'est une blague?
3: Je sais pas, non, je pense que mais non, mais je pense que c'est. Non, je pense qu'il y aura une pause fraîcheur, je vois pas pourquoi il n'y aurait pas.
1: Et les sponsors, vous pensez qu'ils vont se barrer? Mais non, ils ont payé tous pour avoir la pause fraîcheur.
3: Non, je pense que c'est une blague.
2: Enfin, ah, c'est une blague.
3: Bah, je pense, oui, enfin, je sais pas, mais il est à 5 mètres de moi, je lui demanderai.
2: Vas-y, demande lui.
1: Vas-y, fais-le en direct, vas-y.
2: Vas-y, t'inquiète, on a le temps, Nico. Hein.
0: On est plus à 2 heures près,
3: Un petit message, parce que quand même, c'est dur de circuler avec nos bâches et tout.
2: Ah oui, il est pas juste à côté.
3: Non, il est à 5-6 sièges, je lui ai envoyé un message. Je vous dis, promis.
2: C'est gentil, on aurait pu lui envoyer le message aussi, nous, mais bon, finalement.
1: Bon, non, mais très sérieusement, à part peut-être que je veux bien entendre, mais très franchement, quand on voit les enjeux financiers, je ne vois pas du. Enfin voilà, tout est calé, tout est réglé. Désormais, il y a des sponsors qui payent pour avoir cette tranche-là. C'est terminé. Rappelez-vous que rien qu'en France, pour je crois que c'était M6 sur le dernier match amical de l'équipe de France ou l'avant-dernier match de l'équipe de France, 450 000 euros les 3 minutes de spot de pub. Donc vous imaginez bien qu'ils vont pas passer à côté. Hein.
2: C'est quoi cette musique?
1: C'est Bon Jovi.
2: Ah, c'est Bon Jovi, ok.
1: Ça, c'est typique.
2: American.
1: Ah, bah là, tu te fais salle de basket, salle de hockey, tout ce que tu veux, c'est chez eux, là. T'es à la maison.
2: Charlotte, on voit sur les images, bon là, on voit les supporters avec des bières, mais sur les images d'avant, on voyait les joueurs de l'équipe de France qui faisaient des petits sprints. C'est super important, là, pour se remettre maintenant dans le jus physiquement. Bah, ça doit être dur, hein.
0: Ouais, c'est dur parce qu'en fait, on fait des sprints supplémentaires alors que, voilà, on va refaire des sprints à haute intensité, donc c'est juste remobiliser un peu les muscles pour qu'ils se repréparent à resprinter, à refaire des courses, à avoir du flux sanguin comme ça qui repart, mais c'est ultra énervant, c'est énergivore, ça demande trop d'énergie, la concentration elle est ultra longue, pendant là ça fait 2 heures, c'est assez terrible, et attention physiquement, c'est pour ça que là il y a une réflexion à avoir du côté du staff, de voir si on fait pas les changements plus tôt, parce qu'on rappelle que Didier Deschamps, ces changements ils sont très tard, hein, de manière générale, ou même des fois de temps en temps il en fait un et encore, mais donc là il y a une réflexion à avoir, et aussi ça va être une honnêteté entre les joueurs aussi et le staff, de dire bah, à un moment donné bah, en fait j'arrive pas à repartir, ou alors bah, attention aux semaines Dembélé qui est sujette à des blessures musculaires notamment.
1: Information importante du côté du MetLife Stadium, là où se joue le match Norvège-Sénégal. Malgré la pluie, parce que eux aussi, ils ramassent, mais eux de leur côté, pas de retard annoncé pour le coup d'envoi de cette rencontre qui va commencer dans 2 minutes. C'est-à-dire que le match qui était prévu à 2h du matin passe devant le nôtre.
2: C'est en incroyable. Tout cas, c'est ils ont encore une mi-temps de retard.
1: Oui, ils ont une mi-temps de retard, mais tu vois qu'ils vont nous rattraper. Parce que là, très franchement, que font les. On se demande ce qui se passe. Alors, les arbitres, à première vue, Nicolas, commencent à s'échauffer.
3: Ouais, c'est l'échauffement le plus long du monde aussi, hein, franchement.
2: Ouais, vraiment. Hein.
3: Mais bon, c'est parce que ça arrive après cette période d'attente. Non, mais en fait, c'est juste un échauffement normal. Ils avaient annoncé 20 minutes, mais c'est un échauffement normal. Ça y est, les deux équipes qui vont se mettre en cercle là pour se parler et se remettre la tête à l'endroit. Juste le temps pour moi de vous dire que c'est pas une blague, c'est une vraie info. Il n'y aura pas de fausse pressure. C'est la FIFA qui l'annonce sur cette seconde période. Et ce sera une première. Ce sera une première depuis le début du mondial. Voilà, on va éviter de perdre 3 minutes supplémentaires et puis franchement il n'y en a pas besoin, donc il n'y aura pas de pause pressure. Allez, Kylian Mbappé qui parle à ses coéquipiers. On imagine les mots du capitaine de l'équipe de France. On vit quelque chose d'assez particulier, évidemment. Il n'y a qu'un but à zéro. Et le discours de Mbappé là, tu avais raison, hein, Pierre, tout à l'heure, en regardant les attitudes pendant l'échauffement, il est remonté, quoi. Comme si, effectivement, il avait la responsabilité de remettre toute son équipe dans ce match si particulier. Là, il vient de parler à tout le monde. Il est en train de s'agacer encore. On va enfin pouvoir reprendre.
2: Sache, Nicolas, que la rédactrice en chef de la matinale vient d'arriver. La boucle est bouclée. On est pas mal. Emeline.
1: Voilà, c'est parti.
2: Voilà.
1: On vous rappelle qu'on retrouve les petits matins ici dès 5h du matin. Heures, voilà. Donc normalement on devrait recevoir l'équipe du petit matin.
2: Et d'ailleurs, on l'a pas encore dit, mais toi aussi on va te retrouver, tu n'auras pas vraiment le temps de beaucoup dormir, Bruno.
1: Oui.
2: Puisque tous les jours tu produis le journal du mondial.
1: À 13h20.
2: À 13h20, dans lequel tu racontes la nuit.
1: Tout à fait.
2: Il va y avoir des trucs à raconter.
1: La nuit, et puis en fait c'est aussi, Nicolas nous raconte un petit peu ses aventures sur le sol américain et nord-américain. Et puis on a aussi les copains du réseau qui nous dressent des portraits de joueurs, de supporters, de gens qui participent à ce mondial. Bref, en 5 minutes, on vous fait le tour de cette Coupe du Monde.
2: Et ça va reprendre, Nicolas Perronnet.
3: Ça y est, ça a enfin repris cette seconde période. C'est parti pour 45 minutes après plus de 2 heures d'interruption, après cette alerte. Orage, les Bleus sont de retour sur la pelouse, des Irakiens aussi, on va pouvoir reparler foot et on va pouvoir espérer ces 3 points, cette qualification en 16e de finale dès ce soir, dès cette nuit, heure française. Ce sont les coéquipiers de Kylian Mbappé qui ont donné le coup d'envoi de cette seconde période et qui ont mis le ballon directement dans la moitié de terrain irakienne. Il n'y a pas de changement pour répondre à un petit débat qu'on a eu tout à l'heure sur Cherki, pas Cherki, les changements peut-être probables, possibles. C'est vrai que c'est pas le genre de la maison du tout de la part de Didier Deschamps d'aller opérer à des changements comme ça à la mi-temps. Et les récupérations de balles, elles sont toujours aussi hautes de la part de l'équipe de France, et c'est toujours Manu Koné qui s'en charge. Ça, c'est bien joué de la part de Manu Koné avec Michael Olise qui est face à 3 joueurs là sur le côté gauche. S'appuie à nouveau sur Manu Koné. Les Bleus qui ont repris la possession du ballon en ce début de seconde période. Je regarde vite fait les tribunes. Ouais, ils sont restés, hein, les spectateurs ici. Il n'y a pas de siège vide. On a été plutôt patient du côté du public. C'est vrai que quand on a la chance d'avoir un billet pour la Coupe du Monde, on peut quand même attendre 2 heures dans les coursives et puis prendre un petit peu d'eau sur la tête. Mais c'est vrai qu'on pouvait se dire qu'éventuellement des gens seraient partis. Ça n'a pas l'air d'être le cas. En tout cas, pas de manière significative dans les tribunes de ce stade de Philadelphie. Dembélé là-bas sur son côté droit derrière avec Jules Koundé. Dembélé encore collé à sa ligne de touche qui va peut-être pouvoir aller provoquer, mais il est arrêté, Ousmane Dembélé, donc il va repasser derrière et dans l'axe avec William Saliba pour Lucas Digne et Kylian Mbappé. C'est un petit peu arrêté, mais on travaille du côté de l'équipe de France. Droite-gauche, gauche-droite, Kylian Mbappé encore pour repasser derrière, peut-être la frappe. Non, il n'a pas osé Dayot Upamecano. Pourtant, je pense qu'il s'est posé la question là parce que c'était un petit peu ouvert, il était loin. Et ballon est perdu par l'équipe de France, récupéré par les Irakiens avec Ismaël. Et toujours ce pressing très très haut à la perte du ballon. Vraiment le contre-pressing qui a failli être gagnant là de la part de Manu Koné. Wow, ça s'est joué à pas grand chose. Si le ballon était récupéré, il y avait grand danger pour la défense irakienne. Ils s'en sortent bien finalement. Et du coup, ça crée un décalage là-bas sur le côté gauche avec un 3 contre 3 à négocier pour les Irakiens. Ça va être bien négocié. Le repli défensif, malgré tout, on a bien écarté là-bas. Il me semble que c'est Ahmed Kassem.